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1: Je rêvais d'avoir une maison à la campagne. Cette maison, c'est comme si j'y étais née. C'est ma maison de famille.
2: Ma maison s'appelle l'Ostau de la Mar.
3: C'est une maison un peu envoûtante.
4: Eh bien, vous voyez, des livres et trois fenêtres qui me donnent le paysage du pays, comme si c'était trois tableaux.
5: Ils ont vécu ici.
0: Thibaut Gaudry.
6: 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La chansonnette.
5: Yves Montand est un enfant de Marseille. Débarqué d'Italie avec sa famille pour fuir le fascisme quand il a 2 ans, il va y grandir et y faire ses premiers pas au Music Hall. Puis il la quitte pour Paris où sa carrière commence à décoller, notamment auprès d'Edith Piaf. Et où il noue des amitiés, comme avec Jacques Prévert, qui va lui faire découvrir en 1948 un charmant village qui va changer sa vie.
7: Je chantais dans la région et puis il y avait Jacques Prévert qui habitait la maison là au coin. J'étais arrivé ici. Et j'ai démonté parce que mon ami le guitariste Henri Crolla, si on allait dire bonjour à Jacques, il dit oui, oui. Alors on lui monté ici, j'ai vu Jacques, j'ai vu l'endroit, et puis je suis tombé amoureux de l'endroit, et puis je suis revenu dès que je pouvais, tous les ans. C'était très discret, j'étais à peine connu.
5: Et il ne va pas tomber amoureux que de Saint-Paul. Le 19 août 1949, il est à la Colombe d'Or, une auberge avec quelques chambres, qui est un repère d'artistes. Et Prévert, encore lui, va servir d'entremetteur entre un homme et une femme qui vont devenir un couple mythique.
8: Ça s'est passé à Saint-Paul-de-Vence, au mois d'août, en 1949. Simone était là, et puis moi j'étais dans le tournée. Et puis j'ai déjeuné là, elle a déjeuné là. Et puis il y avait du soleil, puis il y avait Jacques Prévert, et puis il y avait des copains. Et puis voilà, quoi, on ne sait pas comment ces genres de choses-là commencent, mais elles ont commencé et c'était une belle histoire. Quoi.
5: Une belle histoire qui durera toute une vie. Ils ont 28 ans. En 4 jours, Simone, mariée, plaque tout pour le Marseillais. Et désormais, ils vont construire une partie de leur vie ici, restant fidèles à la Colombe d'Or, où ils se marient même 2 ans plus tard. Prévert est encore là, il est le témoin de Simone, tandis que Marcel Pagnol est celui de Montand.
7: Puis en 49, j'ai rencontré Simone ici, qui elle avait acheté par contre une petite maison dans le village, après son premier film, puis elle a servi cette maison pendant très longtemps. Puis on descendait au bar de la Colombe pour boire l'apéritif, pour voir Jacques et les amis, et puis il y avait toujours quelqu'un, et puis on restait là, et puis on mangeait là, et puis on montait pas la maison. Alors un beau jour, on a mis la clé sous la porte, on donnait ça aux enfants, ou à des amis qui descendaient dans le midi, et nous on descendait toujours ici.
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5: La Colombe d'Or et Saint-Paul, où l'on se retrouve pour les vacances avec les copains, beaucoup d'artistes, dans ce village qui attire notamment les plus grands peintres, Picasso, Chagall, Matisse et d'autres.
7: C'est pourquoi je viens souvent ici à la Colombe d'Or, à Saint-Paul-de-Vence, et d'abord pour la famille Roux, qui sont des gens tellement merveilleux. Puis au mois de juin, ou au mois de mai, c'est agréable, il n'y a pas trop de monde, et c'est encore bien. Mais c'était une époque assez formidable, avec Picasso, Braque, Prévert, qui était là aussi, et Giacometti, quand il a débarqué.
9: J'ai dit, bon, attends de jouer, là, tu ne joues pas, hein.
5: Mais les copains, ce sont aussi les habitants du village, avec qui Montand joue aux cartes au Café de la Place, ou à la pétanque.
7: Et j'aime bien jouer ici, au Boule, parce que c'est quand même un sport qui délasse bien, qui est très fatigant. Si on veut bien y jouer, c'est très très difficile. Ça ne paraît pas, surtout si on joue à la Provençale.
5: C'est à Saint-Paul-de-Vence également qu'il rencontrera la dernière femme de sa vie, Carole Amiel, et qu'il achètera en 1984 un petit restaurant qu'il transforme en maison, juste en face de la Colombe d'Or.

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1: Oui, j'adore. Ouais.
2: Pourquoi est-ce qu'on chante? Et qu'est-ce que ça peut apporter le fait de chanter?
1: De donner de l'ambiance. Ouais.
3: De s'amuser.
2: Prenons le problème à l'envers et on va arriver à l'homme. Pourquoi les oiseaux chantent?
4: Pour appeler les autres oiseaux.
1: Pour qu'ils donnent à manger. J'ai faim.
5: On peut se tutoyer? Ouais.
6: Sympa.
5: T'es lourd. J'ai quand même faim.
1: Ils appellent les oiseaux. Ils disent j'ai faim. Vous pouvez me donner à manger? Est-ce que vous êtes parti pour aller partir prendre à manger?
2: Donc tu penses que les oiseaux chantent pour demander à manger?
4: Oui. Pour nous réveiller peut-être. Bah aussi des fois ils chantent le midi pour dire s'il y a un danger ou pas.
2: Et donc nous, pourquoi est-ce qu'on chante? Vous aimez chanter?
1: Oui, j'adore. Ouais.
2: D'accord. Et à part ça, tu chantes quoi quand tu chantes?
1: Je sais pas, Pierre Garnier. Chaque seconde d'été.

0: Et pourquoi tu chantes et pourquoi tu... Qu'est-ce que ça t'apporte en fait?
1: Pour s'amuser, pour nous donner de la joie.
0: Est-ce que ça fait du bien par exemple de chanter?
1: Oui, ça délibère les émotions.
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3: Bonjour, je m'appelle Armand. J'ai vécu à Tartas depuis 1923, l'année où je suis né. Ma génération, nous avions 6 km à faire pour aller à l'école. Nous avons commencé l'école à 6 ans et nous faisions tous les jours 6 km aller, 6 km retour. Il n'y avait même pas de vélo. Souvent, les enfants étaient surmenés. Alors, c'est impensable de faire ça maintenant. J'étais à l'école à Tartas.
4: D'accord.
3: L'instituteur qui s'appelait Maurice Véraud. On parlait le patois landais et j'ai appris la langue française à l'école. Maintenant, c'est perdu. Mais enfin, je le parle et je pourrais même l'écrire. Et il y avait une interprète à l'école. Une parole mal dite et elle nous reprenait pour nous dire que, voilà, en français, ça se dit comme ça.
4: Vous êtes devenu ensuite agriculteur.
3: Je suis devenu agriculteur en suivant mon père, moi. À l'époque de notre jeunesse, nous travaillions gratuitement. On n'avait pas de salaire. J'ai eu l'idée de me lancer dans le commerce parce que ma vie a c'était très dur. J'ai perdu mon épouse. Elle avait 24 ans. J'avais un bébé. Et alors, j'étais le gendre ici. J'étais pas chez moi. Et alors, je suis resté chez mes beaux-parents pour élever mon fils. Le grand progrès, ça a été après la guerre, les 30 glorieuses. Il commençait à avoir des tracteurs. Ça a été un saut immense pour l'agriculture. Parce que avant, on travaillait avec des bêtes, des vaches ou des mules. Le progrès a été immense. On faisait du maïs. Les Américains nous ont aidés aussi à la fin de la guerre. C'était le plan Marshall. La grand-mère de ma première épouse était veuve de guerre. Alors je lui avais expliqué, si j'avais les moyens, j'aimerais bien être marchand de bestiaux. Et alors elle m'a dit, si tu te sens capable, moi je t'avancerai l'argent. J'ai tenté le coup et je me suis lancé. En 1946, les députés ont voté à l'unanimité une loi pour annuler le bétaillage. Et ils ont remplacé le bétaillage par le fermage. Il y a beaucoup de bétaillers qui ont acheté la propriété. C'est pour cette raison que moi j'ai acheté ici. L'arrosage est arrivé, on a presque plus que doublé le rendement du maïs. Ça a été un grand progrès. La sécheresse faisait pas mal de dégâts. J'ai remarqué une chose il y a 100 ans. Le sol ne dégelait pas de la journée. On ne voit plus ça. Ce qui nous a aidé, c'est l'inflation. Nous avons emprunté, mais il y avait l'inflation à deux chiffres. J'ai appris Internet, assez âgé. Tout le monde était contre moi. Je n'y arriverai pas. J'ai voulu toujours avancer. Et alors, je n'ai rien dit à personne. Je me suis pris une prof. Et alors, elle m'a dit, je suis très contente. Je vois que vous allez y arriver. Parce que j'ai la vue sans lunettes et j'entends comme à 20 ans.
4: Qu'est-ce qui a changé à Tartas par rapport à l'époque que vous avez connue?
3: Moi, j'ai vu deux maires à Tartas sans qu'il y ait d'élection. De 1940 à 1945, c'était la dictature. Le maire était désigné par le préfet.
4: Armand Lapeyre, on va bientôt se quitter, malheureusement.
3: Déjà?
4: Eh oui, ça passe vite. Hein. Je vous ai fait faire un petit exercice. C'est de me donner le nom de la radio qui vous a tendu le micro aujourd'hui.
3: Ici, Gascogne.

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1: C'est la Camille Minute, votre chronique de la joie et de la bonne humeur. Aujourd'hui, on va parler des red flags. Alors, c'est quoi un red flag ? Un red flag, c'est littéralement un drapeau rouge. Dans la vraie vie, ça veut dire attention, danger. Fuis, cours, ne réponds pas à ce message. Le red flag, c'est le petit signal que ton cerveau voit, mais que ton cœur ignore, en disant « Non mais ça va, je gère, on va gérer ». Le red flag, c'est pas encore une catastrophe, c'est l'annonce de la catastrophe. C'est le teaser du film d'horreur. Il dit « Je suis pas jaloux ». Par exemple, si le mec il dit « Je suis pas jaloux », mais il connaît l'heure de ta dernière connexion avant tout le monde, il est jaloux, ok ? Si elle te dit « Ah mais moi je suis très cool », mais qu'elle fouille dans ton téléphone, même quand il est éteint, elle est pas cool. Un red flag, c'est pas un défaut, c'est un avant-goût du problème. C'est quand quelqu'un te dit « Ah, moi je suis comme ça » et que toi, au lieu de partir, tu réponds « Ah bah parfait, non, fuis, cours !» Bref, les red flags, c'est simple. Si tu te dis « Ça va sûrement passer », eh ben ça passera pas. Voilà, c'est aussi simple que ça. Alors maintenant, ce que je vais faire, c'est que je vais vous lister, parce que l'être humain va toujours trop loin, des red flags vraiment exagérés, des red flags qu'on voit sur les réseaux sociaux qui sont vraiment... ça va beaucoup trop loin. Une fois, j'ai vu une vidéo, il y a une nana, elle a sorti « Moi, j'ai un red flag. Mon red flag, c'est les mecs qui tiennent la barre du métro dans le métro. » Donc maintenant, en fait, faut choisir entre tomber par terre ou être célibataire. Il y a un mec, il a dit, une fille qui finit son assiette, c'est un red flag. Frérot, elle a juste faim. Hein. C'est pas toxique, c'est la dalle, ça s'appelle. Après, il y a des red flags. Il y a quelqu'un qui dit, moi, mon red flag, c'est quelqu'un qui met son réveil à 6h du matin, même le week-end. Excuse-le d'être pauvre, hein. Il veut bosser, ce monsieur-là. Il y a quelqu'un qui a dit, voilà, moi, mon red flag, une personne qui aime l'eau plate. Donc en fait, si t'aimes pas les bulles, t'es toxique, quoi. T'es dangereux. J'ai vu aussi, mon red flag, c'est quelqu'un qui répond trop vite aux messages ou trop lentement. Le bon timing, c'est jamais bon, quoi. Il y a un mec qui l'a dit. Moi, mon red flag, c'est une fille qui dit on verra. C'est pas un red flag, ça. C'est une promesse honnête. Et j'espère qu'elle le verra pas, le mec.

0: Belle vit dans le Vézélien quand elle n'est pas aux quatre coins du monde pour inventer des univers au cinéma ou à la télévision.
1: Montez, la tourne.
0: Celle qui connaissent d'adoption est chef décoratrice et elle est devenue la référence quand Hollywood veut filmer Paris. Un Paris plus vrai que nature, un Paris recréé, un Paris d'atmosphère. Anne Sebel a travaillé avec les plus grands, Spielberg, Clint Eastwood, Sofia Coppola ou encore Damien Chazelle. Et depuis 5 saisons, elle est aussi la directrice artistique de la série Emily in Paris, dont elle façonne l'univers visuel. Elle a inventé pour la série un Paris fantasmé, celui que les Américains adorent, les immeubles haussmanniens, les chambres de bonne, les placettes charmantes, les bistrots typiques. Une création qui part du scénario, puis elle imagine les lieux, les volumes, les couleurs, la lumière. Derrière chaque décor, il y a des croquis, des maquettes et des artisans qui reproduisent en 3D cet univers.
2: C'est du travail bien fait.
0: Pour une saison d'Emily in Paris, ce sont près de 180 décors créés, démontés, remontés. Un travail colossal qui a aussi un impact très concret. Certains lieux de tournage sont devenus de véritables attractions touristiques. Anne Sebel revendique un cinéma fait à la main, loin du tout numérique. Elle transmet d'ailleurs son savoir-faire à la Fémis, où elle forme la nouvelle génération qui, à son tour, saisira le réel pour bâtir image après image d'autres rêves de cinéma.
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4: Et adi au goujat, et adi si asa toutes. Mon cher Franz,
5: oui.
4: Vous ne connaissez pas la dernière?
5: Non.
4: Ah, hier Nathalie, la collègue, eh bien, ben, pas au travail.
5: Quoi?
4: Hier Nathalie, ma collègue, ne s'est pas rendue au travail. Non. La pauvre autre. La pauvre. Vous savez ce qui lui est arrivé?
5: Bah, elle s'est pas réveillée peut-être, ou?
4: Mais non, même pas. Comme au cas d'autre, on a bien pris la bicyclette pour venir au travail. Comme tous les jours, Nathalie avait pris quoi? Ben, son vélo pour venir au travail, sauf que tout ne s'est pas passé comme prévu.
5: Elle a eu un accident?
4: Mais hop, car elle est bien, oui, hélas.
5: Oh là là.
4: Granga opéré, elle a bio cargado casque. Heureusement pour elle, elle portait son casque.
5: Bien.
4: Mais je ne vous dis pas comment elle est tombée de son vélo. Plutôt si, je vais vous raconter. Elle a glissé en freinant et elle s'est amourée.
5: Hein?
4: Ben, j'ai entendu?
5: Oui, j'ai entendu, oui.
4: Mais vous avez compris?
5: Non.
4: Peut-être pas, voilà. En francitan, en français régional, on dit s'amourer ou en lingo nostro, s'amourra.
5: Mais qu'est-ce que ça veut dire, s'amourra?
4: Eh, l'amour, regardez-moi, en occitan, c'est la gueule, la figure. Par conséquent, s'amourer ou s'amourra, ça signifie se casser la figure. Nathalie, la collègue de travail, s'amourette en bicicletto. Elle est tombée sur le visage. M'a dit que l'onas lui fait jodol, le nez lui fait mal, mais aussi la bouche, la bouche, et tabé la egaotos, et également les joues. Elle ne s'est pas manquée, hein. Alors, je souhaite un prompt rétablissement, Nathalie, que c'est requin qu'il yèche, et qu'elle revienne en forme au travail.
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1: La recette des petits bonheurs, elle est on ne peut plus simple. Il faut un micro ici, le plus discret possible, à la main. Et il suffit de faire des rencontres, sans rendez-vous, sans se présenter, et le tout en quête de bonheur. En voici donc un petit bonheur que je vous ai trouvé à Aurel, un petit village de Maurienne. On est donc en Savoie. Et pour ceux qui croyaient que l'Arche de Noé pouvait se trouver au bord de la mer, eh ben non, c'est à Aurel.
2: Et ouais, comme quoi. Et ouais. Vous vous rendez compte? C'est incroyable, hein?
1: Alors c'est quoi cette Arche de Noé?
2: C'est mon écurie avec quelques brebis, quelques chèvres, un poney et voilà.
1: Bon, en même temps, je la croise, elle passe avec son petit déjeuner à la main. Crème de cassis et martini blanc. Quelle santé!
2: Oui. Ça, c'est pour les jours à venir. C'est pas pour tout de suite. C'est quand il y a quelques amis qui passent, je les invite à boire un petit coup quand même.
1: En cette saison, Aurel, ça voit le soleil encore un peu?
2: Ici, au chef-lieu, non, on l'a pas pendant 2 mois.
1: J'ai l'impression que ça dégèle pas souvent, là, oui.
2: Mais les deux hameaux, vous avez Bonvillard et Orlette, oui, ils l'ont toute l'année.
1: Oui, mais pas vous. Donc il faut le bar bien rempli.
2: Il faut boire avec modération.
1: Alors pourquoi l'Arche de Noé?
2: Non, c'est parce que quand il y a un souci, l'animal, il arrive ici, quoi. Les chats, et voilà, donc un peu de tout et...
1: Voilà, en même temps, effectivement, là, j'ai un chien sous les yeux, il y a un chat pas loin.
2: Oui, puis j'en ai quelques-uns aussi dans la grange, donc je les accueille, puis je leur donne manger, puis je leur fais pas du mal, quoi.
1: Oui, ils sentent que c'est un refuge.
2: Oui, puis voilà, quand il y a un souci, les animaux, ils arrivent ici, quoi, voilà. C'est un fluide, en fait, j'ai pas besoin de flécher, ils viennent tout seuls.
1: Et là, ce chien qui est là, c'est à vous aussi?
2: Oui, c'est le mien. Je l'attache à la barrière, comme ça il me voit. Il est trop gentil, mais il est fugueur. Et...
1: Ah, comment? J'avais pas vu. Là, il vient de bailler. Comment ça s'appelle ces chiens qui ont la langue bleue?
2: Eurasier. C'est un chien de race, de pure race.
1: Il a l'air impressionnant quand même.
2: Oui, il impressionne, mais voilà, c'est tout.
1: J'avais vu en passant, là, avant de vous rencontrer, il y a un biberon, il y a des restes de lait. C'est-à-dire qu'il y en a quelques-uns qui ont besoin d'être maternés.
2: Oui, oui, la maman n'a pas assez de lait, donc je lui redonne le biberon.
1: Des chats?
2: Non, c'est des agneaux.
1: Oui, parce qu'à l'origine, c'est vraiment une bergerie.
2: Oui, oui, bah, attendez, je vais vous la faire voir. C'est...
1: Oh, bah ils sont bien, là.
2: Là, c'est... Ces deux petites dernières que je donne le biberon là-bas. Puis celle-là, elle est déjà un peu grande.
1: Il y a plein de races différentes, là, j'ai l'impression, non?
2: Oui, il y a plein de races différentes. Ouais.
1: Je peux vous demander votre prénom?
2: Je m'appelle Noël.
1: J'ai croisé donc la mère Noël à côté de l'Arche de Noé, c'est pas mal. C'est quoi le dernier petit bonheur de Noël?
2: Chut. Oh, je sais pas. Bah, c'est d'avoir une vie simple et voilà, de soigner mes animaux et une vie toute simple.
1: Et d'être aimé des animaux, si ça se trouve.
2: Oui, aussi. Ils vous les rendent, de toute façon, si vous êtes gentils avec eux. Ils sont gentils avec vous et ils vous aiment bien. Ils sont très reconnaissants, les animaux.
1: Plus que les hommes?
2: Oui.
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3: Quel cocktail américain, c'est quoi?
4: C'est un coquelet grillé avec une sauce américaine, tomate, échalote, une pointe de cognac, du vin blanc. C'est un peu relevé.
5: Un décaïn.
6: Pâté, jambon, saucisson, baguette, gruyère, chantal, rosbif, jambon de pays.
7: Eh ben tout ça, ça va aller dans la blanquette.
8: Bon appétit.
9: Dans la plupart des cas, on ne remplace jamais son père, on lui succède. Et encore faut-il traverser la Seine quand on s'appelle Michel Oliver, fils de Raymond, figure tutélaire de la gastronomie parisienne, chef triple étoilé au Grand Véfour et premier cuisinier de la télévision française.
10: Mon père avait fait un restaurant de luxe, je voulais faire un bistrot. Il était rive droite, je voulais être rive gauche. Et je suis parti de cette idée-là. Et j'avais un vieux copain qui était génial, qui s'appelait André Allard, le restaurant Allard, rue de l'Éperon. Allard m'a pris sous sa coupe et il m'a dit « Michel, on va chercher ensemble ». Et c'est lui qui a trouvé cet endroit, rue de Lille, qui s'appelait les anciens établissements Poinçon, qui était un bouillon 1900, quoi. Et j'ai flashé.
11: J'ai travaillé des années sans répit, jour et nuit.
9: Ainsi, en 1965, au 33 rue de Lille, dans le 7e arrondissement, Michel Oliver fonde le bistrot de Paris dans un décor néo-art nouveau signé Slavic, designer talentueux. En plein milieu des 30 glorieuses, Paris s'amuse sans se faire du souci. On mange, on boit, on fume et on couche librement. La capitale ressemble à un film de Claude Sautet ou une chanson de Charles Aznavour.
11: Mes amis, mes amours, mes emmerdes.
9: Et le soir venu, on laisse ses emmerdes pour aller dîner chez Oliver qui propose des plats bistrotiers canailles de qualité. Chaque chef rêve d'ajouter au grand livre de la cuisine française sa propre recette. Pour Michel Oliver, ce sera le pot-au-feu en vessie.
10: Oui, alors ça c'était fantastique. Et j'avais créé le pot-au-feu en vessie. Le pot-au-feu était cuit en demi. D'abord, ensuite je le mettais dans ces vessies de veau, ficelées, je les jetais dans un bouillon et ils terminaient leur cuisson là. Le problème, c'était l'ouverture de la vessie. On disait aux clients, couvrez-vous avec les... On aurait dû leur donner des caouets. Le garçon perçait la vessie et là, chauffe, il y avait un jet brûlant qui partait. C'était un spectacle extraordinaire.
1: C'était un succès.
10: J'ai fait un malheur. Les gens applaudissaient. Hein.
9: Et oui, c'est pas dans Top Chef qu'on verrait ça aujourd'hui. Alors le tout Paris réserve chez Michel Oliver. Le succès est tel que le restaurant se voit récompensé d'une étoile au Michelin. Le plus de bien manger, la clientèle aime saluer et discuter avec ce chef atypique, sympathique, vedette de télévision et qui présente aux côtés d'Anne-Marie Pesson ou de Maurice Favière la vérité est au fond de la marmite.
11: Mes amis étaient pleins d'insouciance.
1: Oui.
5: Vous voyez apparaître la reine des sauces, la sauce béarnaise. Et cette sauce béarnaise se mange avec la côte de bœuf.
9: Oui, c'était le bon temps des années 60 et 70 à Paris. Télé, radio, bistrot, affaires, comme les frites, tout baigné dans l'huile. Michel Oliver et son associé Roland Pozzo di Borgo montent une des premières chaînes de restaurant concept, l'assiette au bœuf. Et son plat emblématique, une pièce d'aloyo finement tranchée, saisie minute, servie avec sa sauce paradis. Le paradis ne dure qu'un temps, les étoiles pâlissent. Michel Oliver vend le bistrot de Paris. Bonne nouvelle, l'enseigne existe toujours, rue de Lille. Le pot-au-feu en vessie n'est plus le clou du spectacle, mais les plats canailles subsistent pour le plus grand bonheur de Michel Oliver.
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8: Bonjour à toutes et tous, bienvenue dans Affaires classées, le podcast. Nous sommes au printemps 1824. Une vieille dame habitant Saint-Faust est jetée vivante sur un bûcher. Des villageois l'accusent en effet d'être une sorcière qui jetterait des sorts maléfiques sur la population. Que cache ce fait divers digne d'un autre temps ? La suite dans un instant.
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8: Nous sommes en l'an 1824. Au matin du 29 avril, le préfet des Basses-Pyrénées est de fort mauvaise humeur. Il vient d'apprendre qu'à 8 km de son palais, dans le village de Saint-Faust, une vieille dame connue sous le nom de Marie Payon a bien failli périr brûlée sur un bûcher improvisé par un groupe d'individus au prétexte qu'elle serait une sorcière. Des villageois se sont emparés d'elle afin de la ligoter. Ils ont entassé du bois, attachant la malheureuse à un pieu avant d'allumer le feu. Mais tandis que les flammes faisaient leur œuvre, elles cramèrent aussi les cordes qui entravaient les mains de la pauvre Marie, laquelle parvint à s'échapper comme elle le put. Grâce aux soins d'un médecin, elle échappa à la mort et put lentement panser ses plaies malgré d'horribles souffrances. Quelques jours plus tard, Marie songea à alerter monsieur le maire du village, pensant qu'il lui viendrait en aide en prévenant les gendarmes du crime commis sur sa commune. Que nenni ! Fort embarrassé par cette affaire d'un autre temps, l'élu commença par mener son enquête en identifiant les suspects. Dans ce village rural de quelques centaines d'âmes, les langues finirent par se délier. Les auteurs du crime ne sont autres que les membres et proches d'une famille honorablement connue à Saint-Faust. Suspectant la vieille dame de leur vouloir du mal, ils ont tenté de la supprimer par le feu. L'affaire fait tâche. Elle rappelle ces pratiques d'un autre temps, en Béarn, au Pays Basque ou en Bigorre, où l'on brûlait ces femmes que l'on taxait de sorcellerie. Le maire s'interroge. Doit-il dénoncer l'affaire ou bien l'étouffer ?
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8: Selon les premiers témoignages, une fillette du village souffrant d'un mal implacable semblait vouée à une fin prochaine. Et comme souvent à l'époque, lorsque la médecine s'avérait incapable à soigner, les proches recouraient aux soins du guérisseur ou du sorcier du coin. Ça tombe bien. À Saint-Faust, les villageois racontent que Marie Payon, une vieille femme un peu marginale, aurait le pouvoir magique de guérir toutes sortes de maladies. Croyant en un miracle, les parents de la fillette implorent Marie de leur venir en aide. La vieille dame se déplace, elle examine l'enfant, et là, stupeur, elle refuse, se disant incapable de soigner ce mal sournois. L'incompréhension, la colère gagnent les parents de la fillette, prêts à payer tout ce qu'elle voudra, mais rien n'y fait. Marie refuse. Un refus qui pourrait bien lui coûter cher. Au village, la veuve Payon est surnommée la poussouère. Comprenez, celle qui connaît les poussous, autrement dit, les poisons. Aussi admirée que redoutée, elle offre, dit-on, ses potions miracles, ses breuvages mystérieux lorsque la médecine ne peut plus grand-chose. Les proches de l'enfant malade s'interrogent. Pourquoi Marie a-t-elle refusé ses soins ? Sans doute se sentait-elle impuissante face à ce mal incurable, mais les parents meurtris ne l'entendent pas de cette oreille. À leurs yeux, son refus signifie qu'elle leur a jeté un sort. Ivre de chagrin, il s'imagine que la vieille veuve a pactisé avec le diable. Et comme on le croyait naguère par ici, il faut brûler la sorcière afin que ses cendres chassent le mal dont la fillette souffre. Une pratique pourtant interdite par le roi Louis XIV depuis l'an 1682. En pareille circonstance, le maire du village aurait dû alerter les gendarmes et le procureur du roi afin qu'une enquête soit ouverte et que les suspects soient identifiés, jugés et châtiés. Or, en cette année 1824, marquée par l'avènement du roi Charles X, il en ira tout autrement dans cette commune béarnaise connue pour ses coteaux de vignes, de maïs et d'apiculture. Redoutant le scandale et voulant sans doute éviter la paille de la prison aux acteurs de cette affaire honorablement connue dans le canton, l'édile de Saint-Faust va tout faire pour l'étouffer, avec de l'argent, tout bonnement. Il convainc les parents de la fillette de mettre la main dans leurs économies et lui remettre des espèces sonnantes et trébuchantes qu'il se propose de porter au chevet de Marie Payon, accompagnée du notaire de Gand. Au mépris des lois du code pénal napoléonien en vigueur depuis 1810, monsieur le maire lui met le marché en main, moyennant une somme d'argent destinée à réparer le prix de ses souffrances, la vieille dame serait bien inspirée de signer un papier officiel par lequel elle s'engage à ne pas déposer plainte contre ceux qui ont allumé les flammes du bûcher. Une transaction qui éteindrait le feu, en somme. Lorsqu'il apprend la nouvelle, le préfet palois manque de s'étrangler. Qui est donc ce maire de campagne, ce petit notable qui fait fi des lois ? Aucun élu ne doit se prêter à un tel chantage, tonne le préfet palois. Furieux, il demande au procureur du roi l'ouverture d'une enquête qui sera confiée le 2 mai aux gendarmes de l'Escar. La malheureuse Marie Payon va enfin pouvoir livrer son récit des faits aux autorités.
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8: Âgée d'une soixantaine d'années, Marie était la benjamine d'une famille nombreuse des environs. Sa vie durant, elle avait exercé le métier officiel de fileuse. Ses connaissances en matière de plantes lui ont vite valu la réputation de guérisseuse. Les témoins entendus par les gendarmes confirment qu'en mars dernier, Marie s'est présentée dans l'état le plus affreux, pieds et mains brûlés. Marie accusa spontanément les nommés Sagette, Broc, Pondac et la sœur de ce dernier d'être les auteurs de son calvaire. L'un d'eux avait d'ailleurs fui le village, redoutant sans doute d'être envoyé en prison par les gendarmes. Il revint 3 semaines plus tard, proposant sans honte, par l'entremise de M. le maire, ce qu'il appelait un accommodement, une sorte de transaction destinée à éteindre l'affaire. Interrogé à son tour, l'édile de Saint-Faust masque mal son embarras. Laurent Luc jure qu'il ne savait rien des raisons de ce bûcher improvisé. Marie lui aurait confié qu'elle avait été attachée à un piquet, le feu sous les pieds et sur la tête, se disant victime d'un mauvais tour. L'omerta frappe aussi un couple de vignerons qui, bien que présents près du bûcher, disent tout ignorer de l'histoire. Sur la foi des accusations de Marie Payon, les deux principaux acteurs de cet acte barbare sont identifiés et arrêtés. Le premier est un certain Jean Broc. Marié à la nièce de la victime, il est tailleur d'habits de métier. Lui nie envers et contre tout. Jamais, jure-t-il, il n'a brûlé les jambes de celle qu'il taxait naguère de sorcellerie, l'accusant d'avoir donné une maladie à une enfant par ses maléfices et ses sortilèges.
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8: Le second suspect se nomme Jean Pondac. Laboureur de profession, il est suspecté d'avoir planté le pieu, installé les sarments au pied de la malheureuse et d'avoir allumé le bûcher. Lui aussi nie de toutes ses forces, imaginant que nul ne croirait les dires de celle qui dit être une folle. L'enquête ira vite. 2 mois plus tard, le 28 juillet 1824, le juge d'instruction palois met Broc et Pondac en accusation du crime de tentative de meurtre sur la personne de Marie Payon. Dans son ordonnance, le magistrat écrit que la victime fut soupçonnée de sortilège par l'opinion publique parce qu'elle avait eu le tort de refuser ses soins dont chacun espérait de prompts résultats. Aux yeux des villageois, Marie fut accusée d'avoir, par ses maléfices, ses sortilèges, généré des maux qu'elle ne pouvait guérir. L'ignorance commune et les préjugés firent le reste. Les esprits s'irritèrent. Ainsi naquit l'idée de brûler une présumée sorcière. Le procès s'ouvre au Parlement de Navarre le 20 novembre 1824. L'instant est grave. L'affaire Marie Payon sera l'ultime procès palois de l'histoire où l'on parlera de sorcellerie dans un tribunal. 12 jurés venus du Pays Basque, du Béarn et 3 magistrats vêtus de leur robe rouge et noire sont réunis pour juger 2 accusés, 2 hommes honorablement connus. Très vite, l'audience vire au calvaire, non pas pour les accusés, mais pour la victime, Marie Payon. Certes, les 2 hommes ont bien commis les faits reprochés, mais selon les juges, c'est Marie, par ses maléfices, ses sortilèges, qui a fait naître ses blessures et les a envenimées. Incroyable, la victime passe pour une simulatrice, une victime si peu innocente que la cour acquitte les 2 accusés. Ils seront libérés sur le champ.
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8: Le malheureux destin de Marie Payon, c'était l'épisode Requiem pour une guérisseuse. Dans un prochain épisode, je vous raconterai une affaire survenue en juin 2014. Une fillette âgée de 30 mois décède d'une asphyxie soudaine dans son lit près de Saint-Jean-Pied-de-Port. Selon le médecin légiste, c'est une mort naturelle, mais les gendarmes nourrissent pourtant quelques doutes.
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1: Un début de conversation pour vous aider dans l'apprentissage de la langue bretonne aujourd'hui et puis après un nom de famille qui permet de faire front.
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1: Alors, c'est pas évident d'apprendre la langue à la radio. J'essaie de vous donner quelques clés chaque jour, mais pour ça encore faut-il être à l'heure pour écouter les chroniques. Donc, pour ne pas rater l'heure, il y a une question que vous devez connaître. Une phrase. Pédéré. Je suis sympa, c'est une phrase courte. Trois mots. Pédéré. Et, ou éo, si vous voulez, c'est facile à traduire, c'est « quelle heure est-il ?» Ped, c'est un mot interrogatif qui signifie combien ? Ped, à retenir évidemment, ça sert dans plein d'utilisations. Peder, quelle heure ? Et à la fin, éo, c'est une des formes du verbe être en breton conjugué. Peder éo, pederé, quelle heure est-il ? Retenir cette phrase vous permettra de ne jamais rater vos rendez-vous de toutes sortes et surtout vos rendez-vous radiophoniques. Peder éo, quelle heure est-il ? Alors pour répondre s'il est midi par exemple, bah vous répondrez Christeis eo. Midi il est. Et on n'oublie pas le verbe à la phrase, on ne dit pas juste Christeis, on dit Christeis eo. Peder eo, quelle heure est-il? Christeis eo. Il est midi. Bon, dites pas ça une autre heure qu'à midi, ça marchera moins bien.
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1: Et un patronyme frontal aujourd'hui, ou un nom qui fait front comme je vous le disais, ou même plusieurs, Taldir ou Talourne. Deux mots commençant avec le préfixe tal, T-A-L. Et tal, qui n'est pas la chanteuse en breton, a plusieurs sens. En premier, c'est le front humain, évidemment, tal, antal, le front, tal, antal et begarpen, le front en haut de la tête. C'est mieux s'il est là, d'ailleurs. Et donc, si votre nom de famille est Taldir ou Talouarne, eh bien, mieux vaut ne pas donner de coup de tête au risque de casser celle d'en face, car Taldir veut littéralement dire front d'acier. Rien que ça. Et Talouarne, c'est pas en reste non plus. Talouarne, c'est le front de fer. Alors encore un nom ramenant une époque où les hommes se faisaient remarquer sur les champs de bataille ou dans les mêlées. Et les Taldir ou Talouarne étaient visiblement pas mauvais pour donner ou amortir les coups. C'est pas une raison pour faire pareil. Moi je vous dis à demain, même heure.
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3: Bonjour. Arnaud, ma passion, c'est les taureaux. Tous les taureaux. L'amour du taureau. Le taureau Camargue, le taureau espagnol, qu'il soit dans l'arène, dans les champs, dans la rue. Je l'adore dans toutes ses formes.
4: Est-ce que vous vous êtes posé la question pourquoi j'aime le taureau ?
3: Ben, j'y suis venu petit à petit. En fait, mes parents m'ont amené il y a très longtemps dans ma jeunesse dans les arènes de Nîmes, à l'époque encore où on pouvait voir le sixième taureau gratuitement, on ouvrait les portes. Et je me suis pris de passion pour ça et petit à petit, j'ai appris ce qui était cet animal. D'abord le taureau espagnol, puis après le taureau Camargue.
4: Qu'est-ce qui représente pour vous le taureau ?
3: Ben, la sérénité, la force, et puis cet esprit de combat qu'il a toujours, qui est inné chez lui, et cette résistance qu'il peut avoir partout, contre le climat quand il est dans le champ, mais aussi dans l'arène ou avec les raseteurs. Maintenant, le plus grand plaisir est quand même de le voir dans son champ, évoluer dans son territoire, puisque c'est là où on voit qu'il est le plus majestueux.
4: Vous auriez aimé être éleveur de taureaux ?
3: Alors, j'ai approché des éleveurs de taureaux et je sais tellement comme c'est difficile. Sincèrement, je m'en vois pas les capacités. Oui, oui, oui. C'est comme toute passion, on aime s'en approcher le plus près possible. Donc, rêver d'un jour élever des taureaux, bien sûr, mais sincèrement, c'est vraiment, vraiment très compliqué.
4: Le taureau, il est fascinant. Alors, il fait peur. Il est fascinant. Vous avez lu des livres sur le taureau parce que dans la mythologie, il y a toujours des bêtes à cornes.
3: Oui, tout à fait. Beaucoup de livres, à la fois sur la course camarguaise, à la fois sur la corrida, mais aussi sur le taureau. Et ce qui est fascinant, c'est tout ce qu'il peut être, lui, dans ce qu'on en fait en tant qu'élevage, et la force qu'il représente. Parce que après, c'est la relation à la fois à la corrida avec la mort, et qui peut gêner, et je l'entends, mais aussi l'agilité qu'on peut retrouver dans la course camarguaise. Il a toutes ses facettes, le taureau.
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1: Juan Manuel Fangio a débuté et terminé sa carrière de pilote de F1 sur le circuit de Gueux. Et en 1958, c'est le Grand Prix de Cuba, un pays secoué par l'insurrection menée par Fidel Castro contre le dictateur en place. La veille de la course, le 23 février, Fangio fait les derniers essais sur le circuit. Il a 47 ans, la retraite sportive est proche, mais il est très attendu. C'est la star. Le soir, il est à son hôtel quand il est enlevé par des membres du mouvement révolutionnaire cubain. Une manière d'embarrasser le régime et d'attirer l'attention sur la misère du peuple. La course est finalement lancée dans un climat tendu. Fangio, lui, qui sera retenu 26 heures, sera bien traité. Il sera libéré sain et sauf. L'enlèvement fait la une des journaux du monde et sert la cause révolutionnaire. Après la révolution de 1959, la F1 disparaît de Cuba, jugée incompatible avec le nouveau régime communiste. Fangio est né au début du XXe siècle en Argentine. Il arrive tard en Europe. Il approche des 40 ans quand il se lance dans le premier championnat de F1 en 1950. Il va rapidement impressionner par son talent exceptionnel. Il se distingue par son intelligence de course, sa régularité, sa maîtrise de la mécanique, capable de préserver une voiture tout en restant incroyablement rapide. Fangio court pour les plus grandes écuries de l'époque, Alfa Romeo, Maserati, Mercedes-Benz et Ferrari. À une époque où les voitures sont extrêmement dangereuses et les circuits bordés d'arbres, de bottes de paille ou de simples barrières, sa constance force le respect. Parmi les circuits marquants de sa carrière figure notre légendaire tracé de Gueux à côté de Reims. Un circuit ultra rapide, composé de longues lignes droites sur route nationale, où les voitures dépassent souvent les 250 km/h. Fangio y brille dès le premier Grand Prix de France, le 2 juillet 1950. Il est champion du monde l'année suivante. Il va remporter 5 titres de champion du monde jusqu'en 1957. Un record qui va tenir près d'un demi-siècle. Et même quand il ne gagne pas, il impressionne par sa combativité et son sens tactique. Fangio prend sa retraite en 1958 avec un palmarès exceptionnel. 24 victoires en 51 Grands Prix. Aujourd'hui encore, c'est une référence absolue. Juan Manuel Fangio sur le circuit de Gueux, c'est l'un des trésors de Champagne-Ardenne.
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0: retour en Ardèche après quelques années entre Caraïbes et Océan Indien. Ses voyages lui inspirent ses textes et sa musique sent bon le soleil. Gemma avec Ne résiste pas.
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0: C'est l'heure de Décibel, toute l'actualité musicale avec ce soir une facette méconnue de Nino Ferrer.
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0: Par le public dès ses débuts dans les années 60 et grand connaisseur des musiques noires américaines, chanteur à la voix exceptionnelle, compositeur et auteur follement créatif et doué, Nino Ferrer était aussi peintre.
2: Ouais,
0: Nino Ferrer, peintre, c'est le nom de la grande exposition qui vient de s'ouvrir au musée Henri Martin de Cahors et qui durera toute l'année pour découvrir le travail de peintre et de dessinateur de Nino. On en parle ce soir avec son fils Arthur Ferrari et Rachel Amalric. Elle est la directrice de ce musée qui va vous donner pour sûr l'envie de faire un tour dans le sud.
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0: Salut à toutes, salut à tous et merci d'avoir choisi ici pour passer votre lundi soir. L'actu musicale de ce 18 mai, c'est l'anniversaire de la mort de Chris Cornell, le chanteur de Soundgarden qui nous a quitté bien jeune à l'âge de 52 ans. Il y a 9 ans, on écoutera donc Soundgarden à la fin de l'émission parce que c'est un groupe qui a façonné le son rock des années 90. Notre découverte nous emmènera très très loin, le plus loin qu'on puisse aller sur notre petit globe terrestre, puisqu'on va carrément de l'autre côté, en Polynésie. 12 heures de décalage horaire, et pourtant, croyez-moi, on est complètement en raccord quand il s'agit de la musique de Vaiteani, un groupe polynésien, donc à découvrir ce soir. Ce sera notre coup de cœur. On vous donnera aussi des nouvelles du punk. Oui, ce mouvement musical a 50 ans, avouez que c'est quand même pas mal. Parti comme ils étaient partis, on n'aurait pas mis un billet. 50 ans du punk, on va fêter ça en musique et en vous conseillant un bon bouquin. Et puis on va jouer au blind test tout à l'heure sur le thème des garçons en chanson. Si ça vous inspire, appelez-nous dès maintenant pour vous inscrire au blind test. Le numéro du standard où vous attend Alexandra, 0810 055 056. 0810 055 056. A gagné ce soir, ben justement, un très bon bouquin au blind test, l'histoire de The Inspector Clouseau, ce groupe qui est de Mont-de-Marsan dans les Landes et qui depuis presque 20 ans est un groupe de rock farmers. Oui, ils conjuguent la ferme et la scène, la culture, l'élevage d'un côté, les tournées mondiales de l'autre. L'histoire de The Inspector Clouseau a gagné ce soir au blind test. Inscrivez-vous, venez jouer, 0810 055 056. On joue d'ici une quarantaine de minutes. Et à 20h03 presque, j'accueille en duplex des jolis studios d'ici Occitanie mes invités de ce soir, Rachel Amalric, bonsoir.
5: Bonsoir Émilie, bonsoir à toutes les auditrices et tous les auditeurs.
0: Vous êtes la directrice du musée Henri Martin de Cahors et vous êtes la commissaire de l'exposition Nino Ferrer, peintre. À vos côtés, ou même en face de vous, je crois, si je me souviens bien de la géographie de ce studio, il y a Arthur Ferrari, bonsoir.
6: Bonsoir, bonsoir à tous, bonsoir Émilie.
0: Bonsoir Arthur, vous êtes ingénieur du son, réalisateur, éditeur, musicien et le fils de Nino Ferrer qui nous réunit ce soir, le Nino musicien, le Nino peintre et vous le Nino papa aussi. Donc
6: exactement.
0: Voilà, et vous participez évidemment activement et votre frère Pierre Ferrari également à cette grande exposition. Alors ma première question, elle sera pour vous Arthur Ferrari. Vous devez être sollicité forcément, vous et votre frère, autour de la mémoire de Nino Ferrer, de ses chansons, qui pour mettre une chanson dans un film, qui pour organiser une expo, des photos, des hommages. Qu'est-ce qui a fait que l'offre du musée de Cahors, l'offre de Rachel Amalric, vous l'avez acceptée?
6: Bah, on avait le désir de dévoiler, de faire sortir toutes ces toiles qui étaient accrochées dans la maison, la plupart. Ouais. Et il y avait déjà eu quelques expositions, même du vivant de Nino, mais c'était très anecdotique et c'était la chance de le mettre pour la première fois dans un musée.
0: C'est ça, il est au musée, un vrai beau musée, pour le coup, le musée Henri Martin de Cahors. C'est un musée d'art et d'histoire, alors qui a été créé il y a longtemps, hein, Rachel Amalric, en 1833, et qui a eu de grands travaux très récemment. En fait, la réouverture est assez récente, hein, c'est ça?
5: En effet, le musée a réouvert après 6 ans de travaux et puis la parenthèse Covid en 2022.
0: Ok, alors maintenant, à vous Rachel, justement, directrice de musée, qu'est-ce qui fait, comment on fait la différence entre un artiste, alors qu'on adore Nino Ferrer, mais qui aurait un hobby d'être peintre et qui peindrait des toiles pour se faire du bien, pour se faire plaisir, etc. Comment on fait la différence entre ça et en fait un artiste peintre, dessinateur, qu'il faut exposer au musée?
5: Alors d'abord, la vraie question, c'est est-ce qu'on doit faire la différence?
0: Oui.
5: Et ensuite, la réponse, c'est Nino qui nous la donne lui-même. Il explique que quand on a une nature d'artiste, on s'exprime de différentes manières et toutes ces expressions sont des créations, sont des expressions artistiques. Il s'exprimait par la musique, mais il s'est exprimé aussi par la peinture et le dessin, mais par le jardinage aussi. Il a aussi été acteur. En fait, c'est un homme qui est entier et avec des facettes multiples. Quoi qu'il fasse, c'est de l'art. Et
0: ouais,
5: c'est un petit peu la leçon qu'on apprend en observant la vie de Nino Ferrer.
0: C'est ça, un artiste total. J'aime bien cette définition. Arthur, vous pensez que ça lui aurait plu, artiste total?
6: Oui, mais je pense qu'il le savait, comme Rachel vient de le dire, c'est qu'il l'a témoigné plusieurs fois, plusieurs reprises, et c'était sa façon de s'exprimer.
0: Ouais. Alors, il y a une grande incompréhension qui est devenue même peut-être le drame de la vie de Nino Ferrer, c'est que ses premiers succès étaient des chansons, je mets des guillemets, rigolotes, même si au niveau de la production musicale et de sa voix digne de James Brown, il y a rien à dire, mais les thématiques étaient rigolotes, c'était un chien qu'on cherche.
7: On n'avait pas vu Mirza.
0: Ou encore un grincheux qui grinche.
7: Oh, et hein, bon. Qu'est-ce que j'ai fait de mes clés, mes lunettes et mes papiers, mon veston, mon lorgnon, mon étui d'accordéon. Oui, je sais.
0: Alors ces succès-là, ils ont fini par devenir toxiques pour Nino Ferrer, qui voulait pas rester enfermé dans cette image de chanteur rigolo, qui méritait pas d'ailleurs. Mais bon, c'était cette cage-là que les médias avaient choisi pour lui. Est-ce que vous pensez tous les deux que justement, il a beaucoup plus de liberté dans sa peinture, dans ses dessins?
5: Oui, définitivement. Non seulement il avait plus de liberté, mais en plus c'est un art qui est moins exigeant en termes techniques et en logistique. Finalement, un carnet et un crayon, ça suffit pour s'exprimer et pour croquer quelque chose, même si on va y travailler plus tard. Et puis il avait choisi à la Taillade de peindre au milieu du salon, donc c'était tout à fait accessible à n'importe quel moment. Je crois que ici, on a quelque chose dans lequel il est non seulement libre, mais en plus indépendant à tout point de vue, même si Arthur peut nous raconter à quel point il était indépendant du point de vue de la musique à un moment ou à un autre.
6: Oui, musicalement aussi, il a fait partie des premiers à s'autoproduire, à s'auto-éditer. Et l'industrie musicale à ce niveau-là, ça coûte énormément d'argent parce qu'il y a le matériel et il y a les musiciens et il y a toute une organisation complètement incroyable à dégager. Alors que la peinture, oui, on est juste avec son crayon, son carnet, quelques types de peinture, son chevalet, mais ça y est, on est libre.
0: Alors dans le catalogue de l'expo, on apprend qu'en fait il a toujours peint et dessiné dès les années 50. Arthur, à l'instant, Rachel parlait de la taillade, c'est donc la maison dans laquelle il peignait. Vous l'avez vu du coup peindre comme ça au milieu du salon, ça faisait partie de votre vie quand vous étiez
6: entendu.
0: Petit.
6: Oui, c'était ouais, notre vie au quotidien. Au quotidien, moi je suis né en 79, ils ont acheté cette maison en 77. Et il s'est remis à peindre activement mi-80. Donc moi, oui, c'était l'enfance, quoi, l'enfance du papa qui est derrière son chevalet au milieu du salon.
0: Et cette maison, la Taillade, elle est représentée plusieurs fois
6: dans
0: l'exposition.
6: Ouais.
0: Oui, voilà. Oui. Est-ce que vous pouvez nous décrire un peu ce lieu? Donc, vous nous avez dit, en fait, il arrive là-bas, oui, au milieu des années 70. La famille arrive là-bas dans les années 70.
6: Ouais, en 77, ouais. Et c'est une maison merveilleuse sur un rocher. Enfin, sur un rocher. Il y a quelques bouts de roche, des petits bouts de falaise, d'où son nom, la Taillade. Sinon, c'est entouré d'arbres. Il y a une propriété de 23 hectares qui s'ouvre vers le plateau. Et c'est complètement magique, oui. On est coupé du reste du monde, on est bien.
0: Et pour vous, Rachel, je rappelle, hein, vous êtes la directrice du musée qui présente cette exposition-là. C'était important l'ancrage régional à côté de Cahors de l'artiste.
5: En effet, c'est vraiment une partie importante de notre projet scientifique et culturel. C'est l'axe territorial, c'est de présenter les propositions, les interprétations et de ce paysage et plus largement des artistes locaux et entre guillemets avec, comme pour Nino Ferrer, une aura nationale, voire oui. Internationale. Oui. Là, l'intérêt pour nous, c'était justement la convergence, c'est-à-dire que Nino Ferrer, il n'est pas arrivé par hasard à la Taillade, il l'a choisi, il en a fait son refuge, il la représente tantôt perché sur une falaise, tantôt sur un nuage, et c'est là où justement on voit à quel point lui aussi il était attaché à ce territoire qui lui a permis aussi de retrouver une forme de sérénité, cette sérénité qu'il trouve également dans la peinture.
0: Donc la sérénité, c'est une des raisons du choix de ce lieu. Arthur Ferrari, ils vous ont dit, vos parents vous ont donné d'autres explications pourquoi avoir choisi de s'installer dans cette région?
6: Ouais, il y en a plusieurs, enfin plusieurs. Il y en a une autre aussi, Nino, à l'époque des années 60, 70, où il faisait beaucoup de galas, ce qu'on appelait à l'époque les galas, c'était les concerts. Et donc il traversait la France et régulièrement, les passages dans le Lot lui ont laissé un souvenir vraiment chaleureux et accueillant. Pour lui, c'était une terre très accueillante et chaleureuse. Et après, les lumières, évidemment, et les paysages lui ont rappelé la Toscane, l'Italie, avec ses collines.
0: Et oui, il était né à Gênes. Ouais.
6: Et ça lui a permis de croiser plein de choses et de trouver son lieu, je pense. Et ça, c'est arrivé du nord du Lot, où il a loué un château pendant 3 mois en 76 pour enregistrer un album. Et c'est là qu'il commence à se décider de vouloir partir de Paris. Et du coup, il s'est mis à visiter des maisons en partant du nord du Lot. Voilà. Il est tombé sur la Taillade qui est tout au sud.
5: Un des points communs des artistes qui sont présentés au musée Henri Martin, c'est des artistes qui, selon la formule d'André Breton, ont cessé de se désirer ailleurs. Et Nino a cessé de se désirer ailleurs quand il a connu le Lot.
0: C'est joliment dit. Et le Lot, voilà, qui lui a apporté visiblement beaucoup, et bien lui rend hommage aujourd'hui au musée Henri Martin de Cahors. L'exposition Nino Ferrer, peintre, dont on va continuer à parler, elle a ouvert le 6 mai et c'est jusqu'au 31 décembre, les amis. Donc si vous nous écoutez à Paris, à Lille, en Bretagne, que ne sais-je, partout en France, dites-vous que vous avez jusqu'au 31 décembre pour aller faire un petit tour à Cahors et visiter cette exposition. Mais à force de parler de Nino, on a envie de l'entendre chanter et rendre hommage, tiens, décidément il est beaucoup question d'hommage ce soir, à ses idoles, ces chanteurs noirs américains. Je veux être noir, Nino Ferrer sur votre radio.

Quelle voix, quelle chanson, Nino Ferrer, je veux être noire. Vous écoutez ici, il est 20h15. Moi, je suis dans mon studio à Paris et dans les studios toulousains d'ici Occitanie. Il y a mes invités ce soir, Rachel Amalric, qui est la

0: Il y a toujours beaucoup de débats, d'abord parce que il n'y a pas plus de place sur les murs qu'il y a de place sur les murs.
1: Sauf dans sa maison, visiblement.
0: Effectivement, il y en avait partout.
1: Oui, voilà.
0: Alors d'abord, on a cherché partout, on a été partout, on a décroché de partout.
1: Ouais.
0: On a eu la chance justement que Pierre et Arthur nous ouvrent la maison et nous permettent vraiment de tout voir. Et à partir de là, en fait, dans un musée, ce qu'on fait, c'est qu'on se concentre d'abord sur la matérialité des œuvres, sur les œuvres elles-mêmes, sur ce qu'elles représentent. On les regarde longuement et à partir de là, voilà, on peut commencer à en parler, à voir un petit peu quel fil on peut tirer et quelles sont les associations qu'on peut faire avec la connaissance qu'on a de l'homme, de l'artiste, au sens du musicien aussi. Et on a fait des choix qui sont plus ou moins thématiques dans certaines salles et qui sont plus stylistiques, c'est-à-dire montrer un panel des différentes propositions artistiques de Nino Ferrer. Le principe, ça a été de dire que il fallait que ce soit quand même agréable et confortable. Donc, on a limité notre choix à une soixantaine d'œuvres. Mais je ne veux pas dire que c'est les plus belles parce qu'en fait, on ne peut pas dire ça. Mais en tout cas, elles ont une véritable cohérence. Il y a une véritable progression dans cette expo. D'autant qu'on part des œuvres et on arrive tout doucement vers l'homme parce qu'on le découvre différemment. Et on arrive vers la dernière salle où là, on a une magnifique vitrine biographique qui se présente comme une frise et qui se déroule sous les yeux des visiteurs. Et à mon avis, ils y passent déjà des heures et ils vont y passer des heures.
1: Et alors le tout avec un accompagnement musical. Là, c'est vous, Arthur Ferrari, qui vous êtes occupé de ça, accompagnement sonore de l'expo.
2: Oui, un environnement sonore pour essayer de s'immerger dans les coulisses un peu de cette vie chronologique autour de Nino, de sa vie. Et on a peut-être un peu cette sensation d'être en coulisses avec Nino à travers les différentes années de production, de musique, de choses qu'il ait pu raconter, d'archives personnelles qu'on ait pu retrouver. C'est vraiment une balade autour de lui. Mais ce qui est compliqué dans ce genre de création de book, c'est de pas perturber aussi la lecture du spectateur. Donc, c'est une performance à découvrir.
1: C'est ça, bah voilà. Non, mais pour le coup, c'est une expérience à 360. Il se passe vraiment plein de choses. Et donc, la vitrine biographique dont vous parliez, elle est scénographiée, par votre frère, Pierre Ferrari. Et alors, on me dit, alors je ne l'ai pas encore vue, évidemment, je crève d'envie d'arriver à Cahors, mais pour le moment, j'y suis pas, qu'il y a là des centaines d'objets, des vêtements, des costumes de scène, des photographies, des objets du quotidien, des souvenirs personnels. Donc là, c'est hyper intime. Qu'est-ce que vous avez ressenti en voyant ça, Arthur et Rachel, la première fois?
2: C'est encore une fois comme ces peintures qu'il y avait dans la maison. C'est notre maman qui nous avait créé ce genre de vitrine. Je pense que Pierre s'était inspiré un peu de ça déjà. C'est dans les années 2000, on a juste mis un isolant dans le grenier pour le rendre vivable, enfin vivable. Qui est moins de fuite d'eau et de... Et elle avait commencé à sortir des caisses, les objets, mais ça y racontait une histoire. C'était vraiment c'était très très beau, c'était très agréable. Et c'est vrai que c'est beau de le voir sortir. C'est encore une fois, ça permet de raconter la vie de Nino qui est tellement folle que c'est beau.
1: Et avec évidemment alors beaucoup de dimensions différentes, hein, on a bien compris que c'était pas un homme monolithique, ni un artiste monolithique, Nino Ferrer, mais même dans ce que je vois là de l'exposition, il y a à la fois des toiles hyper colorées, alors moi j'ai pas le vocabulaire artistique et je m'en excuse, mais on parle de surréalisme, c'est ça, pour beaucoup de ces choix artistiques?
0: Alors, on parle d'une inspiration surréaliste. En fait, Nino, c'est un homme qui est extrêmement cultivé, qui connaît très bien son histoire de l'art, qui fait des exercices d'historien de l'art aussi, même dans ses peintures. Il est inspiré. Et donc, oui, il y a un côté surréaliste, aussi bien par rapport à la question des choix, des thématiques et finalement des représentations elles-mêmes, un côté un petit peu aussi onirique, que par rapport au fait qu'il a une inspiration qui est presque d'ordre philosophique sur certaines toiles. On a aussi des inspirations plus anciennes, avec des inspirations plus médiévales, peut-être un petit peu différentes, peut-être plus noires que les surréalistes. Ouais. On parle souvent de Bosch ou de Bruegel quand on compare certaines de ces toiles. Et en fait, ce qui est intéressant, c'est qu'il n'y a pas un mot qui va pouvoir résumer la peinture de Nino Ferrer, sinon on n'aurait mis qu'une toile. Ce qui est intéressant, c'est de venir voir les 60 œuvres qui sont présentées. Il y en a même une petite partie qui va être renouvelée parce qu'elles sont

0: sur des supports fragiles. Et ce qui est incroyable, c'est la richesse qu'ils proposent. Il faut savoir que au-delà des thématiques surréalistes, ou en tout cas des sujets qui peuvent être surréalistes, il y a aussi une présence assez importante des sujets religieux qui va interpréter, réinterpréter. Il y a aussi, comme je disais, des exercices d'histoire de l'art un peu classiques, hein, les trois petites grâces, par exemple. Et il y a un travail incroyable sur la couleur, mais je dirais avant tout sur le dessin. Et puis on présente des gravures.
1: Oui, des gravures à l'eau forte. Alors là, on est vraiment sur du noir et blanc, du gris. Et ça aussi, c'est, enfin voilà, c'est ça contraste hein, quand on voit l'affiche de l'expo avec une maison, donc la fameuse taillade sur un nuage, avec de la fumée, une grosse fumée qui sort de trois cheminées, rouge, jaune, verte. Et derrière, voilà, on a des gravures comme ça en noir et blanc, très très dépouillées. Oui, on sent bien qu'il se passe plein de choses différentes.
0: Oui, et puis là, sur les gravures, on est aussi sur les œuvres, je dirais, de la maturité. Il a appris à graver très tard dans sa vie avec Caroline Bouillet, et qui est une artiste graveur. Elle expliquait que il a pris le temps de travailler, de réfléchir. Il a, parmi les 13 gravures qu'il a fait, il y en a 9 qui sont consacrées à ce qu'il a appelé le traité de la navigation. Donc, ça a été très réfléchi, très pensé. Et d'ailleurs, les commentaires qu'on a mis à côté de chacune de ces gravures permettront aux visiteurs de découvrir finalement les symboles qui peuvent se cacher ou peut-être tout simplement une proposition d'interprétation de ces gravures. Ce qui est certain, c'est que c'est très différent et en même temps ça le représente tellement parce qu'il est avant tout un grand dessinateur et pour être un bon graveur, il faut être un excellent dessinateur.
1: Nino Ferrer, oui, on veut le découvrir, le redécouvrir, découvrir des parties de sa vie et de son art dont on n'avait pas forcément connaissance avant. Et puis écouter sa musique, évidemment. Alors je me tourne vers notre expert ce soir, Arthur Ferrari. Est-ce que vous me validez la maison près de la fontaine?
2: Bien sûr.
1: Vous l'aimez cette chanson? Ouais.
2: Oui, c'est très beau. Encore une fois, c'est une partie de toujours la vie de Nino qui recherchait et qui pouvait écrire et composer, ce qui ne lui était pas encore arrivé.
1: Oui.
2: Il a souvent fait, il y a plein de chansons qu'il a écrites dans ce sens-là. Ma vie pour rien, par exemple, un des premiers morceaux qu'il a composé et qui retrace un peu tout comment la vie s'est découlée, ses parents qui sont partis de telle ou telle façon, ce qu'ils faisaient.
1: Alors on l'écoute, Nino Ferrer, La maison près de la fontaine. La...

aussi chanté par Nino Ferrer. 1972, l'album Métronomie, un album concept incroyable et du rock progressif de très haut niveau. L'avion.

0: Ah, c'est quelque chose cet album Métronomie. Alors tout comme le côté artiste peintre de Nino Ferrer est méconnu et on répare ça avec cette expo. Arthur Ferrari, vous n'avez pas envie parfois aussi de faire connaître des albums de votre père Nino Ferrer, je ne sais pas comment, mais est-ce que secouer les gens et leur dire écoutez ça. C'est sûr.
1: Ouais, c'est ce qu'on a toujours cherché à faire avec les moyens du bord, on va dire. Mais en tout cas, avec notre maman Kino et Pierre, mon frère, chaque date d'anniversaire, chaque année où il peut se passer quelque chose, on cherche à proposer d'autres, de faire entendre autre chose, comme Nino l'avait souhaité. De toute façon, faire entendre ses albums comme des symphonies, disait-il.
0: C'est beau. Allez, restez bien sur votre radio. Ici, les 20h28. On va refaire un petit tour au musée Henri Martin avec Arthur Ferrari et Rachel Amalric, parce qu'on peut pas laisser comme ça Nino Ferrer, on n'a pas encore eu notre dose. Et puis ensuite, le blind test ou encore un petit coup de cœur musical direction la Polynésie. À tout de suite.
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0: Évidemment, tout le monde connaît dans la discographie de Nino Ferrer un bon téléphone.
4: Gaston, il y a le téléphone qui sonne et il n'y a jamais personne qui répond.
0: Mais il a sorti des albums pendant longtemps, par exemple La Désabusion en 1993. Pour le coup, c'est un album qui a été fabriqué à Cahors, enfin à côté de Cahors, à la Taillade, la fameuse maison dont on parlait tout à l'heure. Et alors, il y a tout un tas de surprises dans ce disque. On ne se lasse pas de la fantaisie et des bonnes idées de Nino. 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
1: L'année Mozart, une de ces chansons-là qui reste à découvrir. Alors, ce serait une erreur, Arthur Ferrari, de dire que votre père Nino était un chanteur rigolo, mais il y a de l'humour, de l'esprit dans ses chansons, il y en a toujours eu. Est-ce que vous trouvez que ça ressort aussi dans ses peintures, dans ses gravures qui sont exposées ?
2: Oui, complètement. Je pense qu'on a autant d'humour et de désespoir comme ses albums.
1: Ouais. Le désespoir qui donc n'a pas été comblé, n'a pas été adouci ni par la musique, ni par l'art, la peinture, ni par la vie de famille, ni par rien. Il faut le rappeler, Nino Ferrer, il a mis fin à ses jours en 1998. Est-ce que c'était un mal-être que rien pouvait combler?
2: Bah sûrement, ça sera toujours compliqué d'avoir une réponse claire là-dessus. Je pense qu'il avait un désespoir, une peur de la vie et du progrès, justement. Quand on parle de la maison près de la fontaine, le progrès, ça il avait une inquiétude sur l'évolution du monde et le futur.
1: Rachel Amalric, vous sentez ça, vous aussi, ces deux pôles très forts dans l'art de Nino Ferrer, dans sa peinture, de la joie pure et du désespoir hyper profond?
3: Oui, on est vraiment dans une polarisation et une ambivalence parfois. C'est-à-dire qu'on a des couleurs éclatantes, on a un travail incroyable, je le disais, avec le dessin. Mais on a des sujets qui sont profonds, qui sont parfois sombres, qui démontrent effectivement cette inquiétude. On a par exemple Plus de poissons, où on voit dans la désabusion, c'est-à-dire que dans l'album, il a utilisé certaines de ses œuvres, dont celle-ci, pour le petit livret du disque compact. On voit un monde où on est arrivé au bout de ce progrès, il n'y a plus de poissons, on a ces oiseaux qui nous regardent, un oiseau qui nous regarde et qui nous accuse de ce qui se passe, c'est-à-dire que lui, il n'a plus à manger. Quand on regarde le monde extérieur où on a la taillade comme ça perchée sur une falaise, la falaise, elle est attaquée. Au fond, il y a quand même les tours de refroidissement de Golfech.
1: Oui, la centrale nucléaire. Ouais.
3: Tout à fait, puisqu'elle est à quelques 50 kilomètres de la taillade. Cette inquiétude, clairement, il la disait hein, dans ses interviews, il la chantait, mais on sent aussi dans ses œuvres qu'il y a parfois des basculements possibles, une interprétation plus profonde, et en même temps, il y a une vraie joie de vivre, il y a une vraie joie de peindre, et ça, on va la retrouver, cette joie, dans les représentations de la taillade, on va les retrouver aussi dans une représentation qui s'appelle la chorale, on a le bonheur du chant, on a le bonheur coloré des différentes voix, des différents sons qui peuvent sortir de cette chorale. On a aussi des choses, on parlait de finesse et d'humour, on a aussi des choses un petit peu loufoques avec la vie chez les automobiles, ces visages voitures avec des yeux et des corps humains. Donc c'est un mélange de tout ça, mais en réalité c'est ce qui fait un homme complet.
1: Oui.
3: Il a plein de contradictions, plein d'émotions et plein de choses à nous dire.
1: L'expo Nino Ferrer, peintre au musée Henri Martin de Cahors. Elle a ouvert cette expo le 6 mai dernier. Que vous ont dit les premiers visiteurs ?
3: Ils sont fans. On est absolument ravis. Vraiment, on a des retours extrêmement positifs. Moi, mon plaisir, c'est en fin de journée d'aller ouvrir le livre d'or et de le faire dérouler comme ça et de voir ces explosions de joie sur le papier. Les gens qui disent c'est superbe, on a découvert quelque chose d'incroyable, on connaissait pas ou on connaissait, on est ravis de voir ou de revoir, de découvrir, de redécouvrir. Ceux qui nous disent qu'ils adorent la scénographie, ceux qui trouvent ça émouvant, touchant, ceux qui vraiment ont pris un plaisir incroyable à voir ces couleurs éclatantes. On a des critiques dithyrambiques, en tout cas c'est celle que je peux lire tous les soirs sur le livre d'or depuis l'ouverture. Je suis ravie de les partager avec vous.
1: C'est celle-là qui compte. Merci beaucoup Rachel Amalric, merci Arthur Ferrari.
3: Merci beaucoup.
2: Merci
1: à vous. L'expo, vous l'avez compris, est recommandable et recommandée jusqu'au 31 décembre prochain à Cahors au musée Henri Martin. Tarif plein 9 euros, réduit 5 euros. C'est gratuit pour les moins de 18 ans et tous les premiers dimanches du mois. Organisez-vous pour aller y faire un tour avant le 31 décembre. On se quitte en écoutant South, qui est la version originale, le Sud ayant été, Arthur, une traduction commandée Mais l'original est en anglais, hein, c'est ça.
2: C'est la genèse en anglais, oui, bien sûr. Et c'est comme ça qu'il l'a écrite, composée, qu'il souhaitait l'entendre. Après, il s'est pris au jeu quand même de faire une version française. Et je pense qu'il s'est douté que ça valait sûrement le coup. Ce qui lui a donné aussi la liberté de créer.
1: C'est vrai. Mais là, on va l'écouter comme il l'a imaginé. South, Nino Ferrer. C'était très chouette de pouvoir parler de lui, de ce grand artiste.

0: Quel bonheur d'écouter Nino Ferrer et South, ça s'est tiré de l'album Nino and Radia. Merci à l'équipe d'ici Occitanie de nous avoir permis de réaliser ce duplex. C'est Thomas Boyard qui était aux manettes.
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0: La musique punk a 50 ans, ça mérite bien un beau gros bouquin pour fêter ça. C'est des éditions GM qui ont dégainé un bouquin vraiment commémoratif qui raconte le mouvement, la mode, les fans et puis les groupes évidemment américains comme les Ramones, anglais comme les Sex Pistols et même quelques français, les Garçons Bouchers, Berreur et Noir et aussi les Vampas. Les 50 ans du punk de A à Z de Francis Dordor et Jean-Éric Perrin, c'est en librairie cette semaine. Bon anniversaire le punk et la bise à Manu. Ciao.

0: qui continuent leur aventure. Le 15e album studio des Vampas vient de sortir. Il s'appelle Où va nous ? 40 ans d'existence pour les Vampas et des concerts, évidemment, en 2026. Tiens, festival d'été, j'en ai sous la main, notamment au Pont du Roc, le 31 juillet prochain. Les Vampas qui vont aussi jouer à Lyon, au Transborder, le 12 juin.
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0: Allez, on joue au blind test ce soir avec Evelyne. Bonsoir.
2: Bonsoir, Amélie.
0: Bienvenue dans Décibel. Et puisqu'on est toujours nombreux pour jouer au blind test, puis on est de fou plus on rit, il y a Kevin avec nous. Salut, Kevin.
3: Oui, bonsoir, Amélie.
0: Comment ça va?
3: Oui, très très bien. Avec le retour du soleil, ça va, quoi.
0: Alors, je suis d'accord. On a eu notre dose de pluie, là. C'est bon. C'est bien,
3: ah
0: si
3: oui,
0: ça s'arrête.
3: Voilà. Et puis, bonsoir aussi à Evelyne.
2: Bonsoir Kevin.
3: C'est ça. Bonsoir.
0: C'est bien, c'est bien. Vous pouvez vous serrer la main avant le début du match, puisque de toute façon, à la fin, vous gagnerez chacun un exemplaire du livre sur The Inspector Clouseau, leur parcours incroyable. Ils sont rockeurs et fermiers, des rock farmers. C'est Romain Lejeune qui raconte leur histoire dans ce livre, comment ils peuvent conjuguer la ferme et la scène, l'agriculture et les tournées mondiales. C'est un super bouquin, je suis ravie de vous l'offrir.
3: Merci Kevin beaucoup.
0: Et Evelyne. Ah bah, avec
3: merci.
0: Plaisir, vraiment, vraiment. Alors le thème du blind test ce soir, ce sont donc les garçons en chanson. Est-ce que c'est un thème qui vous inspire, Evelyne?
3: Oui, pourquoi pas.
0: Bon, on va voir, on va voir. J'ai pris quand même des chansons qui sont très très connues. J'espère que ça va bien se passer pour vous. On cherche donc le nom des interprètes des chansons. Et évidemment, l'idée c'est de les retrouver le plus rapidement possible, ces interprètes, en tout cas plus rapidement que le deuxième candidat, Evelyne, Kevin. Donnez bien votre prénom avant de proposer votre réponse. On est parti avec une première chanson qui parle d'un garçon. Dites-moi, qui chante ça?
3: Kevin, Sylvie Vartan.
0: Oui, en même temps.
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0: Comme un garçon, la grande Sylvie Vartan, Kevin et Evelyne, vous avez dit vos prénoms exactement en même temps. Donc c'est un point partout, c'est bien, on a des bons candidats ce soir, ils réagissent vite. On va faire un petit tour ouais, dans un autre style musical.
3: Chercher le garçon.
0: Alors très bon. Très bon karaoké, mais comment s'appelait ce groupe?
3: Ah.
0: On est en 1980.
3: On reviendra.
0: Et le groupe porte le nom. Alors, c'est en deux mots. Le premier mot, c'est un moyen de transport. Et le deuxième mot, c'est le mot fille, mais en anglais.
3: Scooter Girl.
0: Alors, c'est pas Scooter Girl. Un moyen de transport où on paye un chauffeur.
3: Taxi Girl.
0: Oui, Taxi Girl. Uber Girl, non.
3: J'aurais pas retrouvé. Hein.
0: Taxi Girl. Ça fait partie des chansons qu'on a tous dans l'oreille, dans nos playlists, etc. Mais après, le nom du groupe, ça fait pas partie des infos essentielles qui sont comme ça, oui, accessibles tout de suite dans le cerveau. J'en conviens. Taxi Girl, chercher le garçon. Alors là, dernière chanson, gros gros tube des années 80. Mais qui chantait ça?
3: Cause des garçons.
0: Et oui, à cause des garçons, chantez pas. À cause des garçons.
3: Ah, c'était vieux ça. On a dansé là-dessus dans les booms.
0: Ah oui, hein. À cause des garçons.
3: C'est un peu comme partenaire particulier, c'est pareil, c'est à peu près pareil.
0: Ouais, c'est la même époque. Alors, à part que là, quand même, à cause des garçons, attention, auteur-compositeur, Alain Chamfort et Pierre Grillet, s'il vous plaît. Donc, c'est pas rien, à cause des garçons. Et au cœur, paraît-il, on ne sait pas si c'est vrai ou pas, si c'est une légende, moi, j'étais pas en studio avec eux, évidemment, il y aurait Nagui, Smaïn et l'acteur Jean-Pierre Calfon, voilà, qui ferait partie des chœurs de À cause des garçons. Et Alain Chamfort, évidemment, puisqu'il faisait partie des gens qui avaient créé le titre. Je ne sais pas si quelqu'un était dans ce studio et peut nous dire si c'est vrai ou pas. On aimerait bien avoir.
3: Alain Chamfort, un sacré numéro de la chanson française.
0: C'est vrai. Bah, la prochaine fois qu'on
3: l'a vu. Manu Reva, la pieuvre est dans le sang, trace de toi.
0: Tout par cœur. Eh, bravo Kevin. Bah, rien que pour ça, il méritait son cadeau, Kevin et Evelyne également. On vous offre donc le livre Rock Farmers, The Inspector Clouseau. On vous souhaite par avance une très bonne lecture. Un autre garçon en chanson, plus récent, celui-ci, chanté par Elena. Bah oui, vous connaissez, Mauvais Garçon, c'est parti.
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0: Rihanna, qui n'a pas gagné la Starac, mais j'ai l'impression qu'elle a vraiment gagné tout le reste. Si vous allez faire un petit tour sur ses réseaux sociaux, vous la verrez monter les marches au Festival de Cannes pour la deuxième année consécutive, dans une robe absolument canon d'ailleurs. Bravo mademoiselle. Elena donc, et son Mauvais Garçon, c'est tiré de son premier album, Elle, qui est multi disque d'or, etc. Bravo, succès.
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0: Allez, quelque part au bout du monde, 24 heures d'avion. On fait d'abord Paris-Los Angeles, puis ensuite Los Angeles-Papeete. Ouais, c'est ça, à peu près 24 heures de voyage, 12 heures de décalage horaire. Nous voilà à Tahiti. Et à Tahiti, eh ben, y a de la musique. Il y a notamment une musique folk polynésienne qui n'est pas de la musique traditionnelle, qui n'est pas du folklore, mais qui, évidemment, a ses racines sur le territoire polynésien. C'est ce que fait Vaiteani. Alors, Vaiteani, c'est un groupe, mais c'est aussi une femme, elle, qui chante, Vaiteani, avec Luc, lui, ils sont tous les deux, c'est un duo, Vaiteani. Ils sont programmés au Francofolie de Tahiti le 19 septembre prochain. Alors bon, moi j'y serai pas, peut-être que certains vénards d'entre vous pourront faire le voyage, mais j'avais vraiment envie de vous faire découvrir la toute nouvelle chanson de Vaiteani. Ils ont été encouragés notamment par Laurent Voulzy, qui les aime beaucoup, et moi j'aime vraiment faire voyager cette musique-là. Te Moana o Te Hiroa, c'est le nom de la nouvelle chanson de Vaiteani. Allez, tous à Tahiti.

0: Vaitani, ça s'écrit V-A-I-T-E-A-N-I. Suivez-les sur les réseaux sociaux, allez leur donner de la force, parce que la folk polynésienne, faut s'y intéresser, c'est beau comme tout, je suis sûre que ça fait du bien à l'âme.
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0: Chris Cornell est mort il y a 9 ans, tout jeune, à l'âge de 52 ans. Il a mis fin à ses jours parce que, à l'époque, on aurait pu aussi en parler tout à l'heure avec le fils de Nino Ferrer, la santé mentale des artistes, c'était vraiment pas une priorité pour personne en général et certainement pas pour les maisons de disques en particulier. Alors voilà, Chris Cornell, au-delà d'être une des plus belles voix de l'histoire du rock, c'est aussi le mec qui a écrit la chanson qui vient en un quart d'heure. Et quand on pense que cette chanson, elle a marqué durablement le son des années 90, c'est même un maître étalon de ce qu'on a écouté pendant des années après, eh bien on lui rend hommage. Voici Soundgarden, Black Hole Sun.

0: vous y étiez en 1994 en train de fumer des clopes en cachette derrière le collège. Et écoutez à fond Soundgarden, ce Black Hole Sun, hommage au grand chanteur Chris Cornell qui nous a quittés il y a 9 ans. Merci d'avoir écouté Décibel. Merci à l'équipe Iris Guitoni, Sarah Bécard, Elodie Bianca Maria, Alexandra Sackberg, Franck Moilier et l'équipe d'ici Occitanie.
1: 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Là-bas, Connemara. Michel Sardou, Les Lacs du Connemara, la chanson préférée de Grégoire. 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
4: Bonjour la France. Ah, nous sommes de retour après une semaine de meilleurs moments du Taquet. Ça y est, on a repris le collier. Et attention, nous n'avons pas repris le collier n'importe quel jour. Car aujourd'hui, c'est un jour exceptionnel. Et oui, c'est la Saint-Éric.
5: Oh, c'est trop d'honneur, Valérie. Bonjour à tous.
4: Ah, bonjour. Oui. Alors, bonne fête à tous les Éric.
5: Oh, merci.
4: Évidemment,
5: Valérie,
4: bonne fête à Éric Bastien qui a l'ego de la taille de l'Arkansas.
5: Oui, ben là, il va être encore plus grand grâce à vous. Hein.
4: Comment ça va?
5: Bon, écoutez, comme un jour de fête, franchement, très heureux de revenir derrière le micro avec toi, Valérie.
4: Et... eh ben voilà.
5: Et surtout, prêt à en découdre.
4: Que va-t-il se passer après une semaine de pause? Est-ce qu'il va enfin gagner plusieurs candidats? On ne sait pas. En tout cas, cette semaine, mes petits chéris.
5: Ah, il y a du beau cadeau.
4: On vous gâte. Et oui, parce que le cadeau de la fin de semaine pour le gagnant de la finale, c'est un séjour pour 4 personnes au parc Astérix. Alors, attention, les amis! Cap sur l'Égypte au parc Astérix.
5: Astérix.
4: Oui. J'ai voulu faire une vanne.
5: Astérix.
4: Alors, c'est une nouvelle zone au décor antique. Il y a 50 attractions, spectacles. Vous allez affronter les remous de la descente du Nil. Vous allez prendre de la hauteur avec l'envol d'Ibis. Mais surtout, vous découvrirez cet Automatix.
5: Oui.
4: Alors, vous allez jouer pour un séjour de 2 jours pour 4 personnes au parc Astérix. Une nuit à l'hôtel du parc en chambre familiale. Les petits déjeuners, les dîners compris. Et évidemment, pour que vous puissiez aller jusqu'au Nil, simplement avec un chameau peut-être, mais en tout cas, nous, on vous donne 100 euros en carte carburant, histoire que vous soyez contents. Ça, c'est le premier prix. Le deuxième prix, qu'est-ce que c'est?
5: Direction l'Égypte.
4: Ah, l'Égypte aussi, oh mon Dieu.
5: Oui.
4: Oh là là.
5: Se déroule en ce moment, Valérie, le séminaire des druides.
4: Oh my God.
5: 2 druides s'affrontent, Panoramix et Joe Malongox.
4: Oh,
5: oui, Joe Malongox et Panoramix qui de son côté prépare, vous le savez, la potion magique.
4: Oh, Magix.
5: Tandis que l'autre prépare ses dosex, ses dosettes, ses 32 dosettes.
4: Oh mon Dieu.
5: Qui l'emportera? Qui réalisera la meilleure potion du café magique? Réponse d'ici la fin de la semaine.
4: Eh ben, c'est super. Allez, les 2 premiers candidats qui vont tenter de se qualifier pour ces magnifiques cadeaux en Égypte, c'est Lydia et Florian. Bonjour les amis.
6: Bonjour.
5: Bonjour.
4: Alors, Lydia, tu joues avec ici Loire Océan. Tu habites à. Alors, je ne veux pas mal prononcer. Comment s'appelle ta. Comment ça, on dit?
6: Bouy.
4: Alors, elle habite à Bouy. Tu as 63 ans. Tu as un chéri qui s'appelle Jeannot. C'est ça?
6: Oui.
4: Tu as des enfants?
6: Oui, 2.
4: Laurent et Adeline. Et tu as même 2 petits-enfants.
6: Oui, Théo et Arthur.
4: Oh là là là là là là. Alors, tu as un petit chien qui s'appelle Pixie.
6: Oui.
4: Qu'est-ce que c'est, le modèle du petit chien?
6: Ah là, on appelle ça, vulgairement parlant, un bâtard.
4: Oui.
6: C'est un croisé beagle espagnol.
4: Ouais.
6: Qui va avoir 16 ans.
4: Oh.
6: Et c'est une tripate, elle a eu un accident, donc ça fait 4 ans qu'elle elle n'a plus que 3 pattes.
4: Oh bah là.
6: On a plus dû amputer la patte avant, mais comme c'est un chien qui est bas, ça pouvait le faire.
4: Ah
6: donc
4: bah.
6: Ça fait 4 ans qu'elle... Mais c'est compliqué, à vrai dire.
4: Elle trottine.
6: L'année 2026 va être compliquée.
4: Oh, Minette, Pixie qui a 16 ans. Oh, bon. Alors, tu as aussi une tortue qui s'appelle Pâquerette.
6: C'est ça.
4: Oh, et qui n'est pas toute jeune non plus, la tortue.
6: Bah, le problème, c'est qu'elle a 20 ans, mais elle peut vivre jusqu'à 60. Donc, je pense qu'elle ira plus loin que moi.
4: Bah oui.
5: Elle va nous survivre.
4: Elle va nous survivre à tous, hein, ça c'est certain.
6: Oui.
4: Alors, tu es retraitée, mais quand tu travaillais, tu étais assistante maternelle et aide à domicile, c'est ça?
6: Exactement.
4: Et alors, ça t'a plu? C'était bien?
6: C'était très bien.
4: Ah
6: c'était
4: bah,
6: très bien. De passer des couches pour enfants au XXL le soir, Pour moi, je faisais le tour de la vie d'une personne en une journée.
4: Ah bah, c'est un très très bon résumé.
5: Ah, oui, oui.
4: Très très bien résumé.
6: Voilà.
4: Alors, on va
6: passer du début de la vie à la fin de la vie, voilà.
4: Eh ben voilà.
6: C'est beau.
4: Ah ben c'est bien. Tu faisais un petit panel comme ça. Alors on
6: exactement.
4: Va tout de suite. Tiens, je vais t'emmener loin.
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4: Je vais à Rio.
5: Il aurait fallu mettre Marc sur le Nil, vu que c'est l'Égypte.
4: Mais là, on va à Rio parce que c'est une question sur Rio.
5: Ah, d'accord.
4: En 2025, c'est la ville de Rio qui a obtenu le titre de ville la plus agréable à vivre. Est-ce que c'est vrai, est-ce que c'est faux? Top chrono, 5 secondes.
6: Bon, au pif, je vais dire vrai.
4: Alors non, c'est faux, parce que figure-toi que le Global Livability Index, qui classe toutes les villes selon la stabilité, la santé, la culture, eh bien, ce n'est pas Rio. La ville la plus agréable à vivre, c'est Copenhague. Voilà, donc pas de point pour toi.
5: Florian est avec nous. Bonjour Florian.
1: Bonjour Eric, bonjour Valérie.
4: Bonjour.
5: Ouais, je mets des X partout hein, cette semaine. Tu as 34 ans, tu habites à 40 ans. 40 ans, c'est non pas le l'âge, hein, c'est bien une ville qui s'appelle 40 ans et c'est dans la Manche. T'es normand,
1: voilà,
5: quoi.
1: C'est ça.
5: T'es un normand,
1: oui,
5: toi.
1: Je suis normand, ouais.
5: Et ben
1: ouais.
5: Voilà. Sois le bienvenu. Tu vis avec qui? Qui partage ta vie?
1: Ah ben, elle s'appelle Lucie, ma copine.
5: Lucie, t'aimerais bien l'emmener, Lucie, au parc Astérix pour tout un week-end. Ouais.
1: Ben oui.
5: Vous avez un petit chien qui s'appelle Idéfix? Non, pas du tout.
1: Non, Mario.
5: Mario. C'est quoi comme modèle, comme race? Ton petit chien, c'est quoi?
1: Un labrador.
4: Oh là là là.
5: Oh, c'est beau, ça.
4: On l'adore.
5: Les chiens des présidents, ça, les labradors. Alors, Florian, bon, t'appelles Flo, c'est normal, mais ta chérie, Lucie, t'appelle comment? C'est quoi ton petit nom dans l'intimité, mon Florian?
1: Mon chat.
5: Mon petit chat d'amour. Florian, je suis heureux de t'accueillir dans l'aventure, mais tu sais, chacun de mes candidats doit choisir son camp. Est-ce que cette semaine et aujourd'hui pour cette manche, tu es un Gaulois ou tu es un Romain? Qu'est-ce que tu choisis? Ça va déterminer les questions. Tu choisis quoi?
1: Un Gaulois.
5: Tu choisis le Gaulois, ça détermine les questions des Gaulois. Oui, car j'ai une fiche Gaulois. Une fiche
4: sûr.
5: En Romain.
4: Bien sûr.
5: Florian, voici cette question, elle vaut un point. Petit extrait.
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5: Attendez, excusez-moi. Attendez. Il est quelle heure? Midi 11, vous pouvez me le refaire ça?
4: Mais qu'est-ce que tu dis, Flipper? Tu veux aller acheter du chocolat en ville? Mon Dieu!
5: Je sais que vous faites des efforts pour la satirique, mais
4: ouais,
5: si vous pouvez arrêter,
4: oui,
5: parce que... Allez regarder les vidéos quand
4: j'essaie
5: même.
4: J'essaye de faire des vannes aussi. Enfin,
5: non, vous faites
4: allez.
5: Le cri du Flipper.
4: Oui, voilà, allez.
5: Dauphin. Les dauphins. Les dauphins ont des poils dans les oreilles. Moi, je l'affirme. Les dauphins ont des poils dans les oreilles. Vrai ou faux? Top chrono, Florian, on y va. 5 secondes.
1: Vrai.
5: Vrai. Eh bien, tu as raison. Félicitations, c'est une bonne réponse. Les dauphins possèdent bien des petits poils, qui sont des poils sensoriels autour du museau lorsqu'ils sont bébés. Et ben, tout ça, ça leur permet voilà, de vivre, d'être différents et de pouvoir repérer les choses.
4: Ils sont différents, c'est oui, les céréales violeurs, hein, tu le sais. Voilà. C'est. On aime bien les dauphins, mais quand même. Allez, ça fait un point pour Florian, pas de point pour Lydia. Et là, tout de suite, c'est Étienne Dadou et Dany. Oh, comme un boomerang. Une petite chanson pour les Eric. Bonne fête, les Eric.
5: Merci.

0: bon début de semaine avec Étienne Daou et Dany, comme un boomerang qu'on n'a pas pris dans la figure. Parce que ça fait mal, hein, Valérie.
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0: Vous n'en pouvez plus déjà.
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0: Vous voulez repartir en vacances.
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1: Mais j'étais bien en vacances, j'ai fait Angoulême, l'île de Ré. Oh, j'adore la Charente.
0: Excusez-moi, est-ce que vous pouvez refaire le flipper le dauphin? Parfait.
1: Voilà. Alors, nous sommes avec Lydia qui n'a pas de point, Florian qui a un point. Lydia, il paraît que tu aimes bien bricoler, dis donc.
3: J'aime bien bricoler.
1: Eh ben oui, ben oui.
3: Oui.
1: Alors, qu'est-ce que tu fais quand tu bricoles?
3: Alors, j'essaye de faire des choses en bois de temps en temps, mais le résultat n'est pas prodigieux. Mais bon, je me satisfais d'un rien.
1: Bon, voilà. Enfin, il paraît que Jeanneau a dit, elle a très bien réussi les joints du carrelage.
3: Ah, c'est un fait. On a racheté une maison et on retape une maison. Et c'est vrai que je me suis attaqué aux joints du carrelage et il m'a dit, tu les as fait mieux que moi.
1: Ah.
3: Coup, c'est vrai que ce côté-là, ça va.
1: Ah, bah, c'est bien ça, dis donc. C'est pas donné à tout le monde les joints du carrelage.
3: Oui. Alors, tu fais les faire que des fumées, c'est clair.
1: C'est vrai. Je suis d'accord avec toi. Alors, elle aménage son nouveau jardin. Me dit-on dans l'oreillette. Il paraît qu'on fait une petite rocaille.
3: Alors oui, j'essaye de faire une sorte de petit jardin. Là, je vais essayer de faire un petit bassin aussi, mais pas un grand pour pas que Pâquerette se noie parce que c'est pas une tortue aquatique. Et voilà, j'aime bien mettre des petites figurines dans le jardin. J'aime bien faire un jardin un peu vallonné. Donc oui.
1: Ah, et dans la
3: aménager ça tranquillement.
1: Mais donc du coup au bout de la fontaine il y aura un petit bassin ou pas?
3: Ouais, mais alors vraiment histoire de tremper les histoires de.
1: Ah, histoire de. Ok, d'accord.
3: Ouais.
1: Bon, ok, d'accord. Et il paraît que tu n'es pas un cordon bleu, mais attention, tu sais faire du pâté.
3: Ah ouais, le pâté de foie de volaille.
1: Alors ça, moi, tu vois, j'adore cuisiner, je ne sais pas faire du pâté. Donc tu vois, c'est.
3: Ouais, oui.
1: Voilà. Alors ça, tu peux aussi cuisiner de la blanquette.
3: Oui,
1: mais
3: maintenant je peux. Avant je pouvais pas parce qu'on a été tout l'hiver sur un petit réchaud de gaz pour retaper la maison.
1: Ah.
3: Et c'était un peu compliqué. Mais là maintenant que la cuisine prend forme, je vais pouvoir m'y remettre plus.
1: Ah bah c'est bien ça, voilà. Ok. Mmh. Alors est-ce que tu vas marquer le premier point?
0: Non.
1: Écoute-moi bien toi, c'est pas parce que c'est ta fête. Oui, c'est ta fête,
3: mais parce que ça va être sa fête.
0: Oui. Ouais,
1: voilà,
0: ouais,
1: exactement. Ouais, bravo. Ouais. Alors Lydia, tiens, je t'emmène chez voir ce prince.
0: Oula.
1: Teddy Riner. On l'embrasse, Teddy Riner. Alors,
0: on prend un escabeau pour l'embrasser. Quoi,
1: oui, mais déjà. Moi je l'adore, c'est un ami. Alors le judoka Teddy Riner a remporté 5 médailles d'or olympiques. Est-ce que c'est vrai ou faux? Top chrono, 5 secondes. Teddy Riner a remporté 5 médailles d'or olympiques.
3: Alors il en a eu au moins 5, oui.
1: Oui, il en a eu 5. 3 en individuel, Londres, Rio, Paris, et 2 par équipe mixte, Tokyo 2021, Paris 2024. Bravo, tu as un point, Lydia.
0: Florian a décidé d'être un Gaulois, en même temps, c'est un Normand. Il y a les aventures, il y a les Normands dans les aventures d'Astérix Obélix.
1: Bah oui, les Normands, c'est les pauvres.
0: Eh oui, voilà. Bah oui. Florian est avec nous, Florian qui vit avec Lucie, qui est auxiliaire ambulancier.
4: Oui.
0: Ça va, ça te plaît, c'est un métier sympa?
4: Ah oui, très sympa. Mais j'aime bien le contact avec les patients. Puis ça, j'emmène les petites dames chez le kiné.
0: Ouais.
4: Donc voilà, ça se passe bien.
0: C'est sympa.
4: Et puis des fois, je fais des gardes du PH avec le SAMU.
0: D'accord, mais tu fais pas ça depuis longtemps. A priori, c'est un nouveau métier pour toi.
4: Oui, c'est un nouveau métier. Ouais. C'est une reconversion.
0: Ok. Et tu faisais quoi avant, si je suis pas indiscret, avant d'être
4: chauffeur livreur.
0: D'accord. T'as été cuisinier également dans une maison de retraite.
4: Aussi, ouais. Aussi cuisinière à la maison de retraite. Ouais,
0: bah alors ça veut dire que tu sais faire plein de bonnes choses à manger, rassure-moi, évidemment.
4: C'était plus de l'assemblage, parce que la maison de retraite, c'est plus de la vraie cuisine.
0: c'est malheureux de le dire, mais je pense que, ouais, effectivement, c'est un peu ça, quoi. Alors bon, côté, quand même, côté cuisine, c'est Lucie hein, qui s'en charge. Je crois que côté plat préféré, on est sur des escalopes de dinde avec de la crème et des champignons. Hein,
4: voilà.
1: Oui, mais c'est bon.
0: C'est normal, c'est
1: normal. Oui, mais on adore.
0: Le pot-au-feu.
4: On adore.
0: Si, on adore. Alors, pour tout ça, il faut faire du sport. Est-ce que tu es sportif?
4: Je fais de la marche à pied, je fais pas trop de sport, sinon.
0: Oui, quand même. Tu vas voir les sportifs. C'est déjà du sport. Et tu soutiens quelle équipe? Je crois que t'es très footeux, toi. Hein. T'es très foot. Hein.
4: Oui, très footeux, ouais. J'adore le Stade Malherbe des Camps.
0: Ça, c'est l'hymne du Stade Malherbe de Caen. Tu soutiens l'équipe de France, le Real Madrid, rien à voir en tous les cas. T'es un bon supporter, quoi.
4: Exactement.
0: Et puis, t'aimes pêcher, eh oui.
4: Oui, j'adore pêcher aussi, ouais.
0: Un petit coin de paradis, avant que je te pose une question, en Normandie, pour aller pêcher. Petit coin sympa.
4: Bah, il y en a plein, hein.
0: T'en as pas un comme ça à nous donner?
1: Mais ça ne se donne pas. Oh, oh, c'est comme les coins à champignons.
0: Comment tu m'as dit, c'est il l'a donné?
4: Putain,
0: voilà, allez, question, on y va.
1: Ah, ça, c'est la musique quand Eric est arrivé ce matin à Radio France, avec des gens qui jetaient des fleurs et des pétales sur ses pieds.
0: Avec moi.
1: Avec lui.
0: La franchise Astérix, pour un point, prépare dans le sud de la France un nouveau parc. Parc géant baptisé Parc Obélix. Est-ce que c'est vrai ou faux? Top chrono, 5 secondes. Est-ce que dans le sud de la France, il y aura un nouveau parc? Parc Obélix, tu dis faux? T'as raison, moi je trouve que c'est une bonne idée, mais non, il n'y a aucun projet géant dans le sud de la France, ouvert en 1989. Je rappelle que le

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1: Nous sommes au taquet avec Lydia qui a un, Florian qui a deux. Et Lydia, alors Lydia, je suis ravie de rencontrer enfin quelqu'un qui a le même talent inutile que moi.
0: Imiter dauphin.
1: Non, elle sait faire des nœuds aux queues de cerises dans sa bouche. Et ça, c'est grâce à Twin Peaks. Parce que moi j'ai vu le film, enfin la série pardon, j'étais fan de la série de David Lynch. Et dedans, nous avons une jeune fille qui fait ça, et ça m'a impressionné. Ah bah j'ai pas de nœud de cerise là. T'as vu comment tu as, pourquoi t'as eu l'idée de faire ça, toi, ma petite Lydia?
3: Bah j'en sais rien. C'est ma maman qui m'a appris ça quand j'étais petite et je l'ai toujours fait.
1: Ah bah voilà.
3: Et les petits que je gardais, pareil, je leur apprenais. Enfin les plus grandes, je leur apprenais à le faire
1: eh oui.
3: Après le repas.
1: Mais c'est dur à faire, hein?
3: Ah bah complètement.
1: C'est inutile, mais c'est dur.
3: Mmh. Oui, c'est vrai, mais ça occupe. Hein.
1: C'est vrai, ça, je suis d'accord avec toi.
3: Et c'est un anti-stress aussi, enfin, bien que quand on n'en arrive pas, ça en devient.
1: Ah
3: mais
1: oui,
3: mais... en général, oui. Ça dépend de la longueur des queues.
1: Voilà, ça, et tout est que longueur de queue, tu sais. Alors.
0: Tu ne rebondis pas.
1: Non, ne rebondis pas.
0: Non,
3: absolument pas. Non.
1: Voilà, elle ne veut pas que tu rebondisses.
0: Oui, non.
1: Voilà.
0: J'ai l'impression qu'elle n'aime pas, Lydia.
1: Oui, mais parce que tu ne dis que des choses horribles. Alors.
3: Non, parce que j'aime pas, parce que je suis contre la Normandie, moi, parce que à la base, je suis bretonne. Donc,
0: Normand,
3: les Bretons. Florian, Michel qui nous sépare, c'est pas bon.
0: Ah là, c'est la guerre, ça.
3: Oh non.
1: Alors,
3: non, je souhaite bonne chance à Flo, il y a aucun problème.
0: Ah, bon,
1: ah quand même. Alors ma chérie, c'est le quiz musical. Aujourd'hui, on va faire des standards, mais des standards d'il y a très longtemps. Je vais te faire écouter la première chanson et après tu me diras qui chante. Allez, on écoute. Yes, ma.

0: C'est qui chante, top chrono?
1: On dirait Marilyn Monroe.
2: Ta-tan-tan-ta-dam.
0: Oui, c'est Marilyn Monroe qui aurait eu 100 ans aujourd'hui.

enfin cette année en tout cas. Et en ce moment, il y a une grande exposition à la Cinémathèque à Paris qui est consacrée. Bravo, premier point. Alors écoute bien pour le deuxième point. Il s'agit d'un chanteur, Back to the Past. Écoute bien.

0: chante, top chrono.
1: Serge Reggiani.
2: Et c'est une...
0: Bravo. Oui, c'est Serge Reggiani. C'est une chanson qui est une ode à la résistance. Hein. Oui. Les loups dans Paris, c'est l'armée allemande qui rentre dans Paris. Bravo, tu as 2 points, tu passes en tête. Tu as 3.
3: Florian, donc Normand, Bretagne, Normandie. On va pas débattre, hein, Florian. Tu sais que moi, j'étais en vacances en Normandie, hein, je te dis. Là, je reviens tout juste de Normandie. Hein.
4: Ah oui, oui, oui. Mais pour moi, le Mont-Saint-Michel nous appartient.
0: Et non, voilà, non, c'est reparti.
3: On ne commence pas à rentrer là-dedans. Florian, j'ai même pas le temps de papoter avec toi. On le fera tout à l'heure. On va tout de suite jouer. C'est le quiz. On remonte le temps aujourd'hui. À toi d'identifier cette chanson qu'a représenté la France. Non, je dis rien. Non, j'en ai trop dit déjà.

0: Johanna, allez, top chrono, qui chante?
1: Alain Barrière.
0: Alain Barrière. Et c'est vrai que cette chanson a représenté la France au concours de l'Eurovision en 1963. C'est l'un des plus grands succès d'Alain Barrière.
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3: Elle était si jolie.
0: Bien sûr.
3: Ah, il y a ma vie aussi. Ma vie.
0: Ah oui.
3: Ma vie.
0: On continue, Florian?
1: Ouais.
0: Ouais.
3: Bah, ça fait 3 points pour Florian, 3 points pour Lydia.
0: Ah, il va peut-être marquer. Mais là, Florian, autre chanson à découvrir. Qui chante? On écoute.

0: Et top chrono.
1: Alors là,
0: Viens sur la montagne.
1: J'en ai aucune idée.
0: Ah. Actrice, comédienne, succès dans les années 60-70. Cette chanson date de 73. Peut-être que Lydia a la réponse. Qui chante ?
2: Marie Laforêt.
0: Bravo.
3: Voilà, Marie Laforêt, qui est aussi la maman de la réalisatrice Lisa Azuelos.
0: Exactement.
3: Eh bien, ça fait 3 points, Lydia. 3 points, Florian. C'est magnifique.
0: Ouais, c'est bien.

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2: Et je vous rappelle que cette semaine, nos candidats s'affrontent pour se sélectionner pour la finale. Le premier prix, il s'agit d'un séjour pour 4 personnes au parc Astérix. Direction l'Égypte avec la descente du Nil, l'envol d'Ibis ou même encore cet Automatix. En tout cas, vous pourrez dormir dans le parc, vous aurez les petits déjeuners et les dîners et 100 euros de carburant. Et si vous n'avez pas ce magnifique prix, vous aurez quand même un magnifique cadeau. Il s'agit de la machine expresso EO fabriquée par Malongo avec 32 dosettes et 6 verres en verre. On reprend la compétition avec Lydia et Florian qui sont à égalité. Ils ont 3 points. Mmh. Alors, ah là là là là, notre petite Lydia, il paraît qu'un jour, une seule fois dans ta vie, tu as fait du ski. Pour faire, enfin, à la montagne, voir du ski. Parce que ça a été une expérience très dure. Hein. Tu t'es totalement fait tirer par le tir-fesse. T'as pas pu rester debout. Donc, tu t'es fait tirer par le tir-fesse. Et puis, t'as descendu toute une piste noire sur les fesses. Qu'est-ce qui s'est passé?
3: Bah, j'étais avec ma fille. C'est la première fois qu'on y allait. Donc, j'avais 45 ans. Et j'étais avec ma fille. Elle me fait monter sur un télésiège, du coup, et arrivé en haut, on s'aperçoit que pour redescendre, c'était une piste noire. Donc, moi, j'en avais jamais fait. J'ai dit, je descends sur les fesses.
2: Eh bien, oui, mais tu t'es quand même, du coup, cassé le coccyx parce que t'es tombé sur une plaque de glace.
3: C'est en arrivant au bar, on devait aller boire un chocolat chaud. Il y avait une plaque de glace que j'ai pas vue et je me suis vautrée.
2: Aïe, aïe, aïe.
3: Et j'ai cassé 2 bâtons de ski pendant la semaine.
2: Oh là là là là là là, oui, non, donc là, on est sur. T'as jamais refait de ski, en fait.
4: Non, mais faut pas insister.
3: Non, je suis jamais retournée à la neige, non.
2: Ouais, mais en même temps,
4: c'est mieux.
2: Bah oui, si quand il va, tu te casses le coccyx et tu pètes les bâtons, c'est pas bien. On n'est pas bon. Par contre, t'as adoré la tour de l'enfer de Disney. Ça, tu t'as.
3: Ah ouais.
2: Ah là, tu t'es régalé là.
3: Ah ouais. Ouais. Ah ouais. Mes enfants m'ont offert ça c'était mon Noël là, donc j'étais avec mon gars et ma fille tous les trois.
2: Oh.
3: Ils m'ont offert un week-end là-bas. J'avais jamais été. C'était mon rêve d'y aller.
2: Et j'ai
3: pris mon courage à deux mains. J'ai dit. Si tu te ramènes dans 10 ans, tu vas peut-être faire un AVC. Donc là, j'en ai profité, j'ai tout fait tant que j'ai pu. Et je suis rentrée vidée, mais hyper contente, avec des très bons souvenirs. Et j'ai pu voir le spectacle de la Reine des Neiges qui venait juste d'ouvrir. Et
4: oh non, oh non,
2: ah,
4: non,
2: délivré,
4: oh non, non, plus.
2: Je ne mentirai plus jamais.
4: Oh non, non, non, oh, ça toute la journée
2: c'est
4: encore.
2: Pour, alors, je sais que c'est la Saint-Éric, mais un auditeur du Poitou, une auditrice du Poitou, nous a appelé pour nous dire, vous êtes bien gentil, mais c'est aussi la Saint-Corinne.
4: Non, je ne partage pas, madame.
2: Bonne fête
4: la
2: à toutes.
4: Saint-Éric aujourd'hui.
2: Corinne. Alors.
4: Ouais, bonne fête, Corinne.
2: Bonne fête, Éric, bonne fête, Corinne.
4: Ouais.
2: Alors, ma petite Lydia, c'est la question à choix multiples. Je vais te poser la question, te proposer des réponses, et puis tu me donneras, après les 10 secondes, ta réponse, ton choix. Et tiens, je t'emmène. Hop.
4: Douchka ?
2: Ah non, non, c'est Karin Schaïl. C'est Karin Schaïl. Alors, écoutez bien, aujourd'hui, lundi 18 mai, c'est la Saint-Éric, c'est la Sainte-Corinne, mais c'est aussi le début du tournoi de Roland-Garros. J'embrasse Benoît Paire qui va démarrer le tournoi. Alors, écoute-moi bien. À toi de me dire, alors, vraiment, de quoi est principalement composée la terre battue des courts de tennis? De sable rouge, de briques pilées, de roches volcaniques ou de sueur d'Éric Bastien.
4: Oh, c'est horrible.
2: Alors, de quoi est composée la mythique terre battue? Sable rouge, briques pilées, roches volcaniques, sueur d'Éric Bastien. Oh, top chrono, wow. 10 secondes.
3: J'aurais bien dit Éric, mais c'est un peu gros. Je vais rester sur la brique pilée.
4: Alors, Éric est gros, j'aime pas trop l'association. Hein.
3: Oui, c'est vrai que j'ai pas le visuel, je m'excuse, je retire.
4: Ouais. Bon,
2: Eh bien oui, c'est de la brique pilée. C'est une fine couche de brique rouge broyée. C'est elle qui donne à tous ces terrains la couleur ocre et les rebonds magnifiques.
4: Ouais.
2: Voilà, allez, ça fait 3 points. Tu es à 6.
4: Et qui va faire un jeu 7 et match? C'est mon Florian, c'est mon petit Gaulois, c'est mon Normand, mais oui, mon Florian qui.
5: Oui, oui.
4: Et alors, on parlait de trucs qui fait un peu peur là, à Disney avec Lydia. Toi, t'aimes bien te faire peur aussi avec des films.
2: Ah.
5: Les films d'horreur, j'adore ça.
2: Ah, moi aussi.
4: Mais alors, Lucie, qui est ta chérie, aime pas trop ça, visiblement.
5: Non, elle aime pas trop ça, non. Elle veut pas trop quand elle regarde avec moi. Ouais.
4: C'est quoi tes films préférés, films d'horreur préférés, du coup?
5: Oh là là, il y en a plein.
4: Hein, écoute celui-ci.
5: Il y a Saw, il y a.
4: Mais celui-là, là. Tu le reconnais, celui-là?
5: Bah, ça fait un tronçonneur.
4: Mais oui! il est fort, hein, en quelques secondes.
2: Elle massacre à la tronçonneuse.
4: Oh là là là là là là. Bon, pourquoi pas, c'est bien de se faire peur.
2: Moi, j'adore.
4: Ben oui, oui, oui, tu as quelques défauts aussi. Tu t'emportes assez vite, tu es un Normand, c'est
5: ben
4: logique.
5: Oui. J'aime bien avoir raison, mais j'aime pas avoir tort.
4: Ouais, je comprends.
2: T'aimes bien dire que le Mont-Saint-Michel est normand, mais bon.
4: Oui, ben oui. D'ailleurs, la réalisatrice nous a dit qu'Alain Barrière, qu'on écoutait tout à l'heure, était breton.
2: Eh oui, bien sûr.
4: C'est
2: bah oui.
4: Aujourd'hui. Hein. Tu t'emportes assez vite, je le disais. Tu es joueur, tu es taquin. Et en même temps, si tu étais un animal, tu serais quoi? Et tout s'explique.
5: Le lion.
4: Eh oui, voilà, c'est ça.
2: Oh là là, mon Dieu, le signe astrologique d'Éric Bastien.
4: Bien sûr, ça rugit de plaisir.
5: Et moi aussi, c'est mon signe astrologique d'ailleurs.
2: Oh là là là là là là.
4: Salut Régis, votre mari aussi, qui est lion. Bah si, c'est vrai.
2: Oui. Mon mari est lion, oui, c'est vrai.
4: Bah oui, votre mari est
2: lion. Nous ne sommes pas mariés, je vous rappelle.
4: Oui, enfin bon. Vous connaissez bien quand même.
2: Oui, 25 ans que je le supporte, qu'est-ce que tu veux faire?
4: Bien, Florian. J'adore faire des blancs dans l'émission.
2: C'est la question.
4: On se demande ce qui se passe à
2: chaque Attention,
4: fois.
2: C'est la question. Oh. À choix.
4: Multi. C'est la question à ce but. Il y a Laurent Gérard qui imite Pierre Bellemare. C'est 5 ans, on marie. Bon, voilà. Générique, s'il vous plaît. Oui, en cette Saint-Éric, je méritais bien un tapis rouge. C'est pas parce que vous avez mis un pull et que je rêve de vous marcher dessus.
2: Non, mais je rêve. Mais le gars me menace de me marcher dessus parce que j'ai un sweat rouge.
4: Vous avez un pull rouge, j'ai envie de défiler sur vous.
2: Non, mais vous... Alors, quand il dit une saloperie, il vous voit. Vous remarquerez
4: T'as
2: tous.
4: Remarqué, ouais.
2: Les auditeurs ont déjà remarqué sur Facebook, j'ai eu plein de messages dans ce sens.
4: C'est pour atténuer.
2: Voilà, c'est pour atténuer.
4: Pour être plus doux.
2: Ouais.
4: Alors, certes, Roland Garros, mais ça ne vous a pas échappé. Nous sommes en plein Festival de Cannes, qui se tient là depuis quelques jours, depuis le 12 mai jusqu'au 24 mai. Petite question QCM. Combien pèse environ une palme d'or de Cannes, Festival de Cannes, la palme d'or? Combien ça pèse environ? Voici les propositions. 1 kg. 1,2 kg. 1,4 kg. Ou le poids cumulé de Valérie et d'Éric, je rappelle, 200 kilos de bonne humeur chaque jour. Top chrono, 1 kilo, 1,2, 1,4, notre poids réuni avec Valérie.
5: 1 kilo.
4: Tu dis 1 kilo, la palme d'or de Cannes, alors je te raconte, ouais, évidemment on est sur du chouillard. Hein. C'était 1,2 kilo, c'est fabriqué en or, c'est du 18 carats. C'est Chopin qui fabrique cette palme d'or qui a été créée en 1955 et qui porte le blason de la ville de Cannes.
2: Ça s'inspire des blasons, du blason de la ville. Bon bah ça fait 6 pour Lydia, 3 pour Florian. Et là tout de suite, on adore, je vous rappelle qu'il y a le film de Olivier Toledano, Eric Nakache.
4: Oui.
2: Eric Toledano, Olivier Nakache.
4: Tout à fait, oui.
2: Et juste Dupont, une illusion. Dupont, bah, Dupont et Dupont, juste une illusion. Allez le voir au cinéma. C'est magnifique. Et là, c'est juste une illusion de Jean-Louis Aubert. On adore. À tout de suite, mes petits chéris.
4: Parce que c'est le titre du film, en fait.
2: C'est le titre du film.
4: Jean-Louis Aubert. Le film s'appelle Jean-Louis Aubert.
2: Non, le film s'appelle Juste une illusion, petite patate.

0: Jean-Louis Aubert, juste une illusion. Chanson écrite pour Valérie Damido, l'illusion qu'elle va gagner aujourd'hui, comme chaque jour.
1: Ah là là, fais-moi un petit jingle, ma Sarah, vas-y.
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1: Mon Dieu. Alors, ma petite Lydia qui est en tête avec 6 points, ça, ce n'est pas juste.
3: Je précise aussi, je suis du signe du lion.
1: Et voilà, donc elle va pas se laisser faire, quoi. Crois-moi bien qu'il va remuer sa crinière, va surtout ses pattes.
0: Bah, j'en ai une aussi, et Florian aussi.
1: Hein. Ah, bien sûr, vous avez des crinières, oui, surtout toi, là. Oh, pardon. Alors, ma petite Lydia, il paraît que comme ça, on aime procrastiner.
3: Oh mon Dieu.
1: Ah mince.
3: C'est un de mes talents, oui.
1: Ah, c'est un de vos talents, cher ami. Alors, comme ça, vous faites comme dans la chanson. Aujourd'hui, peut-être. Ou alors demain.
3: Oui. Voire après-demain.
1: D'accord. Ah bon, d'accord. Bon, bah, en même temps, t'en es consciente.
3: Ah ben, complètement. J'essaye de m'améliorer, mais c'est pas évident.
1: Ah oui. Bon, bah non. Mais alors, qu'est-ce que tu fais quand tu procrastines, quand tu glandes, quoi, hein, voilà.
3: Bah, je commence à mettre du linge à repasser. Je me dis, bon, je vais attendre qu'il y en a un peu plus, et après, je suis débordée. Je me dis, bah non, en fin de compte, j'ai pas le temps là, donc je ferai ça, je consacrerai une journée, il est toujours là. J'entame quelque chose dans le jardin, pourtant, Dieu sait que je l'adore. Et j'arrête, et je repars faire autre chose, et je les classer les papiers, c'est pareil. Je l'entasse, et après, les classer dans les classeurs, je dis, on verra ça plus tard. Et puis...
1: Ouais, mais on n'aime pas tout ça, on n'aime pas. Bon, enfin bref.
0: En fait, c'est remettre au lendemain ce qu'on pourrait faire.
1: C'est ça, procrastiner. C'est le. Voilà.
0: J'ai compris. Merci beaucoup, Lydia, d'avoir joué avec nous. Victoire de Florian aujourd'hui. Rejouera demain avec Lydia. Alors, voilà, pardon.
1: Voilà, on verra bien. Tu arrêtes tout de suite d'embêter ma candidate. Alors, il paraît que tu as
3: Il me déstabilise.
1: Il te déstabilise. Je vais te restabiliser, moi. Il paraît que tu aimerais déjeuner avec Jean-Jacques Goldman, que tu adores.
3: Ouais, c'est vrai.
1: Et voilà. Eh ben, on te le souhaite d'aller au bout de tes rêves. Et de déjeuner avec Jean-Jacques Goldman. Eh, dis donc, il paraît que t'as un trèfle à quatre feuilles que ta voisine t'a donné, que c'est ton porte-bonheur. Faut demander au trèfle. Voilà.
3: Ouais.
1: Voilà.
0: Voilà. Quand les trèfles parlent.
1: Parce que les trèfles parlent, c'est parce que tu ne connais pas le...
0: Parlez à votre trèfle, vous.
1: Mais j'en ai pas. Si j'en avais un, je lui parlerais.
3: Ah, il ne connaît pas le langage des fleurs.
1: Mais il connaît rien. Qu'est-ce que tu veux que je te dise, ma petite?
0: C'est vraiment ma fête, hein, aujourd'hui.
1: Mais oui, c'est un homme. Voilà, c'est tout bon.
3: Voilà. Ouais, voilà. Ça résume
1: bien. Voilà. Alors, ma chérie, c'est la question cash qui va te valoir 5 points si tu la trouves. Tiens, je t'emmène. Ça, c'est le générique d'une émission que j'adore qui s'appelle Des trains pas comme les autres. Tu connais, Lydia, Les trains pas comme les autres?
3: Ouais, j'en ai regardé.
1: Oh, moi, j'adore cette émission, c'est magnifique.
3: Ouais, c'est vrai que c'est joli, il y a des beaux paysages.
1: Eh oui. Alors, on va parler de trains et je vais te poser la question suivante. Quel célèbre train relie traditionnellement Paris à Istanbul? Quel célèbre train relie traditionnellement Paris à Istanbul? Top chrono, 10 secondes. Paris-Istanbul, le train s'appelle... Et l'Orient Express, c'est un... Eh oui, il a été mis... Il a été mis en service à la fin du 19e siècle. Il traverse plusieurs pays européens. Il est devenu surtout célèbre grâce au roman policier d'Agatha Christie. Voilà, pas de points pour toi.
0: Florian, ça va peut-être faire nos affaires. Oui. Ça, on va voir comment ça va se passer dans un instant. On reste à 3 points, effectivement. Normandie, Florian qui vit avec Lucie, qui aime la pêche, le foot, qui suit le stade Malherbe de Caen, qui s'emporte un peu vite. Bon, voilà, quelques petits défauts. J'ai un message pour toi, Florian. Tu es prêt à l'écouter?
4: Oui.
5: Alors, on n'attend pas Patrick?
0: Alors,
4: on n'attend pas Patrick, oui.
0: Bah, qui c'est qui dit ça?
4: Franck Dubosc.
0: Bah oui, pourquoi on parle de Franck Dubosc et pourquoi on l'entend Francky? D'accord. Alors, sur ta fiche, qui n'était peut-être pas la bonne, il paraît que tu aimerais déjeuner avec Franck Dubosc. Il paraît même que tu as été au camping des Flots Bleus. Mais alors, si tu ne te souviens pas de ce que tu fais de ta vie, dis-le-moi, Florian.
4: Si, j'ai été au camping des Flots Bleus avant, ça prenne ce.
0: Eh oui, c'est vrai qu'il y a eu un incendie au camping des Flots Bleus. Franck Dubosc, acteur préféré?
4: Oui, acteur préféré.
0: Bon, bah, je te souhaite de déjeuner avec lui, en tous les cas, voilà, si l'occasion se présente. Un petit mot sur ta rencontre avec Lucie.
4: On s'est rencontrés sur Internet.
0: Ah ouais? Sur Facebook, comme on dit.
4: Facebook rencontre, oui.
0: Comme des Franck Dubosc. Alors, cette rencontre, pourquoi Shabadabada? Qu'est-ce qui s'est passé?
4: On s'est rencontrés sur la plage.
0: Ouais. Quelle plage?
4: À Ouistreham.
0: Tu sais que j'étais il y a 2 jours? Il y a une plaque avec ton nom et celle de Lucie. Je me suis recueilli.
4: Ah. Ouais, il y a un cadenas, non?
0: Il y a quoi?
6: Vous avez vu le cadenas?
0: Non, j'ai pas vu le cadenas. Première rencontre sur la plage de Ouistreham, donc en Normandie. Ça a matché vite, du coup? Vous êtes ensemble depuis combien de temps maintenant?
6: Ça va bientôt faire 3 ans.
0: 3 ans? Bon, c'est une belle histoire. Dis-moi, on parle, tu joues avec moi. Mais la dame qui est à côté de moi et qui porte un pull rouge, tu la connais un petit peu quand même, Valérie D'Amido, tu racontes?
6: Oui, je l'ai rencontrée à Pont-Audemer, dans un supermarché.
1: Oui,
0: on fait ses courses au supermarché de Pont-Audemer.
1: Ben oui, parce qu'elle a une amie qui a une petite maison pas loin d'Honfleur. Et voilà, elle a le droit de faire ses courses à Pont-Audemer.
0: C'était en 2022. Ben
6: oui,
0: et Et alors, vous étiez là pour une séance de dédicace, Valérie?
1: Non, j'étais pas là que pour ça. J'étais là aussi pour ça.
0: Voilà. Et il est fan de vous. Je commence à vous dire, vous, c'est que.
1: Voilà, tu vas me banner. Alors, attention.
0: Non, mais tiens, alors, t'as fait quoi avec Valérie? T'as fait la photo? Comment elle était, Valérie, dans la vie?
6: Bah, elle est super gentille, elle est simple et elle est vraiment gentille, ouais.
1: Merci.
0: Je crois qu'on ne connaît pas la même personne.
6: J'ai fait un petit elle a accepté avec plaisir.
1: Eh oui, évidemment, parce que je suis gentille.
0: Écoutez,
1: pose ta question, il est tout déstabilisé, il croyait que t'allais dire que j'étais une vraie connasse.
0: Mais vous me parlez de quelqu'un que je ne connais pas, donc. Je ne sais pas de qui vous parlez. Florian, voici ta question qui vaut 5 points. C'est une question cash, question cuisine, extrait.
1: J'aurais tellement aimé que ma réalisatrice préférée me trouve la version de Georges Alain. Ah là là, Georges Alain, je t'aime, hein, mais quand tu chantais cette chanson,
0: on
1: l'écoutera peut-être après la question.
0: Non,
1: vas-y.
0: Non, vaut mieux pas. Quelle soupe froide originaire d'Espagne est préparée avec des tomates? Top chrono, 10 secondes. Une soupe froide originaire d'Espagne est préparée avec des tomates.
6: Gazpacho.
0: Le gazpacho, une soupe froide traditionnellement préparée avec des tomates, du concombre, des poivrons, de l'ail et de l'huile d'olive. Oui, monsieur, c'est populaire en été, ça vient d'Andalousie, c'est le gazpacho, bravo.
1: Alors, 8 pour Florian, 6 pour Lydia, et là tout de suite, ah là là, la Corse débarque à Marseille bientôt. Eric vous en parlera après cette magnifique chanson de Affiletta et Francis Cabrel, Cara Mariuccia. Vous écoutez ici, on vous aime, à tout de suite.

0: 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Francis Cabrel, Patrick Fioré.
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0: 14 voilà. millions de gens ont regardé ça.
1: Allez, merci Georges Alain de ce moment absolument exceptionnel. Alors, Lydia 6, Florian 8.
0: C'est moche de se moquer comme ça.
1: C'est moche, pardon, pardon Georges Alain. Alors, ma petite Lydia, il paraît qu'on collectionnait les tortues, mais les dauphins, mais que maintenant on collectionne les tortues.
2: Oui.
1: Alors, combien de dauphins as-tu ?
2: Ah, j'en avais à peu près une centaine. Maintenant, je dois en avoir la moitié parce que je commence à m'en débarrasser petit à petit, sauf ceux qui sont sentimentaux de personnes qui m'ont offert.
1: Ok. Voilà. Bon, pour t'encourager à gagner ce petit bingo, je te mets ton chanteur préféré. C'est toi qui as choisi la chanson. Il rêve.

0: Le portrait de Calogero. Qu'est-ce qu'il est doué, ce Calogero, on l'adore.
1: Ah ouais.
0: Ah là là, bien, alors ma chérie, écoute, c'est simple. Là, si tu l'emportes, bah tu l'emportes. Voilà, alors
2: 8h55, si tu l'emportes, bah tu l'emportes. Valérie Davido.
0: Alors c'est le bingo. Donc à mon top chrono, tu auras 10 secondes pour me donner un maximum de Valérie célèbre. Toutes les Valérie célèbres. Voilà, attention, top chrono. C'est parti, Valérie quoi?
1: Valérie Damino. Valérie Kapelski. Valérie Le Mercier. Valérie.
0: Bon, tu m'en as donné trois. Il y avait Valérie Mérès, oui. Valérie Benaïm, Valérie Beg, Valérie Traveller, Valérie Ben Guigui, Valérie Bonneton et Valérie Expert. Voilà, tu m'en as donné trois. C'est pas mal.
2: Vous êtes de loin ma préférée.
0: Bien sûr.
2: Florian nous a envoyé une photo. Je ne reconnais pas la personne qui est à côté de toi, Florian.
0: Bah, c'est moi pourtant.
2: Allez, voilà. Non, mais, voilà la photo de Valérie que tu as rencontrée à Pont, enfin en Normandie. Hein, c'est ça. C'était.
3: À Pont-Audemer.
2: Exactement. À Pont-Audemer en Normandie. Bon. Alors, moi, ce qui me rassure un petit peu là dans ce qui va arriver, c'est que toi, t'es un chanceux. Oui, parce qu'il y a un mois, t'as acheté un Maxi Blackjack à 5 euros. Et combien que t'as gagné, mon Florian ?
3: 500 euros.
2: 300 euros ?
0: Non, 500.
2: 500 euros. Ah ouais, avec 5 euros, t'en as fait quoi ? T'es à placer ?
3: Ah bah, de loisirs.
0: Bah oui.
2: Les vêtements ?
0: Non mais tout le monde n'est pas auvergnat comme toi. Mais 500 euros, il s'est fait un kiff, c'est tout.
2: Il s'est acheté un iPad, t'as aidé ta maman aussi, c'est sympa, t'as fait des petits cadeaux.
3: Oui.
2: Très agréable. Oui. Ça me prouve que tu as un petit côté chanceux. Allez, pour te faire plaisir, il est normand, voici Pierre Garnier. Il est normand. Le meilleur de ce qu'on était. Et je sais qu'ailleurs t'iras chercher. Et oui, il est normand, Pierre Garnier, comme toi, Florian. Tu es au cœur du bingo, tu as mené avec main de maître, 8-6, mais là, dans le bingo. Voilà, ça vaut 10 points, le bingo. Il faut faire plus que Lydia, qui a marqué 3 points, donc je veux 4. Ok, Florian ?
3: Oui.
0: Allez.
2: Tu me vois venir. Nous allons jouer avec les prénoms. Et je te demande, merci Valérie pour cette préparation.
0: Je t'en prie.
2: Un maximum de Eric, dont c'est la fête aujourd'hui. Les Eric célèbres.
0: J'aurais pu faire les Corinne, mais c'est les Eric. Allez.
2: Chrono, 10 secondes, les Eric célèbres.
3: Eric Cantona. Eric Antoine.
2: Oui. Aïe, il n'y en a que deux. Eric Serra, Eric Satie, Eric Romer, Eric Emmanuel Schmitt, Eric Ciotti, Eric Zemmour.
0: Eric Fréchon, le chef.
2: Oh là là,
0: ça. Il y avait même Eric Bastien.
2: Oui, non, on peut penser.
0: Mais bien. Eh bien,
2: ça suffit pas.
0: Non, c'est Lydia qui se qualifie pour la finale de vendredi. Bravo. Pour tenter de gagner un séjour pour 4 personnes au parc Astérix direction l'Égypte. Tu vas faire la descente du Nil, l'envol d'Ibis et tu découvriras cet Automatics ou peut-être que tu gagneras la machine à café Malongo. Bravo ma Lydia. Florian, tu as très bien
2: désolé,
0: joué.
2: Désolé, hein, Florian.
0: Bravo Florian.
1: Désolé,
3: Florent. Bravo Lydia, bravo. Bravo
0: Florian, merci pour cette petite photo que tu nous as envoyée de Pont-Audemer. Ça me fait bien plaisir, je t'embrasse très fort. Lydia, je t'embrasse à vendredi. Je remercie Céline à la réalisation, Sarah à la technique, Marian au standard, le professeur Coupez aux photos.
2: Oui.
0: Éric Bastien, dont c'est la fête.
2: Merci Valérie, vous êtes formidable, je vous aime.
0: Allez, je vous embrasse tous et je vous retrouve demain, mes chéris. Il est 5h, Paris s'éveille et Yoann Guérin arrive.
2: Il est très en forme, Yoann Guérin. Il vous accompagne jusqu'à 6h du matin. Donc, c'est dans les prochaines minutes. On vient quand, nous, Valérie ?
0: Oh, bah, nous, on revient à midi, mon chat.
2: Ah, bah, on va se faire une petite chaise quand même avant, hein.
0: Évidemment.
2: À tout à l'heure.

0: le petit plaisir du matin. Bah oui, rien de mieux pour se motiver dès le réveil que David Bowie, Let's Dance.
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0: Bonjour, très heureux de vous retrouver. C'est lundi, on démarre une nouvelle semaine avec, tiens, la dernière du mois de mai. On espère que vous allez bien. Peut-être un lundi de Pentecôte travaillé. On pense fort à vous, les leftos, l'équipe du jour, Emeline, Saveria. Il y a Mélodie, Christophe et Aude Razo. Bonjour, Aude.
3: Bonjour, Johan Guérin. Direction Roland-Garros dans le journal de 5h parce que Gaël, mon fils, entame le tout dernier Roland-Garros de sa carrière et on l'adore et ça fait quelque chose, forcément.
0: On va suivre ça, évidemment, cette journée pour lui. Ce matin, tiens, je vous invite à regarder votre porte-monnaie.
3: Ah, il n'y a rien dedans.
0: Ben oui, mais il y a plein de petites pièces pour beaucoup d'entre nous. Tu sais, vous savez, les petites pièces rouges, ouais, on ne sait pas quoi en faire. Et ben, Valère Correa vous invite à les transformer en bons d'achat au supermarché. Comment faire ? Explication dans 5 minutes. 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
0: Lundi 25 mai, bon début de semaine, bon réveil, il est 5h. Vous allez faire du sport cette semaine. Le gouvernement appelle à la plus grande prudence.
3: Sport et chaleur ne sont pas bons amis. Plusieurs personnes ont été prises de malaise ce week-end lors d'événements sportifs. 3 personnes dans un état grave à Menton, dans les Alpes-Maritimes, sur un 10 km. 10 personnes hospitalisées en urgence absolue dans le Val-de-Marne, sur une course aussi. Et un homme est mort en pleine course aussi à Paris, même si là, le lien avec la chaleur n'est pas encore clairement établi. Écoutez cette médecin du sport, Victoria Tchaïkova.
4: Il faut une vigilance particulière parce qu'on sait qu'au-delà de 28 degrés, il y a un risque majeur de 2 problématiques. L'hyperthermie d'effort, c'est quelque chose qui peut arriver chez quelqu'un de jeune qui n'a aucun problème. En fait, tous ces organes, ils vont dysfonctionner parce qu'il fait trop chaud. On va avoir une sorte de confusion, sensation de malaise, de gêne. On va avoir parfois même des hallucinations, des troubles de la conscience. Et là, on risque de finir en réanimation avec une hyperthermie, c'est-à-dire que notre température va d'un coup monter à plus de 40 degrés. Et surtout qu'on n'a parfois pas la sensation de soif et on se déshydrate très vite avec la chaleur. La deuxième chose, c'est les personnes qui ont des problèmes cardiaques et qui l'ignorent. En fait, la chaleur va mettre le cœur en surpression, en surentraînement, en surcharge. Et c'est là que ça va révéler qu'il y a un problème cardiaque, qu'il y a un risque d'infarctus, de malaise, etc., qui parfois, malheureusement, irrattrapable.
3: La France sous un dôme de chaleur. Attention aussi, si vous allez vous baigner, une femme est morte noyée hier après-midi en Alsace dans un étang de Rochefogue. Plusieurs centaines de personnes étaient venues se rafraîchir sur ce plan d'eau. En Gironde, 2 personnes ont perdu la vie emportées par des baïnes. Un vacancier de 60 ans qui était parti se baigner en pleine nature à Lacanau et une femme, une Allemande, a elle été emportée à Lège Cap-Ferré.
0: Record de température ont d'ailleurs été battus hier.
3: 33,8 à Bergerac en Dordogne. Il n'avait jamais fait aussi chaud à Bergerac pour un mois de mai. 31,4 à Charleville-Mézières dans les Ardennes. Il a fait 29,8 à Brest. Record là aussi pour Brest sur un mois de mai. L'épisode, attention, va s'intensifier. 13 départements de l'Ouest sont placés aujourd'hui en vigilance jaune canicule du Finistère jusqu'à la Charente. L'actualité marquée aussi ce matin par la mort d'un enfant de 12 ans retrouvé au pied d'un immeuble à Rennes avec une serviette de bain serrée autour de son cou. Une enquête pour meurtre est ouverte. L'intervention d'un tiers fait partie des hypothèses selon le procureur de Rennes.
0: À 5h03 sur votre radio ici, c'est une tradition en ce lundi de Pentecôte. Vous allez peut-être manger du veau ce midi.
3: Oui, tradition purement commerciale, hein, disons-le. Oui. Elle a été lancée par les bouchers français pour mieux vendre les veaux nés pendant l'hiver. Et tradition en perte de vitesse, disons-le aussi, Édouard Marguier, la France produit moins de veaux qu'avant, même si nous restons le premier pays consommateur au monde.
5: Le veau fait partie de la culture culinaire française, car nous sommes parmi les plus gros producteurs de lait et de fromage au monde. Mais le nombre de vaches laitières est en baisse, plus d'un million en moins depuis 10 ans. Gilles Gauthier, le président de la section veau chez Interbev, l'interprofession bovine.
6: C'est une filière qui a été plus en forme qu'elle ne l'est aujourd'hui. La nature est ainsi faite, pas de vaches, pas de veaux, ou moins de vaches, on va dire moins de veaux.
5: C'est pourquoi la production de viande de veau diminue. 135 000 tonnes l'an dernier, un quart de moins par rapport à 2022. La consommation baisse également, mais moins vite. Le marché reste donc porteur. Pour Gilles Gauthier, il faut poursuivre les efforts menés sur le bien-être animal.
6: L'environnement autour de la production de veau de boucherie aujourd'hui, c'est un environnement de qualité, c'est un environnement sain. On a vu des chiffres très précis sur la baisse drastique, notamment de l'utilisation d'antibiotiques qui ont baissé de plus de 50%. C'est énorme. Donc il faut aller dans ce sens-là, mais il faut vraiment accompagner l'éleveur, quoi. Il faut l'aider.
5: Ils sont aujourd'hui 2250 agriculteurs en France spécialisés dans l'élevage de veaux, c'est-à-dire des animaux de moins de 8 mois.
3: Édouard Marguier, merci. Direction maintenant Roland-Garros avec tout à l'heure peut-être le tout dernier match de Gaël Monfils sur la terre battue parisienne. Il prend sa retraite en fin de saison, on le sait. Gaël Monfils, chouchou du public.
2: J'ai toujours été moi-même, hein. On va dire, j'ai toujours été moi-même. Au tout début de ma carrière, je crois que j'avais dit ça. De toute façon, on essaye toujours d'être soi-même et d'apporter ce qu'on a. Et si ma personnalité a plu et plaît, bah, je suis très content. Mais ça va faire kitsch ce que je vais dire. Mais encore une fois, c'est grâce à mes parents. C'est eux qui m'ont enseigné un peu tout ça. Et j'ai juste suivi et été moi-même. Donc c'est plus un clin d'œil à mes parents. Donc merci à eux, quoi.
3: Bon, va-t-on vivre ce soir le tout dernier match de Gaël Monfils à Roland-Garros? Ça nous promet une sacrée ambiance, ouais. En tout cas, avec en plus un duel franco-français face à Hugo Gaston. Hier soir, Novak Djokovic s'est qualifié pour le deuxième tour, vainqueur en 4-7 du français Giovanni Pecci Péricard. La météo, Johan, on en parlait, la chaleur se maintient.
7: Oui, pas de changement, le temps est toujours aussi calme et chaud sur l'ensemble du pays, avec le soleil qui brille largement, tout au plus un petit voile nuageux pouvant circuler sur la moitié est. Dans l'après-midi, quelques nuages se développent sur le massif central, les Pyrénées et les Alpes du Sud, pouvant apporter localement une averse. Le vent de temps, lui, se renforce et souffle jusqu'à 60 km/h. Les températures à Clermont-Ferrand, déjà 16 degrés relevés. À Lille et Strasbourg, nous avons 17. À Toulouse, Caen et Reims, 18. À Paris, Rennes, Orléans et Ajaccio, 19. 21 à Marseille, Bordeaux et à Nantes. Les maximales qui vont rester très élevées pour la saison, avec la chaleur qui s'étend encore plus au nord, avec quasiment partout plus de 30 degrés, excepté au bord de la Manche et sur les plages de Méditerranée. On attend entre 30 et 35 degrés, donc sur la moitié nord. Dans le sud-ouest, le mercure, lui, atteindra des 32 à 35 degrés, tout comme dans la vallée du Rhône. C'est toute la semaine qui est concernée par ces températures élevées, au moins jusqu'à vendredi.
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7: 5h06, bon réveil avec les températures estivales. On espère que vous avez pu trouver le sommeil sans avoir trop chaud à la maison cette nuit. Profitez-en, tiens, ce matin, pour ouvrir les fenêtres et faire rentrer un petit peu de fraîcheur. C'est ce qu'on a fait au bureau ce matin. On va aussi faire entrer la musique, celle de Daniel Balavoine avec l'Aziza. Bon lundi.

0: Daniel Balavoine et Laziza, 5h10. Bon réveil.
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0: Aude, quand vous recevez un colis, généralement vous l'ouvrez sans crainte. Parfois, on
3: avec impatience.
0: Ben, oui, exactement, précipitamment. Vous ne le ferez plus jamais de la sorte avec cette histoire.
3: Oh là, vous
0: je vous le
3: peur.
0: Garantis. Vendredi dernier, à Bioul, c'est dans le Tarn-et-Garonne, Gaëtan a reçu ses écouteurs sans fil, commandés, alors on va donner sur Amazon, voilà. Mais en glissant la main dans l'enveloppe cartonnée, surprise, ce n'est pas un câble qu'il touche, mais un corps plutôt froid et visqueux.
3: Oh là là, un serpent.
0: Ouais,
3: oh
0: sous ses yeux, une couleuvre de 30 cm est tombée sur son carrelage. Oh. L'enveloppe était pourtant parfaitement scellée. Alors, est-ce que cette couleuvre est entrée à l'entrepôt ou dans le camion du livreur? Mystère. Heureusement, ce monsieur a gardé son sang-froid plutôt que de paniquer, alors qu'en plus, il y a la psychose encore du cobra qui est en liberté, qui rôde toujours près de Toulouse. Et ben, Gaëtan a préféré en rire. Il a même envoyé un mail plein d'humour au géant américain. Et résultat, Amazon a immédiatement remboursé la commande. Quant à la couleuvre, elle a été relâchée dans les champs.
3: Mais c'est horrible, je déteste les serpents, sachez-le,
0: ah,
3: c'est terrible. Terrible.
0: Ah ouais, je n'aime pas du tout les serpents si je tombe. Ah, ça me donne des frissons dans le dos d'en parler ce matin. 5h12 dans l'actualité ce lundi. Voilà.
3: Les professionnels du tourisme et des loisirs se frottent les mains, Johan. Ils font le plein enfin avec ce grand soleil de Pentecôte.
0: C'est vrai qu'on avait attendu ce soleil. Pour la musique, on se fait plaisir de bon matin.
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0: Louise Attaque, Je t'emmène au vent, on l'écoute dans 5 minutes, mais avant, par ici des économies.
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0: Bonjour Valère Correa.
6: Bonjour Johan, bonjour Aude.
3: Bonjour.
0: À chaque jour avec vous, un bon plan pour notre pouvoir d'achat. Aujourd'hui, vous vouliez nous parler d'une astuce pour utiliser nos pièces rouges.
6: C'est grâce à Monique que je vous en parle. Elle m'a écrit sur mon mail paricilleséconomies@radiofrance.com. Je mets dans une boîte, dès que je le peux, mes centimes. À la fin de l'année, chez les Leclerc ou Intermarché et autres grandes enseignes ayant ce fonctionnement, j'échange mes centimes contre des bons d'achat. Du coup, je le fais en deux ou trois fois car on ne peut utiliser le bon qu'en un seul passage. L'an dernier, j'ai eu deux bons. Un de 60€ et l'un de 82€ pour les fêtes, ça aide vraiment. Merci Monique, en effet, ça vous fait quand même 142€ de bon d'achat, c'est pas rien. Et puis le point de départ, c'est un bon réflexe, mettre de côté les pièces rouges, mis bout à bout, ça peut faire une somme rondelette une fois par an.
3: Mais on ne va pas payer à la caisse avec ces pièces rouges. D'ailleurs, notre auditrice parle de bon d'achat.
6: Il existe en effet des magasins qui ont mis en place des bornes avec des partenaires pour échanger les pièces rouges directement contre des bons d'achat. Il y a par exemple l'opérateur Coinstar ou Eurocycleur. Tous les supermarchés n'en ont pas, mais quand c'est le cas, eh bien vous déposez les pièces dans la machine et vous recevez en échange un bon d'achat du montant que vous avez déposé. Et si votre magasin habituel n'est pas équipé, passez à la banque. Quand vous avez quelques kilos de pièces rouges pour les échanger en billets, c'est une astuce assez facile à mettre en place pour économiser sans trop forcer. Alors si vous aussi vous avez des bons plans comme Monique pour mettre de côté de l'argent, mais sans trop forcer, hein, pensez à m'écrire paricilleséconomies@radiofrance.com.
0: Merci beaucoup Valère, vous avez testé Aude justement ces bons d'achat.
3: Tout à fait, j'étais au supermarché, il y avait effectivement la machine, et donc c'est assez jouissif, je dois dire.
0: Ça libère toutes les pièces.
3: Vous versez vos pièces, alors ça va à une vitesse folle, la machine elle trie toutes les pièces, les petites pièces rouges, etc. Et hop, elle vous pond un bon d'achat, une petite commission en dessus, mais franchement très sympa.
0: On est comme au casino.
3: C'est ça, j'ai l'impression que j'ai gagné d'argent, hein, pas du tout.
0: Ça fait plaisir. Ben voilà, par ici les économies, c'est le rendez-vous à votre service chaque matin.
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0: 5h15, Aude, lundi de Pentecôte. Aujourd'hui, c'est le jour de repos pour pas mal d'entre vous.
3: Et tant qu'il fait encore bon à cette heure-ci, ou en tout cas pas trop chaud, je vous propose, Johan, qu'on prenne un peu l'air.
0: Allons-y.
3: Vélo, canoë, les professionnels des loisirs se frottent les mains. Il y a beaucoup de monde et ça fait du bien parce que la grisaille et la pluie des derniers week-ends a été frustrante. On est en Touraine, à Chinon, avec le micro ici de Philippe Père.
2: C'est l'heure de descendre du vélo pour Cathy et Annie, deux amies qui nous viennent de région parisienne.
9: Eh bien, nous avons profité du beau temps pour faire la Loire à vélo.
10: On vous aurait pas trouvé ici le week-end dernier.
11: C'était prévu, mais on a décalé à cause de la météo, justement.
9: Voilà. D'ailleurs, on a eu du mal à trouver une location de vélo.
12: On est débordé, on est complet
2: de
12: chez complet.
2: Stéphane gère la base de location de vélo et de canoë de Chinon.
12: Le 1er et le 8 mai, on a eu quelques annulations à cause du temps, mais dans l'ensemble, c'était pas si mal que ça. Mais alors, week-end de Pentecôte, il y a des gens justement qui téléphonent et on n'a plus de place, quoi.
2: C'est sur son propre vélo qu'il fallait compter ce week-end, ce qu'ont fait Pauline et Maxime qui pédalent depuis Lyon.
13: Quand on a vu que cette semaine il allait faire beau, on était tout contents.
14: Du vélo, de la visite un petit peu de château, profiter du beau temps sur le vélo et puis on va
13: déjeuner. Ouais. Ah, les guinguettes de bord de Loire, je crois qu'on en a fait une par jour, on adore.
2: Passe à celle de Chinon maintenant où Valérie et Stéphane sont copieusement attablés.
15: Je profite de cet endroit magnifique, le beau temps.
16: Clairement, il n'y a pas photo, c'est même radical par rapport à la semaine précédente.
2: La bouche pleine, tout comme le tiroir caisse d'Henri, co-gérant de la guinguette.
17: Bonjour messieurs dames.
2: Qui applaudit le retour du soleil.
18: Alors, on y a un mois de mai très pluvieux et oui là ça fait du bien de voir avec du soleil.
2: Lors des autres week-ends prolongés, même s'il est resté ouvert, il a eu bien 20% de clients en moins par rapport à l'année dernière.
3: Allez, on souhaite aux professionnels de se rattraper aujourd'hui lundi de Pentecôte avec la prudence qui s'impose. On en parlait à 5h, si vous enfourchez le vélo ou autre, n'oubliez pas que les efforts physiques sont déconseillés pendant les vagues de chaleur et que le ministère des sports appelle à la plus grande vigilance tous ceux qui justement veulent faire du sport.
0: Ouais, pour les autres, on est prudent aussi.
3: Oui, si votre appartement est en train de se transformer en bouilloire, c'est mon cas personnellement, le conseil c'est de trouver un endroit frais ou climatisé pour passer une partie de la journée. Donc nous on est bien là en studio, Johan, c'est climatisé, on est pas mal. Vous avez le cinéma, vous avez la bibliothèque, vous avez aussi le supermarché.
0: Et puis pensez à prendre des nouvelles des personnes les plus âgées, c'est important. Je pense qu'on va rester en fait toute cette semaine à la radio, ça va faire plaisir au patron.
3: Je vais dormir dans le studio, un petit sac de couchage, qu'est-ce qu'on est bien là.
0: Oh là là, c'est super. 5h17, tiens, le 28 février 2012, le corps de Céline Giboire, 16 ans, était retrouvé au pied d'une falaise dans le parc des Corbières à Saint-Malo. Depuis, sa famille réfute l'hypothèse du suicide avancée par la justice et se bat pour connaître la vérité. Une série documentaire sur Prime Video se penche justement

0: Un petit classique de bon matin, je t'emmène au vent avec Louise Attaque. 5h21, l'éphéméride de ce 25 mai, on souhaite une bonne fête aux Sophies et un bon anniversaire aujourd'hui à Gilles Boulot, 64 ans, présentateur du journal de 20h sur TF1, 75 ans pour François Bayrou et puis 78 ans pour le chanteur de ce groupe. Le chanteur du groupe Scorpions.
1: J'adore cette chanson.
0: Ah ouais, franchement, elle est canon cette chanson. 78 ans donc pour le chanteur de Scorpions. On va changer d'ambiance ce matin. 1977, le 25 mai, sorti aux États-Unis, le tout premier film Star Wars, l'épisode 4, un nouvel espoir qui va révolutionner le cinéma de science-fiction. Et alors, ce qui est drôle, c'est que lors de cette sortie de Star Wars, ce jour-là, George Lucas était tellement persuadé que le film allait faire un bide au cinéma qu'il était parti en vacances à Hawaï pour ne pas avoir les critiques.
1: C'est plutôt sympa dans ce sens-là.
0: Mais ouais. Et donc, il a eu tout ce vent de succès derrière, et succès qu'on connaît encore aujourd'hui.
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0: Retrouvons Patrice Gascon avec ses coulisses télé. Aujourd'hui, Patrice, vous nous proposez de découvrir une série documentaire 100% faits divers, une nouveauté qui se situe un peu dans la lignée de Faites Entrer l'Accusé.
3: 2 millions de personnes regardent les vidéos de Max Keyes sur YouTube, mais ce jeune homme qui s'est spécialisé dans les faits divers débarque cette fois à la télé.
4: Est-ce que vous pensez que c'est le point de départ de la disparition de Céline ?
5: Moi, c'est ce que j'ai pensé dès le début.
3: Je vous mets direct dans l'ambiance de l'affaire Céline Giboire, série documentaire passionnante en 3 épisodes déjà disponible sur la plateforme Prime Video. Max Keyes nous propose une vraie contre-enquête sur l'affaire Céline Giboire. Une jeune fille de 16 ans qui disparaît de son lycée à Rennes et que l'on découvre morte en contrebas d'une falaise à Saint-Malo. Enfin, plus précisément, retrouvée à plusieurs dizaines de mètres de son point de chute.
6: Et donc la théorie serait qu'elle aurait rampé pour arriver 32 mètres plus loin.
7: Ça paraît possible ou pas ?
8: Totalement impossible.
3: Et pourtant, les policiers retiennent la thèse du suicide, théorie totalement réfutée par la famille. Cette contre-enquête a obligé le youtubeur Max Keyes à sortir de son studio pour aller sur le terrain, rencontrer les protagonistes de l'affaire. Qu'est-ce qui a été le plus difficile dans ce nouvel exercice, Max Keyes ?
9: Alors, ce qui a été le plus difficile dans ce nouvel exercice, ça a été pour la première fois de voir vraiment une famille de victimes, de voir leur douleur et de la ressentir.

0: aussi à travers les questions qu'on pose. Par exemple, moi, ce qui m'a beaucoup marqué, c'est quand on a pu avoir Laura Giboire, la sœur jumelle de Céline, et qu'on a pu lui poser des questions. Dès la première question, en fait, elle a fondu en larmes. On est près de 15 ans après le meurtre de Céline et on comprend à travers la famille, quand on les voit à travers la caméra justement et qu'on leur pose des questions, que la douleur est encore tellement vive. Et c'est un exercice qui est très difficile la toute première fois, de réussir à trouver les bons mots, de poser les bonnes questions. Donc, c'est ça qui a été vraiment difficile dans ce nouvel exercice, c'est d'avoir vraiment la famille en face de soi.
1: Max Keyes sur le terrain pour comprendre ce qui est vraiment arrivé à Céline. Lui qui, plus jeune, regardait Faites Entrer l'Accusé, bien aujourd'hui, il est produit par les producteurs de Faites Entrer l'Accusé. L'affaire Céline Giboire, disponible sur Prime Video. Quant à moi, je reviens aux affaires demain pour de nouvelles coulisses télé.
2: Merci Patrice Gascoigne, 5h24. Tiens, je vous propose un petit jeu, Aude.
3: Oh là là, mais vous voulez vraiment de bon matin comme ça?
2: Oui, je vous donne un numéro, vous me donnez le nom du département qui correspond.
3: Je suis très mauvaise en géographie. Si vous saviez, j'avais des très mauvaises notes à l'école. Oui, tout à fait, j'avais des très mauvaises notes.
2: Et bah,
3: je connais le département de l'Aude, par exemple.
2: Ah bah oui.
3: Vraiment au hasard, le 11, c'est le 11.
2: Ça c'est vrai, c'est une bonne réponse déjà. Tiens, 14.
3: Aucune idée.
2: C'est plutôt en Normandie.
3: En Normandie, rien du tout, je ne sais pas.
2: Calvados. 74, on est dans les Alpes.
3: La Savoie, la Haute-Savoie.
2: Bonne réponse. 83, on file dans le sud.
3: C'est dans le sud, ça, sud-est.
2: Ouais.
3: Non, je sais pas.
2: À côté des Bouches-du-Rhône, c'est le département du
3: Var.
2: Du Var, voilà, bonne réponse. Petit jeu qu'on aime faire en voiture. Mais de quand date-t-il la naissance des départements? Eh ben, oui, vous avez la réponse.
3: Toujours pas de réponse.
2: Eh ben non, on l'a pas la réponse. En tout cas, Stéphane Bern vous apporte dans 3 minutes. Mais avant, un petit plaisir de bon matin, celui de découvrir le nouveau Alex Warren. Voici Fever Dream.

0: On adore ce nouveau titre d'Alex Warren avec Fever Dream sur votre radio ici, 5h28. Un peu d'histoire avant l'actu. Stéphane Bern, ce matin, on voyage au temps où la Révolution réorganise toute la géographie d'un pays.
1: Avant de couper la tête du roi, les révolutionnaires se sont d'abord entraînés sur la carte de France. Sous l'Ancien Régime et encore en 1789, la France est divisée de manière très complexe en circonscriptions administratives, militaires, ecclésiastiques, judiciaires, fiscales. Les frontières se chevauchent, les règles changent d'un territoire à l'autre et l'administration est un labyrinthe. Bref, c'est la pagaille. Devant ce chaos, les révolutionnaires s'attaquent au problème et veulent tout simplifier en repartant de zéro. L'idée est simple. Diviser, ou plutôt départir, le pays en unités nouvelles, toutes comparables, toutes administrées de la même façon. C'est la naissance des départements créés par décret le 26 février 1790. En matière de découpage, les révolutionnaires étaient vraiment des spécialistes, qu'il s'agisse des collectivités ou des aristocrates. Au départ, il y en aura 83. Leur taille n'est pas choisie au hasard. Un citoyen doit pouvoir rejoindre la préfecture en une journée de cheval. C'est le maître étalon des révolutionnaires qui tiennent les rênes. Pour effacer les anciennes provinces et leurs identités fortes, les révolutionnaires décident de baptiser ces nouvelles entités administratives selon les noms des fleuves, des rivières ou des montagnes. Cette réorganisation administrative totale renforce du même coup le pouvoir central. C'est lui qui désigne le conseil général chargé d'administrer les nouveaux départements. La France révolutionnaire ne veut pas seulement être plus lisible et homogène, elle veut aussi être plus facile à gouverner depuis Paris.
2: On n'est pas dans une manif, on est dans l'hémicycle de l'Assemblée nationale.
1: Quelque part, c'est donc à la Révolution française qu'on doit les fameux magnets départements de France que certains collectionnent sur leur frigo.
0: Merci Stéphane Bern pour ce voyage dans le temps. 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Nous sommes le lundi 25 mai, il est 5h30. Toute l'actualité en France et dans le monde. C'est le 90 secondes avec vous, Drazo.
3: La chaleur s'intensifie, 13 départements de l'Ouest sont en vigilance jaune canicule aujourd'hui du Finistère à la Charente. Plusieurs records de température ont été battus hier, 33,8 à Bergerac, 31,8 à Noirmoutier, 31,4 à Charleville-Mézières. C'est du jamais vu dans ces communes pour un mois de mai. Attention, si vous vous baignez, une femme est morte noyée hier après-midi en Alsace dans un étang de Rochefog en Gironde. Deux personnes ont perdu la vie emportées par des baïnes. Courant marin dangereux. Une enquête pour meurtre est ouverte à Rennes après la mort d'un enfant de 12 ans. Son corps sans vie retrouvé au pied d'un immeuble. Une serviette mouillée nouée très serrée autour de son cou. Le parquet de Rennes estime que l'intervention d'un tiers fait partie des hypothèses. Et si votre enfant passait une épreuve de maths en breton, en alsacien ou en corse, ce sera possible au bac à partir de 2028, annonce du ministre de l'Éducation nationale, Édouard Geffray. Il faudra pour ça avoir suivi la matière en langue régionale en première et en terminale. Ça passe pour Novak Djokovic, qualifié pour le deuxième tour de Roland-Garros après sa victoire en 4-7 face au Français Giovanni Pecci-Péricard. 10 Français ont été éliminés hier et on a droit à deux duels franco-français aujourd'hui. Gaël Monfils face à Hugo Gaston, Hugo Humbert face à Adrian Manarino. Sur ici.fr, notre site internet, vous retrouvez les belles images de la fête hier à Bordeaux après le deuxième trophée des rugbymen de l'UBB en Champions Cup. Parade des joueurs et cette deuxième étoile qui s'affiche désormais au stade Chaban-Delmas.
0: L'info du jour, c'est une question. Les événements de course à pied sont-ils suffisamment encadrés?
3: La question se pose après ce week-end de forte chaleur. Un homme est mort à Paris sur un 10 km, même si le lien avec la chaleur n'est pas établi avec certitude à ce stade. 16 personnes transportées à l'hôpital sur une course à Maison Alfort dans le Val-de-Marne. 3 personnes dans un état grave après une course à Menton dans les Alpes-Maritimes. Alain Gastal.
4: Des courses sur route toujours plus nombreuses avec toujours plus de participants. Près de 2000 dans le 20e arrondissement de Paris. Plus de 4000 à Maison-Alfort malgré la chaleur. Et la présence de jalonneurs chargés de surveiller la course tout au long du parcours ou encore la multiplication des points d'eau n'ont pas empêché ici un décès et là la multiplication des malaises. Pour Pascal Sylvestre, journaliste spécialiste de course à pied, il y a forcément dans les 2 millions de dossards distribués chaque année des coureurs mal préparés.
5: Il y a beaucoup de gens aujourd'hui qui passent à l'acte du dossard. C'est-à-dire que le passage à l'acte autrefois était précédé de plein de prudence, aujourd'hui beaucoup moins. Alors je dis pas que c'est mal, hein, parce que la plupart du temps les gens passent un bon moment en courant ou en courant et marchant. Mais parfois effectivement, s'ils sont mal préparés et qu'il fait trop chaud ou je ne sais quoi, bah, il peut y avoir de la casse.
4: Des coureurs qui n'ont plus besoin depuis septembre 2024 d'un certificat médical d'aptitude, il a été remplacé par un PPS, parcours prévention santé, sous la seule responsabilité du coureur lui-même.
5: C'est déclaratif, c'est-à-dire qu'on pose une série de questions pour savoir s'il n'y a pas d'antécédents. Mais effectivement, ça ne passe plus par la case médecin généraliste qui prend l'attention, qui fait un examen même un petit peu superficiel, mais qui prend les constantes, comme on dit.
4: Un PPS sans avis médical qui coûte 5 euros et qui est valable un an, il permet de participer à toutes ces compétitions chronométrées.
3: Et je vous lis l'appel à la prudence de la ministre des Sports, Marina Ferrari, après les courses de ce week-end qui, je vous le disais, ont mal tourné. La pratique sportive par forte chaleur nécessite une vigilance absolue.
0: Justement, la chaleur, on s'intéresse à votre météo ce matin, avec un temps toujours aussi calme et chaud sur l'ensemble du pays. On va rappeler ces 13 départements de l'Ouest qui sont en vigilance jaune canicule aujourd'hui. Le soleil brille très largement, avec tout au plus un voile nuageux pouvant circuler sur la moitié Est. Cet après-midi, quelques nuages se développe sur le massif central, les Pyrénées et les Alpes du Sud pouvant apporter localement une averse. Les températures ce matin à Clermont-Ferrand, 16 degrés, à Lille et Strasbourg, 17. Nous avons à Toulouse, Caen et Reims, 18. 19 à Paris, Rennes, Orléans et Ajaccio. 21 à Marseille, Bordeaux et à Nantes. Vos messages aussi sur la page Facebook ici. À 14 degrés à Soumont, dans le département de la Creuse, nous dit Marie-Noël. 15 degrés 8 à Prades, dans les Pyrénées orientales, on salue André. 17 en Corrèze, à Saint-Robert, merci Paul. Même température relevée à Ville. C'est en Alsace, on salue Philippe. Et puis 19 dans les Deux-Sèvres, nous dit Marilène. Pour les maximales, elles restent très élevées pour la saison. Chaleur qui s'étend encore plus au nord, avec quasiment partout plus de 30 degrés sur le pays. Alors, excepté au bord de la Manche et sur les plages de Méditerranée. Mais on attend entre 30 et 35 degrés sur la moitié nord. Dans le sud-ouest, le mercure lui atteindra les 32 à 35 degrés, tout comme dans la vallée du Rhône.
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0: 5h35, très bon réveil. Merci de choisir votre radio ici pour lancer ce lundi de la meilleure des façons avec Jean-Jacques Goldman qui nous offre de bon matin une pensée pour guider votre journée, votre semaine, voire même votre vie.
3: Allez.
0: J'irai au bout de mes rêves. Très bon lundi.

0: Rendez-vous de mes rêves, Jean-Jacques Goldman, 5h39. Bon début de semaine avec nous.
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0: Un réveil qui prend le temps de parler de ce qui fait l'actualité, de vous mettre aussi en garde face aux arnaques du moment. C'est ici, dès 5h. Et attention lorsque vous faites le plein à la station-service.
3: Oui, déjà que le plein est très cher en ce moment, on l'a tous constaté. Mais si vous faites le plein pour les autres et sans vous en rendre compte, c'est encore pire. Je vous explique comment éviter ça.
0: Pour la musique, on démarre la journée avec Teddy Swims. Lose Control, Teddy Swims, on l'écoute dans 5 minutes. Mais avant, on accueille Rosita qui est en Corrèze, à Beaulieu-sur-Dordogne. Bonjour Rosita.
4: Bonjour Aude et Johan.
3: Bonjour.
0: Comment ça va Rosita ce matin?
4: Je suis ravie de vous avoir.
0: Franchement, nous aussi, d'autant qu'on va se dire les choses, Rosita. On communique tous les matins ensemble. Pourquoi? On s'échange des petits messages avec Rosita. Parce que Rosita, elle nous écrit sur la page Facebook ici pour nous donner les relevés météo.
3: Ça, c'est bien ça.
4: Tout à fait. Et alors, je suis réveillée très tôt. Je suis une grand-mère, je vais avoir 80 ans.
0: Ouais.
4: Et alors, je suis ravie parce que à 4h du matin, quand je suis réveillée, mon premier réflexe, c'est de mettre la radio. Parce que vous accompagnez ma nuit. Et puis, comme je ne redors pas, mais je suis ravie. Voilà.
0: franchement, nous aussi.
4: Vous avez des voix formidables. Et puis, c'est merveilleux. Moi, je me suis fait des amis grâce à vous.
0: Alors, c'est vrai.
4: Je suis ravie encore plus.
0: Ah, mais attendez, racontez-moi.
4: Je connais Kevin, votre fidèle auditeur
0: à Mulhouse.
3: De Mulhouse, oui.
4: Ah oui, Kevin, Stéphane. Et puis, décoré. Bien aussi qui vous donne la météo, Paco, Beryl et tout ça, ce sont des amis à moi. Voilà.
0: C'est génial. Mais attendez, parce que ce sont des amis, mais vous communiquez uniquement par message ou vous vous êtes déjà rencontrés? Vous avez organisé des petits pots comme ça?
4: Avec ceux de la Corrèze, nous nous connaissons parce que je fais partie aussi d'ici Limousin.
0: Eh ben oui, exactement, la grande famille ici Limousin. Mais mais ça c'est génial, franchement.
3: J'adore.
0: Mais ouais.
4: Le relais derrière vous, c'est vous qui donnez vous leur donnez l'antenne après quand vous avez fini, voilà.
0: Exactement, franchement, vous connaissez très bien la mécanique en plus, Rosita, de votre radio ici. Je trouve ça génial. Franchement, il faudrait qu'on organise un rendez-vous avec toutes les personnes de toute la France qui nous écrivent. Ce serait super sympa.
3: Il va falloir une grande salle.
4: Ouais. Extraordinaire, ce serait merveilleux. Et ça, vous savez qu'ici Limousin l'a déjà fait, et c'est extraordinaire.
0: Ah, c'est génial. Bah franchement, non mais on va affréter un grand car qui va faire le tour de la France et qui va venir jusqu'à la maison de la radio comme ça.
4: Moi je viens. Là, je suis partante.
0: Ah, bah franchement, vous ferez la matinale avec nous, Rosita, comme ça.
4: Bien, alors je vais vous dire quelque chose qui me fait plaisir parce que je vous ai à l'antenne, c'est tellement rare. Moi, j'ai un de mes petits-enfants qui va avoir 20 ans. Je vais bientôt fêter ses 20 ans le 7 juin. Et alors, il rêve, il fait déjà de la radio au sein de son école parce qu'il veut faire ce métier. Mm-hmm. Et il rêve de rentrer à ici 33 à Paris. Alors, je suis ravie de lui faire un petit coucou par votre radio.
0: Comment s'appelle-t-il, Rosita?
4: Il s'appelle Quentin.
0: Eh ben nous aussi, on salue Quentin ce matin. On lui souhaite une longue carrière donc en radio.
4: Oui, oui. Ah, c'est un passionné comme vous. Rien qu'à vos voix, je sens que vous êtes des passionnés de radio. Et j'espère vraiment que ça durera longtemps parce que j'écoute la radio depuis tellement d'années et j'espère que ça ne partira jamais, ces radios, parce que c'est trop bien.
0: Ben franchement, ça nous fait chaud au cœur de vous entendre ce matin, Rosita. Eh ben nous, on va vous offrir justement.
4: Je ne passais pas à la télé comme si vous avez envie de voir vos visages.
3: C'est parce qu'on on est mal coiffé à cette heure-ci, Rosita.
0: Oui,
3: on est encore en pyjama, d'ailleurs.
4: Non, c'est pas vrai, Aude. Non, c'est pas vrai, Aude.
0: On vous adore, Rosita. Franchement, c'est un super moment qu'on a passé avec vous ce matin. Nous, on va vous offrir l'objet collector.
4: Je viens à Paris, je viendrai vous rendre visite.
0: Avec grand plaisir. Franchement, vous nous écrivez vraiment, et on se fera un plaisir de prendre un petit café avec vous, Rosita.
4: Avec grand plaisir. Oui, je n'y manquerai pas. Parce que j'ai vécu à Paris tellement longtemps, je connais bien votre quartier et ça sera avec grand plaisir.
0: Eh ben, vous êtes à la maison comme ça. Rosita, on vous embrasse bien fort. Passez une belle journée.
4: Moi aussi, je vous embrasse et je vous souhaite un bon lundi temps, côté au plaisir.
0: À bientôt, c'est adorable.
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0: C'est pas vrai, le rendez-vous anti-arnaque. Aude, attention si vous prenez la route en ce lundi de Pentecôte.
3: Oui, parce que les escrocs sont aux aguets dans les stations-service. Et là, je remercie encore les auditeurs. Vous êtes toujours plus nombreux à m'écrire sur mon adresse ici.arnaque@radiofrance.com à me raconter ce qui vous est arrivé. Grâce à vous, on alerte tout le monde. Denis m'a donc écrit l'autre jour. Des petits malins, me dit-il, ont trouvé une astuce à la pompe. Ils glissent une petite vis à l'endroit où on raccroche le pistolet, justement pour empêcher le pistolet de se raccrocher correctement. Résultat, vous faites le plein, vous reprenez le volant, Johan, l'esprit tranquille, mais l'escroc arrive derrière, il reprend le même pistolet que vous, il fait le plein lui aussi, mais c'est vous qui puyez, puisque la pompe à essence n'a pas détecté que vous aviez fini, le pistolet pour elle n'a pas été raccroché. Alors parfois c'est une petite vis, parfois c'est une boulette en papier ou une boulette en alu.
0: Mais Aude, conseil numéro 1, donc pour éviter ça, il faut toujours demander le ticket de caisse.
3: Voilà, c'est d'ailleurs ce que conseille Denis, notre auditeur. Il a raison, le ticket de caisse, c'est la garantie que c'est bon pour la machine. La transaction est bien terminée. Il y a aussi ceux qui attendent patiemment que l'écran leur dise « Merci de votre visite et à bientôt ». C'est une bonne méthode aussi. Une variante de cette arnaque, c'est quand le voleur vient vous voir directement. Il est souriant, il est sympathique, il a oublié sa carte bleue, en tout cas c'est ce qu'il raconte. Il vous propose un petit billet en échange de quelques euros dans son réservoir. Vous croyez qu'il a fini, il fait semblant de raccrocher le pistolet, mais une fois que vous êtes parti, le voilà qui continue de se servir allègrement jusqu'au plafond autorisé. Rendre service à la station-service, ce n'est malheureusement pas très conseillé.
0: Merci beaucoup Aude Razeau pour cette chronique à partager, à retrouver sur ici.fr, page C'est pas vrai, et pour nous écrire, pour nous alerter aussi, on vous redonne un adresse ici.arnaque avec un s@radiofrance.com. 5h45, voici Teddy Swims avec Lose Control.

0: Control, Teddy Swims sur votre radio ici. À l'ère des technologies numériques, toutes nos activités peuvent être observées, enregistrées pour notre bien ou pas. On y répond avec le magazine Éléphant dans moins de 2 minutes. Très bon début de journée, c'est l'équipe d'ici matin qui nous rejoint en studio à 5h48. Tour d'horizon de l'actualité près de chez vous. Bonjour.
1: Bonjour Yoann, bonjour à tous. Il a fait très très beau, très très chaud ce week-end, un vrai temps estival. Et les touristes sont allés nombreux visiter nos joyaux de la région. Ils étaient hier à Vézelay, aux portes du Morvan, pour monter la côte de ce joli village pittoresque jusqu'à la basilique Sainte-Marie-Madeleine. Écoutez.
2: Je viens de Lyon. On s'est réunis en famille, donc je suis avec la famille de mon mari. C'est la cousinade annuelle, voilà. Donc rendez-vous ici parce qu'il y a des Parisiens, il y a des Lyonnais et de la Haute-Savoie, donc c'est à mi-chemin. Et ça aime le vin dans la famille. Donc voilà. Au moins ici, on sait que c'est un coin qui est joli. On a une jolie maison à côté. Ouais, on s'attendait pas à avoir aussi chaud, mais voilà, on est à l'ombre entre les rues, donc ça se passe bien.
3: J'ai une hanche artificielle d'un côté et je suis en opération prochainement de l'autre. Donc oui, c'est la montée de l'enfer pour moi. Le beau temps fait beaucoup, beaucoup de bien au moral. C'est pas une souffrance inutile. On arrive quand on arrive.
2: Vous êtes en vacances ?
3: En week-end, anniversaire de région parisienne. Je pense que chacun de nous, on reviendra pour refaire visiter encore à d'autres amis.
4: On va visiter un gîte pour fêter les 100 ans de ma grand-mère. Et on en profite pour découvrir un peu la région.
5: Qu'elle vienne ici faire un petit pèlerinage ?
4: Oui, peut-être remercier quelqu'un, oui.
1: Les températures ont dépassé les 30 degrés hier après-midi à Vézelay. Elles vont continuer de monter en ce début de semaine. On fera dans quelques instants un point complet sur l'état du ciel et notamment sur le mercure. Les températures plus qu'estivales en ce lundi matin. On y revient. Rendez-vous dès 6h. On vous accompagne dans 10 minutes. À tout de suite.
0: Ici, dès 5h. 5h49, la une de la presse.
6: Tous surveillés, c'est la question que pose le magazine L'Éléphant dans son dernier numéro.
0: Oui, on parle de la gestion de nos données numériques et de nos faits et gestes avec Marika Dronneau, chef de rubrique à L'Éléphant. Bonjour Marika.
7: Bonjour.
0: Merci d'être avec nous ce matin. La surveillance, elle est présente dans notre quotidien, mais à quel niveau ?
7: Alors oui, elle est présente dans notre quotidien, déjà dans notre vie personnelle. On surveille un enfant qui joue, on surveille la cuisson d'un plat qu'on a laissé sur le feu. L'idée étant que surveiller permet d'éviter des dangers pour soi, pour autrui ou des conséquences dommageables. Mais elle est aussi à une échelle sociétale. On pense évidemment aux caméras de surveillance, mais aussi et surtout à nos usages numériques, la collecte de nos données de géolocalisation, d'achat, etc., qui nous donne quand même l'impression d'être surveillés en permanence.
0: Ouais, mais quel intérêt derrière ? C'est pour régner d'une certaine façon aussi sur la population ?
7: Alors ça peut, oui, en tout cas pour l'État, d'exercer un contrôle sur la population. C'est l'idée que développe notamment Michel Foucault dans « Surveiller et punir ». Lui prend l'exemple symbolique du modèle carcéral imaginé par Jeremy Bentham, le philosophe anglais, le panoptique, donc une tour centrale avec un garde qui peut voir l'intégralité des cellules dans un anneau périphérique. Donc l'idée, c'est qu'il peut observer en permanence les détenus sans qu'eux sachent à quel moment ils sont regardés. Et en fait, cette inspiration, ce modèle panoptique, il se retrouve dans la surveillance pratiquée par certains États aujourd'hui. On peut penser à la Chine, qui en est l'exemple le plus parlant. Il y a la vidéosurveillance, l'utilisation de la reconnaissance faciale, et puis ce système de crédit social qui vient récompenser ou sanctionner les individus en fonction de leur comportement dans l'espace public, en fonction de leurs achats. Donc là, on a vraiment un contrôle permanent de l'État sur les citoyens.
0: La surveillance, ça a aussi clairement un impact économique.
7: Alors bien évidemment, on peut le faire remonter cet impact économique déjà au 19e avec le taylorisme. L'idée c'est d'optimiser l'efficacité des ouvriers et le rendement de l'entreprise avec la décomposition des mouvements de l'ouvrier, la spécialisation de ses gestes, la division des tâches dans l'usine. Donc là c'est vraiment une surveillance qui vise le contrôle des gestes, des mouvements des travailleurs et elle repose notamment sur un instrument dont Taylor avait déposé le brevet en 1880, le watchbook, qui permet aux contrôleurs à la fois d'observer les ouvriers et d'établir pour chacun d'entre eux un temps optimal à ne pas dépasser. Puis évidemment, aujourd'hui, la surveillance, elle a une forte dimension économique. On a tous et toutes fait l'expérience de publicité ultra ciblée à la suite de déplacements, de recherches internet, mais même de conversations. Et donc, voilà, nos données collectées sont monétisées. Les entreprises s'en servent pour pouvoir nous proposer des publicités les plus pertinentes possibles, les plus susceptibles de déboucher sur des actes d'achat. Donc, on est clairement dans une portée économique de la surveillance ici.
0: Ouais, mais justement, ça vient aussi des algorithmes. Ces algorithmes, d'une certaine façon, ils nous mettent dans une bulle.
7: Ah bah tout à fait. Alors, dans une bulle de consommation, si on prend cet aspect économique, mais aussi dans une bulle idéologique. On a tendance à voir sur les réseaux sociaux notamment des contenus qui viennent valider nos préjugés, nos idées. Donc là, on peut se dire que la pensée est quand même un peu menacée, c'est-à-dire que notre capacité à exercer un esprit de contradiction, de réflexion face à des opinions qui seraient pas les nôtres, est mise à mal parce que on a des biais de confirmation en permanence et ça ne favorise pas l'exercice de notre pensée, de notre esprit critique.
0: Ça, c'est clair. En tout cas, Marie Cadrono, merci pour cet éclairage ce matin. On en apprend énormément dans ce nouveau numéro du magazine L'Éléphant, qui était la une des kiosques. À très bientôt. 5h53. Tiens, c'est la période des mariages
6: en ce moment.
0: Bah oui, mais ce matin, on va plutôt célébrer son divorce.
6: Ah, d'accord.
0: Il y avait trop de bonne humeur. Ce matin, je me suis dit, allez, on va parler.
6: On peut célébrer un divorce.
0: Non, mais c'est la tendance, en plus, qui fait de plus en plus d'adeptes. Muriel Jordan vous explique tout. Mais avant, place à France Gall et Calypso. Bon réveil.

0: France Gall et Calypso, 5h56, notre radar des tendances, c'est elle, Muriel Jordan, qui décrypte pour nous le monde qui nous entoure. Ce matin, Muriel, on découvre la tendance des bacs de divorce, parce que divorcer, ça peut aussi se célébrer.
1: Et oui, on le célèbre de plus en plus aujourd'hui comme une renaissance, comme la fin d'une souffrance, d'un inconfort. Sur les réseaux sociaux, on ne compte plus les vidéos de fêtes, de copines qui dansent, de nouvelles coupes de cheveux et de relooking pour fêter la séparation. Une façon de montrer que non, la vie ne s'arrête pas après un divorce. Bien au contraire, des femmes s'offrent même des bagues de divorce. Il y a 2 ans, une célèbre influenceuse mannequin avait récupéré les pierres de sa bague de fiançailles pour en faire un nouveau bijou, pensé rien que pour elle. Et comme le diamant initial était gros comme le poing, et ben elle a même pu en faire 2 des bagues. Après elle, beaucoup de femmes ont suivi le mouvement.
2: J'ai l'idée de transformer sa bague de fiançailles, sa bague de demande en mariage, en une bague de divorce. Je trouve ça génial comme idée.
3: Effectivement, j'avais expliqué il y a quelques temps d'où venait ma bague, pourquoi, comment. C'est une bague de divorce. Et en fait, c'est un cadeau que je me suis fait de moi à moi.
4: J'ai eu pour la bague de divorce plus de 250 commandes pour cette bague. C'est complètement hallucinant.
1: Vous voyez, avec la bague de divorce, symboliquement, on reprend le pouvoir sur sa vie et on affirme son choix. D'ailleurs, cette mode a boosté les ventes de bagues de divorce, devenues un marché à part entière.
5: Bon, un phénomène pas si surprenant, Muriel, puisqu'en France, près d'un mariage sur 2 quand même se termine par une séparation. Mmh.
1: Oui, et faites gaffe, hein, les mecs, parce que ce sont majoritairement les femmes qui décident de divorcer. Alors elles choisissent aujourd'hui de partager ce moment, comme elles ont partagé leur demande en mariage, leur fiançailles ou encore leur grossesse. À l'heure où tous les moments intimes de la vie sont postés sur les réseaux sociaux, pourquoi le divorce y échapperait-il ? Et cette tendance ne s'arrête pas au bac de divorce. Hein. Il y a aussi l'organisation de divorce parties, des fêtes pour célébrer la séparation avec de vraies mises en scène. En Mauritanie, le divorce est même un signe de fierté et de liberté pour les femmes. Et au Japon, des agences proposent même des cérémonies pour célébrer la fin d'une union.
6: Comment se fait-il qu'encore aujourd'hui, on nous fasse croire que le célibat, c'est synonyme d'échec? Les femmes qui divorcent devraient faire une fête. Donc si vous êtes divorcée et que vous n'avez pas fait de fête, venez à l'événement.
7: Et comment on s'habille pour une fête de divorce?
8: Moi, j'ai du tout noir. Genre.
7: Et ça, c'est un enterrement?
8: Oui, l'enterrement de l'enfer.
9: J'ai demandé à la famille qui m'héberge en ce moment quel était le concept d'une fête de divorce. Et ils m'ont expliqué qu'il y a des femmes, quand elles divorcent, font une annonce générale à tout le quartier, à tout leur entourage, qu'elles sont libres.
1: Bref, célébrer son divorce, c'est tendance, ok, mais pas sûr qu'on ait toutes les moyens de fêter ça en grande pompe, hein, dans un resto, avec un gros gâteau, comme sur les réseaux sociaux. Parce que d'après l'INSEE, après une séparation, les femmes subissent une perte financière plus élevée que les hommes. Et ça, c'est pas vraiment la cerise sur le gâteau.
0: Merci beaucoup, Muriel Jordan. Mais en tout cas, il y a une chose qui est sûre, ce matin, on ne divorcera jamais de l'équipe d'ici matin qui arrive. Bon lundi de Pentecôte à vous.
10: Vous restez bien sûr avec nous, parce qu'on est bien sûr là comme chaque jour pour vous accompagné. Merci beaucoup Yoann, très belle journée à vous. Rendez-vous demain, ici, dès 5h.
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10: Bonjour à vous tous, ravi de vous retrouver et de commencer cette nouvelle semaine ensemble. Ce lundi matin, on le passe ensemble ici jusqu'à 9h. Actu locale, musique, bonne humeur. Thierry Boulan, bonjour.
12: Bonjour Julien, bonjour tout le monde.
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10: Nous sommes le lundi 25 mai, vous écoutez ici Auxerre. Bon réveil, 6h. L'actu locale dans le journal avec vous Thierry, et c'est la question qui agit désormais les supporters de la GIA. Qui va prendre les rênes à la place de Christophe Pélissier?
12: Après 4 saisons sur le banc, le coach qui a maintenu le club en Ligue 1 a été débarqué, même s'il reste à négocier officiellement son départ. En coulisses, forcément, ça s'agite pour lui trouver un remplaçant, avec 4 candidats dans le viseur, Julien Frénois.
14: Un nom revient avec insistance, Will Steele, passé par le Stade de Reims et le RC Lens. Il est libre depuis 6 mois après un court passage en D2 anglaise. Son jeu offensif et sa capacité à faire progresser les jeunes séduisent. Ça tombe bien, la GIA vient de signer 4 contrats pro à des jeunes et devra encore faire avec des moyens limités la saison prochaine. Autre piste, Alexandre Dujeu, actuel coach d'Angers et formé à Auxerre, apprécié pour sa stabilité malgré des moyens limités. Même profil pour Didier Digard qui a maintenu Le Havre en Ligue 1 avec un petit budget. Puis ne pas oublier Olivier Pantaloni, ça reste une option crédible, très expérimenté, plus de 650 matchs sur un banc professionnel. Le technicien corse sort d'une belle saison avec Lorient, 9e de Ligue 1.
12: Les précisions de Julien Frénois.
10: On s'attend aussi à le voir quitter Auxerre.
12: Lassine Sinayoko, auteur de sa saison la plus aboutie sous le maillot de la GIA, avec 12 buts, a terminé terminé meilleur buteur et meilleur passeur du club. Le mercato ouvre le 15 juin, mais d'ici là, l'attaquant malien entend prendre du recul.
15: Sincèrement, moi, le mercato, c'est une période que j'aime beaucoup parce que j'ai envie de savoir, je suis beaucoup curieux, j'ai envie de savoir qui va où, que ce soit ici, que ce soit dans tous les clubs. Donc, c'est vraiment une fenêtre que j'aime beaucoup, mais maintenant, là, c'est plus de mon ressort. Tout ce qui se dit à gauche, à droite, tant que ça sort pas de ma bouche, tant que ça sort pas de la bouche de mes représentants, j'y prête pas attention, j'y crois pas, quoi. Comment on a fini la saison? C'est super facile de couper. Ça aurait été compliqué si on avait eu une désillusion. Là, ça aurait été resté dans la tête, mais quand ça se finit bien, on profite, on savoure. C'est des derniers jours. Et après, ça va se faire instinctivement.
12: Lassine Sinayoko qui compte 175 matchs avec la GIA depuis son arrivée dans Lyon. Il s'est confié plus longuement à Julien Frénois. Vous l'entendrez dans l'info d'ici à 6h30. Les féminines de la GIA Auxerre terminent leur saison sur une bonne note en s'imposant 3-1 sur la pelouse de Guingamp. Les Auxerroises ont mis fin hier à une série de 8 matchs sans victoire. Pour leur première saison en seconde ligue, elles décrochent une belle 4e place au pied du podium avec 10 succès en 22 rencontres. L'AS Gurgi écrit l'une des plus belles pages de son histoire en s'imposant 5-2 sur la pelouse du Paron FC. Les Gurgicois ont validé leur montée en Régional 2, une accession inédite pour le club qui fête cette année ses 50 ans. Le rêve de titre s'est envolé dans un souffle pour le Phoenix Basket Moneto Herry en demi-finale du championnat de France de National 3 à Eubonne dans le Val d'Oise. Les Iconés ont été crucifiés au buzzer hier par Agde 70-68. Malgré cette désillusion, la saison reste historique avec une montée en National 2. Dernier rendez-vous ce lundi pour décrocher la 3e place nationale contre le Basket Club Dionysien.
10: La fête foraine d'Auxerre a viré au règlement de compte samedi soir.
12: Peu avant minuit, une femme alcoolisée a croisé son ancien compagnon au détour d'une allée. La rencontre a dégénéré, elle lui a porté un coup de cutter au cou. Blessé, l'homme a reçu 2 points de suture. La suspecte devra s'expliquer devant la justice en janvier prochain. Encore un refus d'obtempérer près de Sens. Dimanche, vers 2h du matin à Saint-Clément, 2 voitures faisaient la course quand l'une d'elles a fini sa route dans le décor. Le conducteur et un passager ont pris la fuite. Un 3e occupant a été interpellé. 3 heures plus tard, un homme s'est présenté aux policiers en affirmant être le conducteur. Il a avoué avoir trop bu, mais a assuré aux forces de l'ordre ne pas avoir remarqué la présence des policiers. À Saint-Fargeau, la pilule passe mal à la mairie. Une plaque de la rue du Maroc s'est volatilisée tandis que des objets funéraires ont été dérobés au cimetière. Agacée, la municipalité lance un appel à témoins et rappelle qu'on ne joue ni avec l'identité des rues, ni avec la mémoire des défunts. Malgré un climat économique encore incertain, les moteurs de l'industrie tournent un peu plus vite en Bourgogne-Franche-Comté. Selon la Banque de France, l'activité et les commandes ont progressé en avril, portées notamment par le secteur des transports et les véhicules électriques. Les services et le bâtiment tiennent bon, même si les travaux publics reste à la traîne.
10: Le château de Maulne prend une toute nouvelle dimension.
12: La bâtisse pentagonale du XVIe siècle, perchée à Cruzy-le-Châtel, transforme son écrin de verdure en jardin à l'italienne. Un jardin inauguré vendredi, de quoi offrir de nouvelles perspectives aux visiteurs. Anne de Bonaventure est responsable du site.
16: Ce jardin, il avait été conçu, mais il n'a jamais existé. Et pourtant, il était vraiment dans le projet initial de l'architecte, même si on ne connaît pas l'architecte. Et effectivement, ce jardin, il vient redessiner tout l'ensemble architectural du château. Il vient mettre en valeur certaines lignes du pentagone, du logis pentagonal. Et il vient aussi donner une ampleur, finalement, qu'on avait du mal à percevoir quand il y avait seulement le logis, qui est déjà magnifique, mais qui était au milieu de nulle part. Et là, je pense que oui, ça va vraiment permettre aux visiteurs de mieux comprendre ce qu'aurait dû être Maulne. Vraiment un bâtiment important avec des principes géométriques et un cheminement du visiteur. C'est faire des jardins à la fois Renaissance et à la fois très moderne. Maulne, quand il a été construit à la Renaissance, il a été très moderne. Voilà, on s'en rend peut-être moins compte maintenant, mais Maulne, c'était vraiment un château moderne.
12: Et les travaux des jardins du château de Maulne avaient été confiés à une société privée en 2019 grâce à une délégation de services publics pour un montant de 180 000 euros. Jardin encore, le festival Jardin en fête vous invite aujourd'hui à mettre le nez dehors. Au menu tête à tête avec les abeilles à Joigny, coup de pédale au fil de Lyon à Saint-Aubin-sur-Yonne. voyage dans les saveurs d'autrefois à Saint-Julien-du-Sault et balade au grand air à la découverte des plantes du Jovinien à Chanvre. Enfin, aujourd'hui, les promenades de sens vont prendre des airs de chasse au trésor pour le grand bric-à-brac. 450 exposants vont déballer leurs trouvailles sur plusieurs centaines de mètres. Des milliers de visiteurs sont attendus. Certains vendeurs viendront même de Belgique, de Suisse ou des Pays-Bas. C'est jusqu'à 18h au cœur de la ville. Vous écoutez Ici Auxerre, il est 6h07, la météo de ce lundi, il va faire chaud.
10: Il va faire très très chaud ce lundi avec le soleil qui sera encore bien présent sur l'ensemble du département. On reste sur la tendance de ce week-end, week-end marqué par cet épisode de chaleur très précoce qui fait déjà monter le mercure. 15 degrés relevés à Auxerre, 17 à Sens et même 20 degrés en ce moment même en puisée. On atteindra déjà les 28 à 29 degrés à la mi-journée puis on passera cet après-midi sous un ciel globalement dégagé, quelques nuages entre le Tonnerrois et la Vallonnée, mais pas de quoi masquer le soleil encore présent. Soleil qui va nous réchauffer jusqu'à ce soir avec 33 degrés attendus à Tonnerre, 34 à Saint-Fargeau, 34 degrés attendus aussi à Avallon, Auxerre ou Sens. On ira même jusqu'à 35 degrés au meilleur de la journée. Au plus chaud, ce sera pour Joigny.
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10: Avec ce temps et ces températures estivales, Desireless nous invite au voyage. On vous accompagne en ce tout début de semaine et on est ravis d'être avec vous. Nous sommes lundi, ici au Auxerre, 6h08.

0: On voyage, voyage ce matin. Vos chansons préférées sont la Desireless aussi.
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0: Ravi d'être avec vous, ravi de vous retrouver en ce tout début de semaine. On vous accompagne ici comme on aime le faire chaque matin jusqu'à 9h avec toute une équipe qui s'est levée tôt pour vous réveiller. On salue ce matin Olivier qui nous accompagne au son et Séverine avec nous au standard ici au CERF. Vous restez avec nous, pourquoi? Parce que dans moins de 10 minutes, on va comme chaque jour s'intéresser ensemble à toutes celles et ceux que l'on croise ici dans notre département sans pour autant toujours très très bien les connaître. Les personnes qui ont un lien étroit particulier avec notre département, on les appelle les gens d'ici, ils viennent se présenter à nous dans moins de 10 minutes. Vous restez bien sûr là. On va aussi parler d'un tout petit organe ce matin qui peut parfois causer bien des problèmes. On parle de la thyroïde ce lundi. Rendez-vous avec le docteur Kierzek et ses conseils santé dans moins de 2 minutes. Et puis ce lundi matin, bien plus qu'une chanson, un hymne.

0: voyez venir, on peut bien sûr saluer la victoire du RC Lens en Coupe de France, champion de France pour la première fois de son histoire, mais je voulais ce matin aussi souligner l'anniversaire de la naissance de Pierre Bachelet, à qui l'on doit les Corons, un titre de 1982. Pierre Bachelet qui nous a quittés en 2005 à l'âge de 60 ans. On pense à lui. Bon réveil à vous.
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0: Il est 6h14, on se penche comme chaque jour ensemble sur notre santé et on est très attentif à vos conseils, docteur Kirzek. On s'intéresse ce matin à la thyroïde qui peut donner pas mal de symptômes. Bonjour docteur.
5: Bonjour à toutes et à tous. C'est un petit organe en forme de papillon qu'on a au niveau du cou. Et oui, c'est la thyroïde. Alors, c'est un papillon qui est minuscule, qui est logé dans le cou, mais qui a des fonctions majeures. Et s'il se met à faire la tête, c'est tout le métabolisme, en fait, qui va déchanter. Vous vous sentez fatigué, frileux, un peu patate de canapé, alors que vous étiez plutôt kangourou. Bref, vous voyez bien que ça peut faire accélérer ou freiner. Alors, comment on fait la différence entre un simple coup de blues et une vraie panne de thyroïde? C'est là que le médecin sort sa petite règle magique, la règle des trop ou des pas assez. L'hypothyroïdie, c'est-à-dire quand la thyroïde est paresseuse, bah tout va ralentir. Vous êtes trop fatigué, vous avez trop froid, il y a trop de constipation, trop de prise de poids, trop de peau sèche, trop je n'ai plus envie de rien et vous dites c'est un petit coup de mou. Et l'hyperthyroïdie, bah c'est l'inverse, hein, c'est la pile électrique. Là, tout s'accélère, vous avez trop chaud, trop d'anxiété, trop de palpitations, trop envie de danser à 3h du matin, trop de perte de poids. Et si ça dure plus de quelques semaines, ce n'est plus juste une mauvaise passe, c'est vraiment une alerte thyroïde en cette journée mondiale, puisque oui, aujourd'hui, c'est la journée mondiale.
0: Alors, j'imagine qu'il faut consulter son médecin. Il va faire quoi, lui ?
5: D'abord, le médecin ne va pas tout mettre sur le dos de la thyroïde. Ce n'est pas le seul organe farceur. Il y en a plein d'autres. Donc, votre médecin traitant va reprendre vos symptômes et puis il va faire quelques examens. Une simple prise de sang, il va doser la TSH, qui est l'hormone de régulation de votre thyroïde, pour y voir plus clair. Et si c'est une hypo, ben, on donne de l'hormone thyroïdienne en traitement. Hein, c'est un petit comprimé que vous allez prendre tous les matins, par exemple. Et en quelques semaines, vous allez voir, vous allez revivre. Vous allez redevenir humain. Et si c'est une hyperthyroïdie, ben là, il faut calmer la glande avec des médicaments ou parfois même un traitement radioactif, mais c'est pas parce que c'est radioactif que c'est dangereux, je vous le promets. Allez, petit conseil en plus, regardez votre cou dans le miroir, tête un peu en arrière, vous déglutissez et si vous voyez une bosse qui bouge, consultez, c'est peut-être un nodule thyroïdien, pas de panique, 90% des nodules sont bénins, mais ça vaut le coup de faire un petit check-up chez son médecin. Allez, d'ici là, portez-vous bien.
0: Merci en tout cas de nous rassurer chaque jour, docteur Kirzek, et de nous partager vos conseils santé, ils sont à retrouver dès maintenant. Vous allez sur notre site, ici.fr, et vous téléchargez notre appli. 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Paul Young est avec nous ce matin. Il est 6h16, c'est Come Back and Stay. Bon réveil.

0: Paul Young, Come Back and Stay pour nous accompagner et commencer cette semaine ensemble. Ici Auxerre, il est 6h20.
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0: Rencontre en ce lundi matin avec David Rosenblum. Il est à la tête d'une entreprise du patrimoine vivant, l'atelier Battenfeld Rosenblum. Entreprise spécialisée dans la gainerie de cuir installée depuis septembre dernier à Tonnerre. La gainerie de cuir a un métier particulier qu'il a appris aux côtés de son père.
2: Je l'ai appris directement dans l'atelier, car mon père était un des derniers professeurs d'ailleurs dans le domaine, mais tout ce qui était le cursus diplômant avait disparu dans les années 80-85. Ça m'a chevillé corps et âme, en fait, ça a été une passion de voir mon père déjà le travailler, et puis de voir en fait la multitude des facettes qu'offre ce métier. En fait, comme je dis, c'est un métier qui est passionnant, parce qu'effectivement on travaille entre guillemets, je dirais pas toujours, mais à la base systématiquement le cuir, mais la gainerie c'est vraiment un métier qui est en contact de la matière, donc qui vous apprend la complexité de la matière, à prendre la matière. Et tout l'intérêt de la gainerie, en plus, justement, c'est dans ses finitions. C'est extrêmement précis et rigoureux. Et ça m'a parlé.
0: Et après de nombreuses années à Paris, David Rosenblum a décidé de déménager l'ensemble de son atelier ici, à Tonnerre, et ceci grâce à une manifestation à laquelle il a participé.
2: C'est la Réunion économique des métiers d'art qui avait été organisée dans la ville de Tonnerre, qui m'avait permis en plus de rencontrer Monsieur le maire Cédric Clèche. Et du coup, on a eu un coup de cœur pour Tonnerre. Alors ça a pris du temps, parce que déménager un atelier aussi ancien, c'est pas forcément facile. Après, il y a le côté administratif, qui nous a fait visiter la ville de Tonnerre, et on est tombé amoureux de l'hôtel Cœur de Rouen. Et en plus, ça permet non seulement, je dirais, de nous implanter d'une façon pérenne, mais de refaire vivre aussi un lieu historique à Tonnerre et qui tient énormément aussi au cœur des Tonnerrois. Parce que ça crée en fait un tissu interprofessionnel, mais aussi sur la façon de voir la vie dans les métiers d'art. Et effectivement, pour nous, en fait, ça devenait un bouillon créatif de s'installer là. Et ça permet aussi des liens avec les autres ateliers ou même les artistes. Donc ça fait un lieu propice à la créativité et au développement de nos activités.
0: L'atelier Battenfeld Rosenblum se trouve aujourd'hui 3 rue Pasteur à Tonnerre. Rencontre avec les gens d'ici chaque jour dans Ici Matin. Les gens d'ici à retrouver aussi dès maintenant sur notre site ici.fr. Conduire, vous le faites peut-être en ce moment avec Louane, tiens, il est 6h22.
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1: Une très belle chanson, dernière chanson que nous offre ce matin Louane, ça s'appelle Conduire. Vous écoutez ici au CER, on commence la semaine ensemble. À bientôt 6h26 et vous restez avec nous parce que dans quelques instants, on va lever les yeux vers le ciel, voir oui, le soleil qui se lève, mais un petit peu plus haut, il y a aussi les astres. Que nous réservent-ils ces astres en ce lundi matin? On va poser la question à Catherine Viguier, ce sera l'heure de notre horoscope. Ça arrive dans moins d'une minute, à tout de suite.
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1: L'actu locale de retour dans moins de 3 minutes. Allez, 3 minutes à peine, ce sera avec Audrey Zou et Thierry Boulan. Rendez-vous à 6h30 précisément. Auparavant, on aime regarder vers le ciel et surtout voir ce que les astres nous réservent ce lundi matin. Notre horoscope, c'est avec vous, Catherine Viguier. Une planète est visiblement très importante ce lundi matin, Catherine.
5: Ah oui, Mercure, très valorisé aujourd'hui. Cher Bélier, ce lundi vous donne les moyens de vous organiser et de prendre soin de votre santé. Taureau, vous réfléchissez, vous voyagez peut-être. Ça joue aussi côté finance aujourd'hui. Gémeaux, de l'aisance, vous en aurez. Vous convainquez avec facilité et vous vous instruisez. Cancer, vous faites fonctionner vos méninges et ça donne de très bons résultats. Lion, cherchez-vous une solution pour un ami ou peut-être pour vous-même, vous la trouverez. Vierge, un lundi qui commence sur les chapeaux de roue, vous assurez en tout point.
1: Et pour les balances, Catherine?
5: Vos plans sont hyper constructifs et ça se passe bien, croyez en vous surtout. Scorpion, très bon début de semaine, vous avez l'habitude de tout faire et là, vous pouvez déléguer. Sagittaire, vous faites affaire avec quelqu'un pour des raisons de cœur ou de travail. Capricorne, bon début de semaine, vous avez le vent en poupe. Verseau, votre sensibilité, eh bien, elle est à fleur de peau, mais vous en faites quelque chose. Poisson, il vous faut parler à quelqu'un aujourd'hui, mais à quelqu'un de confiance. Et pour nous tous, ce soir, on aura retenu le meilleur de ce jour.
1: Et le meilleur de notre horoscope qui est à retrouver chaque jour dans Ici Matin, à réentendre dès maintenant en allant sur notre site ici.fr ou en téléchargeant notre appli. 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Quel temps fait-il en ce début de semaine ici dans notre département? C'est très simple, on vous a posé la question comme chaque jour et vous y répondez. Rendez-vous sur notre page Facebook Ici au Serre pour lire par exemple ce matin le message que nous envoie Christine. Elle nous écrit de Molom, elle nous partage, je vous le donne en mille, un ciel parfaitement dégagé, le soleil qui se lève à l'horizon et 16 degrés hein, relevé déjà chez elle au thermomètre. Il va faire chaud encore cette semaine. On voit ça ensemble dans quelques instants, 16 degrés à Molom. Qu'en est-il chez vous? Dites-nous ça, on lit vos commentaires en ce lundi matin. Rendez-vous sur nos réseaux sociaux, sur notre page Facebook Ici au Serre.
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1: Actu locale, musique et bonne humeur, on est ravis de vous accompagner en ce début de journée, oui, sous le soleil, sous la chaleur, on va le répéter durant toute cette journée. Journée franchement estivale et toute la semaine se profile, hein, comme ça, avec Thierry Boulan aussi aux infos. Lucien Denis, bonjour Lucien.
6: Bonjour mes amis.
1: On vous retrouve dans quelques instants pour le rendez-vous foot d'ici matin, ce sera la chronique de la GIA et on va revenir dans quelques instants effectivement sur ces températures plus qu'estivales. Vous vous hydratez, vous restez à l'ombre quand c'est possible. C'est bien sûr les règles fondamentales à appliquer dès ce mois de mai. Ça paraît très tôt, ça l'est effectivement, mais on va avoir encore jusqu'à plus de 35 degrés. On reparle de la météo dans un instant, Thierry. Juste après l'info d'ici, est l'un des artisans du maintien de la GIA.
7: Christophe Pélissier en a fait son attaquant de pointe et a insisté pour qu'il reste dans Lyon. Il a bien fait, la Sinayoko avec 12 buts cette saison est le meilleur réalisateur de la GIA. Quel bilan tire-t-il de cette saison? Aurait-il pu faire mieux? L'attaquant malien répond à ces questions dans un instant. Mais tout de suite, il est 6h30. L'actualité en France et à l'étranger, c'est le 90 secondes d'Audrazo.
6: La pratique sportive par forte chaleur nécessite une vigilance absolue. C'est l'avertissement de la ministre des Sports, Marina Ferrari, après des dizaines de malaises et d'hospitalisations hier sur des événements de course à pied. À Paris, un homme est mort en pleine course sans que le lien avec la chaleur ne soit établi avec certitude pour l'instant. Attention aussi si vous vous baignez. Une femme est morte noyée hier en Alsace dans un étang de Rochefogue, en Gironde. Deux personnes ont perdu la vie emportées par des baïnes. La chaleur qui s'intensifie. 13 départements de l'Ouest sont en vigilance jaune canicule aujourd'hui, du Finistère à la Charente. Plusieurs records de température ont été battus hier à Brest, Bergerac, Noirmoutier, Charleville-Mézières. Il n'avait jamais fait aussi chaud dans ces communes pour un mois de mai. Une enquête pour meurtre est ouverte à Rennes après la mort d'un enfant de 12 ans. Son corps sans vie retrouvé au pied d'un immeuble, une serviette nouée très serrée autour de son cou. Le parquet de Rennes estime que l'intervention d'un tiers fait partie des hypothèses. Les footballeurs de Laval restent en Ligue 2 et le FC Rouen, lui, jouera en Ligue 3 la saison prochaine. Victoire du stade Lavalois hier, 1-0 en barrage retour. À Roland-Garros, hécatombe hier chez les Français. 10 tricolores ont été éliminés. Novak Djokovic se qualifie pour le deuxième tour au détriment du Français Giovanni Pecci-Péricard. À suivre aujourd'hui l'émotion, l'entrée en lice de Gaël Monfils pour son tout dernier Roland-Garros, duel 100% français face à Hugo Gaston.
7: Merci Aude, on vous retrouve tout à l'heure à 7h30 pour l'actualité en France et à l'étranger. Début des passes décisives, la Cincinnati Yoko a porté l'attaque de l'Agia sur ses épaules cette saison. Le Malien se confie ce matin ici au Serre. Son bilan, ses regrets, son futur. Première question posée à la Cincinnati Yoko par Julien Frénois. Comment se porte l'homme ?
8: Là, il va super super bien. Parce que c'est vrai que cette saison, elle était compliquée, mais le dénouement, plus c'est dur et plus on s'attend pas au résultat et plus la fin est heureuse. Donc là, un gros soulagement et énormément de fierté et un homme accompli, enfin comblé plutôt.
9: Qu'est-ce que vous avez envie de retenir, vous, de votre saison, que ce soit personnellement et collectivement ?
8: Personnellement, c'est... En fait, je suis mitigé, un peu de frustration, parce que je suis persuadé que j'étais capable de faire beaucoup mieux encore. Mais on va pas faire les fines bouches et on va savourer ce qu'on a fait. Donc, franchement, il y a beaucoup de fierté. Et collectivement, encore plus, parce que malgré la difficulté de la saison, malgré toutes les critiques, malgré tout ce qu'on a pu entendre à droite à gauche, on a continué à travailler, continué à bosser. Et on a vu que ça a porté ses fruits.
9: Quand vous dites que vous pouvez faire mieux, c'est en termes de statistiques ou autre, parce qu'en termes de buts, de passes décisives, vous êtes quand même très haut. En termes de buts, notamment, c'est un record sur une saison à la GIA. Sur quoi, en fait, vous pensez que vous auriez pu faire mieux ?
8: Bah, sur les deux, que ce soit dans le jeu et que ce soit dans les statistiques, parce que là, rien qu'en en parlant, bah, je repense à une multitude d'actions que j'aurais dû mieux négocier et que j'étais en capacité de mieux négocier. Après, bien sûr, hein, tout attaquant va rater des choses et en mettre des plus compliquées. Mais là, je suis vraiment persuadé que, en termes de statistiques, j'étais capable de faire encore mieux et qu'il y a une grosse marge de progression encore.
9: C'est quoi le programme pour vous, là, maintenant, si j'ai bien compris, il y a une période de vacances, mais comment ça va se passer concrètement sur les prochaines semaines ?
8: Bah là, déjà, on va déconnecter du football parce qu'on a eu énormément de pression tout au long de la saison. Donc là, le plus important, sincèrement, c'est de prendre de bonnes vacances, de déconnecter un peu du foot, et tout en travaillant, bien sûr. Mais d'abord, se reposer, couper, et après revenir avec la meilleure des formes, quoi.
7: Bonnes vacances à la Cincinnati Yoko, interrogé par Julien Frénois.
10: L'info revient tout à l'heure à 7h, Thierry, avec un temps estival. On en parle et on en parlera durant toute cette matinale. Temps estival dans Lyon qui se poursuit aujourd'hui, donc.
7: Ben oui, en cette Pentecôte, ce lundi de Pentecôte, les sites touristiques font le plein. Nous irons faire un tour du côté de Vézelay dans le prochain journal. Où beaucoup de vacanciers ont souffert pour atteindre à pied la basilique sous une chaleur écrasante. C'est vrai que ça grimpe et quand il fait chaud, alors là... 6h34, vous écoutez ici au Serre, la météo justement, bah aujourd'hui il fera pas plus frais. Hein.
10: Et monter à Vézelay, ça vous dit pas sous cette chaleur ?
7: Peut-être,
10: juste 35 degrés, c'est pas non plus...
7: Il n'y a pas de problème, je dirais avec Lucien.
10: Bon, vous l'aurez compris, il va faire très très très chaud ce lundi avec le soleil qui sera encore bien présent sur l'ensemble du département. On reste sur la tendance du week-end. Week-end marqué par cet épisode de chaleur très précoce qui fait déjà monter le mercure. Hein. On a relevé autour de 15 degrés à Auxerre, 17 à 100, c'est même 20 degrés en ce moment en puisée. On atteindra les 28 à 29 à la mi-journée et puis on passera cet après-midi sous un ciel globalement dégagé. Quelques nuages entre le Tonnerrois et la Vallonnée, mais pas de quoi masquer le soleil encore bien présent. Soleil qui va nous réchauffer jusqu'à ce soir avec 33 degrés attendus dans le Tonnerrois, 34 à Saint-Fargeau, Avallon, Auxerre et Sens, jusqu'à 35 degrés. Le plus chaud, ce sera à Joigny cet après-midi.
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10: Et Jeanne Masse avec nous, 6h35, c'est Johnny Johnny. Bon réveil.

0: Vos chansons préférées sont ici et nous accompagnent chaque matin. Johnny Johnny, c'était Jeanne Masse.
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0: Il est bientôt 6h40, j'en ai encore vu un hier, sûrement que vous aussi. Avec cette chaleur, les balades en voiture sont parfois difficiles à supporter pour nos amis les chiens. Alors on voit parfois une truffe passer par la fenêtre. Mais alors comment font-ils pour supporter tout ce vent directement dans le museau? Pas facile. Qu'est-ce qui leur plaît tant dans cette activité sur la route? On va poser la question à notre vétérinaire, le docteur Pierre Fabin, nous rejoint tout à l'heure, c'est juste avant 6h45. La chronique de la GIA avec vous, Lucien Denis. Bonjour Lucien.
3: Bonjour Julien.
0: Après les scènes de joie du peuple auxerrois et de ses supporters, après le maintien obtenu, le grand bonheur de dimanche dernier est brutalement retombé. L'incompréhension, la colère n'ont jamais cessé après la décision qu'ils ont jugée lamentable, affligeante et minable d'évincer l'entraîneur et son staff.
3: Il était tellement beau et tellement joyeux ce maintien qu'on est un peu dans les compréhensions. On peut comprendre la colère des supporters de la GIA Auxerre. Qu'est-ce qui a pu se passer pour qu'une telle décision soit prise alors que Christophe Pélissier avait le soutien du peuple auxerrois dans son ensemble et qu'il avait quand même réussi le tour de force de maintenir ce club en Ligue 1. Donc oui, c'est une très très grosse déception. On comprend la déception, le sentiment d'abandon, la colère. Moi je suis un peu ce matin comme le peuple auxerrois en colère et surtout extrêmement déçu.
0: Alors est-ce dire que le football d'aujourd'hui qui ne cesse de changer laisse dorénavant de côté les valeurs de club qui tente de garder une identité locale et régionale, ou bien doit-on se convaincre de voir la gestion financière prendre de plus en plus le pas sur le côté sportif?
3: Oui, il y a des valeurs qui s'effacent, on l'a bien compris. Fini le temps où le sponsor arrivait de Chaillé, c'était Gérard Bourgoin, il avait été à l'école avec l'entraîneur Giroud et le président Jean-Claude Hamel avait été joueur dans le club. Tout ça c'est terminé, les clubs français comme la GIA Auxerre sont gérés par des capitaux étrangers, ce sont les Qataris à Paris, les Américains à Troyes, le Chinois à Auxerre, donc il faut se faire à l'évidence. Ce sont des gens qui prennent des décisions et il y a des décisions qui malheureusement sont financières et qui prennent le pas sur le sportif. C'est bien dommage.
0: Alors est-ce qu'on peut sérieusement s'inquiéter, Lucien, en observant ce qui se passe depuis une semaine de l'avenir de la GIA? Jamais dans sa longue histoire, le club a été confronté à une telle décision totalement incomprise. Est-ce que l'actionnaire chinois James Zhu expliquera les vraies raisons de l'éviction de Christophe Pélissier?
3: On peut avoir des doutes parce qu'il a ses propres certitudes, certainement, mais c'est vrai qu'on peut se poser la question de savoir pourquoi il a pris une telle décision. On se souvient que cet actionnaire avait la tunique de la GIA, était amoureux du club, était amoureux de la ville, et venait, après les matchs et les victoires, se mettre à genoux devant la tribune des ultras pour fêter effectivement les performances de son équipe. Là, on ne l'a pas vu depuis 6 mois. Que se passe-t-il? Qu'est-ce qui se passe vraiment? Est-ce qu'il y a lieu d'être inquiet? Moi, je pense que oui. On parle de visa, c'est quand même assez incroyable de ne pas l'avoir revu depuis des mois, et de se conforter à cette décision, qui est une décision qui est totalement incompréhensible. Mais voilà, c'est l'actionnaire, c'est lui qui décide, c'est lui qui paye. On est obligé, malheureusement, de courber les chines devant cette décision.
0: L'incompréhension ce lundi matin. Merci beaucoup. Exactement. Lucien Denis, la chronique de la GIA, c'est à réentendre dès maintenant. Rendez-vous sur notre site et sur notre application ici.
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0: Avec ce grand soleil aujourd'hui, on vous offre une véritable image de carte postale de départ en week-end, avec un chien sur la banquette arrière, la tête passée par la fenêtre, les oreilles et les babines qui flottent au vent. Ils ont l'air d'être au paradis, hein, comme ça. Mais alors pourquoi ils aiment tant prendre des bourrasques de vent en plein visage? Drôle de question qu'on vous pose ce matin, docteur Pierre Fabin.
8: Et c'est vrai qu'ils ont l'air de vivre leur meilleure vie à ce moment-là. Pour comprendre cette passion, il faut savoir que le chien voit le monde avant tout avec son nez. Son système olfactif est des dizaines de milliers de fois plus puissant que le nôtre. Quand il passe la tête par la fenêtre d'une voiture qui roule à 50 ou 80 km/h, l'air s'engouffre dans sa truffe à grande vitesse. C'est un véritable bombardement d'informations sensorielles. Il capte simultanément les odeurs des champs, des restaurants, des passants et des autres animaux, le tout en accéléré. Pour lui, c'est l'équivalent de regarder un film d'action en quatre dimensions au cinéma avec le son à fond.
0: Ah, c'est un véritable parc d'attractions pour l'ornée, si je vous suis. Mais alors, vu la force du vent, la vitesse aussi, est-ce que ce petit plaisir ne cache pas quelques risques médicaux tout de même ?
8: Et malheureusement, si, les risques sont bien réels et en tant que vétérinaire, je déconseille fortement de les laisser faire. Le premier danger, ce sont les projectiles. À 80 km/h, un minuscule gravier projeté par un pneu, un insecte ou même une simple poussière se transforme en petit missile. Et on observe parfois de graves ulcères de la cornée après ce genre de trajet. Et ensuite, le vent peut aussi s'engouffrer violemment dans le conduit auditif et provoquer des otites très douloureuses. Et enfin, il y a le risque dramatique du saut. Un chien peut apercevoir un chat sur le trottoir et, par pur réflexe de prédation, tenter de bondir hors de la voiture en marche.
0: Alors, comment on peut concilier la sécurité de notre chien, essentiel bien évidemment, et son besoin de renifler l'air frais des vacances pour lui aussi ?
8: La sécurité n'empêche pas le plaisir, il suffit simplement d'adapter. La règle d'or et légale en voiture, c'est que le chien soit toujours attaché sur la banquette arrière avec un harnais de sécurité relié à la ceinture ou qu'il soit placé dans une caisse de transport fixée. Et pour lui offrir son petit cinéma olfactif, l'astuce est de baisser la vitre seulement de quelques centimètres. L'appel d'air sera largement suffisant pour lui faire entrer toutes ces odeurs passionnantes.
0: Évitez de faire comme votre chien, il n'y a que le chien qui a le droit de passer la tête par la fenêtre. Merci beaucoup docteur Pierre Fabin pour vos conseils de veto à réentendre dès maintenant. 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L'application s'appelle Ici. Il est à 6h46 en ce lundi matin. C'est Billy Joel qui est avec nous. My Life, bon réveil.

0: My Life et Billy Joel pour commencer la semaine ensemble. Vous écoutez ici au Sahara à 6h50 et on va toquer directement chez vous. Vous nous ouvrez, hein, j'espère. On va toquer chez vous pour voir à quel point il fait doux, non, à quel point il fait chaud même en ce lundi matin. Direction Ancilfranc chez Elisabeth. Bonjour Elisabeth.
1: Bonjour Julien.
0: Comment ça va? Ça va très bien, je vous remercie. Et vous?
1: Bien, bien, bien.
0: Bon, alors, à mon avis, je crois entendre, deviner, je ne sais pas comment dire, le soleil derrière vous, je me trompe?
1: Voilà, il commence à montrer le bout de son nez.
0: Bon, ça s'annonce chaud, hein, visiblement, encore aujourd'hui.
1: Ben, on a 17 déjà.
0: Ah oui.
1: Et puis, je pense qu'on va avoir vers... comme hier, vers les 30 degrés, un peu plus peut-être.
0: Non, effectivement, les températures semblent encore un petit peu monter en ce lundi matin. Ça va, vous avez tenu bon avec la chaleur, c'est pas trop compliqué pour vous?
1: Non, parce qu'il y a un peu de vent et par moments c'est agréable. Et puis qu'est-ce que vous voulez, on ferme tout, quoi, volets, fenêtres.
0: On ferme un petit peu les volets, on s'hydrate, c'est important. On commence à prendre les habitudes.
1: Alors,
0: c'est ce que je disais tout à l'heure, les habitudes de l'été, mais au mois de mai.
1: Voilà, c'est un peu tôt pour la saison quand même. Hein.
0: C'est vrai, ça, je vais pas vous contredire.
1: Mais bon, qu'est-ce que vous voulez, on prend le temps qui vient et puis voilà, hein, on ne sait plus très bien où on en est quand même. Hein.
0: Mais il fait beau et ça fait plaisir quand même.
1: La semaine... oh oui, bah oui, surtout bon, vous ou pas, mais il y en a qui ont eu des grands week-ends, donc... ça devait être super pour eux.
0: C'est l'occasion de sortir aussi, peut-être de se rafraîchir autour des points d'eau, même dans notre département.
1: Voilà. Il faut en profiter.
0: Je vous souhaite une très belle journée ensoleillée, Elisabeth, et je vous dis à bientôt.
1: Merci, Elia. À bientôt. Bonne journée. Au revoir.
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0: La nature qui nous entoure est belle et elle regorge de pas mal de surprises. Des surprises que vous êtes invités à découvrir. Ce sera ce dimanche 31 mai à Poilly-sur-Serein dans le cadre du festival Chromatopia, un atelier découverte de la nature animé par Jean-François Munier de l'association Parmi les arbres et une balade de 2 heures au départ des ponts de la commune. Expérience ludique, sensible et créative à laquelle nous pouvons toutes et tous participer, je vous assure. Ce sera ce dimanche 31 mai. Rendez-vous de 10h30 à 12h30. Balade sensible au bord du Serein à Poilly-sur-Serein. Information auprès de l'association 3 Villages en Seine qui organise cet événement. Les coordonnées sont pour vous au standard ici au Serre. Il y fera 30 degrés cet après-midi à Bruxelles. Oui, il va faire chaud là-bas aussi. Pourquoi je vous dis ça? Parce que c'est Boulevard Désert qui nous y emmène tout de suite. Nous sommes le lundi 25 mai, on est ravis de commencer cette semaine ensemble, ici avec vous, 6h53. Bon réveil.

0: êtes à Bruxelles ce matin, on suit Boulevard des Arts. Vous restez bien sûr avec nous, 6h56, parce que dans 4 minutes, ce sera l'heure du retour de l'actu. Toute l'actu locale près de chez vous, à suivre à 7h avec Thierry Boulan. Et puis on va aussi mettre un pied dans une fête foraine, ou plutôt dans un parc d'attractions. C'est vous qui décidez, avec Fred Ballard et l'humour en tube. A tout de suite.
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0: On va se mettre la tête à l'envers ce matin. Je sais pas si ça vous dit, chacun sa méthode, hein. Mais dans l'humour en tube, Fred Ballard a décidé de nous emmener faire un tour de Grand 8. Ça vous tente? Ce qui n'est visiblement pas la tasse de tout le monde, apparemment.
9: J'ai peur des fêtes foraines. Oh là là, les manèges à sensation des forains. Oh là. Déjà à Disneyland, j'ai le vertige dans les tasses. Donc
10: Ah oui, du coup, ça va être compliqué pour la Tour de la Terreur. C'est vrai que c'est ballot d'avoir le vertige parce qu'on se prive d'attractions très marrantes dans les fêtes foraines, comme la boule, une attraction tenue par Titi Lopez que Yann Guillaume vous conseille. Ou pas.
9: C'est deux poteaux, deux élastiques, et toi, t'es assis dans une boule sur des sièges de R5. Et la boule, boah, 45 mètres d'eau. Lance Pierre, lance Bernard, lance Kebab, lance Armstrong, lance Roquette. La boule, elle s'en fout des jeux de mots. Eh ben moi, je ne monte pas là-dedans, parce que Titi Lopez, pardon, hein, mais il n'est pas ingénieur.
10: C'est fou ce qu'on peut avoir comme préjugé quand on est trouillard. Bon, heureusement, il y en a qui aiment se faire peur et en général, on les retrouve tous au même endroit.
11: La première destination touristique en Europe, Disneyland. Un pays imaginaire tenu par une souris. C'est cher, Disney, c'est cher. Quand le mec m'a dit le prix, j'ai dit, attendez, je vais pas acheter le parc, hein. C'est frustrant, c'est une heure de queue, une minute de frisson. J'ai fait Space Mountain, j'ai eu l'impression de coucher avec mon ex. Ah, c'est déjà fini?
10: Ah ben oui, cher le soignon, mais parfois les préliminaires sont plus longs que le bouquet final. C'est ça aussi, hein, la magie des attractions qui décoiffent. Et à la différence du 7e ciel, avec les ex, les fous rires nerveux sont autorisés pendant la minute frisson et sensation. Et ça libère toutes les tensions.
0: Le fous rires nerveux pendant le Grand 8, je suis pas certain, pas convaincu. Mais pourquoi pas, on rit à volonté, en tout cas chaque jour avec vous, Fred Ballard. 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Quel temps fait-il en ce début de semaine ici dans notre département? On vous pose la question ce lundi matin sur nos réseaux sociaux, sur notre page Facebook Ici au Serre. On lit notamment le message que nous a envoyé ce matin Lisa. Elle nous écrit d'Avallon et nous partage, oui, bien sûr, du soleil omniprésent sur l'ensemble du département, mais aussi, et c'est bien là l'essentiel, les 16 degrés affichés ce matin au thermomètre chez elle. Elle est dans le centre-ville d'Avallon, de la douceur, oui, non, de la chaleur même en ce début de semaine. Vous nous partagez, allez, vos relevés météo ce matin, on lit vos très nombreux messages et on fait un point complet sur l'état du ciel juste après le retour de l'info.
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0: Nous sommes lundi le 25 mai, on commence la journée ensemble. Ici au Serre, il est 7h. L'actu locale dans le journal avec vous, Thierry Boulan. Lyon est en sueur pour ce long week-end de Pentecôte.
12: Du soleil, de la chaleur et des terrasses pleines. Le département a pris des airs d'été. Tout le monde prend l'air d'ailleurs, c'est une façon de parler, hein, parce que de l'air, il n'y en a pas beaucoup. Les températures atteignent 30 degrés, nous saisissent au moindre effort. Paola Guzzo a rencontré des touristes un peu en difficulté à Vézelay alors qu'ils gravissaient la colline éternelle.
13: Je viens de Lyon. On s'est réunis en famille, donc je suis avec la famille de mon mari. C'est la cousinade annuelle, voilà. Donc rendez-vous ici parce qu'il y a des Parisiens, il y a des Lyonnais et de la Haute-Savoie, donc c'est à mi-chemin. Et ça aime le vin dans la famille, donc voilà. Et au moins ici, on sait que c'est un coin qui est joli. On a une jolie maison à côté. Ouais, on s'attendait pas à avoir aussi chaud, mais voilà, on est à l'ombre entre les rues, donc ça se passe bien.
14: J'ai une hanche artificielle d'un côté et je suis en opération prochainement de l'autre. Donc oui, c'est la montée de l'enfer pour moi.
15: Le beau temps fait beaucoup, beaucoup de bien au moral. C'est pas une souffrance inutile. On arrive quand on arrive.
16: Vous êtes en vacances ?
15: En week-end, anniversaire, de région parisienne. Je pense que chacun de nous, on reviendra pour refaire visiter encore à d'autres amis.
17: On va visiter un gîte pour fêter les 100 ans de ma grand-mère. Et on en profite pour découvrir un peu la région.
18: Qu'elle vienne ici faire un petit pèlerinage ?
17: Oui, peut-être remercier quelqu'un, oui.
12: Et une petite visite de Vézelay sous la chaleur dans l'info d'ici tout à l'heure à 7h30. Les lumières de la fête foraine d'Auxerre ont laissé place à une scène bien moins festive samedi soir. Peu avant minuit, une femme alcoolisée est tombée nez à nez avec son ex-compagnon. Le ton est monté, puis un coup de cutter est parti. Blessé au cou, l'homme a reçu 2 points de suture. La mise en cause sera jugée en janvier prochain. Encore une course folle près de Sens. Dimanche, à 2h du matin, à Saint-Clément, 2 voitures jouaient au chat et à la souris quand l'une d'elles a terminé sa course dans le décor. Le conducteur et un passager ont pris leurs jambes à leur cou. 3 heures plus tard, un homme s'est présenté au commissariat. Il a reconnu avoir conduit après avoir trop bu, tout en assurant n'avoir jamais vu les policiers derrière lui. À Saint-Fargeau, certains ont visiblement confondu souvenir et souvenir à emporter. Une plaque de la rue du Maroc a disparu et des objets ont été dérobés au cimetière. De quoi faire bondir la mairie qui lance un appel à témoins. La commune qui rappelle que les rues ont un nom et que les défunts méritent le respect. Un léger mieux pour l'activité économique en Bourgogne-Franche-Comté. En avril, les carnets de commandes se sont regarnis et l'activité industrielle a gagné du terrain. Selon la Banque de France, le secteur des transports porté par les véhicules électriques, tire le train. Le bâtiment résiste, mais les travaux publics restent dans l'attente de jours meilleurs.
19: Christophe Pélissier avait misé sur lui cette saison. Il avait raison.
12: Bah oui, la Sinsinayoko, 12 buts, meilleur buteur, meilleur passeur chez les Auxerrois, a été l'un des artisans du maintien en Ligue 1. L'an dernier, Lens en avait fait une de ses priorités avant que le coach auxerrois ne trouve les mots pour que l'attaquant malien reste dans Lyon. Mais lors du mercato qui s'ouvre le 15 juin, il devrait être à nouveau question de son départ après une saison aussi pleine. Julien Frénois.
20: L'assaut, comme beaucoup l'appellent à la GIA, c'est évidemment le buteur. 12 buts, 4 passes décisives et une fin de saison chirurgicale pour maintenir le club. Il est impliqué sur 7 buts lors des 7 derniers matchs. C'est aussi le cadre, l'un des tauliers de cette équipe. 32 fois sur la feuille de match cette saison en Ligue 1 et 32 fois titulaire. Il fait partie d'ailleurs du top 20 des joueurs qui ont le plus joué cette saison dans le championnat de France. Il faut dire que le Malien n'est pas avare d'efforts et qu'il sait encaisser les coups. Souvent, la GIA a défendu cette saison. Souvent, Sinayoko était là pour aider ses partenaires. Arrivé au club en 2017, il est sous contrat avec la GIA jusqu'en 2027.
12: Les précisions de Julien Frénois, la Sinsinayoko qui compte 175 matchs avec la GIA depuis son arrivée dans Lyon. Le fauteuil de Christophe Pélissier n'est pas encore officiellement vide, mais les prétendants frappent déjà à la porte de la GIA. En coulisses, les discussions s'accélèrent pour trouver le prochain patron du banc auxerrois. Un nom revient avec insistance, Will Steele, Alexandre Dujeu, Didier Digard et Olivier Pantaloni ont aussi des profils susceptibles d'intéresser la GIA Auxerre. Verdict attendu dans les prochains jours.
19: Les filles de la GIA finissent en beauté.
12: Victoire 3 buts à 1 à Guingamp hier et une série de 8 matchs sans gagner qui prend fin. Quatrième de seconde ligue dès leur première saison dans cette division. Leur coach Cédric Mingual savoure.
21: C'est une belle note pour terminer la saison. Un match plutôt maîtrisé dans l'ensemble, malgré des filles qui étaient un petit peu en difficulté au niveau blessures et compagnie. Donc voilà, elles ont su rester solidaires. Et au final, c'est une victoire, c'est bien. C'est une belle fin. Le bilan, il est simple. C'est quand même 10 victoires, plus 5 nuls. On n'a perdu que 7 matchs sur la saison. Donc c'est un bilan très positif. On n'a jamais joué au niveau professionnel. On a redressé la barre au dernier moment pour finir dans le top 4. Donc pour une première année à ce niveau-là, c'est quand même remarquable. Le club a de l'ambition. Et va vouloir qu'on fasse encore mieux, je dirais. Donc, on va s'atteler à faire en sorte de bien analyser la saison, voir là où on a pêché, là où on a été fort, et puis faire en sorte de revenir plus fort la saison prochaine. Ça nous a été proposé, Jonathan et moi, de continuer. Donc, normalement, on sera encore là la saison prochaine.
12: Et pendant que les joueuses prennent des vacances, Cédric Mingual va travailler à la composition de l'équipe pour l'année prochaine. Premier match de la saison en championnat des filles de la GIA. Ce sera le premier week-end de septembre. L'AS Gurgi touche au but et entre dans une nouvelle dimension grâce à sa victoire 5-2 sur la pelouse de Paron hier. Le club décroche pour la première fois de son histoire son billet pour la Régionale 2. Un cadeau d'anniversaire rêvé pour les Gurgicois qui soufflent cette année leurs 50 bougies. Le Phoenix Basket Moneto Herry est passé tout près du rêve. En demi-finale du championnat de France de National 3, les Iconés ont vu la victoire leur échapper au tout dernier tir face à Agde. Ils ont été battus 70-68 au buzzer à Eubonne dans le Val d'Oise. Un coup dur, mais une saison qui restera gravée dans les mémoires avec une montée historique en National 2. Dernière sortie pour l'équipe de Moneto Herry, ce sera ce matin pour viser la troisième place nationale. Saint-Brie-le-Vineux renoue avec une tradition séculaire. À 10h, les reliques des saints patrons sortiront pour une procession, un rendez-vous hérité du Moyen-Âge que seules quelques églises françaises perpétuent encore aujourd'hui en ce lundi de Pentecôte. Et puis la ferme des Baudot à Seffonds, près de Saint-Fargeau, ouvre aujourd'hui grand ses portes. Producteurs et artisans vous donnent rendez-vous de 10h à 17h pour un marché à la ferme. 7h07, vous écoutez ici au Serre, la météo de ce lundi de Pentecôte, ce sera de la grosse chaleur.
19: Il va faire chaud, il va faire très chaud ce lundi avec, oui, le soleil qui sera encore bien présent sur l'ensemble du département. C'est simple, on va rester sur la tendance de ce week-end, un week-end qui a été marqué par cet épisode de chaleur très précoce qui fait déjà monter le mercure à 15 degrés dans l'Auxerrois, 17 à Sens et même 20 degrés relevés en ce moment. Puisé, ça va monter au fil des heures pour atteindre, tenez-vous bien, déjà les 28 à 29 degrés prévus par Météo France à la mi-journée. On passera cet après-midi sous un ciel globalement dégagé, avec quelques nuages entre le Tonnerrois et la Vallonnée, mais pas de quoi masquer le soleil encore présent. Soleil qui va nous réchauffer jusqu'à ce soir et nous offrir 33 degrés. 33, c'est la température attendue à Tonnerre. 34, si vous êtes à Saint-Fargeau, Avallon, Auxerre ou Sens. On ira jusqu'à 35 degrés cet après-midi dans le Jovinien.
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19: Il est tombé pour la France, c'est Étienne Dao qui nous accompagne. Il est 7h08, très bon début de semaine à tous.

0: On est tombé pour la France ce matin avec Étienne Lao.
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0: 7h12, bonjour à vous tous. Pour qui le réveil a peut-être sonné en ce lundi de Pentecôte, on est là pour vous accompagner ici jusqu'à 9h avec une bonne tradition. Tiens, c'est quoi la tradition du lundi matin? Ben, c'est la tradition, tout simplement, la baguette, hein, bien sûr. Tradition à laquelle Ludovic Chappe ne déroge sous aucun prétexte. Rencontre avec un boulanger tout aussi passionnant que passionné. C'est dans les circuits courts, dans 10 minutes. Et puis dans un instant aussi, mon œil et le regard de David Ossio sur l'actualité avec la chaleur anormale. On en parle depuis ce matin. Chaleur anormale de cette fin du mois de mai. À tout de suite.
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0: Il est 7h14, c'est l'heure de retrouver mon œil, votre regard, David Ossio, sur l'actualité. Et il va faire encore plus chaud aujourd'hui dans toute la France, avec des températures de canicule, oui, de canicule annoncées pour cette semaine.
7: Et c'est maintenant que ça va devenir compliqué, parce que demain, le long week-end de la Pentecôte sera terminé, nous aurons repris le travail et il fera parfois jusqu'à 35, peut-être davantage. Est-ce que vous avez entendu le bulletin météo samedi soir sur France 2 ?
8: On bascule dans l'inconnu.
7: Il a raison, Sébastien Thomas. Cette semaine, la France a rendez-vous en terre inconnue. Parce qu'une fin de mai comme ça, nous n'en avons jamais connu. Et des températures prévues dans les prochains jours seraient déjà anormales en plein cœur de l'été. Alors évidemment, pour l'instant, ça ressemble encore à des vacances. Les terrasses sont pleines, les plages aussi. On regarde avec plaisir les reportages sur les vendeurs de glace, les premières baignades. Plaisir quand même un peu coupable, car derrière cette météo de carte postale, certains commencent sérieusement à s'inquiéter. Hier matin, le spécialiste du climat, Cher Zaka, vous savez, l'homme au chapeau, a poussé un vrai coup de colère. Il y en a marre de devoir vous caresser dans le sens du poil pour ne froisser personne, dit-il. L'humain n'est pas le centre du monde et ses températures sont dévastatrices pour les écosystèmes. Et quand il détaille les conséquences, l'ambiance, elle change tout de suite, hein. Les oiseaux qui nichent sous les toits et qui souffrent déjà de la chaleur, les potagers à peine plantés avec des racines qui vont pas chercher l'eau assez profond, les sols qui sèchent beaucoup trop tôt, tout à coup, ça ressemble un peu moins aux vacances. Et pourtant, malgré ça, Serge Zaka continue de recevoir des messages hostiles. On lui dit de se taire, comme si parler de cette chaleur revenait à gâcher le week-end. Comme si personne ne voulait entendre qu'au fond, cette météo si agréable n'a plus grand-chose de normal. Alors ce matin, toute la France a envie d'en profiter encore. Personne n'a vraiment tort, mais personne ne devrait complètement se rassurer non plus.
0: Alors on reste au frais quand on le peut et on s'hydrate, c'est bien sûr essentiel en ce lundi matin, presque caniculaire. Merci beaucoup David Ossio pour mon œil, votre regard sur l'actualité à réentendre dès maintenant en allant sur notre site et notre application ici. On vous sert un petit café ce matin, un café noir avec Eddie Mitchell, 7h15.

0: Tu peux préparer le café noir, c'est Eddie Mitchell ce matin ici à 7h19 avec un bon café, une bonne baguette.
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0: Des baguettes, mais pas que au programme de nos circuits courts. Tout ce qu'il y a de beau, tout ce qu'il y a de bon ici dans notre département. Ludovic Chap, vous avez visité à Auxerre la boutique d'un boulanger au grand cœur, enfin boutique, une boulangerie de poche, dites-moi.
2: Je suis avec Jean-Louis, le boulanger de l'Arquebuse. À côté de moi, vous entendez son four là. Et...

0: des baguettes et des pains qui ont une mie assez dense, mais qui sont beaucoup plus digestes que les farines actuelles que les gens utilisent.
1: Ici, on est dans une boulangerie de poche. Hein. Vous avez donc, vous louez un stand sur le marché de l'Arquebuse et vous avez tout à disposition, le pétrin, le four, le frigo, l'étal, enfin voilà. C'est vraiment étonnant. Hein.
0: Ah oui, c'est étonnant. C'est la boulangerie de poche. C'est vraiment une petite boulangerie. J'ai quoi? J'ai 22 mètres carrés de boulangerie. C'est tout ce que j'ai. Hein.
1: Et ça vous suffit?
0: Et ça me suffit. Alors, pas de système de carte bleue. Des pains atypiques, c'est-à-dire pour des gens qui ont des soucis de santé, pour des gens qui ne sont... Bon, c'est pas des pains sans gluten, mais qui sont pas trop tolérants au gluten. Et voilà, quoi. Donc, le flan fait... Avec...
1: Ah oui, il reste du flan, en fin de matinée.
0: Il reste du flan. Je suis originaire de La Réunion. Je suis, en fait, la 11e génération de La Réunion.
1: Qu'est-ce que vous me sortez?
0: Eh bien, je vous sers de la rivière du Mât, rhum arrangé à la vanille, et on rajoute des vraies gousses de vanille dans le flan. On met pas de la.
1: Des extraits de vanille, non, ce sont des vraies gousses.
0: C'est des vraies gousses de vanille.
1: Et ça sent divinement bon.
0: Voilà, gousses de vanille, rhum, on le fait avec de la maïzena à l'ancienne, c'est-à-dire pas des poudres à chaud ou à froid. On est encore dans l'ancienne façon de faire.
1: Bon, alors vous êtes heureux dans votre boulangerie de poche?
0: J'ai 70 ans et je suis très heureux dans ma petite boulangerie de poche et surtout j'ai une belle clientèle.
1: On vous retrouve sur le marché de l'Arquebuse, donc ici, dans votre boulangerie, le mardi, le vendredi.
0: Le vendredi
1: vous
0: matin.
1: Êtes le mercredi matin dans le centre-ville.
0: Je suis à côté de La Poste et de Bouchara.
1: Et le samedi matin?
0: Et le samedi matin, à côté de la mairie. Et puis, je vais certainement ouvrir le dimanche matin parce que j'ai remarqué que centre-ville d'Auxerre, dimanche matin, il n'y a pas beaucoup d'offres en boulangerie.
1: Ouvrir où?
0: Eh bien, j'ouvrirai à côté de Monoprix, j'ai déjà demandé.
1: Jean-Louis, le boulanger de l'Arquebuse, merci Jean-Louis.
0: C'était un plaisir de vous recevoir ici.
2: 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Vos chansons préférées, on vous les offre en ce début de semaine. 7h22, c'est Eye in the Sky, bon réveil.

0: High in the Sky, Alan Parsons Project. Vous écoutez ici au CERF, 7h26. Vous restez avec nous. Pourquoi? Parce que vous ne faites pas que nous écouter chaque matin. C'est à vous qu'on donne la parole, on vous écoute et on découvre vos petits bonheurs dans quelques instants. À tout de suite.
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0: L'actu locale de retour dans moins de 3 minutes avec Aude Razzo et Thierry Boulan. Rendez-vous à 7h30. Auparavant, c'est à vous qu'on aime donner la parole. Et chaque jour, c'est Olivier Borde qui vient à votre rencontre et qui vous tend son micro ici au CERF pour vous demander ce qui vous rend heureux en ce lundi matin. Et autant vous dire que ce lundi, avec cette chaleur, on cherche les points d'eau.
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6: Bonjour, je m'appelle Cyril, je suis responsable d'un magasin spécialisé dans le bassin et l'écoille. Et mon petit plaisir, c'est le matin de me lever et de prendre mon thé en m'asseyant au bord du bassin, et tout en nourrissant mes poissons, et ils viennent me voir un par un. Je regarde s'ils vont bien, s'ils mangent bien. Voilà, c'est un moment qu'on partage et qui me permet de commencer la journée calmement, sereinement et en couleur. Ils viennent me voir tranquillement. Alors, c'est la première à venir, c'est toujours la même, c'est la chagoye. La chagoye, c'est une carpe-coille, enfin, c'est une coille qui est dans les brun marron et qui est toujours très sociable, qui apaise le bassin. Et en dernier, celui qui vient toujours me voir en dernier, c'est le Yamabuki, un peu plus nerveux. Il est jaune, métallique, très vif. Et très vif aussi dans son comportement. Il a souvent peur. Et c'est vrai que le matin, dans mon jardin, quand je suis à Auxerre, assis au bord de ce bassin, c'est toujours un moment magique et un moment doux et tendre. C'est un petit cérémonial que je m'offre tous les matins avec ce thé qui est très chaud et qui va refroidir tout doucement tout au long de ce partage avec mes poissons. Parce que contrairement à ce qu'on pourrait croire, c'est un vrai partage. On peut même les caresser. J'en caresse celui de la chagoye notamment, qui aime bien mon contact. Et puis ça me permet de commencer ma journée avec un éveil en douceur, très calme, très doux, et ça me permet de débuter une journée en pleine forme.
0: 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Vous allez sur notre site et sur notre appli Ici.
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0: Ça y est, hein, le soleil est bel et bien levé, il est bel et bien chez nous tous aujourd'hui dans Lyon, et autant vous dire qu'il va encore faire chaud durant toute cette semaine. Hein, on va commencer en force ce lundi avec jusqu'à 35 degrés, on voit ça dans quelques instants avec les prévisions de Météo France pour notre département, mais en tout cas, vous nous partagez d'ores et déjà des températures bien plus que douces, presque chaudes, hein, pour dire les choses très clairement, à l'instar de Guy qui nous écrit ce matin de Paroy-sur-Tholon et qui nous partage 15 degrés, c'était il y a 45 minutes déjà, autant vous dire qu'il fait chaud, on voit ça dans un instant juste après. L'info d'ici et la chaleur qui enveloppe Lyon, ça ne fait que commencer, Thierry.
2: Oui, toute la semaine, on devrait connaître des températures au-delà des normales de saison. Un bon point pour l'activité touristique qui, malgré ces températures, est au beau fixe. Les pèlerins sont nombreux, par exemple, à Vézelay. On y fait un tour dans un instant. Mais tout de suite, il est 7h30. L'actualité en France et à l'étranger, c'est le 90 secondes présenté par Aude Razzo.
7: La chaleur s'intensifie et la vigilance jaune canicule s'étend désormais sur 18 départements, sur toute une bande est-ouest du Finistère aux Alpes de Haute-Provence. Paris est aussi concerné. Épisode de chaleur précoce et remarquable selon Météo France. Le ministère des Sports rappelle que la pratique sportive par forte chaleur nécessite une vigilance absolue. Dizaines de malaises et d'hospitalisations hier en France sur des événements de course à pied. À Paris, un homme est mort en pleine course, sans que le lien avec la chaleur ne soit établi avec certitude pour l'instant. Une enquête pour meurtre est ouverte à Rennes après la mort d'un enfant de 12 ans. Son corps sans vie retrouvé au pied d'un immeuble, une serviette nouée très serrée autour de son cou. Le parquet de Rennes estime que l'intervention d'un tiers fait partie des hypothèses. 15 personnes sont mises en examen après les violences de jeudi soir à Paris impliquant des supporters de l'OGC Nice avant la finale de la Coupe de France de foot. 4 d'entre elles sont en détention provisoire. Et si votre enfant passait une épreuve de maths ou d'histoire géo en langue régionale, en alsacien, breton, occitan, basque ou corse, ce sera possible au bac à partir de 2028 pour une épreuve de spécialité. Il faudra pour ça avoir suivi la matière en langue régionale en première et en terminale. À Roland-Garros, on suit ce soir l'entrée en lice de Gaël Monfils pour son tout dernier tournoi parisien. Duel 100% français face à Hugo Gaston. Autre bras de fer franco-français, Hugo Humbert face à Adrienne Manarino.
2: Merci Aude, on vous retrouve tout à l'heure à 8h30 pour l'actualité en France et à l'étranger. On parle encore du beau temps, profitez du soleil, mais accrochez-vous. Hein. Ce week-end de rêve dans Lyon, c'est peut-être juste l'apéritif. La canicule pourrait s'installer, des records absolus pour un mois de mai sont attendus. Un temps qui permet au camping, par exemple, de faire le plein et à nos différents sites touristiques d'attirer des vacanciers, comme à Vézelay, où il y a beaucoup de monde pour la Pentecôte, même si gravir la colline éternelle dans ces conditions relève presque de l'exploit. Paola Guzzo.
3: Ouf, difficile de trouver une place. Mais ça y est, je viens d'arriver à Vézelay, village de moins de 500 habitants, en bordure du Morvan. Très joli village. On va voir qui s'y promène en ce dimanche. Il fait une chaleur à crever, on se croirait en plein mois d'août. Vézelay, c'est une ville sanctuaire. Elle est connue notamment pour sa basilique, la basilique Sainte-Marie-Madeleine. Alors on va prendre le chemin pour monter jusqu'à la basilique. Tiens, je vais arrêter auprès de cette jeune femme qui a un pas bien dynamique. C'est quoi votre prénom ?
8: Louise.
3: Et vous venez d'où ?
8: Je viens de Lyon. C'est la cousinade annuelle. Et ça aime le vin dans la famille, donc voilà.
3: Ah, c'est ce qui vous a mené à Vézelay ?
8: Exactement.
3: Alors, plus on monte, plus on trouve de nombreuses boutiques ouvertes. Bonjour.
9: Laetitia.
3: C'est une sacrée montée, non ?
9: Ah, j'ai une hanche artificielle d'un côté et je suis en opération prochainement de l'autre, donc c'est la montée de l'enfer pour moi. Le beau temps fait beaucoup, beaucoup de bien au moral. C'est pas une souffrance inutile.
3: Parce qu'en plus, on est arrivé à la fin, là.
9: Ouais.
3: On a de la chance.
9: Le soleil, c'est merveilleux.
3: Dans la basilique, la messe est en train de se terminer.
9: Vézelay, c'est un point de départ du pèlerinage Saint-Jacques de Compostelle et du pèlerinage à Assise.
3: Merci Catherine, je vais essayer de trouver des pèlerins.
9: Si vous voyez des gens avec une coquille Saint-Jacques, vous pouvez être sûr que ce sont des pèlerins.
3: Allez, on ressort dans le chaud. Bonjour, je vous intercepte avant que vous rentriez dans la basilique. Moi, je cherchais des pèlerins, mais j'en ai pas trouvé jusqu'ici.
10: Alors là, c'est pas... Là, c'est...
11: Non, c'est pas nous.
10: On joue au golf, on fait un pèlerinage golf.
3: Ah oui, c'est différent.
10: On va prier pour le parcours de demain.
3: Bon, pas plus de chance de ce côté-là pour trouver des pèlerins. Je vais aller faire un tour du côté du café.
12: Moi, c'est Louise.
13: Et moi, c'est Sean.
3: Alors, qu'est-ce que vous avez pris ? Je vois un petit jus d'abricot.
13: Et un Coca-Cola. On cherchait où randonner sur un week-end de 3 jours. On a regardé un peu tous les parcs naturels plutôt accessibles depuis Paris. Et il y avait le Morvan. Les collines à perte de vue, les champs de blé, etc. C'était très beau.
12: Le week-end dernier, il pleuvait, donc ça aurait été horrible de faire un bivouac, je pense, avec ce temps-là. Alors que là, c'est génial.
3: Bon, là, il commence à faire beaucoup trop chaud. Bientôt 31 degrés. Il est temps de remballer et de revenir un autre jour. En tout cas, la saison ici est bien lancée.
2: Le reportage à Vézelay de Paola Guzzo. Le Festival de Cannes s'est achevé hier. Une iconaise l'a suivi tout du long. Charlotte Cornio travaille pour l'association Cinéma pour tous. Elle va nous raconter dans un instant sa quinzaine sur la croisette. C'est l'invité d'ici matin.
14: Et l'info revient aussi tout à l'heure à 8h, Thierry, avec les confidences de Lassine Sinayoko.
2: Le buteur auxerrois avec une saison pleine, son nom risque d'animer la saison des transferts. Dans quel état d'esprit se trouve-t-il alors que le championnat vient de se terminer ? Vous l'entendrez dans le prochain journal. 7h35, vous écoutez ici au CER. La météo, on l'a dit et répété, hein, il va faire très chaud.
14: On entendait tout à l'heure 30 degrés hier, c'était à Vézelay. Fallait être courageux pour monter la colline éternelle. Ce sera encore plus chaud ce lundi avec, oui, le soleil encore bien présent sur l'ensemble du département. Le week-end a été marqué, vous le savez, vous vous en souvenez, c'est pas très loin, par cet épisode de chaleur très précoce qui va se poursuivre. Le mercure ne fait que monter. On a relevé 15 degrés en ce moment à Auxerre, 17 à 100. C'est même 20 degrés relevés depuis pas mal de temps, hein, déjà, depuis 6 heures ce matin en puisée. Ça va monter pour atteindre les 28 à 29 degrés à la mi-journée. Et puis on va passer notre après-midi sous un ciel globalement dégagé. Oui, c'est vrai, quelques nuages dans le Tonnerrois, quelques nuages aussi dans la Vallonnée, mais pas de quoi masquer le soleil qui sera encore bien présent. Il va nous réchauffer jusqu'à ce soir avec, tenez-vous bien, on s'accroche, 33 degrés attendus dans le Tonnerrois, 34 à Saint-Fargeau, Avallon, Auxerre et Sens.
0: et jusqu'à 35 degrés, ce sera à Joigny.
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0: Alors peut-être qu'on reste au frais, du moins si on le peut. On s'hydrate en tout cas, c'est essentiel, indispensable. Et on écoute ici Auxerre. Vos chansons préférées sont ici, celles d'Alain Souchon et L'amour à la machine, 7h36.

0: L'amour à la machine avec Alain Souchon. Vous écoutez ici Auxerre, 7h39.
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0: 101. Qu'est-ce que c'est 101? C'est simple ou pas? Ce ne sont pas les 101 dalmatiens. Non. C'est le nombre de départements que compte notre pays. Oui, ah oui, ça marche aussi. Croyez-moi. Avant d'en arriver à la carte qu'on connaît aujourd'hui, ça a été une véritable pagaille. C'est rien de le dire. On retourne ce matin ensemble aux origines du découpage de notre territoire avec Stéphane Bern. On voyage dans le temps avec lui juste avant 8h. Auparavant, dans Minute Papillon, Thierry, on va ce matin à Tonnerre. La ville prépare le bicentenaire de la naissance d'Alfred.
3: Sur sa page Facebook, Tonnerre lance un grand appel à candidature. Habitants, écoles, associations, acteurs locaux, tout le monde est invité à donner ses idées, à apporter ses projets pour célébrer les 200 ans de la naissance d'Alfred Grévin.
4: Ah oui, ça c'est une bonne idée, oui.
3: Art plastique, sculpture, théâtre, exposition, projet pédagogique, tout est bon pour faire briller l'héritage de cet illustre enfant du pays. Vous avez jusqu'au 30 juin pour déposer vos projets et vous inspirer pour cela de sa vie et de son œuvre. Alfred Grévin est né en 1827. À Épineuil. Sur les bancs du collège de Tonnerre, il décroche des prix de dessin les uns après les autres. La légende locale dit même qu'il peignait des motifs dans l'auberge de Danemoine pour se faire un peu d'argent de poche. Mais c'est en tant qu'employé des chemins de fer à la gare de Tonnerre qu'il fait ses premiers pas dans la vie active. À 27 ans, il part pour Paris. Et là, son crayon fait des merveilles. Grévin devient une star de la presse satirique illustrée du Second Empire.
5: Bonjour, monsieur Alfred.
3: Il a un talent tout particulier pour croquer les petites femmes parisiennes, les élégantes, les coquettes, les silhouettes de la vie quotidienne.
5: Oh, monsieur Alfred.
3: Il a beau être devenu un nom dans la presse parisienne, le petit gars du pays n'oublie pas sa Bourgogne et traînera toute sa vie une réputation de bon vivant et de gourmand.
6: Vous avez encore faim ? Après ce que vous êtes goinfré ?
3: Régulièrement, sa famille le ravitaillera en produits du terroir et notamment les fromages de Saint-Florentin. En 1882, il cofonde avec le journaliste Arthur Meyer le musée qui porte son nom, le musée Grévin, pour donner vie en cire et en trois dimensions aux célébrités qui font la une des journaux.
7: Il est comme ça, Alfred.
0: Il est comme ça, mais on le redécouvre aussi à travers Minute Papillon. Merci beaucoup, Thierry. Une chronique à retrouver dès maintenant. Rendez-vous sur notre site ici.fr et notre appli ici.
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0: Allez, zoom, on va au zoo ce matin avec Shakira. Vos chansons préférées nous accompagnent, 7h43.

0: Shakira, ici au Serre, 7h46.
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0: Le Festival de Cannes s'est terminé samedi soir. C'est Fjord du cinéaste roumain Christian Mungiu qui a obtenu la Palme d'Or. Et une iconaise a passé plusieurs jours au festival. Elle s'appelle Charlotte Corniou. Elle est notre invitée à votre micro, Delphine Martin. Bonjour.
2: Oui, bonjour à tous. Bonjour Charlotte Corniou.
3: Bonjour.
2: C'était donc votre premier Festival de Cannes, je crois. Et on expliquera tout à l'heure hein, la raison pour laquelle vous y étiez. D'abord, vraiment, c'était comment ?
3: Le Festival de Cannes, c'est toujours un moment très important quand on travaille dans le milieu du cinéma, évidemment. C'est un moment très fort. C'est évidemment beaucoup de paillettes, comme tout le monde le voit, mais pas que. C'est toute une industrie qui se retrouve. C'est beaucoup de films à voir. C'est beaucoup de rencontres importantes. Donc, c'est vraiment un moment très fort pour beaucoup. Et pour nous particulièrement, pour moi en tout cas, c'était la première année avec l'association Cinéma pour tous. Donc un moment très très fort pour moi.
2: Alors justement, vous y étiez, vous venez de le dire, pour cette association qui a été, je crois, créée par Isabelle Giordano, que les téléspectateurs de Canal+ connaissent bien. Quelle est la mission de cette association ? Donc vous êtes la déléguée générale.
3: Alors l'association Cinéma pour tous, elle a été effectivement créée par Isabelle Giordano il y a 20 ans, donc on fête, c'est une année anniversaire, on fête les 20 ans cette année. C'est une association qui a vraiment pour but, enfin qui œuvre vraiment à rendre le cinéma et surtout la salle de cinéma accessible à tous et en particulier aux jeunes, environ 12 à 20 ans, qui en sont éloignés pour des raisons sociales, économiques ou autres, voilà.
2: Donc ça veut dire que concrètement, vous organisez des projections dans des lieux
3: Exactement. Pas
2: forcément habituels
3: Alors si au contraire, c'est pour qu'ils se sentent aussi les bienvenus dans ces lieux, dans ces cinémas, ce qui est aussi un enjeu de notre association. Donc on fait des projections, une douzaine par année, des projections suivies de rencontres et de débats avec les équipes de films. Donc ils rencontrent souvent les réalisateurs, voire les comédiens ou producteurs ou autres. C'est toujours suivi d'une discussion. C'est hors temps scolaire, c'est que du volontariat, c'est évidemment gratuit pour eux. C'est le gros de notre action, c'est ça, c'est des belles projections débat à l'année. Et on a effectivement aussi un concours d'écriture, ce qui explique que les lauréats aillent à Cannes. Enfin, ma venue à Cannes, c'était ça, c'était accompagner les deux lauréats gagnants de ce concours d'écriture qu'on fait tous les ans.
2: Alors le concours d'écriture, expliquez-moi un petit peu plus à qui il est destiné et quelle est la finalité de ce travail donc que vous avez récompensé à Cannes.
3: Alors le concours d'écriture, il se déroule tous les ans. C'est ouvert à tous, à tous les jeunes entre 12 et 20 ans. C'est toujours autour d'une thématique, autour du cinéma évidemment. Donc on a un jury qui se rassemble chaque année, un jury de professionnels du cinéma. Donc on a des réalisateurs, des scénaristes, des producteurs, tout le microcosme, on va dire du cinéma. Et on se retrouve dans les locaux de Netflix, qui est un de nos gros mécènes. C'est un partenaire très important pour nous, donc il nous accueille pour ce beau jury et c'est là que sont choisis deux lauréats pour Cannes.
2: Alors vous parlez, c'est intéressant, de Netflix parce que vous disiez, voilà, cette association, on veut préserver le cinéma et le lieu cinéma et en même temps on est financé par Netflix, que l'on accuse souvent, à tort ou à raison vous me direz ce que vous en pensez, mais qu'on accuse souvent quand même de tuer un peu le cinéma en salle.
3: Bah écoutez, nous on a beaucoup de, en tout cas je parle de notre niveau, on a beaucoup de chance avec eux, ils ont tout un, comment, tout un dispositif de soutien aux associations qui sont dans le milieu du cinéma. Et honnêtement, c'est pas si antinomique, en tout cas au niveau des jeunes, le streaming, les plateformes ne sont pas contre le cinéma, enfin c'est deux expériences très différentes, ils viennent pas du tout y chercher la même chose et il y a une vraie appétence pour le cinéma contrairement parfois à ce qu'on peut entendre. Nous les séances se remplissent très très très vite et c'est vraiment du volontariat comme je vous disais. On a vraiment beaucoup de demandes qui émanent des jeunes pour le cinéma, donc il y a un vrai goût pour ça et ils viennent y chercher cette expérience collective qu'on ne retrouve pas chez soi. C'est aussi quelque chose d'important, c'est un cadre très particulier. Par exemple, j'ai des jeunes qui m'ont... enfin un en particulier qui m'a dit je me sens autorisée à ressentir des émotions quand je suis dans une salle de cinéma. C'est des petits détails, enfin, c'est des petits détails qui n'en sont pas. C'est-à-dire que c'est vraiment un cadre très particulier et en fait qui existe toujours pour les jeunes.
2: Bien, merci beaucoup, Charlotte Corniaud, Iconaise, déléguée générale de l'association Cinéma pour tous, qui revient donc du Festival de Cannes. Bonne journée, merci.
3: Merci, merci.
0: Un entretien à retrouver dès maintenant sur notre site internet et sur l'application Ici.
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0: Rien que pour toi, c'est François Fellman, ici au CERF, 7h52.

0: Rien que pour toi, vos chansons préférées sont ici. François Fellman aussi à 7h56. Vous restez avec nous. Dans moins de 4 minutes, ce sera l'heure du retour de toute l'actu locale dans le journal à 8h avec Thierry Boulan. Auparavant, on va voyager dans le temps avec Stéphane Bern. C'est dans moins d'une minute. À tout de suite.
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0: On vous propose de voyager ce lundi matin, ça vous dit? On voyage dans le temps avec vous, Stéphane Bern. On voyage au temps où la révolution réorganise toute la géographie d'un pays.
4: Avant de couper la tête du roi, les révolutionnaires se sont d'abord entraînés sur la carte de France. Sous l'Ancien Régime et encore en 1789, la France est divisée de manière très complexe en circonscriptions administratives, militaires, ecclésiastiques, judiciaires, fiscales. Les frontières se chevauchent, les règles changent d'un territoire à l'autre et l'administration est un labyrinthe. Bref, c'est la pagaille. Devant ce chaos, les révolutionnaires s'attaquent au problème et veulent tout simplifier en repartant de zéro. L'idée est simple. Diviser, ou plutôt départir, le pays en unités nouvelles, toutes comparables, toutes administrées de la même façon. C'est la naissance des départements créés par décret le 26 février 1790. En matière de découpage, les révolutionnaires étaient vraiment des spécialistes, qu'il s'agisse des collectivités ou des aristocrates. Au départ, il y en aura 83. Leur taille n'est pas choisie au hasard. Un citoyen doit pouvoir rejoindre la préfecture en une journée de cheval. C'est le maître étalon des révolutionnaires qui tiennent les rênes. Pour effacer les anciennes provinces et leurs identités fortes, les révolutionnaires décident de baptiser ces nouvelles entités administratives selon les noms des fleuves, des rivières ou des montagnes. Cette réorganisation administrative totale renforce du même coup le pouvoir central. C'est lui qui désigne le conseil général chargé d'administrer les nouveaux départements. La France révolutionnaire ne veut pas seulement être plus lisible et homogène, elle veut aussi être plus facile à gouverner depuis Paris.
5: On n'est pas dans une manif, on est dans l'hémicycle de l'Assemblée nationale.
4: Quelque part, c'est donc à la Révolution française qu'on doit les fameux magnets départements de France que certains collectionnent sur leur frigo.
0: En voyageant quelque sorte à nos origines aussi, voyage d'antan à retrouver chaque jour dans Ici Matin, dès maintenant sur notre site et notre application Ici.
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0: Nous sommes le lundi 25 mai, on commence la semaine ensemble. Ici Auxerre, il est 8h, bienvenue. Toute l'actu locale dans le journal avec vous Thierry Boulan. C'est la question qui agite désormais les supporters de l'AJA. Qui va prendre les rênes à la place de Christophe Pélissier?
6: Après 4 saisons sur le banc, le coach qui a maintenu le club en Ligue 1 a été débarqué, même s'il reste à négocier officiellement son départ. En coulisses, forcément, ça s'agite pour lui trouver un remplaçant avec 4 candidats dans le viseur, Julien Frénois.
7: Un nom revient avec insistance. Will Steele, passé par le stade de Reims et le RC Lens, il est libre depuis 6 mois après un court passage en D2 anglaise. Son jeu offensif et sa capacité à faire progresser les jeunes séduisent. Ça tombe bien, l'AJA vient de signer 4 contrats pro à des jeunes et devra encore faire avec des moyens limités la saison prochaine. Autre piste, Alexandre Dujeu, actuel coach d'Angers et formé à Auxerre, apprécié pour sa stabilité malgré des moyens limités. Même profil pour Didier Digard qui a maintenu Le Havre en Ligue 1 avec un petit budget. Et puis ne pas oublier Olivier Pantaloni, ça reste une option crédible, très expérimenté, plus de 650 matchs sur un banc professionnel. Le technicien corse sort d'une belle saison avec Lorient, 9e de Ligue 1.
6: Les précisions de Julien Frénois.
0: On s'attend aussi à le voir quitter Auxerre.
6: Oui, Lassine Sinayoko, auteur de sa saison la plus aboutie sous le maillot de la GIA, avec 12 buts marqués, a terminé meilleur buteur et meilleur passeur du club. Le mercato ouvre le 15 juin, mais d'ici là, l'attaquant malien entend prendre du recul.
8: Sincèrement, moi, le mercato, c'est une période que j'aime beaucoup parce que j'ai envie de savoir, je suis beaucoup curieux, j'ai envie de savoir qui va où, que ce soit ici, que ce soit dans tous les clubs. Donc c'est vraiment une fenêtre que j'aime beaucoup, mais maintenant là c'est plus de mon ressort, tout ce qui se dit à gauche, à droite, tant que ça sort pas de ma bouche, tant que ça sort pas de la bouche de mes représentants, j'y prête pas attention, j'y crois pas quoi. Comment on a fini la saison, c'est super facile de couper, ça aurait été compliqué si on avait eu une désillusion. Là, ça aurait été resté dans la tête, mais quand ça se finit bien, on profite, on savoure. C'est des derniers jours, et après, ça va se faire instinctivement.
6: Lassine Sinayoko, qui compte 175 matchs avec la GIA depuis son arrivée dans Lyon. Il s'est confié plus longuement à Julien Frénois, vous l'entendrez dans l'info d'ici tout à l'heure, à 8h30. Les féminines de la GIA Auxerre terminent leur saison sur une bonne note en s'imposant 3-1 sur la pelouse de Guingamp. Les Auxerroises ont mis fin hier à une série de 8 matchs sans victoire. Pour leur première saison en seconde ligue, elles décrochent une belle 4e place au pied du podium avec 10 succès en 22 rencontres. L'AS Gurgis écrit l'une des plus belles pages de son histoire en s'imposant 5-2 sur la pelouse du Paron FC. Les Gurgicois ont validé leur montée en Régional 2, une accession inédite pour le club qui fête cette année en plus ses 50 ans. Et puis du basket avec le rêve de titre qui s'est envolé dans un souffle pour le Phoenix Basket Moneto Herry en demi-finale du championnat de France de National 3 à Eubonne dans le Val d'Oise. Les Iconés ont été crucifiés au buzzer hier par Agde 70-68. Malgré cette désillusion, la saison reste historique avec une montée en National 2. Dernier rendez-vous, c'est ce lundi matin pour décrocher la 3e place nationale contre le Basket Club Dionysien.
0: Dans l'actualité, la fête foraine d'Auxerre a viré au règlement de compte samedi soir.
6: Un peu avant minuit, une femme alcoolisée a croisé son ancien compagnon au détour d'une allée. La rencontre a dégénéré, elle lui a porté un coup de cutter au cou. Blessé, l'homme a reçu 2 points de suture. La suspecte devra s'expliquer devant la justice en janvier prochain. Encore un refus d'obtempérer près de Sens. Ça s'est passé dimanche vers 2h du matin à Saint-Clément très précisément. 2 voitures faisaient la course quand l'une d'elles a fini sa route dans le décor. Le conducteur et un passager ont pris la fuite. Un 3e occupant a été interpellé. 3 heures plus tard, un homme s'est présenté aux policiers en affirmant être le conducteur. Il a avoué avoir trop bu, mais a assuré aux forces de l'ordre ne pas avoir remarqué la présence des policiers. À Saint-Fargeau, la pilule passe mal à la mairie. Une plaque de la rue du Maroc s'est volatilisée tandis que des objets funéraires ont été dérobés au cimetière. Agacée, la municipalité lance un appel à témoins et rappelle qu'on ne joue ni avec l'identité des rues, ni avec la mémoire des défunts. Malgré un climat économique encore incertain, les moteurs de l'industrie tournent un peu plus vite en Bourgogne-Franche-Comté. Selon la Banque de France, l'activité et les commandes ont progressé en avril, portées notamment par le secteur des transports et les véhicules électriques. Les services et le bâtiment tiennent bon, même si les travaux publics restent un petit peu à la traîne.
0: Le château de Maulne prend une nouvelle dimension.
6: La bâtisse pentagonale du XVIe siècle, perchée à Cruzy-le-Châtel, transforme son écrin de verdure en jardin à l'italienne. Un jardin inauguré vendredi, de quoi offrir de nouvelles perspectives aux visiteurs, Clément Viron.
9: Accéder au jardin, ça se mérite. Mira, une néerlandaise, est bien essoufflée.
10: C'était très bien, il vaut la peine de monter la colline.
9: Et c'est un vrai régal pour cette photographe.
10: Très jolie, avec les couleurs impressionnantes, avec le château blanc qui est derrière. C'est magnifique.
9: Mira salue le travail des bénévoles du château comme Patrick et sa tondeuse à gazon.
11: Ça fait à peu près 12 km uniquement pour tondre les allées du jardin.
0: On est content du résultat ?
11: Oui, c'est superbe.
9: Et ce jardin jardin est encore plus beau vu d'en haut, selon la responsable du site, Anne de Bonaventure.
12: On a au début des parterres qui sont travaillés, et plus on s'éloigne, on retourne à une sorte de nature sauvage, comme d'ailleurs on a la forêt tout autour de Maulne. Je pense que ça ramène un petit peu de vie au château, qui pouvait peut-être paraître un peu austère.
9: Car il n'y a jamais eu de jardin comme celui-ci autour du logis, même si des plans datant du XVIe siècle ont bel et bien existé.
12: Nous, ce qu'on voulait, c'était faire un jardin renaissance en s'inspirant des plans d'Androuet du Cerceau. Donc on a repris les mêmes carrés que lui, sauf qu'à l'intérieur, on a voulu rajouter vraiment quelque chose de beaucoup plus moderne.
9: Et qui casse les codes à l'image de ce château pentagonal, unique en France.
6: Le reportage de Clément Viron dans les nouveaux jardins du château de Maulne. On parle de jardin et du festival Jardin en Fête qui nous invite aujourd'hui à mettre un petit peu le nez dehors avec le temps qu'il fait, pourquoi pas. Au menu, tête à tête avec les abeilles à Joigny, coup de pédale au fil de Lyon à Saint-Aubin-sur-Yonne, voyage dans les saveurs d'autrefois à Saint-Julien-du-Sault et balade au grand air à la découverte des plantes du Jovinien à Chanvre. Enfin, aujourd'hui, les promenades de Sens vont prendre des airs de chasse au trésor pour le grand bric-à-brac. 450 exposants vont déballer leurs trouvailles sur plusieurs centaines de mètres. Des milliers de visiteurs attendus et certains vendeurs viendront même de Belgique, de Suisse ou des Pays-Bas. C'est jusqu'à 18h au cœur de la ville. 8h07, vous écoutez ici au CER. Si vous sortez, prenez un chapeau, une casquette.
13: Ah oui, protégez-vous et même une bouteille d'eau, hein, peut-être aussi, hein, pour vous hydrater. C'est essentiel parce qu'il va encore faire très chaud ce lundi avec le soleil qui sera encore bien présent sur l'ensemble du département. On va rester sur la tendance de ce week-end, un week-end qui a été marqué par cet épisode de chaleur très précoce qui a déjà fait monter le mercure, hein, ce matin dans notre département. C'est vrai qu'on a relevé il y a quelques heures, ça augmente au fil des heures, hein, 15 degrés à Auxerre, on a eu déjà 22 degrés au lever du jour en puisée. On va atteindre les 28 à 29 degrés à la mi-journée et puis on passera notre après-midi sous un ciel globalement dégagé avec quelques nuages entre le Tonnerrois et la Vallonnée, mais pas de quoi masquer le soleil qui sera encore bien présent, soleil qui va continuer de nous réchauffer jusqu'à ce soir avec 33 degrés attendus à Tonnerre, 34 à Saint-Fargeau, à Vallon, Auxerre et Sens. On ira jusqu'à 35 degrés au plus chaud, ce sera pour le Jovinien.
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13: Un jour au mauvais endroit, on y est ce matin avec Calogero. Non, je vous assure, on passe lundi matin ensemble et on est bien ici, 8h08.

0: Un jour au mauvais endroit, Calogero avec nous, 8h12.
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0: Bonjour à vous tous, on commence ensemble ce lundi, lundi de Pentecôte, peut-être férié, en tout cas pour vous, si vous vous levez pour aller travailler, bon courage, on est là pour vous accompagner ici jusqu'à 9h, on va commencer la semaine ensemble en allant à Ancy-le-Franc, tiens, aujourd'hui.
3: Bah oui, Catherine Marchesin, qui est partie dans cette commune du Tonnerrois, elle s'est rendue pour nous dans un lieu incontournable, elle a voulu jouer les châtelaines. On visite tout à l'heure le château d'Ancy-le-Franc.
0: Allons-y. C'est à 8h20. Et puis on joue aussi ensemble en ce lundi matin à notre blind test, comme chaque jour ensemble, avec trois extraits de chansons, dont deux que vous allez tenter d'identifier. Identifier quoi? Le titre des chansons ou bien le nom des interprètes que vous nous partagez dès maintenant. Au 03 86 52 23 23, c'est le numéro à composer pour peut-être partir ce lundi avec deux places pour aller découvrir le One Woman Show Craquage de Marion Mezza d'Orient. Ce sera le 30 mai prochain à 20h30. Un spectacle donné au Skeletto, à Moneto. On a deux places pour vous à vous offrir. Écoutez bien les trois chansons du jour.

0: 3 chansons, moins de bonnes réponses. On vous le souhaite ce matin. 03 86 52 23 23, c'est le numéro qu'il faut composer pour jouer ensemble dans quelques instants. Faut nous appeler maintenant. À tout de suite.
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0: 8h14, c'est l'heure de retrouver C'est pas vrai, notre rendez-vous en Tiernac.
4: Attention si vous prenez la route en ce lundi de Pentecôte. Au Drazo, les escrocs sont aux aguets dans les stations-service.
5: Effectivement, et là je vous remercie, vous encore une fois les auditeurs, vous êtes toujours plus nombreux à m'écrire sur mon adresse ici.arnaque@radiofrance.com, à me raconter ce qui vous est arrivé grâce à vous. On alerte tout le monde. Denis m'a donc écrit l'autre jour. Des petits malins, me dit-il, ont trouvé une astuce à la pompe. Ils glissent une petite vis à l'endroit où on raccroche le pistolet, justement pour empêcher le pistolet de se raccrocher correctement. Résultat, vous faites le plein, vous reprenez le volant l'esprit tranquille, mais l'escroc arrive derrière, il reprend le même pistolet, il fait le plein lui aussi, mais c'est vous qui payez puisque la pompe à essence n'a pas détecté que vous aviez fini, le pistolet pour elle n'a pas été raccroché. Alors parfois c'est une petite vis comme pour Denis, parfois c'est une boulette en papier ou une boulette en alu.
4: Voilà, Aude, conseil numéro 1 pour éviter ça, il faut toujours demander le ticket de caisse.
5: Voilà, tout simplement, c'est d'ailleurs ce que conseille Denis, notre auditeur, et il a raison. Le ticket de caisse, c'est la garantie que c'est bon pour la machine, la transaction est bien terminée. Il y a aussi ceux qui attendent patiemment que l'écran leur dise « Merci de votre visite et à bientôt ». Bonne méthode aussi. Une variante de cette arnaque, c'est quand le voleur vient vous voir directement. Il est souriant, il est sympathique, il a, dit-il, oublié sa carte bleue. Il vous propose un petit billet en échange de quelques euros dans son réservoir. Vous croyez qu'il a fini, il fait semblant de raccrocher le pistolet, mais une fois que vous êtes parti, le voilà qui continue de se servir allègrement jusqu'au plafond autorisé. Rendre service à la station-service, ce n'est malheureusement pas très conseillé.
0: On est très prudent et on regarde bien l'écran avant de quitter la station-service. Merci beaucoup, Adrazo, de nous mettre en garde chaque jour. C'est pas vrai. À réécouter dès maintenant, vous allez sur notre site ici.fr, c'est très simple. Vous retrouverez tous ces conseils pratiques. Diana Ross avec nous à 8h16 pour nous accompagner. C'est Chain Reaction. Très bon début de journée à tous. Sous le soleil, bienvenue.

0: Reaction, c'est Diana Ross qui est avec nous ce matin, ici au Serre, 8h19.
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0: On suit chaque jour Catherine Marchesin qui se transforme cette semaine en châtelaine. Elle pousse les portes du magnifique château d'Ancilfranc.
2: Itinéraire bis dans le Tonnerrois cette semaine et aujourd'hui je suis à Ancilfranc et plus précisément

0: Comment peut-on définir le château Renaissance, Duncan ?
1: Le château Renaissance, c'est vraiment tout ce qui va être imprégné de ce qu'on retrouvait en Italie, dans la Rome ancienne principalement. On va s'inspirer énormément de ce qui se faisait sur la mythologie et également dans les grands temples ou palais romains. C'est pour ça qu'ici, on a vraiment un palais romain de son architecture, vraiment le carré parfait avec toutes les décorations, aussi bien sur l'architecture intérieure qui rappelle la mythologie et qui va rappeler toute cette essence de la symétrie italienne, de la pureté qu'on attend de la décoration d'un palais romain.
0: Et puis ici, ont vécu des personnages très très importants de l'histoire de France. Ça, il faut le signaler aussi.
1: Exactement, on a la famille de Clermont-Tonnerre. Donc, ce château a été commandité en 1542 par Antoine III de Clermont-Tonnerre. Famille qui est quand même proche de la cour du roi, parce que même si c'est très éloigné, il y a un degré de parenté avec Saint-Louis, donc il y a quand même du sang royal dans la famille. Et puis, au-delà de ça, il y a également tous les rois qui ont pu passer ici, un en particulier, Louis XIV. On sent que c'est une famille qui est quand même proche de la cour. Et l'un des acheteurs futurs du château, pour l'époque, c'était quand même le marquis de Louvois, célèbre ministre de la guerre, personnage très important pour le règne de Louis XIV. Donc oui, histoire très marquée par les personnages qui sont passés ici.
0: Et c'est un château, il faut le dire, qui vit aujourd'hui avec des expositions qui peuvent intéresser les petits et les grands.
1: Exactement. Donc on propose beaucoup d'expositions différentes. Ça peut aller de l'exposition tout public avec des expositions Lego, Playmobil. La prochaine exposition sera même sur l'art forain, donc c'est pour montrer qu'on veut aussi développer des thèmes qui sont pas fréquents, mais ça permet de montrer de nouvelles choses aussi, tout en donnant un nouveau regard sur le château.
0: Et puis on n'a pas parlé des jardins, parce que l'extérieur vaut l'intérieur.
1: On a beaucoup de beaux espaces à l'extérieur, on a deux jardiniers qui font un travail exceptionnel et qu'il faut mentionner. Trois jardins, on va dire trois parterres différents, on va avoir surtout le parterre est, celui que tout le monde peut reconnaître sur les photos et prises de vue aériennes. On a également ce parc à l'anglaise avec La Folie, qui est un bâtiment central sur un îlot, qui est vraiment très beau. Et puis de belles fontaines également, notamment au niveau du parterre ouest.
2: Et c'est vrai que c'est magnifique, le château d'Ancilfranc, itinéraire bis, une série à retrouver dès maintenant sur notre site ici.fr et notre application ici. La fièvre dans le sang nous est offerte ce matin par Alain Chamfort. Vous écoutez ici Auxerre, on est ravis d'être avec vous et de commencer cette nouvelle semaine sous le soleil. Il est 8h23.

0: On a la fièvre dans le sang ce lundi matin. Alain Chamfort est avec nous, bientôt 8h27. Vous restez ici, on joue dans un instant, on accueille Caroline. A tout de suite.
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0: L'actu locale dans moins de 3 minutes à 8h30 avec Aude Razo, avec Thierry Boulan aussi. On joue auparavant ensemble à notre blind test avec vous, Caroline. Bonjour Caroline.
4: Bonjour Julien.
0: Comment ça va ce matin ?
4: Ça va bien.
0: Bah dites-moi, vous faites quoi de beau à 8h27 ?
4: Là, franchement, je
0: vais me lever. Ah bon, bah très bien, juste sorti du lit, vous nous appelez, c'est formidable, vous êtes réactive.
4: Oui, c'est ça.
0: Bon,
4: on... J'ai répondu, c'est cool.
0: Bah, c'est, l'essentiel, c'est que vous ayez entendu les trois chansons du jour. Pourquoi ? Parce qu'il va falloir tenter d'en identifier au moins deux dans quelques instants pour peut-être, je vous le souhaite en tout cas, repartir avec deux places pour le One Woman Show de Marion Mazza d'Orient. Ça s'appelle Craquage. Son spectacle, ce sera samedi 30 mai, samedi prochain. Rendez-vous à 20h30 au Skeneto de Moneto. Écoutons ensemble, réécoutons Caroline, les trois chansons du jour.

0: Trois chansons, il en faut au moins deux des bonnes réponses pour espérer partir avec le beau cadeau qu'on vous offre en ce début de semaine. Je vous écoute, Caroline.
1: Alors, Jeanne Masse, Bruno Mars et Daniel Balavoine.
0: Jeanne Masse, Bruno Mars, Daniel Balavoine, vous êtes certaine?
1: Oui.
0: C'est votre dernier mot?
1: Oui.
0: J'insiste pour rien, ce sont que des bonnes réponses. Trois bonnes réponses avec Sauvez-moi de Jeanne Masse, I Just Might, c'est Bruno Mars, et Dieu que c'est beau de Daniel Balavoine. Deux places pour le One Woman Show, c'est pas facile à dire. Craquage de Marion Mezza Dorian, ce sera le 30 mai. Au Skeneto à Moneto, c'est pour vous, on vous les offre ces cadeaux.
1: Cool, merci beaucoup.
0: Je vous souhaite une très belle journée, Caroline, à bientôt.
1: Merci, bonne journée aussi.
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0: On jette un œil au ciel dans quelques instants pour leur retour de l'info d'ici, Thierry, avec l'un des artisans du maintien de l'AJA.
3: Christophe Pélissier en a fait son attaquant de pointe et a insisté pour qu'il reste dans Lyon. Il a bien fait, la Cincinnayoko, avec 12 buts cette saison, est le meilleur réalisateur de l'AJA. Quel bilan tire-t-il de cette saison? Aurait-il pu faire mieux? L'attaquant malien répond à ces questions dans un instant. Mais tout de suite, il est 8h30, l'actualité en France et à l'étranger, c'est le 90 secondes, présenté ce matin par Audra Azo, et à la une, bah forcément, les températures et la chaleur.
4: La vigilance jaune canicule s'étend désormais sur 18 départements, sur toute une bande est-ouest du Finistère aux Alpes de Haute-Provence. Paris est aussi concerné. Des records de chaleur ont été battus cette nuit à Lorient, à Quimper, à Nantes. Il n'avait jamais fait aussi chaud la nuit pour un mois de mai. La pratique sportive par forte chaleur nécessite une vigilance absolue. C'est l'avertissement de la ministre des Sports, Marina Ferrari, après des dizaines de malaises et d'hospitalisations hier sur des événements de course à pied à Paris. Un homme est mort en pleine course sans que le lien avec la chaleur ne soit établi avec certitude pour l'instant. Attention aussi, si vous vous baignez, une femme est morte noyée hier après-midi en Alsace dans un étang de Rochefog en Gironde. Deux personnes ont perdu la vie emportées par des baïnes. Une enquête pour meurtre est ouverte à Rennes après la mort d'un enfant de 12 ans. Son corps sans vie a été retrouvé au pied d'un immeuble, une serviette mouillée nouée très serrée autour de son cou. Les producteurs d'emmental sont inquiets. Les importations d'emmental étrangers en France ont augmenté de 50% par rapport à l'année dernière. Du fromage néerlandais, belge, allemand, il est moins cher. Le collectif emmental demande un effort des supermarchés. À Roland-Garros, hécatombe hier chez nos Français. 10 tricolores ont été éliminés. Novak Djokovic se qualifie pour le deuxième tour au détriment du Français Giovanni Pecci-Péricard. À suivre aujourd'hui l'émotion, l'entrée en lice de Gaël Monfils pour son tout dernier Roland-Garros, duel 100% français face à Hugo Gaston.
3: Merci Aude, on vous retrouve demain matin à partir de 5h. Ben on va poursuivre sur la lancée avec du sport encore et avec des buts, des passes décisives. La Cincinnayoko qui a porté l'attaque de la JA sur ses épaules cette saison. Le Malien se confie ce matin à ICI Auxerre, son bilan, ses regrets, son futur. Première question posée à la Cincinnayoko par Julien Frénois. Comment se porte l'homme?
5: Là, il va super, super bien, parce que c'est vrai que cette saison, elle était compliquée, mais le dénouement, plus c'est dur, et plus on s'attend pas au résultat, et plus la fin est heureuse. Donc là, un gros soulagement et énormément de fierté, et un homme accompli, enfin comblé, plutôt.
0: Qu'est-ce que vous avez envie de retenir, vous, de votre saison, que ce soit personnellement et collectivement?
5: Personnellement, c'est... En fait, je suis mitigé, un peu de frustration, parce que je suis persuadé que j'étais capable de faire beaucoup mieux encore. Mais on va pas faire les fines bouches et on va savourer ce qu'on a fait. Donc, franchement, il y a beaucoup de fierté. Et collectivement, encore plus, parce que malgré la difficulté de la saison, malgré toutes les critiques, malgré tout ce qu'on a pu entendre à droite à gauche, on a continué à travailler, continué à bosser. Et on a vu que ça a porté ses fruits.
0: Quand vous dites que vous pouvez faire mieux, c'est en termes de statistiques ou autre? Parce qu'en termes de buts, de passes décisives, vous êtes quand même très haut. En termes de buts, notamment, c'est un record sur une saison à la JA. Sur quoi, en fait, vous pensez que vous auriez pu faire mieux?
5: Bah, sur les deux, que ce soit dans le jeu et que ce soit dans les statistiques. Parce que là, rien qu'en en parlant, bah, je repense à une multitude d'actions que j'aurais dû mieux négocier et que j'étais en capacité de mieux négocier. Après, bien sûr, hein, tout attaquant va rater des choses et en mettre des plus compliquées. Mais là, je suis vraiment persuadé que, en termes de statistiques, j'étais capable de faire encore mieux et qu'il y a une grosse marge de progression encore.
6: C'est quoi le programme pour vous là maintenant, si j'ai bien compris, il y a une période de vacances, mais comment ça va se passer concrètement sur les prochaines semaines?
5: Bah là déjà on va déconnecter du football parce qu'on a eu énormément de pression tout au long de la saison. Donc là le plus important sincèrement c'est de prendre de bonnes vacances, de déconnecter un peu du foot et tout en travaillant bien sûr, mais d'abord se reposer, couper et après revenir avec la meilleure des formes quoi.
3: Les confidences de Lassine Sinayoko à Julien Frénois.
0: L'info revient tout à l'heure à 9h, Thierry, avec un temps estival dans Lyon qui se poursuit aujourd'hui.
3: En cette Pentecôte, les sites touristiques font le plein. Nous irons faire un petit tour à Vézelay dans le prochain journal, où beaucoup de vacanciers ont souffert pour atteindre à pied la basilique sous une chaleur écrasante. C'est vrai que ça monte, hein. Vous écoutez ici au Serre, aujourd'hui il fera encore très chaud, il est 8h34.
0: Ça monte aussi côté Mercure effectivement, avec le soleil qui est encore bien présent aujourd'hui sur l'ensemble du département. On reste sur la tendance du week-end, un week-end, vous le savez, qui a été marqué par cet épisode de chaleur très précoce, qui se poursuit donc et qui fait monter le Mercure. On a relevé au lever du jour 15 degrés à Auxerre, 20 degrés en Puisée, on atteindra les 28 à 29. C'est ce que semble nous dire en tout cas Météo France pour la mi-journée. Cet après-midi, on va la passer sous un ciel globalement dégagé, avec quelques nuages attendus entre le Tonnerrois et la Vallonnée, mais pas de quoi masquer le soleil, il sera encore bien présent et il va continuer de nous réchauffer jusqu'à ce soir avec 33 degrés attendus à Tonnerre, 34 à Saint-Fargeau, à Vallon, Auxerre et Sens, jusqu'à 35 degrés. La maximale, ce sera pour le Jovignan.
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0: Mine de rien, est-ce qu'on dirait pas un petit peu l'été? C'est ce que semble nous chanter ce matin les négresses vertes, ici au Serre, 8h35. Bon réveil.

0: L'été dans le poste ce lundi matin avec la négresse verte.
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0: Ravi de vous accompagner, de vous réveiller en ce lundi 25 mai. Nous sommes aujourd'hui, on vous accompagne ici jusqu'à 9h. On va s'intéresser dans quelques instants à votre santé avec un tout petit organe qui peut pourtant causer bien des problèmes parfois. On parle de la thyroïde ce matin avec le docteur Kierzek. Il nous partage quelques-uns de ses conseils santé essentiels pour commencer la journée. Rendez-vous juste avant 9h. La chronique de la GIA avec vous, Lucien Denis. Bonjour Lucien.
3: Bonjour Julien.
0: Après les scènes de joie du peuple auxerrois et de ses supporters, après le maintien obtenu, le grand bonheur de dimanche dernier est brutalement retombé. L'incompréhension, la colère n'ont jamais cessé après la décision qu'ils ont jugée lamentable, affligeante et minable d'évincer l'entraîneur et son staff.
4: Il était tellement beau et tellement joyeux ce maintien qu'on est un peu dans les compréhensions. On peut comprendre la colère des supporters de la GIA Auxerre. Qu'est-ce qui a pu se passer pour qu'une telle décision soit prise alors que Christophe Pélissier avait le soutien du peuple auxerrois dans son ensemble et qu'il avait quand même réussi le tour de force de maintenir ce club en Ligue 1. Donc oui, c'est une très très grosse déception. On comprend la déception, le sentiment d'abandon, la colère. Moi je suis un peu ce matin comme le peuple auxerrois en colère et surtout extrêmement déçu.
0: Alors est-ce dire que le football d'aujourd'hui qui ne cesse de changer laisse dorénavant de côté les valeurs de club qui tente de garder une identité locale et régionale, ou bien doit-on se convaincre de voir la gestion financière prendre de plus en plus le pas sur le côté sportif?
4: Oui, il y a des valeurs qui s'effacent, on l'a bien compris. Fini le temps où le sponsor arrivait de Chaillé, c'était Gérard Bourgoin, il avait été à l'école avec l'entraîneur Giroud et le président Jean-Claude Hamel avait été joueur dans le club. Tout ça c'est terminé, les clubs français comme la GIA Auxerre sont gérés par des capitaux étrangers, ce sont les Qataris à Paris, les Américains à Troyes, le Chinois à Auxerre, donc il faut se faire à l'évidence. Ce sont des gens qui prennent des décisions et il y a des décisions qui malheureusement sont financières et qui prennent le pas sur le sportif, c'est bien dommage.
0: Alors est-ce qu'on peut sérieusement s'inquiéter, Lucien, en observant ce qui se passe depuis une semaine de l'avenir de la GIA? Jamais dans sa longue histoire, le club a été confronté à une telle décision totalement incomprise. Est-ce que l'actionnaire chinois, James Zhou, expliquera les vraies raisons de l'éviction de Christophe Pélissier?
4: On peut avoir des doutes parce qu'il a ses propres certitudes, certainement, mais c'est vrai qu'on peut se poser la question de savoir pourquoi il a pris une telle décision. On se souvient que cet actionnaire avait la tunique de la GIA, était amoureux du club, était amoureux de la ville, et venait, après les matchs et les victoires, se mettre à genoux devant la tribune des Ultras pour fêter effectivement les performances de son équipe. Là, on ne l'a pas vu depuis 6 mois. Que se passe-t-il? Qu'est-ce qui se passe vraiment? Est-ce qu'il y a lieu d'être inquiet? Moi, je pense que oui. On nous parle de visa, c'est quand même assez incroyable de ne pas l'avoir revu depuis des mois, et de se conforter à cette décision, qui est une décision qui est totalement incompréhensible. Mais voilà, c'est l'actionnaire, c'est lui qui décide, c'est lui qui paye. On est obligé, malheureusement, de courber les chines devant cette décision.
0: L'incompréhension ce lundi matin. Merci beaucoup. Exactement. Lucien Denis, la chronique de la GIA, c'est à réentendre dès maintenant. Rendez-vous sur notre site et sur notre application ici.
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0: 8h43, on fait ensemble chaque matin de précieuses économies grâce à vous, Valère Coréard. Par ici les économies avec une astuce pour commencer la semaine, pour utiliser nos petits centimes, nos pièces rouges.
6: C'est grâce à Monique que je vous en parle. Elle m'a écrit sur mon mail parici-les-économies@radiofrance.com. Je mets dans une boîte, dès que je le peux, mes centimes. À la fin de l'année, chez les Leclerc ou Intermarché et autres grandes enseignes ayant ce fonctionnement, j'échange mes centimes contre des bons d'achat. Du coup, je le fais en 2 ou 3 fois car on ne peut utiliser le bon qu'en un seul passage. L'an dernier, j'ai eu 2 bons. Un de 60 euros et l'un de 82 euros pour les fêtes, ça aide vraiment. Merci Monique, en effet, ça vous fait quand même 142 euros de bon d'achat, c'est pas rien. Et puis le point de départ, c'est un bon réflexe, mettre de côté les pièces rouges, mis bout à bout, ça peut faire une somme rondelette une fois par an.
0: Alors il faut nous expliquer, parce qu'on va pas forcément utiliser toutes ces pièces rouges directement à la caisse. Notre auditrice nous parle de bon d'achat.
6: Il existe en effet des magasins qui ont mis en place des bornes avec des partenaires pour échanger les pièces rouges directement contre des bons d'achat. Il y a par exemple l'opérateur Coinstar ou Eurocycleur. Tous les supermarchés n'en ont pas, mais quand c'est le cas, eh bien vous déposez les pièces dans la machine et vous recevez en échange un bon d'achat du montant que vous avez déposé. Et si votre magasin habituel n'est pas équipé, passez à la banque. Quand vous avez quelques kilos de pièces rouges pour les échanger en billets, c'est une astuce assez facile à mettre en place pour économiser sans trop forcer. Alors si vous aussi vous avez des bons plans comme Monique pour mettre de côté de l'argent, mais sans trop forcer, hein, pensez à m'écrire par ici les économies @radiofrance.com.
0: Ici.fr et notre application ici pour retrouver vos précieux bons plans directement en podcast. Merci beaucoup Valère Correa. On part sur la Lune ce matin. Peut-être qu'il y fera un petit peu moins chaud, je ne sais pas. On va demander à Christophe May qui est avec nous. Il est 8h45. Bon lundi.

0: On est sur la Lune ce lundi matin avec Christophe Maé. Peut-être fait-il meilleur sur la Lune qu'ici sur Terre, je ne sais pas. En tout cas, à lire vos nombreux commentaires que vous nous envoyez ce matin sur nos réseaux sociaux. Et il fait déjà presque chaud, hein, pour tout vous dire, en ce début de semaine. À l'instar de ce que nous dit Gilles ce matin, il nous écrit de Venoix et nous partage, certes, un grand soleil et un grand ciel bleu, mais aussi et surtout 17 degrés relevés au thermomètre. Et c'était juste au lever du jour, autant vous dire que les températures vont continuer de monter. On dépassera clairement les 30. On atteindra les 35 degrés cet après-midi. Eh oui, ça fait chaud.
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0: L'événement ici au Serre ce lundi, c'est ce samedi soir à Écolive Sainte-Camille, dans un lieu qu'il faut à tout prix découvrir. Les oiseaux de passage, c'est dans la zone d'activité d'Écolive. À partir de 16h aura lieu le festival de l'art et du cochon. Pour en parler, notre invité, le président de l'association Les Oiseaux de Passage. Bonjour Frédéric Dubreuil.
2: Bonjour.
0: Cet événement, en gros, c'est se faire plaisir et surtout mettre en valeur d'un côté la gastronomie et d'un autre le divertissement.
2: Ça, c'est de l'ADN familial. On aime faire bien à manger et puis on a un lieu qui se prête, enfin qui est destiné à montrer des spectacles vivants en plein air. En plus, on a une météo qui va être qui a l'air de s'annoncer très favorable. Donc ça, c'est chouette. Et donc on montre du théâtre, de la musique, du slam, du rock évidemment, on danse et on a un bon repas. On n'est pas obligé de prendre leur pain. Hein. Leur pain, c'est il y a aussi des petits sandwichs de luxe. Mais voilà, on mélange tout ça. Il y a également notre voisine Michel Merlier qui nous prête quelques sculptures de Pierre Merlier, donc qui habite le lieu en même temps. Donc voilà, c'est une espèce de festival champêtre autour des arts du spectacle et de la bonne bouffe.
0: Alors j'ai bien aimé parce que vous venez d'évoquer la petite restauration de luxe, les sandwichs de luxe, mais accessible hein, quand même. D'ailleurs, le menu préparé par le chef Nico est à 20 euros, ça reste accessible. Il a prévu quoi de bon, de beau dans son menu, le chef ?
2: Donc en entrée, vous avez une macédoine de légumes. Mais attention, c'est pas la macédoine en boîte, c'est la macédoine faite à partir de légumes frais. Une salade d'herbes, façon taboulet libanais. Hein. En plat, donc, autour du cochon grillé, mais je précise qu'il y a un cochon, il y a un mouton. Et puis pour les végétariens, il y a une moussaka végétarienne. Autour du cochon grillé, on a comme accompagnement un coleslaw et du riz aux légumes. Le riz aux légumes étant préparé à la façon d'Ottolenghi, pour ceux qui connaissent. Et puis pour augmenter et allier les saveurs, il va nous préparer trois sauces. Une sauce barbecue, une sauce ravigote et une sauce César.
0: Alors côté animation, je vois aussi que niveau théâtre, il y aura une pièce, hein, pièce qui s'appelle « Mariage en coulisses ». Plutôt une comédie, si j'ai bien compris. Qu'est-ce qui se passe dans ce mariage, dites-nous ?
2: C'est une pièce qu'on va jouer également en salle. Mais là, le fait de jouer dans le parc, au milieu d'un banquet, littéralement, c'est comme si on était en situation. Parce que c'est l'histoire d'une brigade qui prépare le buffet et la bouffe pour un mariage avec le marié qui est stressé et insupportable, toutes les petites accrochages, les petites tensions qu'il peut y avoir dans ce genre d'événement. Et en fait, c'est l'envers du décor. C'est côté coulisses, qu'est-ce qui se passe? Et c'est comme une sorte de suite de petits sketchs avec le fil conducteur qui est justement ce mariage. Ça doit plaire à tout le monde et c'est plutôt très, très vivant et pour le coup très adapté au cadre. Mmh. Voilà.
0: Le Festival de l'art et du cochon, c'est ce samedi, ça commence à 16h, chanson, slam, théâtre et le menu donc du chef Nico. Ça se passe aux Oiseaux de Passage, zone d'activité d'Écolive Sainte-Camille. Merci beaucoup Frédéric Dubreuil et bonne journée à vous.
2: Merci à vous, bonne journée.
0: On poursuit la matinée ensemble avec vos chansons préférées et on adore Michael Jackson qui est avec nous. Très très belle chanson qui nous offre ce lundi, Will You Be There. Vous écoutez ici au Serre, 8h52.

0: Michael Jackson avec nous à bientôt 8h56. On s'intéresse à notre santé et on est toujours très attentif à vos conseils, docteur Kierzek. On se penche ce matin sur la thyroïde qui peut donner pas mal de symptômes. Bonjour.
1: Bonjour à toutes et à tous. C'est un petit organe en forme de papillon qu'on a au niveau du cou. Et oui, c'est la thyroïde. Alors, c'est un papillon qui est minuscule, qui est logé dans le cou, mais qui a des fonctions majeures. Et s'il se met à faire la tête, c'est tout le métabolisme, en fait, qui va déchanter. Vous vous sentez fatigué, frileux, un peu patate de canapé, alors que vous étiez plutôt kangourou. Bref, vous voyez bien que ça peut faire accélérer ou freiner. Alors, comment on fait la différence entre un simple coup de blues et une vraie panne de thyroïde? C'est là que le médecin sort sa petite règle magique, la règle des trop ou des pas assez. L'hypothyroïdie, c'est-à-dire quand la thyroïde est paresseuse, bah tout va ralentir. Vous êtes trop fatigué, vous avez trop froid, il y a trop de constipation, trop de prise de poids, trop de peau sèche, trop je n'ai plus envie de rien, et vous dites c'est un petit coup de mou. Et l'hyperthyroïdie, bah c'est l'inverse, hein, c'est la pile électrique. Là, tout s'accélère, vous avez trop chaud, trop d'anxiété, trop de palpitations, trop envie de danser à 3h du matin, trop de perte de poids. Et si ça dure plus de quelques semaines, ce n'est plus juste une mauvaise passe, c'est vraiment une alerte thyroïde en 7 jours. Journée mondiale, puisque oui, aujourd'hui, c'est la journée mondiale.
0: Alors, j'imagine qu'il vaut mieux consulter un médecin. Qu'est-ce qu'il va faire, lui ?
1: D'abord, le médecin va pas tout mettre sur le dos de la thyroïde. Ce n'est pas le seul organe farceur. Il y en a plein d'autres. Donc, votre médecin traitant va reprendre vos symptômes et puis il va faire quelques examens. Une simple prise de sang, il va doser la TSH, qui est l'hormone de régulation de votre thyroïde, pour y voir plus clair. Et si c'est une hypo, ben, on donne de l'hormone thyroïdienne en traitement. C'est un petit comprimé que vous allez prendre tous les matins, par exemple. Et en quelques semaines, vous allez voir, vous allez revivre. Vous allez redevenir humain. Et si c'est une hyperthyroïdie, ben là, faut calmer la glande avec des médicaments ou parfois même un traitement radioactif, mais c'est pas parce que c'est radioactif que c'est dangereux, je vous le promets. Allez, petit conseil en plus, regardez votre cou dans le miroir, tête un peu en arrière, vous déglutissez et si vous voyez une bosse qui bouge, consultez, c'est peut-être un nodule thyroïdien, pas de panique, 90% des nodules sont bénins, mais ça vaut le coup de faire un petit check-up chez son médecin. Allez, d'ici là, portez-vous bien.
0: Merci beaucoup, docteur Kierzek. 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
0: On approche de 8h59 et on poursuit ce lundi matin ensemble ici. C'est l'heure de bienvenue chez vous. Bonjour Eugène Lampion.
5: Bonjour Julien, mais Julien Rullier.
0: C'est le vrai.
5: Je ne vous connaissais pas moi.
0: Il est de retour.
5: Je ne vous ai pas vu depuis 15 jours, c'est fini.
0: Ça y est, les vacances sont finies. Ouais.
5: C'est bientôt la fête des mères, vous êtes au courant?
0: C'est dimanche.
5: Et alors bien sûr, certains ont pensé acheter des fleurs, des chocolats. Mais peut-être aussi, est-ce que vous allez offrir un alcool, une bière, un vin? Et là vous vous dites, oui c'est sympa de l'offrir, mais ce qui serait bien c'est que je puisse expliquer ce que j'offre.
0: C'est vrai.
5: Et on n'a pas tous fait un atelier dégustation, donc ça peut être l'occasion de comprendre en quelques mots peut-être comment présenter les choses, expliquer ce qu'il faut retenir de l'arôme, du parfum qu'on a, et puis savoir aussi peut-être regarder la couleur d'un vin, et pas nécessairement l'avaler, mais simplement le déguster, et le cracher, pourquoi pas. Bien sûr, c'est à consommer avec modération, je le précise, mais on peut aussi ne pas le consommer.
0: Et puis déguster, et puis découvrir.
5: Alors vous qui savez, peut-être, vous avez justement fait déjà un atelier d'initiation, peut-être vous êtes œnologue, vous nous écoutez, vous dites oui, quelle bonne idée, écoutez, n'hésitez pas, vous nous appelez, vous laissez vos vocaux également sur notre WhatsApp, l'avantage c'est le même numéro pour faire tout ça, et alors allez-y voir si vous
0: Attendez, je crois que c'est le 03 86 52 23 23.
5: Ah, il le fait bien, il s'en rappelle encore, ouais, c'est beau, bravo, vous pouvez revenir dès demain.
0: Ça marche, à demain.
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5: Il est 9h et 9h, c'est l'heure de l'info avec Thierry Boulan. Et Lyon est en sueur pendant ce long week-end de Pentecôte.
6: Soleil, chaleur et terrasses pleines, le département a pris des airs d'été, tout le monde prend l'air. Enfin, c'est une façon de parler parce que de l'air, il n'y en a pas beaucoup. Des températures qui atteignent 30 degrés nous saisissent au moindre effort. Paola Augusto a rencontré des touristes un peu en difficulté à Vézelay alors qu'ils gravissaient la colline éternelle.
7: Ouf, difficile de trouver une place. mais ça y est, je viens d'arriver à Vézelay, village de moins de 500 habitants, en bordure du Morvan, très joli village. On va voir qui s'y promène en ce dimanche. Il fait une chaleur à crever, on se croirait en plein mois d'août. Vézelay, c'est une ville sanctuaire. Elle est connue notamment pour sa basilique, la basilique Sainte-Marie-Madeleine. Alors on va prendre le chemin pour monter jusqu'à la basilique. Tiens, je vais arrêter auprès de cette jeune femme qui a un pas bien dynamique. C'est quoi votre prénom ?
8: Louise.
7: Et vous venez d'où ?
8: Je viens de Lyon. C'est la cousinade annuelle. Et ça aime le vin dans la famille, donc voilà.
7: Ah, c'est ce qui vous a mené à Vézelay ?
8: Exactement.
7: Alors, plus on monte, plus on trouve de nombreuses boutiques ouvertes. Bonjour.
9: Laetitia.
7: C'est une sacrée montée, non ?
9: Ah, j'ai une hanche artificielle d'un côté et je suis en opération prochainement de l'autre. Donc, c'est la montée de l'enfer pour moi. Le beau temps fait beaucoup, beaucoup de bien au moral. C'est pas une souffrance inutile.
7: Parce qu'en plus, on est arrivé à la fin, là.
9: Ouais. On a de la chance. Le soleil, c'est merveilleux.
7: Dans la basilique, la messe est en train de se terminer.
9: Vézelay, c'est un point de départ du pèlerinage Saint-Jacques de Compostelle et du pèlerinage à Assise.
7: Merci Catherine, je vais essayer de trouver des pèlerins.
9: Si vous voyez des gens avec une coquille Saint-Jacques, vous pouvez être sûr que ce sont des pèlerins.
7: Allez, on ressort dans le chaud. Bonjour, je vous intercepte avant que vous rentriez dans la basilique. Moi, je cherchais des pèlerins, mais j'en ai pas trouvé jusqu'ici.
10: Alors là, c'est pas... Là, c'est...
11: Non, c'est pas nous.
10: On joue au golf, on fait un pèlerinage golf.
7: Ah oui, c'est différent.
10: On va prier pour le parcours de demain.
7: Bon, pas plus de chance de ce côté-là pour trouver des pèlerins. Je vais aller faire un tour du côté du café.
12: Moi, c'est Louise.
13: Et moi, c'est Sean.
7: Alors, qu'est-ce que vous avez pris ? Je vois un petit jus d'abricot.
13: Et un Coca-Cola. Cherchez vos randonnées sur un week-end de 3 jours. On a regardé un peu tous les parcs naturels plutôt accessibles depuis Paris. Et il y avait le Morvan. Les collines à perte de vue, les champs de blé, etc. C'était très beau.
12: Le week-end dernier, il pleuvait, donc ça aurait été horrible de faire un bivouac, je pense, avec ce temps-là. Alors que là, c'est génial.
7: Bon, là, il commence à faire beaucoup trop chaud. Bientôt 31 degrés. Il est temps de remballer et de revenir un autre jour. En tout cas, la saison ici est bien lancée.
6: Et ça va pas s'arranger aujourd'hui, météo complète à la fin de ce journal. On a frôlé le drame sous les lumières de la fête foraine d'Auxerre samedi soir. Peu avant minuit, une femme alcoolisée est tombée nez à nez avec son ex-compagnon. Le ton est monté, puis un coup de cutter est parti, blessé au cou. L'homme a reçu 2 points de suture. La mise en cause sera jugée en janvier prochain. Encore une course folle près de Sens. Dimanche, à 2h du matin, à Saint-Clément très précisément, 2 voitures jouaient au chat et à la souris quand l'une d'elles a terminé sa course dans le décor. Le conducteur et un passager ont pris leurs jambes à leur cou. 3 heures plus tard, un homme s'est présenté au commissariat. Il a reconnu avoir conduit après avoir trop bu, en assurant n'avoir jamais vu les policiers derrière lui.
5: Les filles de la JF finissent en beauté.
6: Et on parle de foot. Victoire 3-1 à Guingamp hier et une série de 8 matchs sans gagner qui prend fin. 4e de seconde ligue dès leur première saison dans cette division. Leur coach Cédric Mingual savoure.
14: C'est une belle note pour terminer la saison. Un match plutôt maîtrisé dans l'ensemble, malgré des filles qui étaient un petit peu en difficulté au niveau blessures et compagnie. Donc voilà, elles ont su rester solidaires. Et au final, c'est une victoire, c'est bien. C'est une belle fin. Le bilan, il est simple. C'est quand même 10 victoires, plus 5 nuls. On a perdu que 7 matchs sur la saison. Donc c'est un bilan très positif. On n'a jamais joué au niveau professionnel. On a redressé la barre au dernier moment pour finir dans le top 4. Donc pour une première année à ce niveau-là, c'est quand même remarquable. Le club a de l'ambition. Et va vouloir qu'on fasse encore mieux, je dirais. Donc, on va s'atteler à faire en sorte de bien analyser la saison, voir là où on a pêché, là où on a été fort, et puis faire en sorte de revenir plus fort la saison prochaine. Ça nous a été proposé, Jonathan et moi, de continuer. Donc, normalement, on sera encore là la saison prochaine.
6: Cédric Mingual, le coach des filles de l'AJIA. Le fauteuil de Christophe Pélissier n'est pas encore officiellement vide, mais les prétendants frappent déjà à la porte de l'AJIA. En coulisses, les discussions s'accélèrent pour trouver le prochain patron du banc auxerrois. Un nom revient avec insistance, Will Steele. Alexandre Dujeu, Didier Digard et Olivier Pantaloni ont aussi des profils susceptibles d'intéresser la GIA. Verdict attendu dans les prochains jours. Le Phoenix Basket Moneto Herry est passé tout près du rêve. En demi-finale du championnat de France de National 3, les Iconés ont vu la victoire leur échapper au tout dernier tir face à Agde, battu 70-68 au buzzer. Ça s'est passé à Aubonne, dans le Val d'Oise. Un coup dur, mais une saison qui restera gravée dans les mémoires avec une montée historique en National 2. Dernière sortie ce lundi matin pour viser la 3e place nationale. Et puis Saint-Brie-le-Vineux renoue avec une tradition séculaire. À 10h, les reliques des saints patrons sortiront pour une procession en ce lundi de Pentecôte. Un rendez-vous hérité du Moyen-Âge que seules quelques églises françaises perpétuent encore aujourd'hui.
13: 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La météo, on le disait, c'est de la chaleur.
5: Oui, bah ça va être simple pour toute la semaine. De toute façon, je pense même enregistrer cette séquence pour un copier-coller dans les jours à venir. Nous avons jusqu'à 34 degrés à Sens cet après-midi à l'ombre, bien sûr. 35 degrés à Joigny ou au Cerf. 34 degrés à Vallon et Tonnerre. 33 degrés si vous êtes dans le Florentinois ou le Chablisien. Et pour ce qui est de la Puisée, ce sera 33 degrés à Saint-Sauveur et Toussy. Un peu plus si vous êtes à Saint-Fargeau et Chernioret et Puisée, 34 degrés. Pratiquement pas de vent, donc ça c'est pas terrible. Quand il fait très chaud, on aimerait bien en avoir un peu plus. Et bien sûr, un très fort indice UV, nous ça va 8. Donc vous vous protégez, la crème, les chapeaux, les bobs, les casquettes, les t-shirts, les manches longues. Les chaussettes, enfin voilà. Le scaphandre aussi, on y pensera. Bon, vous revenez tout à l'heure à 10h pour l'info. Ouais. Tout à l'heure.
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5: Une idée cadeau pour la fête des mères, tiens, ça peut être offrir un vin, un alcool, oui, à consommer avec modération, mais surtout à déguster, savoir le présenter, et savoir quel vin peut être simple à présenter. On en parle de la dégustation maintenant.

0: Françoise Hardy avec VIP pour ce qui est de vos chansons préférées. J'ai Gaëtan Roussel en magasin, ça va le faire, mais c'est tout à l'heure. Parce que d'abord, oui, je voudrais accueillir mon invité.
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0: Et mon invité, c'est No Mélodie, je vais l'appeler comme ça. Non, je peux vous appeler par votre prénom?
3: Oui.
0: Bon d'accord, Mélodie alors.
3: Oui.
0: Formatrice en vitivinologie, vous animez également des dégustations. Et si je vous ai invité, c'est parce que je me suis dit qu'on allait faire un pas de côté par rapport à la fête des mères. Souvent, on pense aux fleurs. Oui, c'est sympa les fleurs, c'est bien, ça fait plaisir. On pense aussi au chocolat, on pense éventuellement au resto. Bon, il y en a aussi qui pensent au fer à repasser ou au lave-linge, mais ça, c'est pas une bonne idée, à mon avis. Enfin, je sais que mon avis. Mais une chose à laquelle on pense peut-être un peu moins, c'est offrir un alcool, c'est offrir un vin, c'est offrir une bière, et peut-être on y pense moins parce qu'on s'est peut-être pas présenté le cadeau. C'est ce que je me suis dit. Et donc pour pouvoir présenter le cadeau, ça veut dire qu'il faut savoir déguster. On peut aussi offrir directement peut-être un pass dégustation plutôt qu'offrir la bouteille. C'est d'après vous, puisque vous êtes maman maintenant,
3: oui,
0: c'est une bonne idée cadeau pour une maman ou pas?
3: Oui, c'est une très belle idée cadeau parce qu'il faut dire que naturellement on se sacrifie. Alors pendant 9 mois et puis l'allaitement, donc c'est naturel, hein, c'est de l'instinct, c'est normal qu'on le fasse face à l'alcool. Mais pour une jeune maman, c'est un cadeau après, ouais, qui est pas.
0: Ouais.
3: C'est du plaisir. C'est vrai qu'une petite bouteille de vin, on sait, voilà, pendant des mois, on n'en a pas bu. Et du coup, d'accorder un bon repas avec une belle bouteille de vin, ça
0: alors,
3: fait plaisir.
0: Cette belle bouteille de vin, quand on n'y connaît pas grand chose, on va se dire, ouais, bon, je vais prendre une appellation connue et puis ça fera l'affaire. Peut-être, il y a un langage du vin, un petit peu comme
3: oui,
0: il y aurait le langage des fleurs.
3: Il y a un jargon, il y a un langage. Alors après, on peut parler simplement du vin. Il n'y a pas de bon ou mauvais vin. Après, il y en a pour tous les goûts, déjà. Après, quand on souhaite acheter du vin, donc c'est bien de se faire conseiller. Donc c'est vrai qu'on est, on a quand même à Auxerre des super cavistes, ouais, qui peuvent nous apporter des conseils par rapport au moment ou à la personne à qui on veut offrir cette bouteille. Et puis, plutôt ciblé blanc, rouge, vin plutôt, on va dire ce que j'appelle les vins glouglou, un peu plus égouléants. C'est des vins qui se partagent à l'apéritif, simplement, ou des vins après de repas, où là, on va un peu plus.
0: Donc, si on l'offre pour la fête des mères, par exemple, il faut savoir si on va le consommer le jour J ou si on l'offre en disant celui-là, il faut le mettre de côté, puis on verra plus tard.
3: On peut le garder, c'est ça, ouais.
0: Je repose ma question parce que je l'ai peut-être mal formulée, mais est-ce qu'un petit peu comme pour les fleurs, il y aurait un langage des arômes et des parfums pour le vin? Est-ce qu'il y aurait un vin qui dit oui, je t'aime beaucoup, ou alors qui dit oui, c'est tendu entre nous, mais bon, je t'aime bien quand même?
3: Oui, c'est vrai. Oui, il y a un jargon, on va dire. En fait, c'est par rapport à toutes les flaveurs du vin, les arômes. Il y a des bouquets donc de fleurs, de végétaux, de fruits. Donc chaque cépage a une identité. On va parler de bouquets aromatiques, et après on va avoir les saveurs. Les saveurs en bouche, donc on va dire le vin, il peut être tendu, il est minéral, il est sec, il est plutôt rond, il est gras. Donc oui, on a.
0: On peut faire passer un message, donc.
3: Oui, on peut faire passer.
0: D'accord. Ces messages-là, ou en tout cas comprendre ce que vous venez d'expliquer là, sur justement ces arômes, ces bouquets, ça peut se faire, j'allais dire instinctivement, en tout cas spontanément, sans être formé, ou est-ce que finalement, il y a des codes à acquérir? C'est un peu pour ça que je vous ai invité d'ailleurs.
3: Oui, enfin, il y a des codes. Après, pour ceux qui veulent
0: pour comprendre ce qu'on boit.
3: Oui, c'est bien. C'est vrai que ce qu'on appelle l'initiation à la dégustation, c'est d'un petit peu casser les codes du vin, c'est accessible à tout le monde, savoir en parler aussi, mais il faut juste un petit peu, si en un cours, on peut apprendre un petit peu justement le jargon, le terme et les descriptions de savoir décrire un vin, on peut mieux en parler une fois qu'on boit une gorgée de vin à la maison.
0: C'est marrant parce que là, on parle de boire, de déguster, donc on pense au goût. Mais quand on va sur des manifestations où vous ou d'autres êtes présents pour justement des séquences de dégustation, on a surtout des grands bocals dans lesquels on plonge la tête et on goûte pas juste pour aller respirer. Donc le goût passe forcément par le parfum.
3: Par nos cinq sens, en fait. C'est vraiment, au début, on va venir sentir un verre de vin avant de le mettre à la bouche. Donc là, ça va nous appeler plein de souvenirs, de ce qu'on appelle un peu la Madeleine de Proust. Un peu, on va avoir essayé de mettre le vin dans une catégorie un petit peu plus fruitée, boisée, minérale. Déjà, voilà, avant de, ça nous donne un premier, premier plaisir avant de le mettre à la bouche et après de parler de saveur, de toucher. On peut également regarder sa robe. Donc la robe, c'est la couleur du vin, on va parler de la vue. Et il y a l'ouïe, en cinq sens. Hein, l'ouïe, alors c'est, on va beaucoup l'analyser sur les effervescents, mais après l'ouïe, ça va être le moment qu'on partage ensemble. On parle autour d'un verre de vin, on ouvre la bouteille, il y a le bouchon, il y a le tire-bouchon, le chin, le... Donc voilà, on éveille vraiment nos cinq sens à travers.
0: Ouais, je reviens sur le parfum parce que c'est vrai que c'est aussi une idée cadeau parfois d'offrir du parfum pour la fête des mères. Quand on sera à table dimanche, on va dire bah voilà, je débouche une bonne bouteille. Alors à défaut de parfum, on va tous mettre le nez dans le verre et on va se raconter la vie. Alors quand on met le nez dans son verre, il y a le fameux verre qu'il faut faire tourner, enfin le vin qu'on fait tourner dans le verre, etc. Ça sert à quoi ? Faut le redire peut-être.
3: C'est un peu oui, ça permet. Alors si vraiment on veut le décrypter au niveau du nez, on appelle ça il y a les trois nez. C'est-à-dire que le premier nez, on ne va pas le remuer. C'est un peu la première perception des arômes primaires qui vont être autour des fruits, qui va indiquer bien la description du cépage. Après, on va venir le remuer, donc gentiment, voilà, pour un petit peu l'aérer. Et l'aérer, là, on va avoir les arômes secondaires qui vont se dévoiler. Donc secondaire, on peut avoir un peu l'effet élevage, peut-être de fût ou peut-être de terroir qui va se mettre un peu plus en avant. Et le troisième nez, c'est ce qu'on appelle la rétro-olfaction. Là, on va commencer à le mettre en bouche, à grumer et inspirer. Et voilà.
0: C'est bien parce qu'elle le fait dans le micro.
3: Oui, je le fais, j'ai pas le verre à la main, ça manque.
0: C'est ce moment-là, un moment donc qu'on peut partager ensemble, donc se raconter un petit peu ce qu'on sent, même si finalement on est complètement béotien, qu'on ne sait pas du tout les mots qu'il faut, on trouvera toujours des mots pour,
3: c'est ça, c'est pas
0: pour décrire.
3: Un vin ça réveille beaucoup d'émotions, il y a l'émotion, c'est un produit de savoir-faire, ça va parler du vigneron, de la vigne, de l'endroit où elle est située, du millésime, s'il est plutôt solaire ou froid, donc à chacun ses émotions et chacun ses mots. À travers.
0: Alors, les mots qui servent pour le vin, qui servent pour les alcools en général, puisque c'est le sujet aujourd'hui, ils valent aussi pour d'autres sujets, notamment le café, le thé.
3: Oui.
0: Et ça, on va y venir. C'est juste après Gaëtan Roussel. Tout s'en va. Bienvenue chez vous. Aujourd'hui, on parle de ce plaisir de la dégustation. Peut-être vous offrez-vous tous les ans systématiquement justement une bouteille pour la fête des mères, parce que justement, vous y trouvez aussi l'occasion de partager autre chose que simplement avec des fleurs. N'hésitez pas à nous appeler 03 86 52 23 23 pour en parler.
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s'en va, c'est Gaëtan Roussel et vos plus belles chansons avec Ici au Cerf, ce sera tout à l'heure les Bee Gees. Mais d'abord, nous allons continuer à parler de ces arômes, de ce qu'on respire, de ce qu'on goûte aussi quand on déguste un vin.

0: café ou le thé.
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0: Et c'est Morgane Peuzia qui est en ligne avec nous de Café Thé Sens. Bonjour Morgane.
3: Bonjour Eugène, bonjour Mélodie.
0: Alors, je ne sais pas si vous vous connaissez, peut-être non.
3: Bah, du,
0: je, alors, en tout cas, Morgane, vous, vous dans votre boutique Café et Thé, le nom est explicite, il vous arrive parfois de faire des ateliers dégustation. C'est, ça se déguste un café et un thé exactement comme on déguste un vin?
3: Oui, tout à fait. C'est pour ça que Café et Thé Sens s'appelle Sens. Non seulement la boutique est à Sens, mais on fait travailler tous ses sens. Donc, le premier sens, ben, c'est Louis, c'est moi à la torréfaction. Que le café va craquer.
0: Ouais.
3: La vue, c'est la couleur du café, puisqu'on parle de robe de moine, plus ou moins foncée. Donc, c'est la couleur de la bure, en fait, la couleur du café.
0: Et ça, c'est la petite mousse. C'est la, entre guillemets, ce que quand on n'est pas habitué, on dit c'est la mousse, en fait, sur le café.
3: Non, c'est la couleur du grain.
0: D'accord. Ah oui, la couleur du grain. Donc,
3: plus ou moins torréfié.
0: Ok.
3: Donc, ça va de la couleur du robe de moine moins à robe de moine plus, voire noir pour les industriels. Mais voilà, c'est la couleur du café qui détermine aussi la densité de torréfaction.
0: D'accord.
3: L'odorat et le goût, évidemment, pour la dégustation. Et enfin, le dernier sens qui est le toucher pour la mouture, parce que chaque cafetière a sa propre mouture.
0: Et oui, selon qu'on fait plutôt de l'espresso, plutôt dans une cafetière à l'italienne ou quoi, on va pas mettre la même
3: grosseur de grain.
0: D'accord. Mais alors, pour décrire un goût, pour décrire un arôme, là on est exactement sur les mêmes termes que sur du vin, par exemple.
3: Oui.
0: On parle de bouquet, on parle.
3: Alors, on va parler de force ou de matière en bouche. Donc, le corps du café, c'est la matière en bouche. Et puis, après, ce sont l'odorat qui va déterminer les saveurs. Puisque je vous rappelle que sur la langue, on n'a que les goûts. Donc, l'acide, le sucré, le salé et l'amer. Et ensuite, c'est le nez qui va donner la saveur. Je vous invite tous à faire le test de la fraise Tagada ou d'un bonbon. Vous mâchez le bonbon en vous bouchant le nez, vous n'aurez que le goût sucré. Et si vous ouvrez le nez, vous aurez la saveur fraise.
0: Ça, c'est Mélodie, c'est, vous connaissiez vous aussi ce test?
4: Non, mais c'est. Oui, mais attends, je m'imagine.
0: Ouais, l'effet.
4: L'effet est là.
0: D'accord. Donc, alors, pour le café, bah, on a le nez juste. C'est un peu comme pour le vin, d'ailleurs, on a le nez juste au-dessus de la tasse. Donc, forcément, on prend les deux en même temps, c'est ce que vous voulez dire.
3: Mais d'abord, il se déguste avec le nez. D'abord, on essaye de sentir les arômes. Le premier arôme qui arrive, en général, c'est le cacao, le chocolat. Qui arrive, puisque ça c'est la torréfaction qui fait ça, puisqu'on grille le café. Donc, et ensuite on a toutes les acidités qui vont arriver. Alors les acidités, c'est pas forcément mauvais, hein. Une pomme c'est acide, un citron c'est acide et amer, voilà. On va jouer sur et ça on peut jouer nous sur la torréfaction pour sortir plus ou moins les arômes. Il y a 800 précurseurs aromatiques dans un café.
0: Ah oui, ça doit devenir compliqué. Là. On ne va pas tous les décrire, alors.
3: Non, impossible. Donc, et en fait, en fonction du terroir sur lequel le café pousse, en fonction de la préparation sur les plantations, c'est-à-dire s'il est lavé ou nature, en fonction de la torréfaction et en fonction de l'extraction, eh ben, vous avez des saveurs qui sont complètement différentes.
0: Ouais, Morgane, par exemple, si on veut surprendre sa famille là, pour le repas de la fête des mères et offrir un café particulier, ça serait quoi? Alors, lequel vous proposez là, chez Café Thé Sens qui ferait la bonne surprise où tout le monde serait là en train de le déguster en se disant « Mais c'est vraiment un café que je bois là ?»
3: Oui, alors là j'ai un Misor en ce moment, un café d'Inde. Elle a la particularité de ne pas avoir beaucoup de matière en bouche. Il est très léger. Par contre, il a des arômes de bois un peu exceptionnels. On est vraiment sur des notes très, très boisées, voire poivrées. Et là, on se demande si on boit un café ou
0: autre chose.

0: On sait plus. Ou autre chose.
1: Très bien. Eh ben, donc, le rendez-vous est pris chez Café et Essence. Merci, Morgane Pesia, pour ces indications. Et puis, je vous souhaite une bonne semaine.
0: Eh ben, merci beaucoup, à vous aussi. À bientôt.
1: À bientôt. On va continuer à parler d'idées dégustation. Et justement, je demandais à Morgane quel café pourrait surprendre. On verra avec vous aussi, Mélodie, peut-être quel vin peut surprendre aussi, ou en tout cas, peut être sujet à conversation, même si on n'est pas du tout habitué à la dégustation. Se dire, avec celui-ci, il n'y a aucun doute, on va en parler à table.
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0: Vous avez reconnu les Bee Gees, bravo. Vous êtes physionomiste, on aura aussi Johnny Hallyday, tiens, tout à l'heure. Vivre pour le meilleur, bienvenue chez vous aujourd'hui. Physionomiste, c'est sympa, mais est-ce que vous êtes aussi alors comment on dit, j'allais dire un gustateur, ce qui ne veut rien dire du tout. Ça n'existe pas le mot, hein, Mélodie, non. C'est
1: bon, épicurien, je dirais.
0: Fin épicurien, ok, ouais. Très bien, on y vient.
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0: on l'invente, c'est bon chez quand vous. Même, je pense. En tout cas, est-ce que vous prenez plaisir à déguster, même si vous n'y connaissez pas grand-chose, que ce soit alors un vin, oui, ou un café. On l'a vu aussi tout à l'heure avec Morgane, le café Tessence. Et puis avec vous, Mélodie, on va revenir sur les alcools. Pourquoi est-ce qu'on parle plus facilement? Pourquoi c'est plus habituel d'entendre parler de dégustation pour les vins que, par exemple, pour le thé, le café, comme on en parlait là?
1: Tout se dit. Après, là, on parle vin, on parle bière aussi, ça reste des produits alcoolisés. Ouais. Donc boire, voilà, signifie que déguster, c'est plus fin, c'est-à-dire c'est prendre le temps de boire un produit alcoolisé, mais pas de le savourer.
0: C'est pour donner une bonne raison de boire un coup,
1: c'est
0: quoi.
1: Le savourer, voilà. Un café se savoure aussi. Si ça se boit, c'est qu'on fait un petit shot.
0: Alors, on a parlé du café avec Morgane. On n'a pas eu le temps de parler du thé, parce qu'elle fait aussi du thé. Vous faites des parallèles entre les deux?
1: Oui, j'aime bien, oui, souvent. Donc, voilà, on est raccord sur l'analyse d'un café ou d'un thé au niveau de sa robe, de ses arômes, de ses saveurs, les saveurs primaires. On vient simplement à reparler du sucré, de l'acidité, de l'amertume et de l'acidité. Et souvent, je fais le parallèle quand on déguste des vins rouges. C'est les sensations d'amertume des tanins qu'on a dans le rouge, qu'on a également dans le café et dans le thé. Et pour parler à un amateur novice, de dire, voilà, pour essayer de faire la différence entre l'astringence et l'amertume, ou le côté âpre, rugueux d'un tanin d'un vin, je vais souvent, voilà, donner l'exemple du thé qui permet, voilà, de se mettre dans ses souvenirs, de déguster, comparé à un thé vert qui est plutôt astringent, qui va vraiment assécher notre palais, et un thé noir qui est plutôt amer et qui peut être rugueux en fin de bouche. Mmh.
0: Donc ça, c'est les idées à garder en tête.
1: Ça donne des petits parallèles, voilà. De choses qu'on peut soi-même à la maison comparer simplement.
0: On peut expérimenter, et c'est pas parce qu'il sera donc astringent, qu'il sera donc âpre, comme vous le disiez là, ça veut pas dire que c'est un mauvais vin.
1: Non. Puis après, on a chacun tous un seuil de perception. C'est-à-dire que l'amertume, il y en a qui aiment pas. Comme le café, on va le boire serré en espresso, on va l'allonger, mettre 3 sucres. Donc voilà, c'est très personnel.
0: Il va être question avec vous tout à l'heure donc de voir un rouge, un blanc, déjà peut-être pour commencer, qui serait assez simple à décrypter peut-être pour quelqu'un qui ne sait pas trop comment s'en sortir, mais qui aimerait bien pouvoir engager la conversation à table dimanche à l'occasion de cette fête des mères, par exemple. Mais la question qui va se poser, c'est d'abord, il faut le déboucher, le vin, il faut le déboucher en amont, et il faut le déboucher une heure avant, il faut le déboucher un jour avant, des fois, selon les vins. Pourquoi ?
1: Oui, alors voilà, après c'est selon le vin aussi. Ça peut être nécessaire, mais selon, si c'est un vieux vin, ça demande à être aéré, mais si c'est mais aujourd'hui les vins, enfin voilà, on peut les ouvrir et allez, je dirais une demi-heure avant ou pas. Enfin voilà, après ça dépend de l'exigence qu'on a.
0: Qui va derrière, c'est mais le blanc, on le garde au frigo, alors déboucher le blanc aussi?
1: Non, alors oui, conseille-moi le frigo, enfin de laisser un petit peu une demi-heure avant de le consommer, après qu'il soit frais.
0: On le sort du frigo,
1: voilà,
0: une demi-heure avant.
1: Une petite demi-heure avant.
0: Donc ça laisse le temps de le déboucher.
1: Oui, voilà. C'est vrai, parce que le froid en fait inhibe les arômes et les saveurs. Donc voilà, le laisser un petit peu se réchauffer, c'est plus agréable à la dégustation. Et donc oui, le déboucher un petit peu avant, ça permet aussi de contrôler s'il n'y a pas de défaut. J'ai déjà voir, parce que même si c'est...
0: Si on le débouche, on goûte.
1: Bah oui, forcément, ça va avec. Okay. Et de se dire, voilà, qu'au dernier moment, si on a nos invités et puis qu'on le sert dans le vin sans l'avoir goûté, voilà, on peut être un petit peu... Ça laisse le temps de se replier et redescendre à la cave. On va aller chez notre caviste préféré.
0: Ouais, mais justement, on va le trouver... je sais qu'il ne faudrait pas utiliser ce terme-là. On va trouver qu'il est fermé un peu, ou... Enfin, en tout
1: oui,
0: cas,
1: ça
0: il,
1: se dit. Oui,
0: parce qu'il il vient, peu... il vient juste d'être débouché, mais ça peut être trompeur, parce qu'en fait, une heure après, il sera super.
1: C'est ça.
0: Ah ouais, donc c'est le risque.
1: C'est là, faut le goûter, faut l'ouvrir. On peut le carafer, il va permettre de s'ouvrir, s'aérer un petit peu. C'est que c'est un vin qui a été embouteillé et puis bouchonné un petit peu avec beaucoup d'oxygène. Donc voilà, il est un peu fermé, il a besoin de s'ouvrir un petit peu. Donc on lui donne un petit coup de pouce, de l'aérer avant ou de le carafer.
0: Carafé, ça veut dire qu'on verse carrément de très haut et c'est pas grave, faut pas verser.
1: Voilà,
0: oui, non, mais genre, on verse pas délicatement le long de la carafe, mais on y va, quoi.
1: Oui, c'est simple, okay. Faites les choses simplement.
0: On va donc voir avec vous quelle peut être la bonne idée simple pour quelqu'un qui n'y connaît rien du tout et qui se dit oui, mais je veux un truc efficace quand même parce que je vais pouvoir frimer un petit peu puis engager la conversation à table. On voit ça tout à l'heure. Bienvenue chez vous, vos témoignages aussi. Peut-être vous aimez vous un vin en particulier ou un café ou un thé, pourquoi pas, parce que vous aimez ses arômes, vous aimez ses parfums, vous aimez le goûter, le faire goûter. N'hésitez pas à nous appeler 03 86 52 23 23.
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0: Tiens, quand vous avez une question liée à votre logement, votre régularisation de charges, je vais y arriver, est-ce que vous savez à qui faire appel? Ouais. Ça peut passer par l'association études et consommations, l'association de consommateurs et de locataires, autrement connue sous le nom de ASECO. Il faut que je vous dise que c'est leur 40e anniversaire cette année. Ils nous invitent à cette occasion à une conférence sur le logement social et à rencontrer des experts et des bénévoles ce lundi 1er juin de 14h à 17h au Club Vert, route de Vaux à Auxerre. Pour cette rencontre, il y aura des représentants des bailleurs sociaux, des acteurs institutionnels, des experts du logement, des acteurs du logement social, des locataires. Il sera question de la pénurie de logements et de leur attribution, de l'explosion des charges en matière d'énergie, de ménage, d'entretien et des droits des locataires en relation avec les bailleurs. Si vous ne pouvez pas y aller ce 1er juin, eh bien vous trouverez tous les contacts d'ASECO en passant par leur page Facebook. C'est ASECO CFDT Yonne qu'il faut taper dans Facebook.
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0: 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Johnny Hallyday, pour ce qui est de vos chansons préférées, on aura Céline Dion tout à l'heure avec son nouveau titre Dansons. Bienvenue chez vous. Alors peut-être vous allez offrir le nouvel album de Céline Dion, nouvelle chanson de Céline Dion pour votre maman. Oui, pourquoi pas, mais peut-être vous allez aussi offrir un vin, un alcool, on voit ça aussi.
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0: Parce que si vous offrez Céline Dion, vous direz oui, mais alors regarde, là t'as le livret de parole, et puis en plus là il y a la photo, donc il y a plusieurs sens qui sont mis en éveil. Et d'un seul coup, nous, avec un alcool, un vin, une bière, à consommer avec modération bien sûr, vous allez aussi pouvoir raconter des choses. Et là, à mes côtés, Mélodie, pour une Mélodie, vous êtes formatrice en vitionologie. Je vous posais la question, je sais que c'est compliqué parce que y a tellement de vins possibles, mais un rouge et un blanc qui serait assez facile d'accès entre guillemets pour pouvoir plonger le nez dedans dans son verre et pouvoir en parler avec des gens qui sont pas nécessairement très très au courant mais qui se disent ah oui, c'est sympa là, franchement je sens bien un truc, on les sent bien les fruits rouges. Je sais pas si c'est celui-là.
3: Oui, alors c'est vrai qu'il y a énormément de vins, mais pour faire simple entre guillemets, surtout en valeur sûre, moi je vous conseille de partir sur un chardonnay. Le cépage roi de la Bourgogne. Le chardonnay, c'est un cépage qui a des arômes vraiment portés sur les fruits à pépins, les fruits blancs comme la poire, la pomme ou les fleurs blanches. Et si vous sélectionnez un chardonnay dans notre région, hein, voilà, donc avec des appellations comme Vézelay, comme Chablis, comme Bourgogne-Chitry, voilà, là on va cibler la minéralité. Donc c'est facile à en parler. Voilà, c'est un vrai vin terroir qui est délicat, fruité.
0: Minéralité, ça veut dire acidité.
3: Non, le côté minéral, c'est en bouche et ce côté très salin, salivant, ce petit goût de reviens-y, comme on aime bien dire chez nous, qui représente notre terroir de quelqu'un.
0: Je fais utiliser plein de mots exprès pour que tout le monde en garde un petit peu en mémoire pour dimanche prochain, en disant oui, alors
3: salin.
0: Pour
3: avoir la côte un peu, voilà, pour être à l'aise en parler. Moi, un vin de terroir qui est minéral, qui est surtout élégant. Le chardonnay, c'est un cépage qui est très élégant, donc voilà, c'est une valeur sûre pour proposer.
0: Alors là, on est sur le blanc.
3: À une maman. Ça, c'est ouais, cépage blanc, tout à fait.
0: Pour le rouge.
3: Pour le rouge, et ben, je vais aussi un pinot noir, l'élégance du pinot noir de la Bourgogne. Donc là, on est plus sur des bouquets de fruits rouges. On va être sur la cerise, la griotte, la mûre, si c'est des fruits un petit peu plus noirs. Plus
0: donc on retient l'idée de chercher le fruit rouge quand on va mettre le nez dans son verre.
3: Oui.
0: Ouais. Si on les trouve pas, c'est qu'il y a un problème, docteur. C'était le Covid.
3: Non, on a perdu tous ses sens. Covid, oui, voilà, c'est pour ça, c'est chacun son éducation du nez.
0: C'est vraiment franc, on le trouve vraiment.
3: Oui, voilà. La cerise, ça parle beaucoup. C'est quelque chose qu'autour de mes amateurs de vin, voilà, en atelier dégustation, la cerise ressort beaucoup. Après, quand on va aller chercher la violette dans le pinot noir, c'est plus délicat, c'est très minime. Enfin, voilà, faut arriver à le percevoir. Moi, c'est une madeleine de pouce, personnellement, pour moi, ma grand-mère se parfumer à la violette de Toulouse. J'ai mangé des bonbons de violette en voiture, voilà.
0: Donc chacun... là, vous la retrouvez facilement,
3: ouais,
0: la violette.
3: Ça. Mais la cerise, le fruit rouge, généralement, ça parle beaucoup. Et,
0: d'accord.
3: Et les agrumes et les fruits blancs pour le chardonnay aussi.
0: Puisqu'on aura dégusté, donc on n'aura pas fini la bouteille, parce que c'était avec modération, la bouteille, surtout pour le blanc, parce qu'on va la mettre au frigo, comment on la rebouche? Ça, c'est une question qui nous est arrivée ici directement dans le studio.
3: Comment je conserve ma bouteille plus d'une journée?
0: Eh oui.
3: Donc, si vous la finissez pas, en effet, dans la journée, votre midi ou la soirée, vous pouvez acheter ce qu'on appelle le vacuvin. C'est un bouchon en silicone avec, pour faire le vide d'air qui permet de conserver, au moins 5 jours au frais, sans problème, son vin.
0: D'accord. Donc, ça, c'est le cadeau en plus à mettre avec la bouteille,
3: voilà,
0: histoire de dire, on n'est pas obligé de la finir, mais on va juste goûter.
3: Qui se garde, longtemps, qui est très utile. Donc, ouais. C'est un accessoire malin qui s'offre.
0: Alors, pour celles et ceux qui voudraient aussi en savoir plus sur les dégustations, ça peut être aussi des séances d'initiation. On va voir ça avec vous tout de suite.
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0: Bienvenue chez vous. Aujourd'hui, nous parlons dégustation alors de vin, bien sûr, avec modération, mais aussi, on l'a vu tout à l'heure, en faisant un pas de côté, du café, du thé, pourquoi pas. Ça peut être une idée cadeau pour la fête des mères, pour changer un petit peu du parfum des fleurs. Oui, c'est sympa les fleurs, mais on les mange pas. Enfin, quoi que je dis ça, on pourrait faire une émission sur les fleurs qu'on mange aussi, mais c'est pas celle qu'on offre en général au moment de la fête des mères. À mes côtés, Mélodie de Nos Mélodies, formatrice en vitionologie. Il vous arrive, alors en ce moment un petit peu moins, mais ça va revenir, d'animer des ateliers d'initiation à la dégustation. Il y en aura un très bientôt quand même.
3: Oui, au mois de
0: bientôt. Oui, dans 3 semaines.
3: C'est ça. Oui, j'ai été sollicitée pour animer un apéritif autour des sens, donc dégustation sensorielle, pour un week-end spécial femme à Fontenoy, qui est en Puisée. Donc c'est à l'Orée des Quatre Chemins, qui est un lieu avec des nuitées insolites, donc des très belles hébergements. Insolite, ça porte son nom, donc pour vraiment en pleine nature. Et donc dans ce week-end, il y aura également des soins, du spa, des initiations yoga, le samedi soir, la dégustation sensorielle, le lendemain, petite rando et déjeuner local.
0: Quand vous faites ce genre d'animation à l'apéro, justement, on est sur des vins très très simples d'accès, comme ceux dont on a parlé tout à l'heure.
3: Oui, surtout local. Enfin, moi, ma patte, c'est de mettre en avant nos vins du territoire iconais. Donc voilà, je vais faire déguster à l'aveugle pour mettre en éveil ses sens, essayer d'aller chercher et trouver ses mots. Donc j'accompagne vraiment à essayer de comprendre et décrypter le vin sans complexe. Mais du coup, je sélectionne en effet, comme j'ai pu parler du Chardonnay, du Pinot, et des fois peut-être un petit César caché, ou voilà, nos cépages, en tout cas un aligoté également.
0: Ouais. Mais quand vous dites alors à l'aveugle, ça veut dire que vous allez avoir affaire à des gens qui n'ont pas l'habitude, sans doute, de déguster?
3: Oui, ouais. Souvent, c'est des amateurs, je ne sais pas trop avant.
0: C'est quoi l'atelier se déroule dans quel ordre? Vous dites, d'abord, vous posez tous vos téléphones, ça sera déjà dégagé.
3: J'ai même pas besoin de le dire parce que ils sont contents d'être là, ils se concentrent sur la dégustation. Donc, je sers, quand je dis à l'aveugle, c'est pas les yeux bandés, c'est, pour les justement l'initiation, c'est les bouteilles qui sont cachées avec une chaussette pour cacher l'étiquette, de ne pas avoir un a priori déjà sur l'appellation, sur le nom, voilà, c'est vraiment de juste se concentrer à.
0: Et après, vous guidez en posant des questions,
3: Oui, je guide avec des questions, mais sans donner les réponses, je laisse un petit peu, libre de s'exprimer. Déjà, c'est le but de partager tous ensemble. Donc, souvent des ateliers, tout le monde ne se connaît pas. Donc, déjà, on apprend à se connaître, on se tutoie. C'est vraiment, c'est hyper familial, amical. Et puis, déjà, on commence par le nez. Déjà, qu'est-ce que ça vous éveille à sentir ce vin? Donc, chacun sort un petit peu ce qu'il a envie. Donc, après,
0: Il n'y a pas de complexe?
3: Il n'y a pas de complexe. Non, c'est vraiment.
0: Il y a des gens qui se disent
3: complexe.
0: Ah bon, mais je ne sais pas faire tourner le vin dans mon verre.
3: C'est pas grave, on en apprend. Puis on rigole aussi. Quand on me demande de faire une démo de grumage, je leur demande de le faire parce que sinon on rigole tous ensemble. Non, c'est. Il n'y a aucun complexe.
0: Alors, c'est noté pour le. Alors, c'est juste pour les femmes. Pour le 13, pour l'apéritif en dégustation à l'Orée des Quatre Chemins à Fontenoy. Merci d'être venue, Mélodie.
3: Merci à vous.
0: Nos Mélodies, on vous trouve également sur Internet pour plus d'infos. Et pour celles et ceux qui nous rejoindraient là, qui se disent mince, j'ai raté des trucs, je voulais écouter cette émission, j'ai loupé le début parce que c'est férié aujourd'hui, vous réécoutez cette émission en passant par notre site Internet ici au CERF. Et en attendant, je vous propose d'écouter Céline Dion. On va se quitter avec Danson. Et je vous souhaite une bonne semaine.
3: Très bonne journée.
0: Même lundi, mine de rien.
3: Merci.
0: Et notre vétérinaire, c'est Pierre Fabin, qui nous rejoint et qui va nous expliquer pourquoi les chiens adorent passer la tête par la fenêtre dans la voiture.

0: Céline Dion qui nous chantait Dansons, et on aura aussi tout à l'heure Bronski Beat avec Why. Mais d'abord, nous avons surtout Pierre Fabin. Pierre Fabin, notre vétérinaire. Et Pierre, il faut que vous nous expliquiez pourquoi les chiens aiment sortir la tête par la fenêtre de la voiture quand on roule.
1: Et c'est vrai qu'ils ont l'air de vivre leur meilleure vie à ce moment-là. Pour comprendre cette passion, il faut savoir que le chien voit le monde avant tout avec son nez. Son système olfactif est des dizaines de milliers de fois plus puissant que le nôtre. Quand il passe la tête par la fenêtre d'une voiture qui roule à 50 ou 80 km/h, l'air s'engouffre dans sa truffe à grande vitesse. C'est un véritable bombardement d'informations sensorielles. Il capte simultanément les odeurs des champs, des restaurants, des passants et des autres animaux, le tout en accéléré. Pour lui, c'est l'équivalent de regarder un film d'action en quatre dimensions au cinéma avec le son moins fond.
0: Vu la force du vent et la vitesse, est-ce que ce petit plaisir, en fait, c'est pas non plus risqué, des risques médicaux ?
1: Et malheureusement, si, les risques sont bien réels et en tant que vétérinaire, je déconseille fortement de les laisser faire. Le premier danger, ce sont les projectiles. À 80 km/h, un minuscule gravier projeté par un pneu, un insecte ou même une simple poussière se transforme en petit missile. Et on observe parfois de graves ulcères de la cornée après ce genre de trajet. Et ensuite, le vent peut aussi s'engouffrer violemment dans le conduit auditif et provoquer des otites très douloureuses. Et enfin, il y a le risque dramatique du saut. Un chien peut apercevoir un chat sur le trottoir et par pur réflexe de prédation, tenter de bondir hors de la voiture en marche.
0: Et comment est-ce qu'on peut alors concilier la sécurité de notre chien et son besoin de renifler l'air frais des vacances ?
1: La sécurité n'empêche pas le plaisir, il suffit simplement d'adapter. La règle d'or et légale en voiture, c'est que le chien soit toujours attaché sur la banquette arrière avec un harnais de sécurité relié à la ceinture ou qu'il soit placé dans une caisse de transport fixée. Et pour lui offrir son petit cinéma olfactif, l'astuce est de baisser la vitre seulement de quelques centimètres. L'appel d'air sera largement suffisant pour lui faire entrer toutes ces odeurs passionnantes.
0: Merci Pierre Fabin, je vous souhaite une bonne journée et puis bien sûr vos conseils sont en réécoute sur notre site ici au CERED. Est-il besoin de le rappeler ? Bronski Beat pour la musique, les infos dans 5 minutes.
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0: Jusqu'au bout.
1: Bon, Skibit, ouais, qu'est-ce qu'il y a?
2: J'adore la fin.
1: Ben voilà, bonjour Sandrine Ruffier.
2: Bonjour Eugène, comment ça va?
1: Je vous passerai ma cassette.
2: Avec plaisir. Je suis ravie de vous retrouver, j'ai pensé à vous, tiens. Vous nous imaginez...
1: C'était l'acouphène.
2: C'est ça. Est-ce que vous nous imaginez en train de faire une petite partie de foot avec notre responsable des programmes, Eric Abrard?
1: Alors j'essaie de me projeter là. Ouais.
2: Petite partie de foot, ouais. Petite partie de pétanque.
1: C'est la même chose. C'est pas le même ballon. Hein. Faites gaffe, parce que donner un coup de pied dans la boule de pétanque, ça va faire mal.
2: Pareil. Parce qu'aujourd'hui avec Gaël Turé, qui est responsable d'équipe France Travail à Auxerre, on va parler du stade vers l'emploi. Et en gros, c'est faire du sport avec son futur employeur, mais en mode qui est qui quoi. C'est très intrigant.
1: On sait pas qui est l'employeur et qui est l'employé.
2: C'est ça qui est génial. D'accord. J'adore. On découvre ça tout à l'heure. Merci Eugène.
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2: Ici Auxerre, il est 10h. L'heure de retrouver les informations présentées par Thierry Boulan. Bonjour Thierry.
4: Bonjour Sandrine.
2: La fête foraine d'Auxerre a viré au règlement de compte samedi soir.
4: Oui, peu avant minuit, une femme alcoolisée a croisé son ancien compagnon au détour d'une allée. La rencontre a dégénéré, elle lui a porté un coup de cutter au cou. Blessé, l'homme a reçu 2 points de suture. La suspecte devra s'expliquer devant la justice en janvier prochain. À Saint-Fargeau, la pilule passe mal à la mairie. Une plaque de la rue du Maroc s'est volatilisée, tandis que des objets funéraires ont été dérobés au cimetière. Agacée, la municipalité lance un appel à témoins et rappelle qu'on ne joue ni avec l'identité des rues, ni avec la mémoire des défunts. Malgré un climat économique encore incertain, les moteurs de l'industrie tourne un peu plus vite en Bourgogne-Franche-Comté. Selon la Banque de France, l'activité et les commandes ont progressé en avril, portées notamment par le secteur des transports et les véhicules électriques. Les services et le bâtiment tiennent bon, même si les travaux publics restent à la traîne. Le breton, le basque ou encore l'occitan au baccalauréat. À partir de 2028, les lycéens suivant une spécialité dans une langue régionale pourront passer l'épreuve dans cette même langue. Le sujet restera identique, simplement traduit. Une mesure annoncée par la ministre de l'Éducation nationale pour mieux valoriser les langues régionales jusque dans les examens. Le foot, c'est les féminines de l'AJ Auxerre qui terminent leur saison sur une bonne note en s'imposant 3-1 sur la pelouse de Guingamp. Les Auxerroises ont mis fin hier à une série de 8 matchs sans victoire. Pour leur première saison en seconde ligue, elles décrochent une belle 4e place au pied du podium avec 10 succès en 22 rencontres. Le rêve de titre s'est par contre envolé dans un souffle pour le Phoenix Basket Moneto Herri. En demi-finale du championnat de France de National 3 à Eubonne dans le Val d'Oise, les Iconés ont été crucifiés au buzzer hier par Agde 70-68. Malgré cette désillusion, la saison reste historique avec une montée en National 2. Dernier rendez-vous ce lundi pour décrocher la 3e place nationale contre le Basket Club Dionysien. C'est une équipe de la Réunion. Le festival Jardin, en fait, nous invite aujourd'hui à mettre le nez dehors, au menu tête à tête avec les abeilles à Joigny, coup de pédale au fil de Lyon à Saint-Aubin-sur-Yonne, voyage dans les saveurs d'autrefois à Saint-Julien-du-Sault et balade au grand air à la découverte des plantes du Jovinien à Chanvre. Enfin, aujourd'hui, les promenades de sens ont pris des airs de chasse au trésor pour le grand bric-à-brac. 450 exposants ont déballé leurs trouvailles sur plusieurs centaines de mètres. Des milliers de visiteurs sont attendus et certains vendeurs viennent même de Belgique, de Suisse ou des Pays-Bas. C'est jusqu'à 18h au cœur de la ville. Vous écoutez ici Auxerre, il est 10h03, la météo, il faudra prendre un petit peu une petite bouteille d'eau hein, si on va se promener aujourd'hui.
2: Une grosse bouteille d'eau, le chapeau, tout ce qui va avec, parce que là vraiment c'est du soleil toute la journée, malgré quelques passages nuageux, mais totalement inoffensif. Température maximale au-dessus des valeurs de saison, entre 32 et 34 degrés. Cette nuit, un temps bien calme, on observe les étoiles et on a chaud également cette nuit. Ça peut monter jusqu'à 18 degrés sur notre département, notamment dans le pays d'Hôte. Et puis demain, c'est du soleil. Après-demain, c'est du soleil. Le mois prochain aussi. Voilà, ça y est, on est parti. Donc ça me semble plutôt...
4: Jusqu'en septembre.
2: Jusqu'en septembre, exactement. Merci beaucoup Thierry, bonne on journée. Se retrouve demain. Très bonne journée.
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2: Ah oui, de la bonne humeur, là il y en a avec le soleil, mais qu'est-ce que ça fait du bien. Je suis très heureuse de vous retrouver, bienvenue chez vous. Et ben, c'est marrant parce que on écoute Bienvenue chez moi, ça me fait rire, avec Florent Pagny.

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0: Vous écoutez Ici Auxerre, bonjour à tous, j'espère que vous allez bien. Bienvenue chez vous, je suis très très heureuse de vous retrouver. On est ensemble toute la matinée avec nos invités là jusqu'à 11h. Alors on va parler du stade vers l'emploi, c'est-à-dire faire du sport avec son futur employeur. C'est très intriguant. On retrouve Gaël Turé dans quelques instants, responsable d'équipe France Travail à Auxerre. On va parler également des taupins. Vous savez, ces petits insectes là qui s'attaquent notamment aux pommes de terre, aux légumes racines, en creusant des trous parfois très visibles. Alors comment les repérer, surtout protéger son potager naturellement? On en parle avec Anne Rapiot, experte jardin. Et alors imaginez, vous retombez sur une vieille mobilette dans une grange ou au fond d'un garage et l'envie de la remettre en route revient immédiatement. Alors comment faire? Les démarches? On fait le point avec Cédric Parage de Avenue Scooter, juste après Govincert.

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0: Bienvenue chez vous et bienvenue à Cédric Parache de Scooter Avenue. Bonjour Cédric.
3: Bonjour Sandrine.
0: Comment allez-vous?
3: Je vais très très bien.
0: On est ravis de vous retrouver, ça fait un petit moment. Vous arrivez avec le soleil.
3: Oui, et la chaleur.
0: Oui, ouais, ça fait du bien. Et alors, tiens, si on tombe sur une vieille mobilette dans une grange ou au fond du garage, qu'est-ce qu'on fait? Qu'est-ce qu'on fait? Si on a envie de la retaper ou quoi? Est-ce que déjà il faut que ça soit immatriculé tout ça ou...
3: Alors oui, obligatoirement. Hein. Même si on ressort la mobilette de grand-pépé André du fin fond de la grange, pour pouvoir l'utiliser sur la route, il va falloir l'immatriculer. Et ça demande quelques démarches qui sont obligatoires. Sinon, vous ne pouvez pas rouler avec, en fait. Donc, la première chose à faire, c'est de la remettre en état.
0: Oui, c'est ça.
3: De circuler, de voir si les pneus sont encore bons, éventuellement les changer, faire fonctionner la lumière et les freins. Et il va falloir l'emmener au contrôle technique.
0: Ouais.
3: Même un Solex qui daterait des années 60, il va falloir l'emmener au contrôle.
0: Ouais, c'est obligatoire.
3: C'est obligatoire, quoi qu'il arrive. Alors bon, pour être tout à fait honnête, les contrôleurs sont quand même souples avec ces vieilles machines. Hein. On est bien conscient que c'est pas des véhicules qui sont aux normes actuelles.
0: Oui.
3: Donc ils respectent les normes de l'époque. Une fois qu'on a fait ça, il va falloir trouver un assureur qui accepte de l'assurer sur son numéro de série et non pas sur l'IMAT puisqu'elle n'en a pas encore.
0: Mmh.
3: Et une fois qu'on aura et le contrôle technique et l'assurance, il va falloir se trouver d'une manière ou d'une autre. Alors, il y a des sites sur Internet qui regroupent ça, des certificats de conformité. C'est en comme quoi, en fait, à l'époque où la mobilette est sortie, elle était conforme à la législation du moment. Donc ça se trouve sur Internet, on peut éventuellement faire appel au constructeur s'il existe encore.
0: D'accord.
3: Et dernière solution, il existe une fédération qui est la Fédération Française des Véhicules d'Époque qui peut éventuellement vous aider à obtenir ces documents-là.
0: En effet, il y a beaucoup de choses à faire en fait. Hein.
3: Ouais,
0: on ne sort pas comme ça.
3: Non. Alors pour faire le tour du jardin, oui.
0: Oui.
3: Mais
0: voilà.
3: Pour aller rouler sur la route, non. Et une fois qu'on a réussi à réunir tout ça, eh ben, il va falloir aller sur le site de l'ANTS, ants.gouv.fr, Agence Nationale des Titres Sécurisés, faire une demande d'immatriculation. Normalement, si vous avez tous ces documents-là scannés, prêts à l'emploi, à mettre sur l'ordinateur, vous devriez vous en sortir relativement facilement. Ça va plutôt bien.
0: C'est vrai que vous aviez pas mal de clients, justement, qui ne savent pas qu'il faut qu'elles soient immatriculées.
3: J'ai beaucoup de clients, là, un petit peu par nostalgie, qui ressortent des véhicules anciens de la grange, des fois même le leur, quand ils avaient 14 ans, il y a longtemps, et ils aimeraient bien rerouler avec. Et il y en a une grande partie qui ne sait même pas qu'il faut mettre une plaque sur le garde-boue.
0: C'est
3: fait.
0: Ça.
3: Ouais, ouais.
0: Ah, puis c'est, comme vous le dites, il y a cette dimension nostalgique, affective, familiale.
3: Oui, c'est purement ça. Hein. C'est pas tellement du point de vue économique, parce que c'est une mobilette, ça consomme finalement, hein, pour ce que c'est. Mais c'est surtout très, très affectif. Oui, souvent. Alors quand ils n'ont plus la leur parce qu'ils l'ont vendue, comme on fait souvent quand on n'a plus besoin, ils essayent de retrouver la même.
0: D'accord.
3: De celle qu'ils avaient à 14 ans. Et ils les retapent avec amour et les remettent à la route.
0: Ça, c'est parfait. En plus, avec ce beau temps-là, moi, je me vois bien. Sur
3: là, c'est le temps idéal pour faire du cyclo. Moi,
0: si j'en retrouve une dans mon grenier, vous me réexpliquerez toutes les démarches.
3: Oui, je vous aiderai à la réparer.
0: Ça marche. Merci beaucoup, Cédric. C'était un grand plaisir. On vous souhaite une très belle journée. On se retrouve bientôt. Et là, on va poursuivre en musique avec Phil Collins. Et c'est To Hurts.

0: Qu'est-ce qu'on est bien avec Phil Collins, on est bien ensemble sur ici au Serre avec Two Hearts.
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0: Vous écoutez ici au Serre dans quelques instants Anne Rapiot, mais pour l'instant musique, Didouda avec Jane Birkin.

0: Dit Douda avec Jane Birkin. Très doux, très moelleux tout ça.
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0: Bienvenue chez vous. Et comme tous les lundis, on la retrouve. C'est notre experte jardin, Anne Rapiot. Bonjour Anne.
3: Bonjour Sandrine, bonjour à tous.
0: On est ravis de vous retrouver Anne. Et vous allez nous parler des taupins. Vous savez, c'est les petits insectes. Enfin, oui, vous le savez bien, oui. Quels sont ces petits insectes-là? Pourquoi sont-ils autant redoutés au potager, Anne?
3: Les taupins, bah, c'est vrai que ça peut poser des problèmes, effectivement. Si vous avez eu des pommes de terre, par exemple, qui étaient trouées, ou d'autres légumes racines trouées l'année passée, c'est que vous avez des taupins dans votre terrain. Et les taupins, bah, on appelle ça aussi les vers fils de fer. Alors c'est la larve en fait, la larve d'un petit coléoptère. La larve, elle fait quelques centimètres en fait. Ça fait comme des vers de terre mais très fins en fait.
0: Il y a que les trous qui permettent de les reconnaître.
3: Ben on peut les voir carrément. On peut tester, on peut les piéger si vous voulez. Le taupin, pardon, je vais y arriver. Le taupin, c'est un petit insecte qu'on trouve souvent quand on vient de retourner un terrain, par exemple, qu'avant c'était une prairie. C'est pas rare qu'il y ait des taupins dans ce terrain. Donc c'est une larve qui se plaît dans les terrains humides, qui se plaît dans les terrains un petit peu acides. Et du coup, quand elle est bien présente, c'est délicat de faire du potager dans cette parcelle parce que du coup, tous les légumes racines sont troués et c'est pas très agréable quand on veut les consommer.
0: Pourquoi c'est les pommes de terre qui sont les plus touchées?
3: Ils aiment bien les pommes de terre.
0: Ils aiment bien.
3: Alors, c'est vrai qu'en hiver, la larve vit 5 ans. Donc, en hiver, elle va en profondeur dans le sol. Ou quand il fait trop sec, elle descend, justement, parce qu'elle aime l'humidité. Mais à ces périodes-là, quand il commence à faire chaud, que la terre se dessèche, ça remonte à la surface. Et c'est à ce moment-là, en fait, qu'on peut les piéger un petit peu. Alors, on peut déjà, en testant, vous mettez des rondelles de pommes de terre et vous les mettez à proximité de votre terrain. Vous allez voir tout de suite si vous collecter des taupins. Et s'il y en a, ça vaut le coup de faire deux, trois petites choses. Donc notamment, griffer la terre en surface pour éviter que les insectes viennent pondre en fait dedans, parce qu'ils vont pas trop apprécier que ce soit sec, puisque je le disais, ils préfèrent l'humidité.
0: D'accord.
3: On peut aussi épandre de la chaux, parce que le taupin, comme je disais au départ, se plaît dans un terrain acide. Il se plaît aussi dans un terrain où il y a eu du fumier, par exemple. Donc ça, ils adorent. Bon, le fait de mettre de la chaux, ça va corriger un petit peu tout ça. On peut aussi mettre de la moutarde quand on met un engrais vert. Vous savez, les engrais verts, ce sont ces plantes qu'on sème pour améliorer le sol entre deux cultures.
0: Oui.
3: La moutarde fait fuir les taupins, donc ça peut être intéressant d'en mettre. On peut aussi mettre des tournesols parce que ça contribue aussi à les éloigner. Évidemment, il faut prévoir la rotation des cultures, c'est-à-dire que vous ne mettez pas toujours les mêmes cultures au même endroit, vous faites tourner. Parce que si une année, il n'y a rien pour le taupin, mettons vous mettez des tomates, les tomates ça n'intéresse pas du tout les taupins parce qu'eux s'intéressent aux légumes racines, ils vont mourir de faim, enfin bon, ils ne vont pas rester sur la parcelle, quoi. Vous voyez ce que je veux dire?
0: Oui, il n'y a que vraiment sur les légumes racines.
3: C'est ça.
0: Donc on peut éviter les traitements chimiques finalement et puis avoir les piéger naturellement.
3: Bien sûr, et puis il existe aussi toujours les pièges à phéromones pour capturer les adultes et éviter des pontes, c'est en ce moment qu'ils doivent être mis en place. On peut aussi, avec des solutions à base de nématodes, des petits vers microscopiques, détruire les taupins déjà présents dans la zone. Donc ça se met, c'est une poudre en fait qu'on met dans un arrosoir, on épand sur le sol, donc ça permet de s'en débarrasser. On peut aussi, en mettant du purin de fougère, quand on prévoit par exemple de faire des plantations quand même de pommes de terre, etc., vous mettez du purin de fougère avant la plantation et un petit peu après la plantation, ça va aussi jouer son rôle répulsif et éviter que vous ayez des taupins dans vos tubercules de pommes de terre.
0: Très bien. Là, on a tout ce qu'il faut pour éviter les taupins. Merci beaucoup.

0: beaucoup, Anne.
1: Bah, je vous en prie.
0: Très très belle journée et on se dit bien sûr la semaine prochaine.
1: Très belle journée à tous, à la semaine prochaine.
0: Merci. Allez, dans quelques instants, nous retrouverons Gaëlle Turé de France Travail. Elle va nous parler de quelque chose de plutôt original, faire du sport avec son futur employeur. C'est ce qui s'appelle le stade vers l'emploi. Mais avant, nous aurons Renaud dès que le vent soufflera. Et tout de suite, c'est Lune de Miel avec Paradise Mi Amor.
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0: Vous écoutez ici au Serre, qu'est-ce qu'on est bien, c'était Paradise Mi Amor avec Lune de Miel.
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0: Et si vous participiez à une opération citoyenne pour rendre au Serre plus propre? À l'occasion de la Journée mondiale sans tabac, l'association Tabagir organise mardi 2 juin une grande opération de ramassage de mégots et de déchets à Auxerre. Alors le rendez-vous, il est donné de 9h à 12h30 avec un point de rassemblement prévu au parc Roscoff avant et après l'opération. Plusieurs groupes seront répartis dans différentes zones de la ville comme le centre-ville, l'hôpital, les quais et le boulevard de la Chaînette ou encore le parc de l'Arbre Sec et le stade auxerrois. En fait, l'objectif, il est simple, hein, c'est de sensibiliser au problème des mégots, des déchets, tout en proposant une action collective et conviviale. Le programme prévoit un accueil des participants dès 9h, puis un retour au parc à partir de midi. Donc notez bien, cette opération, c'est le mardi 2 juin. Une matinée placée sous le signe de l'environnement, du partage et de l'action citoyenne à Auxerre.
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0: Vous écoutez Ici Auxerre et dans Ici Auxerre, on voyage avec Ici la Terre. Dans quelques instants, nous irons à Chéhu, à la pépinière Naudet. Et juste avant, nous retrouverons Gaël Thuré, responsable d'équipe France Travail à Auxerre. On parle du stade vers l'emploi, juste après Renault, dès que le vent soufflera.
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0: Renault avec Dès que le vent soufflera.
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0: Bienvenue chez vous et bienvenue à Gaëlle Turé, qui est responsable d'équipe France Travail à Auxerre. Bonjour Gaëlle.
3: Bonjour Sandrine.
0: Vous allez bien?
3: Bien, et vous?
0: Super, ravie de vous retrouver. Alors aujourd'hui, vous allez nous parler du stade vers l'emploi. Déjà, qu'est-ce que c'est?
3: Alors, le stade vers l'emploi, c'est une action de recrutement sous une forme très particulière, puisqu'on va faire du sport tout en rencontrant en fait son futur employeur qui sera peut-être dans son équipe. Et tout au long de la journée, donc le matin, on va faire plutôt des ateliers sportifs, athlétisme. Mmh. Le midi, on va prendre un repas en commun, pris en charge par France Travail. Et puis ensuite, on va faire un job dating. Donc, on va lever l'anonymat des employeurs et peut-être que votre futur employeur est à côté de vous.
0: Ah, c'est génial. En fait, c'est ça. Au début, on joue sans savoir qui est qui.
3: C'est ça.
0: Et vous disiez athlétique, donc ça peut être quoi comme...
3: Alors, on peut avoir un petit peu de lancer de poids. On peut avoir du saut d'obstacle, mais très soft. Hein. Tous les ateliers sont adaptés pour que ce soit accessible à tous. Mm-hmm. Donc, on a environ 6 ou 7 ateliers différents. Donc, ça, c'est le Stade Auxerrois qui va nous les préparer.
0: Très bien.
3: Et puis, donc, tout le monde est en tenue de sport toute la journée. Et l'objectif, c'est de montrer ses savoir-faire, aller au-delà du CV, montrer ses savoir-être aussi professionnel au travers des ateliers qu'on va vivre le matin.
0: Très bien, Gaëlle. Et du coup, alors, quand est-ce que ça a lieu? Dites-nous les dates.
3: Alors, donc, ça aura lieu le 4 juin. De 9h à 16h, hein, il faut être disponible sur toute la journée, au Stade Auxerrois. Donc pour ça, il faut s'inscrire pour qu'on puisse sécuriser les repas du midi. Mmh. Et le petit déjeuner également qui est pris le matin tous ensemble à 9h.
0: Très bien, et alors pour s'inscrire, comment on fait?
3: On peut s'inscrire directement auprès de son conseiller France Travail ou auprès de nos partenaires, conseil départemental, mission locale, Cap Emploi, qui sont aussi intégrés avec nous dans cette action.
0: Et alors, vous vouliez nous faire un petit point aussi sur les résultats de l'année dernière?
3: Oui, notre objectif cette année, c'est de doubler notre capacité. Donc l'année dernière, c'était une dizaine d'entreprises et environ une centaine de personnes. Et cette année, on voudra avoir à peu près 200 personnes et une vingtaine d'entreprises, ce qui est le cas aujourd'hui. Encore un petit peu de monde, ce serait bien. Donc inscrivez-vous rapidement pour qu'on puisse vivre une belle journée.
0: Ah, une belle journée, en effet, un côté très ludique, très sympathique, original. Eh bien, merci beaucoup, Gaëlle, d'être venue nous partager toutes ces informations. On se retrouve très prochainement.
3: À bientôt, Sandrine, merci.
0: Et là, on va repartir en musique avant de retrouver Ici la Terre avec Ludovic Schaap. Ce sera Lewis Capaldi.
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0: Et avec Lewis Capaldi, c'est de la douceur, c'est de l'amour. Wish you the best, qui veut dire je te souhaite le meilleur.
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0: Bienvenue chez vous et bienvenue à Ludovic Chat pour Ici la Terre, votre rendez-vous autour de l'agriculture dans Lyon. Et il nous amène cette semaine à chez eux, à la pépinière Naudet.
3: Moi j'ai la chance de représenter avec mon cousin Martin la sixième génération de l'entreprise. Donc c'est une entreprise qui est restée familiale. Les pépinières Naudet, puisque j'en porte le nom. Donc effectivement, c'est un groupe qui est né en Côte d'Or, et puis qui ensuite s'est développé au fur et à mesure des générations. Donc on a deux pépinières en Bourgogne, dont celle où on est aujourd'hui, plus le site de production de sapins de Noël dans le Morvan. On a une pépinière à Autun, en Saône-et-Loire. On a une autre pépinière en Gironde. Et on a une dernière pépinière dans les Bouches-du-Rhône. Voilà, chaque pépinière a ses spécificités. L'objectif, c'est de pouvoir fournir une variété de plants, de plants racinus ou de plants en godet, de feuillus, de résineux, qui soient adaptés le plus possible au marché, aux besoins de plantation.
4: Ici, dans Lyon, c'est à chez eux. Quelle superficie de terrain et sur quelle commune ?
3: Alors ici, dans Lyon, c'est une pépinière qu'a créée mon arrière-grand-père à la fin des années 20. C'était le début de l'expansion géographique du groupe Naudet. Et donc, on est sur des terrains sableux. On est venu ici pour ça. Il y avait déjà d'autres pépinières dans le village avant qu'on y arrive. En fait, on est sur quatre communes. Historiquement, d'ailleurs, la pépinière, elle était à Lordenois, donc qui dépend de Ligny-de-Châtel. On a aussi des parcelles sur la commune de Virginie et sur la commune de Jauges.
4: Quelles sont les essences que vous y produisez ici, dans Lyon ?
3: Alors, ici, on produit des jeunes plants forestiers, donc qui sont destinés à des plantations forestières. On produit des jeunes plants paysagers qui vont être amenés à être plantés ou par des entreprises de paysage ou alors par des entreprises qui vont replanter des haies, qui vont replanter le bocage pour les agriculteurs. On va aussi produire des peupliers. Petite particularité aussi, on produit aussi des plants truffiers, voilà, qui sont certifiés, qui permettent de faire des plantations dites truffières, un peu comme un verger à fruits, mais là on va produire des champignons de la truffe.
4: Ça veut dire que les plants ont été mycorhisés, c'est ça, hein ?
3: Exactement, disons que vous êtes un expert.
4: J'ai fait un sujet sur la truffe.
3: Ouais, c'est bien de commencer par la truffe et de remonter jusqu'au plant. Donc voilà, c'est assez technique, mais en gros, on mycorhise le champignon de la truffe sur les racines et puis on met tout en œuvre pour que le champignon se développe sur les racines. Et ensuite, il y a un organisme qui vient vérifier que le champignon est bien présent, ce qui nous permet de vendre un plant certifié avec mycorhizé, avec de la truffe.
0: Eh ben super, on vous retrouve dès demain. Merci, hein. Toute la semaine, nous serons à chez eux à la pépinière Naudet. Allez, dans quelques instants, on retrouve Muriel Jourdan pour ses tendances. Mais d'abord, Señorita avec Christophe.

0: avec Señorita.
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0: Bienvenue chez vous et bienvenue à Muriel Jourdan. Elle, c'est vraiment notre guide de survie. Avec elle, on se sent un petit peu moins largué, hein, puisqu'elle décrypte à chaque fois toutes les tendances. Et on découvre aujourd'hui les bagues de divorce, car oui, divorcer, ça peut aussi se célébrer.
3: Et oui, on le célèbre de plus en plus aujourd'hui comme une renaissance, comme la fin d'une souffrance, d'un inconfort. Sur les réseaux sociaux, on ne compte plus les vidéos de fêtes, de copines qui dansent, de nouvelles coupes de cheveux et de relooking pour fêter la séparation. Une façon de montrer que non, la vie ne s'arrête pas après un divorce. Bien au contraire, des femmes s'offrent même des bagues de divorce. Il y a 2 ans, une célèbre influenceuse mannequin avait récupéré les pierres de sa bague de fiançailles pour en faire un nouveau bijou, pensé rien que pour elle. Mais comme le diamant initial était gros comme le poing, et ben elle a même pu en faire 2, des bagues. Après elle, beaucoup de femmes ont suivi le mouvement.
4: J'ai l'idée de transformer sa bague de fiançailles, sa bague de demande en mariage, en une bague de divorce. Je trouve ça génial comme idée.
5: Effectivement, j'avais expliqué il y a quelques temps d'où venait ma bague, pourquoi, comment. C'est une bague de divorce. Et en fait, c'est un cadeau que je me suis fait de moi à moi.
6: J'ai eu pour la bague de divorce plus de 250 commandes pour cette bague. C'est complètement hallucinant.
3: Donc vous voyez, avec la bague de divorce, symboliquement, on reprend le pouvoir sur sa vie et on affirme son choix. D'ailleurs, cette mode a boosté les ventes de bagues de divorce, devenues un marché à part entière.
0: Mais mine de rien, c'est un phénomène qui n'est pas si surprenant, hein, Muriel, car en France, il faut savoir, près d'un mariage sur deux se termine par une séparation.
3: Oui, et faites gaffe, hein, les mecs, parce que ce sont majoritairement les femmes qui décident de divorcer. Alors elles choisissent aujourd'hui de partager ce moment, comme elles ont partagé leur demande en mariage, leur fiançailles ou encore leur grossesse. À l'heure où tous les moments intimes de la vie sont postés sur les réseaux sociaux, pourquoi le divorce y échapperait-il ? Et cette tendance ne s'arrête pas au bac de divorce. Il y a aussi l'organisation de divorce parties, des fêtes pour célébrer la séparation avec de vraies mises en scène. En Mauritanie, le divorce est même un signe de fierté et de liberté pour les femmes. Et au Japon, des agences proposent même des cérémonies pour célébrer la fin d'une union.
7: Comment se fait-il qu'encore aujourd'hui on nous fasse croire que le célibat, c'est synonyme d'échec? Les femmes qui divorcent devraient faire une fête. Donc si vous êtes divorcée et que vous n'avez pas fait de fête, venez à l'événement.
8: Mais comment on s'habille pour une fête de divorce?
9: Moi j'ai du tout noir. Genre.
8: Mais ça, c'est un enterrement?
9: Oui, l'enterrement de l'enfer.
10: J'ai demandé à la famille qui m'héberge en ce moment quel était le concept d'une fête de divorce. Et ils m'ont expliqué qu'il y a des femmes, quand elles divorcent, font une annonce générale à tout le quartier, à tout leur entourage, qu'elles sont libres.
3: Bref, célébrer son divorce, c'est tendance, ok, mais pas sûr qu'on ait toutes les moyens de fêter ça en grande pompe, hein, dans un resto, avec un gros gâteau, comme sur les réseaux sociaux. Parce que d'après l'INSEE, après une séparation, les femmes subissent une perte financière plus élevée que les hommes. Et ça, c'est pas vraiment la cerise sur le gâteau.
0: Et ben là, vraiment, on retiendra les bagues de divorce. Merci beaucoup, Muriel Jourdan. On se retrouve dès demain pour une nouvelle tendance. Là, dans quelques instants, on va retrouver les informations à 11h avec Philippe Renaud. Mais avant, nous aurons Je t'aime, Mélancolie avec Mylène Farmer.
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0: Vous écoutez ici au CERF dans quelques instants les informations. Et là, on s'est vraiment régalé avec Mylène Farmer. Je t'aime, Mélancolie.
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0: Ici au CERF, il est 11h. L'heure de retrouver les informations présentées par Philippe Renaud. Bonjour Philippe.
2: Bonjour Sandrine, bonjour à tous.
0: Ça va chauffer encore aujourd'hui.
2: Oui, alors que les températures vont dépasser les 30 degrés dans Lyon, cet après-midi, de nombreuses communes mettent en garde. Des précautions doivent être prises pour les activités à l'extérieur et pas seulement les activités sportives. On va faire un point évidemment à la météo à la fin de cette édition. En tout cas, avec ces températures très élevées cet après-midi à l'ombre, il faut penser à bien vous hydrater, notamment si vous participez par exemple au grand bric-à-brac de Sens sur les promenades. 450 exposants sur plusieurs centaines de mètres, des milliers de visiteurs sont attendus. C'est jusqu'à 18h ce soir, donc au cœur de ville de Sens. Un coup de chaud samedi soir à la fête foraine d'Auxerre. Une femme qui avait sans doute trop bu a rencontré dans les allées son ex-compagnon. La rencontre a dégénéré. Elle lui a porté un coup de cutter au cou. Blessé, l'homme a reçu 2 points de suture. La suspecte devra s'expliquer devant la justice en janvier prochain. Il faut rendre la rue du Maroc, enfin la plaque de la rue du Maroc qui a été dérobée à Saint-Fargeau. La municipalité lance un appel à témoins car dans le même temps, des objets funéraires ont été dérobés au cimetière.
0: Qui pour remplacer Christophe Pélissier et entraîner la GIA?
2: Malgré l'annonce du départ de l'entraîneur ajaïste vendredi dans les médias, la JOCR n'a toujours pas officialisé cette fin d'aventure. Mais comme la nature a horreur du vide, en coulisses, les négociations vont bon train pour lui trouver un remplaçant. Dans le journal de midi, nous verrons quels sont les profils envisagés. Et puis une fin de saison sur une victoire pour les filles de la GIA. Elles s'imposent 3-1 à Guingamp. Félicitations aux Auxerroises pour leur première saison en seconde ligue. Elles décrochent une belle 4e place au pied du podium avec 10 succès en 22 rencontres. 11h02 à la seconde près.
0: C'est vrai.
2: C'est dingue.
0: On est content. Hein.
2: Ouais, c'est magnifique.
0: Je peux vous dire, Philippe, qu'aujourd'hui, la météo, elle est comme vous, elle est solaire.
2: Oh, merci.
0: C'est vu ça? C'est gratuit. Allez hop, on commence avec un compliment. Hop. Et oui, il y a beaucoup de soleil aujourd'hui sur tout notre département. Quelques nuages, mais totalement inoffensifs. Côté Mercure, bah là, c'est la folie, jusqu'à 32 degrés sur notre département. Cette nuit, tout sera calme, tout sera sec. On pourra observer les étoiles, 14, 16 degrés et 18 degrés dans le pays d'Hôte. Et puis, bah, demain, c'est la même, jusqu'à 34 degrés. Mercredi, c'est la même, je pense, hein, je le sens que toute la semaine, ça sera pareil, quoi, du soleil.
2: Sauf le week-end prochain.
0: Exactement. Et voilà. Là, on aura la pluie, quoi.
2: Et voilà.
0: Merci beaucoup. Vous nous ramenez tout ça à midi?
2: Ah oui, avec plaisir.
0: Merci, Philippe.
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0: Et la bonne humeur, ça passe par notre jeu du cap ou pas cap. On va jouer là dans quelques petites minutes jusqu'à midi à la clé. Le parc Astérix. Hein. Il y aura tout le monde. Hein. Obélix, Idéfix, Astérix. Je vous explique tout ça après Les Nuits sans Kim Wilde de Laurent Voulzy.
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0: Les nuits sans Kim Wilde avec Laurent Voulzy.
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0: Et oui, ça y est, c'est le moment de nous appeler au 03 86 52 23 23. Alors le gagnant ou la gagnante du jour sera dans le tirage de vendredi pour remporter un pass famille 4 personnes pour le parc Astérix. Alors des attractions, sensations fortes, des spectacles. Et il y a également la toute nouvelle zone égyptienne à découvrir en famille. De quoi passer de super moments, plein de frissons, d'adrénaline. Allez, 03 86 52 23 23, il faut nous appeler, c'est Séverine au standard pour vous accueillir et répondre à cette question. Combien y a-t-il d'habitants à Pont-sur-Yonne ? Pont-sur-Yonne, environ 300 ou 3000 ? 300 ou 3000 ? 03 86 52 23 23. Nous jouerons après Survivor, Eye of the Tiger.
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0: Eye of the Tiger avec Survivor.
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0: Et on accueille tout de suite notre première joueuse. Elle nous vient d'Auxerre et elle s'appelle Florence. Bonjour Florence.
3: Bonjour Sandrine.
0: Comment allez-vous?
3: Ben ça va, merci.
0: Avec ce magnifique temps là, ça fait du bien hein?
3: Ah oui, oui, c'est clair. Ah oui, là, franchement, oui.
0: Qu'est-ce que vous faites aujourd'hui?
3: Eh ben ce matin, ménage carreau, rideau. Mm-hmm. Et cet après-midi, pas grand-chose.
0: Voilà, on prend le temps, on se repose.
3: Ah oui, oui, c'est bon. Oui, oui, complètement.
0: Alors Florence, je suis ravie de vous accueillir. Pour vous sélectionner, vous avez répondu à la question qui était: combien y a-t-il d'habitants à Pont-sur-Yonne? Environ 300 ou 3000, vous nous avez dit.
3: Environ 3000.
0: Exactement, ce qui vous fait déjà un point. Et là, on va passer aux deux questions suivantes. Alors, vous aurez à chaque fois trois possibilités pour répondre. Soit cash pour 5 points, prendre un indice, 3 points, ou deux propositions, 1 point. Est-ce qu'on est d'accord, Florence?
3: Complètement.
0: On y va. Quel groupe anglophone chante en français Michel, ma belle sont des mots qui vont très bien ensemble? Je répète. Quel groupe anglophone chante en français Michel, ma belle sont des mots qui vont très bien ensemble? Cash, indice ou proposition?
3: Michel, ah là là, les Beatles.
0: Les Beatles, on vérifie. Bravo, ma belle. Très bien.
3: Ouais.
0: Bon, ben voilà, 1 plus 5 égale 6 points. On commence en grande beauté. On va passer à la deuxième question. On change complètement de style, géographie. Quelle est la capitale de l'Autriche? Cash, indice ou proposition?
3: Eh ben, cash, c'est Vienne.
0: Bravo, dis donc. Hey Florence, on est au taquet ce matin. Bien joué.
3: Là, c'était pas trop compliqué. Le premier, c'était un peu... Mais la capitale de l'Autriche, bon, ça va.
0: Eh bien, c'est parfait. Donc là, 6 plus 5 égale 11 points. Alors, qu'est-ce qu'on fait, Florence? Soit on en reste là, soit on tente le cap ou pas cap pour doubler vos points ou les diviser en deux si vous perdez.
3: Écoutez, je vais en rester là, vaille que vaille. Écoutez,
0: je trouve que c'est pas mal.
3: C'est pas mal.
0: Vous avez raison.
3: Je suis jamais allée au parc Astérix. Si c'est pas là, ce sera une autre occasion.
0: Exactement. On est raisonnable. Mais en tout cas, Florence, c'était un plaisir. Alors, imaginez, vous gagnez, vous irez avec qui au parc Astérix?
3: Alors, avec mon mari, bien entendu. Et puis, sûrement un couple d'amis avec qui on fait plein de choses ensemble. Voilà.
0: Parce d'accord. Que,
3: voilà, nos enfants, ça va être plus compliqué. Donc, voilà.
0: Et alors, vous aimez tout ce qui est adrénaline, attraction, zone égyptienne?
3: Oui, moi, j'aime un peu. Oui.
0: Mais il y a de quoi faire.
3: J'y suis jamais allée, donc ça ferait l'occasion, quoi.
0: Ben, ça serait super. Bon, ben, Florent, je vous souhaite une très belle journée et peut-être à bientôt.
3: Merci, bonne fin de journée.
0: Merci à vous.
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0: Allez, vous aussi, vous pouvez tenter votre chance. Imaginez, là, une bonne petite journée ensemble, en famille, entre amis, entre collègues. Pourquoi pas, vous pouvez y aller à 4 au parc Astérix. Et là, des spectacles, des attractions, il y en a pour tous les goûts. Cette nouvelle zone égyptienne à découvrir. Pour ça, il faut nous appeler au 03 86 52 23 23 et répondre à cette question. En quelle année a été créé le département de l'Yonne? 1790 ou 1890? Le gagnant ou la gagnante du jour sera dans le tirage de vendredi, donc une chance sur 5 de remporter le passe-famille. On joue après Amir à l'imparfaite.

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1: Superbe chanson de Amir avec à l'imparfaite.
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4: Et oui, nous sommes dans notre jeu du cap ou pas cap. Je vous le rappelle, c'est les gagnants de la semaine qui seront dans le tirage de vendredi. Ça veut dire une chance sur cinq d'être tiré au sort pour aller se balader, profiter du parc Astérix avec toute la bande Abracourix, je ne sais plus comment il s'appelle, Idéfix, Obélix, il y a tout le monde, il y a des attractions. Attendez, on a Simon avec nous, c'est le puits de science de la radio. Comment on dit Simon ? Magimix, merci, je ne sais pas. En tout cas, vous êtes les bienvenus et nous avons eu Florence qui a fait 11 points. On accueille tout de suite Guillaume qui nous vient de Sens. Bonjour Guillaume.
5: Bonjour Sandrine, comment allez-vous ? Vous avez la pêche à banane.
4: Ah, on a une pêche d'enfer, je peux vous dire, entre Séverine, au standard, Simon la technique. Alors, est-ce que vous aimez Astérix, Obélix et tout ce qui va avec ?
5: Oui, sur Paris, c'est ça, non ?
4: Vous êtes déjà allé au parc Astérix ?
5: Non, ça va pas
4: la première partie. Ah ben là, un passe 4 personnes, ça serait génial. Alors déjà, pour vous sélectionner, vous avez répondu à la question qui était en quelle année a été créé le département de Lyon, 1790 ou 1890, vous nous avez dit.
5: 1790, je crois.
4: Vous nous avez dit la bonne réponse, 1790. Effectivement, ça vous fait déjà un point. Et on passe aux deux questions suivantes. Guillaume, vous aurez trois possibilités pour répondre. Soit du tac au tac, instantané, 5 points. Soit prendre un indice, 3 points. Ou opter pour deux propositions pour un point. Est-ce qu'on est d'accord, Guillaume ?
5: On y va, Sandrine.
4: On y va. Alors, dans une chanson de 1976, qui brûle l'esprit et étrangle la vie de Johnny Hallyday ? Dans une chanson de 1976, qui brûle l'esprit et étrangle la vie de Johnny Hallyday ?
5: De proposition.
4: Alors, c'est Vanessa ou Gabriel ?
5: Gabriel.
4: On vérifie.
6: Gabriel.
4: Ouais.
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4: Bravo, bien joué, on a joué la sécurité. 1 plus 1 égale 2, on y va en douceur. On passe à la deuxième question. Alors, quel canal relie la mer Méditerranée à la mer Rouge ? Quel canal relie la mer Méditerranée à la mer Rouge ?

0: Vous devez me citer au moins 5 expressions qui contiennent des fruits ou des légumes. C'est parti.
1: La citrouille.
0: Non, il faut une expression.
1: Oula, je connais rien là par contre.
0: Vous savez, quand on ment, on dit qu'on raconte des...
1: Sautise.
0: Des salades. Après, l'histoire de carottes. Les carottes, elles sont... Non, on l'a pas. Ah, allez, celle-là, elle est facile. Mettre du beurre dans les...
1: épinards.
0: Les épinards, bien sûr. Quand on dit, je sais pas, être haut comme trois petites, ça se croque. La pomme.
1: Oula, oui.
0: Non, mais c'est pas grave. On a passé un bon moment ensemble, Guillaume.
1: Et sans dire que vous êtes trop gentil avec vos collègues. J'ai rencontré à la fois deux sens.
0: Ah, qu'est-ce qu'ils vous ont dit alors? Attention là.
1: J'ai rencontré, comment tu s'appelles, Eugène, et j'ai rencontré Greg,
0: mon collègue. Ah, Greg Lequer, Eugène, vous avez rencontré les stars là. Bon, mais super, j'étais ravie de jouer avec vous, Guillaume, et puis on se dit à bientôt.
1: À bientôt, vous êtes trop gentil, Sandrine.
0: Vous aussi. Merci beaucoup, Guillaume. À bientôt.
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0: Et on va continuer bien sûr notre jeu du cap ou pas cap, c'est jusqu'à midi. Je vous le rappelle, les gagnants de la semaine seront dans le tirage de vendredi. Une chance sur 5 de remporter le pass 4 personnes, le pass famille pour le parc Astérix. Je vous poserai une question de sélection dans quelques instants. Nous aurons notre chère Séverine au standard pour vous accueillir, Simon à la technique pour vous réceptionner. Mais avant, musique, Bernard Lavilliers, Stan the Ghetto. 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

0: sympathique avec Bernard Lavillier, Stan the Ghetto. 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
0: Et vous êtes dans le Cap ou pas Cap. Nous sommes d'ailleurs au Parc Astérix. Hein, puisque ce que vous pouvez gagner, les gagnants de la semaine seront dans le tirage de vendredi pour emporter le pass famille, aller voir toute la bande, des attractions, des sensations et la toute nouvelle zone égyptienne à découvrir. Pour ça, je vous poserai la question de sélection dans quelques petites minutes. On a eu Guillaume qu'on embrasse qui a fait 2 points, puis Florence qui mène avec 11 points. Mais pour l'instant, c'est Adèle avec son titre Skyfall.

0: Quelle voix, mais quel coffre! C'était Adèle avec Skyfall.
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0: Un moment de comptine, d'histoire, attend les tout-petits ce mercredi 27 mai. La bibliothèque Jacques Lacarrière propose un rendez-vous qui s'appelle la Racontine, spécialement pensé pour les enfants de 0 à 3 ans et leurs parents. Donc je vous explique le programme, des albums, des comptines et des histoires à partager en famille, dans une ambiance calme, douce et adaptée aux plus petits. Alors ce moment de découverte autour des livres et des sons également permettra aux enfants de s'éveiller tout en douceur aux histoires et à la lecture. Les parents pourront aussi profiter d'un temps de partage avec leur petit bout de chou autour de ces comptines et des premiers livres jeunesse. La séance de racontine débutera à 10h30 à la bibliothèque Jacques Lacarrière, allée du Panier Vert, ce mercredi 27 mai. L'entrée est libre et gratuite dans la limite des places disponibles. Donc moi, je vous conseille de réserver votre place en contactant la bibliothèque Jacques Lacarrière.
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0: Vous écoutez ici au Serre, il fait beau, il fait chaud, qu'est-ce qu'on est bien ensemble. Et là, nous sommes dans notre jeu du cap ou pas cap. Le gagnant ou la gagnante du jour sera dans le tirage de vendredi. Ça veut dire quoi? Une chance sur 5 d'être tiré au sort et de remporter le pass famille 4 personnes pour aller au parc Astérix. Avec la cerise sur le gâteau, c'est la toute nouvelle zone égyptienne. Pour ça, il faut nous appeler tout de suite. C'est Séverine qui va vous accueillir au standard et répondre à cette question. Mais où se situe le parc de l'arbre sec? Très très compliqué cette question. Est-ce que c'est à Auxerre ou à Tonnerre? Auxerre, Tonnerre, à vous de nous le dire. 03 86 52 23 23. Nous jouerons après mon fils, ma bataille avec Daniel Balavoine.

0: Ma bataille avec Daniel Balavoine.
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0: Nous sommes dans notre jeu du cap ou pas cap. Nous avons eu Florence qui a fait 11 points, puis Guillaume 2 points. Et on accueille tout de suite Élise. Bonjour Élise.
3: Bonjour.
0: Salut. Quel âge tu as, Élise?
3: 9 ans.
0: Tu as 9 ans. Et t'es en quelle classe?
3: CE2.
0: En CE2. Et tu veux faire quoi quand tu seras plus grande, Élise?
3: Cuisinière.
0: Oh, c'est bien ça, cuisinière. Et alors aujourd'hui, tu fais quoi là? T'es avec maman, papa?
3: Je suis avec maman et on va aller à la piscine.
0: Oh, trop bien. On va aller se baigner un petit peu. Et là, on va tenter de remporter là, ce pass pour le parc Astérix. T'y es déjà allée?
3: Oui, j'y suis déjà allée.
0: Bon, ben, ça serait super. Tu pourrais y aller avec peut-être t'as tes petits frères, petites sœurs?
3: J'ai une grande sœur.
0: Ok, eh ben impeccable, ça serait les parents et la grande sœur. Alors Élise, pour jouer, tu as réussi à répondre à la question qui était où se situe le parc de l'Arbre Sec à Auxerre ou Tonnerre? Tu nous as dit
3: À Auxerre.
0: Bien sûr, ce qui te fait déjà un point. Et cette fois, on va passer aux deux questions suivantes. Alors à chaque fois, tu auras trois possibilités pour répondre. Cash, 5 points. Indice, 3 points. Ou proposition, 1 point. On est d'accord?
3: Ok.
0: Allez, on y va. Quelle est la couleur des yeux de Belinda dans la chanson de Claude François? Je répète, quelle est la couleur des yeux de Belinda dans la chanson de Claude François?
3: Bleu.
0: Bleu, on vérifie.
4: Elle a les yeux bleus, Belinda.
0: Bravo, bien joué. Ça te fait déjà 6 points, 1 plus 5. On passe à la deuxième question. C'est quoi ta matière préférée à l'école?
3: Mathématiques.
0: Mathématiques, très bien. Alors là, ça va plutôt être de la géographie. Quelle est la capitale de l'Espagne? Quelle est la capitale de l'Espagne? Cash, indice ou proposition?
3: Madrid.
0: Madrid, bravo! Bien joué, dis donc, Élise. 6 plus 5 égale 11 points. Alors tu sais quoi? Tout va se jouer maintenant, je t'explique. Florence a fait 11 points. Si tu réussis le cap ou pas cap, tu seras, tu passeras devant. D'accord?
3: Okay.
0: Allez, tu vas avoir 30 secondes pour me citer au moins 4 princesses Disney. 4 princesses Disney, on y va.
3: Belle au bois dormant, oui. Réponse, oui. Cendrillon, oui. Et la Reine des Neiges.
0: La Reine des Neiges, bravo! Bien joué! C'est laquelle t'as préférée?
3: Réponse.
0: Ah, j'adore ses cheveux, j'aimerais bien avoir les cheveux aussi longs qu'elle. Ouais. Mais bravo. Élise, tu as 22 points. On va voir comment ça se passe avec notre dernier joueur. Et puis bah, peut-être qu'on te rappellera un petit peu avant midi.
3: Ok, wow. Merci.
0: Comment elle s'appelle ta maman?
3: Angélique Hugo.
0: Angélique, je peux vous dire que votre fille, elle est très forte, hein. Là, vraiment, bravo, hein. Bon, mais je vous fais des gros bisous à toutes les deux et peut-être à tout à l'heure.
3: Merci, à tout à l'heure.
0: Merci.
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0: Allez, on continue bien sûr notre jeu du cap ou pas cap. Voici la question de sélection. Quel fromage est de Lyon? Le Chaours ou le Saint-Paulin? Chaours, Saint-Paulin, 03 86 52 23 23. Mais bien sûr que les enfants peuvent jouer avec nous. Et là, nous jouerons après M. Pokora.
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0: Mais qu'est-ce qu'on est bien ensemble sur Ici au CERF. Nous sommes dans le cap ou pas cap. On a Brance Florence qui avait fait 11 points, Guillaume 2 points. Et pour l'instant, c'est la petite Élise, 9 ans, qui mène avec 22 points. On accueille tout de suite Pauline. Bonjour Pauline.
3: Bonjour.
0: Comment ça va?
3: Ben, ça va bien, un long week-end ensoleillé, donc...
0: Et qu'est-ce que ça fait, du bien, hein. Franchement, le soleil et tout, là, moi, j'en reviens pas de ce retournement. Ah là là, ça fait trop du bien. Et qu'est-ce que vous faites, du coup? Vous allez vous balader?
3: On était en déplacement sur Auxerre, en amoureux.
0: En amoureux, très bien, ça. Du coup, vous êtes avec votre compagnon, là?
3: Oui, c'est ça, ben, lui, il conduit, mais moi...
0: Et vous jouez? Il s'appelle comment?
3: Alexandre.
0: Bon, alors Pauline, Alexandre, il va falloir tenter de battre Élise, qui a fait 22 points. Élise, 9 ans, hein, tout de même, attention. Je vous mets une petite pression, comme ça. Alors Pauline, pour vous sélectionner, vous avez répondu à la question qui était: quel fromage est de Lyon, le chat-ours ou le Saint-Paulin? Vous nous avez dit...
3: Le chat-ours.
0: Bien sûr, ce qui vous fait déjà un point. Vous aimez le fromage?
3: Oui, mais... on est dormant, donc on aime le fromage.
0: Oh. Ah, mais c'est la vie, le fromage. Vous savez que j'ai jamais rencontré quelqu'un qui n'aimait pas le fromage, hein. Ah bah, c'est impossible. Le camembert, c'est ma vie. J'aimerais me marier avec un camembert un jour. C'est de chez vous, ça, du coup. Pauline, un point. On passe aux deux questions suivantes. Vous aurez trois possibilités pour répondre. Cache, 5 points. Indice, 3 points. Ou proposition, 1 point. Est-ce qu'on est d'accord?
3: On est d'accord.
0: Allez, c'est parti. On y va. Quelle est la capitale de la Finlande? Quelle est la capitale de la Finlande?
3: Alors, la Finlande... alors que je me trompe pas avec tous les pays nordiques.
0: Vous pouvez opter pour un indice ou proposition. Allez Pauline, il me faut une réponse.
3: Helsinki.
0: Helsinki, bravo, bien joué. Helsinki, bien bien joué. Donc 1 plus 5 égale 6 points. Il vous a aidé le petit Alex là?
3: Non, même pas.
0: Même pas. Alors Alexandre, qu'est-ce qu'on fait? Dis donc. 1 plus 5, 6 points, on passe à la deuxième question. Alors, dans quel tube Julien Clerc chante « Je le sais, sa façon d'être à moi parfois vous déplaît » Cash, indice ou proposition?
3: Parfois, ma différence.
0: Ma différence.
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0: Ma préférence à moi. Et on y était presque. Différence, préférence. Ah ben ça ne suffira pas malheureusement pour battre notre chère Élise. Est-ce qu'on se fait le cap comme ça là juste pour le plaisir?
3: Oui, on va en profiter.
0: Allez, on joue. Vous avez 30 secondes pour me citer au moins 5 prénoms féminins commençant par la lettre L. L. On y va.
3: Laurence, Laurine, Lorraine, Louise.
0: Ouais. Bien joué. Encore? Bon, allez-y, hein, tant qu'on y est. Bon, ça suffit. Ça suffit, vous avez gagné. Bravo. Bien joué, Pauline. Bon, bah, c'est dommage. C'est dommage, mais c'était agréable de jouer avec vous. Est-ce qu'il a aimé, Alexandre?
3: Oui, bah oui, bon, c'est juste effectivement ma préférence, ma différence.
0: Hein, là, là. Eh ouais, c'est ça, ce Julien Clerc alors. Vous retenterez quand vous voulez, puis moi je vais vous souhaiter une agréable journée. Vous faites attention sur la route. Hein.
3: Très bien, merci, bonne journée.
0: Merci à vous, bonne journée. Allez, dans quelques instants, on va appeler la gagnante du jour.
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0: Mon cœur, mon amour. 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
0: Mon cœur, mon amour avec Anaïs, hein, bien sûr. Hein. Et on accueille tout de suite notre gagnante, c'est Élise. Recoucou Élise.
2: Coucou.
0: Et bien, t'es la gagnante du jour.
2: Merci.
0: Eh, dis donc, Élise, 9 ans, t'as battu tout le monde. Hein. Bravo. Hein. Alors, qu'est-ce qui va se passer? Là, t'as réussi la première étape. Ça veut dire maintenant que tu es dans le tirage pour vendredi. Donc, il y a 5 gagnants en tout. Tu auras une chance sur 5 qu'on t'appelle et peut-être remporter le pass famille 4 personnes.
2: Ok.
0: Donc va falloir croiser les doigts.
2: Hein. Je
0: les
2: ai déjà.
0: Tu les as croisés déjà. Maman, elle est contente, maman?
2: Oui.
0: Ah, elle peut être fière de toi, là.
2: Oui.
0: Bon, super. Bah, Lise, c'était un plaisir de jouer avec toi. Je te dis peut-être à vendredi. Vous m'avez dit piscine hein, cet après-midi? C'est ça, le programme? Hein s'en fout, ça y est, on a raccroché.
2: Non.
0: Ah, t'es encore là, Élise.
2: Non.
0: C'est comment votre prénom déjà, maman?
2: Angélique.
0: Angélique. Bon, ben Angélique et Élise, c'était un plaisir. Je vous fais des gros bisous à toutes les deux et on se dit peut-être à vendredi.
2: Et nous aussi.
0: Merci les filles. C'était trop bien, bonne journée. Ah, j'adore. Mais bien sûr que les enfants peuvent jouer. On aura encore toute la semaine, hein, 4 chances encore de vous sélectionner pour le tirage. Dans quelques instants, le journal présenté par Philippe Renaud. Mais avant, c'est Full Garden.

0: False Garden avec Lemon Tree.
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0: Ici au Serre, il est midi. L'heure de retrouver le journal présenté par Philippe Renaud. Bonjour Philippe.
2: Bonjour Sandrine, bonjour à tous.
0: Et pour commencer, des coups de feu cette nuit à Sens.
2: Cela s'est passé dans la ZUP des Champs-Plaisants, avenue du 8 mai, à proximité du petit centre commercial. Une dizaine de coups de feu ont été entendus puis constatés ce matin par la police. Deux vitrines de commerce ont été touchées, des voitures ont reçu également des impacts de balles. Le drame a même été évité de justesse dans un appartement. Une balle a traversé une chambre au deuxième étage à hauteur d'homme. Heureusement, à ce moment-là, l'occupante du logement était dans son salon. Un accident tôt ce matin à Sens, à l'angle de la rue Poincaré et de la rue Maxime Courtis. Deux voitures sont entrées en collision vers 7h ce matin. 6 personnes ont été légèrement blessées et transportées à l'hôpital.
0: Il n'est pas encore parti officiellement, mais il faut quand même lui trouver un successeur.
2: Dans le monde du foot comme ailleurs, la nature a horreur du vide. Alors, même si l'avenir de la GIA est incertain, après la crise d'après-maintien, il faut remplacer Christophe Pélissier, l'entraîneur adoré des supporters, qui n'entraînera donc plus Auxerre l'an prochain. Péloche, qui aura marqué de son empreinte la GIA pendant 4 saisons. Pas simple donc de lui trouver un successeur. Et en coulisses, les négociations ont débuté. 4 entraîneurs ont été ciblés, Julien Frénois.
3: Un nom revient avec insistance, Will Steele, passé par le Stade de Reims et le RC Lens. Il est libre depuis 6 mois après un court passage en D2 anglaise. Son jeu offensif et sa capacité à faire progresser les jeunes séduisent. Ça tombe bien, la GIA vient de signer 4 contrats pro à des jeunes et devra encore faire avec des moyens limités la saison prochaine. Autre piste, Alexandre Dujeu, actuel coach d'Angers et formé à Auxerre, apprécié pour sa stabilité malgré des moyens limités. Même profil pour Didier Digard, qui a maintenu Le Havre en Ligue 1 avec un petit budget. Et puis ne pas oublier Olivier Pantaloni, ça reste une option crédible, très expérimenté, plus de 650 matchs sur un banc professionnel. Le technicien corse sort d'une belle saison avec Lorient, 9e de Ligue 1.
2: Lui aussi devrait quitter l'AJ Auxerre, il s'agit de Lassine Sinayoko, le héros sur le terrain de la fin de saison. Le Malien termine meilleur buteur et passeur de cette année et il va sans aucun doute attiser les convoitises. En attendant, retrouver son interview sur ici.fr. Quelle belle saison pour les filles de l'AJ. Elles terminent 4e de la seconde ligue alors qu'elles venaient d'accéder à ce niveau. Dernier match et dernier succès de la saison ce week-end à Guingamp. Victoire 3-1.
0: Également dans l'actualité de ce lundi de Pentecôte, les grosses chaleurs.
2: Et la mise en garde de la préfecture de Lyon, relayée par de nombreuses communes iconaises. Les organisateurs d'événements aujourd'hui doivent procéder à une évaluation renforcée des risques sanitaires. Prévoir, lorsque c'est possible, par exemple, la mise en place de points d'eau accessibles gratuitement. Si vous avez donc décidé d'aller à un vide-grenier, de pratiquer une activité sportive ou toute autre activité en extérieur ou en intérieur, prenez vos précautions.
0: Le château de Molne poursuit sa renaissance.
2: Cela fait maintenant 20 ans que ce château du XVIe siècle, situé sur les hauteurs de Cruzy-le-Châtel, tente de retrouver sa splendeur d'antan. Acquis par le département de Lyon pour éviter son écroulement, le château va mieux et se pare même désormais d'un jardin d'inspiration italienne, inauguré en fin de semaine dernière et qui confère au logis une nouvelle dimension, Clément Viron.
4: Accéder au jardin, ça se mérite. Mira, une néerlandaise, est bien essoufflée.
5: C'était très bien, il vaut la peine de monter la colline.
4: Et c'est un vrai régal pour cette photographe.
5: Très jolie, avec les couleurs impressionnantes, avec le château blanc qui est derrière. C'est magnifique.
4: Mira salue le travail des bénévoles du château comme Patrick et sa tondeuse à gazon.
6: Ça fait à peu près 12 kilomètres, uniquement pour tondre les allées du jardin.
7: On est content du résultat ?
6: Oui, c'est superbe.
4: Et ce jardin est encore plus beau vu d'en haut, selon la responsable du site, Anne de Bonaventure.
8: On a au début des parterres qui sont travaillés, et plus on s'éloigne, on retourne à une sorte de nature sauvage, comme d'ailleurs on a la forêt tout autour de Molne. Je pense que ça ramène un petit peu de vie au château, qui pouvait peut-être paraître un peu austère.
4: Car il n'y a jamais eu de jardin comme celui-ci autour du logis, même si des plans datant du XVIe siècle ont bel et bien existé.
8: Nous, ce qu'on voulait, c'était faire un jardin renaissance en s'inspirant des plan d'Androuet du Cerceau. Donc on a repris les mêmes carrés que lui, sauf qu'à l'intérieur, on a voulu rajouter vraiment quelque chose de beaucoup plus moderne.
4: Et qui casse les codes à l'image de ce château pentagonal, unique en France.
2: Et la météo, Sandrine ?
0: Eh bien, c'est du soleil partout hein, aujourd'hui, Philippe. Des températures très chaudes, entre 32 et 34 degrés, au-dessus des valeurs de saison. Cette nuit, un temps calme, sec. On observe les étoiles et là aussi, on aura chaud. Ça peut aller jusqu'à 18 degrés dans le Pays d'Hôte. Demain, c'est la même. Merci, Philippe. On retrouve Valérie Damido et Eric Bastien pour Au Taquet.
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9: Bonjour la France, bonjour, bonjour. Alors ceux qui sont évidemment le week-end prolongé, je vous déteste. Nous on est en direct avec Eric Bastien, c'est une nouvelle semaine qui commence. Qui dit nouvelle semaine dit évidemment nouveau cadeau. Bon alors la semaine dernière...
10: Qu'est-ce qu'il y a ? Bonjour, bonjour à tous. Oui, j'ai gagné, c'est ça, vous avez du mal à... Vous n'avez pas passé un mauvais week-end.
9: Par contre, on a une autre candidat qui nous a envoyé des photos ce week-end. Oui. Mais merci, on a trop adoré. Il nous a envoyé des photos de lui déguisé en Dark Vador, déguisé en tout. Enfin bref,
10: c'était génial.
9: Alors cette semaine, c'est un week-end exceptionnel.
10: Ah oui.
9: Et oui, et on part à Autun, et on part à Autun faire le roi. Et oui, parce que c'est Augusto Dunum, le rêve du roi. Et vous gagnez ce petit cadeau pour deux personnes. C'est votre radio ici et l'office de tourisme du Grand Autunois Morvan qui vous offre ce week-end du rêve du roi. Vous partez le vendredi, le transport est compris, c'est vous qui choisissez, train ou voiture. Vous posez vos valises pour deux nuits à l'hôtel de la gare. Petit déjeuner, dîner, déjeuner, tout est inclus. Et bien sûr, évidemment, la ville d'Autun, le musée, le site archéologique du Mont Beuvray et le superbe château de Couches. Tout ça, c'est évidemment à découvrir, mais le grand moment, c'est le vendredi soir, parce qu'à la nuit tombée, le théâtre antique d'Autun va s'illuminer et va devenir la scène de l'un des plus grands spectacles historique de France. C'est un show monumental, son et lumière. Et vous allez en prendre plein les yeux, mes petits chéris. Ça, c'est le premier prix. Le deuxième prix, c'est quoi ?
10: Bah écoutez, le deuxième prix, c'est une machine Nespresso. 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
9: Oh là là là là, oui d'accord, teint, allez, c'est parti.
10: Voilà.
9: Bien, allez, jingaliki.
10: Oh, j'essaye.
9: Allez, on accueille tout de suite nos candidats, les premiers de la semaine, Serena et Thierry, comment ça va les amis ?
10: Bonjour.
11: Bonjour.
9: Alors, Serena, elle a 31 ans, elle habite à Paris. Comment ça va, Serena ? Est-ce que tu te sens prête à jouer avec nous et gagner ce magnifique week-end à Autun ?
11: Je suis prête comme jamais.
9: Prête comme jamais. Alors, tu es illustratrice, tu fais des dessins de ci, de là. Et là, tu t'es occupée de faire un livre sur le Japon. Qu'est-ce que ça veut dire un livre sur le Japon ? Qu'est-ce que tu as fait exactement ?
11: En fait, j'ai fait un voyage au Japon et j'ai fait plein d'illustrations sur mon voyage en fait.
9: Et c'est-à-dire, tu nous racontes quoi exactement ?
11: Je vous raconte tout mon voyage, tout mon parcours. Il y a plein de petites adresses, d'anecdotes rigolotes, de rencontres que j'ai fait là-bas. C'est tout mon voyage.
9: Mais c'est génial ça. Alors on peut l'acheter où ce livre ?
11: On peut l'acheter sur internet, sur le site de ma maison d'édition.
9: C'est magnifique. Alors, tu adores les animaux. Ça, c'est une petite passion. Quand tu étais petite, tu voulais être vétérinaire, c'est ça ?
11: Ouais, exactement.
9: Et d'où te vient cette passion pour les animaux ? Tu n'as pas peur de personne, d'aucun animal ?
11: J'aime pas trop, par exemple, les serpents, mais sinon, ouais, tout ce qui est chien, poney, chat, j'aime tous les animaux.
10: Total.
11: J'ai été élevée dans une maison pleine d'animaux, donc j'adore les animaux, quoi.
9: Ça, c'est bien, parce que nous, on aime les gens qui aiment les animaux.
10: Bien sûr.
9: Et oui, prochainement en juin, c'est la journée mondiale des animaux contre l'abandon. Tous les jours on a des cas d'abandon, c'est pas bien du tout, mais Serena elle adore les chiens, les chats et tout le monde. Et Serena elle va tout de suite répondre à la première question, vrai ou faux. Je te pose la question et à mon top chrono tu auras 5 secondes pour me dire, et c'est très court, vrai ou faux. Tiens, je te mets une petite ambiance.
12: Une bonne choucroute et des patates, c'est le terroir, ouais. Rajoute du lard, de la viande, du saucisson.
13: Spécialité au Japon.
9: Ouvre, c'est une spécialité japonaise.
13: Hein, Serena, elle connaît.
9: Ah, Serena, elle adore. Alors écoute bien cette question. La choucroute est devenue l'aliment tendance, c'est-à-dire le truc à la mode aux États-Unis. C'est vrai ou faux? Top chrono, 5 secondes.
14: Je sais pas.
9: Vite.
13: Allez. Allez, oui.
9: T'as dit oui? Eh bah tu as un point, c'est vrai, la choucroute ça cartonne aux États-Unis. Évidemment, c'est des aliments fermentés. Robert Kennedy Jr. affirme en manger tous les matins. Les producteurs alsaciens, ils ont même reçu de plus en plus de demandes des États-Unis. C'est magnifique, de la choucroute avec le café. Premier point pour Serena.
13: Oh, une choucroute avec un café Malongo, c'est l'extase.
9: Évidemment.
13: Là, c'est le firmament. Ah, Thierry est avec nous, avec Ici Provence. Et Thierry, il habite à Marseille.
15: Bonjour tout le monde.
13: Marseille, bébé, comment ça va, Thierry?
15: Ça va, et vous?
13: Ça va bien, t'étais au stade Vélodrome ce week-end avec le concert Corsou Mezzou Mezzou avec la radio Ici Provence?
15: Non, j'ai pas pu y aller en fait, parce que voilà, j'avais déjà gagné un concert avec Daniel Guichard et donc
13: rien à voir.
15: Je peux pas gagner deux fois.
13: Non, bah voilà. Oui, il y avait un grand concert, hein, c'était au Vélodrome, avec Jennifer, Francis Cabrel, Patrick Fiori, on y était. Avec toute l'équipe là, avec Émilie Mazoyer vendredi, puis toute l'équipe d'Ici Provence. Bon, qu'est-ce que tu fais dans la vie, Thierry? C'est pas indiscret.
15: Alors, je suis dans la sécurité.
13: Ok, agent de sécurité depuis, a priori, pas mal de temps. Ça fait combien de temps que tu fais ça?
15: 47 ans.
13: Ah oui, bodyguard, exactement.
9: Voilà. Bodyguard.
13: Bodyguard, 47
15: ans. J'ai fait bodyguard aussi.
13: Non mais attends, 47 ans de sécurité, mais tu dois avoir des anecdotes de fou quand même.
15: Oh là, oui, j'en ai plein.
13: La plus dingue, là, qui te vient à l'esprit, un souvenir, un truc qui t'a marqué?
15: La plus dingue, c'était un jour, on avait été chercher Jean-Claude Van Damme à l'hôtel Georges V à Paris.
13: D'accord.
15: Et on l'a récupéré, on l'a mis dans la voiture et arrivé à 50 mètres de l'hôtel, il nous dit vous avez oublié mon père, ma femme et mon fils dans l'hôtel. Donc il a fallu faire demi-tour pour aller les chercher.
13: Non mais le pire dans tout ça, c'est qu'il a quand même mis 5 minutes avant de s'en rendre compte. C'est surtout ça l'histoire.
9: C'est magnifique.
15: Oui, non mais ouais, c'est normal, c'est lui. Hein.
13: Ouais, c'est Jean-Claude Van Damme, on est d'accord. T'es marié à Rosalie depuis pas longtemps d'ailleurs. Ça fait combien de temps que t'es avec Rosalie?
15: Alors, on s'est mariés en 2023.
13: 2023, ouais, mais vous êtes ensemble depuis longtemps ou...
15: Depuis 5 ans.
13: Depuis 5 ans. Rosalie, oh, c'est ça, Rosalie, ah, ben oui. Et alors, il y a deux enfants, chacun de son côté. Du coup, c'est la grande famille recomposée à la maison à Marseille.
15: Tout à fait, oui, tout à fait.
13: Et puis, il y a trois petits-enfants, comment ils s'appellent, les petits boutchous?
15: Alors, il y a Mathéo, il y a François et Lorena du côté à Rosa. Et moi, de mon côté, il y a... Il y a Malone, Lia et
13: Lola.
15: Et Lola.
13: Et voilà, heureusement que je les ai sous les yeux. Bon, bienvenue Thierry. Toute la famille marseillaise est avec nous. On a envie de gagner. Je te rappelle que j'ai gagné vendredi et que c'est de bon aloi aujourd'hui pour toi lundi. Partons à Cannes dans un premier temps.
15: Oui.
13: On a suivi un festival de Cannes, on a vu ça là, ce week-end, avant de devenir rouge. Le tapis des marges du festival de Cannes, qui vient de s'achever donc, était bleu. Est-ce que c'est vrai ou faux? Top chrono, 5 secondes. C'était pas rouge, c'était bleu.
15: Faux.
13: Tu dis faux. Eh ben, je l'apprends comme toi, mais il était bleu. De 1946 à 1949, ça a quand même duré 3 ans, et à partir de 1950 et 1983, la montée des marches n'avait pas encore ce rituel glamour qu'on lui connaît. Et c'est Yves Mourougi qui a un peu popularisé tout ça en France à partir de 1984. Bon, ça te fait pas de points Thierry, mais ne t'inquiète pas, il y a plein d'autres points qui arrivent avant 13h.
9: Allez, un point pour Serena, pas de points pour Thierry, et là tout de suite, un jour j'irai à New York avec toi. Hey ! Et on écoute Téléphone, New York avec toi. Vous écoutez Ici, on vous aime, à tout de suite.

0: semaine de Pentecôte prolongée qui nous emmène jusqu'à New York avec toi, c'était Jean-Louis Aubert.
1: Oh là là là là, c'était Jean-Louis Aubert, on l'adore, jungle là.
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0: Oh, c'était téléphone, hein, il n'était pas tout seul.
1: Il n'était pas tout seul, mais, non, mais c'est quand même seul. Lui qui chante.
0: Mais en parlant de téléphone, vous n'avez pas donné le téléphone pour participer à l'émission?
1: Mais bien sûr, puisque tout le monde nous demande comment on fait.
0: Oui.
1: Eh bien, vous faites le 0-810-055-056. Et aujourd'hui, c'est Laura qui prendra vos candidatures. Ouais. Alors, je rappelle que nous sommes avec Serena qui a un point, Thierry qui n'a pas de point, Serena qui habite à Paris, qui adore les animaux, qui fait beaucoup de dessins, qui voyage aussi pas mal. Parce que Serena, il lui est arrivé une petite aventure à New York un soir.
0: Ah bah justement.
1: Oui. Et oui, il paraît que t'es sortie, t'étais avec ton chéri, tu devais aller à une soirée, et au loin, tu aperçois des mecs ultra baraqués. Que s'est-il passé ?
3: Bah oui, on était à New York, on était à Brooklyn et en fait on était dans la rue et on rentrait de soirée et au loin on voit voilà des mecs avec des capuches, un peu avec une dégaine et tout, donc nous on se dit bon bah on va quand même passer devant eux, mais on n'était pas rassurés. Et en fait l'américaine était trop sympa, ils nous ont checké, ils ont dit oh you're French et tout, ils étaient hyper sympas. Et en fait, on a fait une vidéo avec eux où on danse, on a fait un TikTok. Et c'était les meilleurs mecs du monde, quoi. Donc c'était hyper sympa comme moment. Donc finalement, on s'est fait des amis.
1: Eh ben voilà, faut pas avoir peur des mecs baraqués. Regardez ce que j'ai peur d'Éric Bastien.
0: Moi. Bon, en même temps, je suis pas baraqué. Donc,
1: D'Éric Bastien.
0: Alors celui qui a peur de moi, qui lève la main, parce que j'aimerais bien le savoir s'il existe. Je ne fais peur à personne, Valérie.
1: Je ne sais pas. Céline vient de lever la main. Je pense que tu la terrorises, cette pauvre. Ouais. Alors.
0: Je suis rien. Je ne suis qu'une glaire de mouche coincée entre le nul et le zéro.
1: Merci. Est-ce que tu as un petit rituel le matin? Tu fais quoi le matin quand tu te lèves? C'est quoi ton petit rituel?
3: Moi, j'adore boire du matcha.
1: Ah, mais c'est toi qui le fais?
3: Ouais, je le fais. Je prends du lait végétal, je mélange tout et je mets des glaçons et je me bois ma petite boisson. J'essaye de mettre le nez au soleil, c'est pas facile à Paris, mais voilà, c'est mon petit rituel beauté.
1: Oh, le rituel beauté. Alors, tu as déjà eu un point. Là, c'est le deuxième point, peut-être pour toi. C'est encore une question vraie ou faux. Tiens, je te lance une petite ambiance.
4: Sous l'océan.
1: Oui, sous l'océan.
4: Sous l'océan.
1: Et pas sous l'océan. Papi, papa, là.
4: Sous l'océan.
1: Alors, écoute bien cette question. Le squash, le sport, a été créé par des ouvriers britanniques qui construisait à la base un aquarium géant. Vrai ou faux? Top chrono, 5 secondes. Allez vite.
3: Je sais pas, je dirais vrai.
1: Et non, c'est faux. Non, le squash est inventé dans une prison anglaise de Fleet, à Londres. Des détenus auraient commencé à frapper une balle contre les murs avec des raquettes. Et voilà, ça a été codifié ensuite. Pas de point pour toi, mais tu restes avec un point.
0: Bon Thierry, ici Provence, il fait quel temps à Marseille aujourd'hui? Fais-moi rêver un petit peu.
5: Il fait très chaud.
0: Eh ouais, très chaud, 30,
5: d'ailleurs,
0: 32.
5: D'ailleurs, j'allais me baigner d'ailleurs.
0: Tu vas aller où? Tu vas aux plages du Prado? Tu vas à David?
5: Dans ma piscine.
0: Ah, dans ta piscine. D'accord, ok.
5: Simplement.
0: Non, mais parle-nous un peu de l'Estac, de la Côte Bleue. Fais-moi un peu rêver, Thierry, quand même.
5: Bah écoute, moi je suis pas de Marseille à la base, je suis parisien.
0: D'accord.
5: Donc je connais un peu Marseille, bien sûr, parce que bon, j'y suis depuis 96 quand même.
0: Non mais, je comprends pourquoi t'es musclé et baraqué et que t'es agent de sécurité, parce que t'es parisien et t'es parti vivre à Marseille. Mais t'es fou Thierry, t'es fou, tu prends des risques. C'est dingue.
5: Non du tout, non mais après voilà, je jouais au rugby à l'époque et donc je suis parti jouer à Marseille, à la SPTT Marseille,
0: ouais.
5: Et voilà quoi.
0: Bon, et t'as travaillé au Stade de France en protection rapprochée de personnalité, on peut savoir, on peut avoir des noms ou c'est top confidentiel?
5: Non, j'en ai fait pas mal. Hein. J'ai fait, bah, comme j'ai dit, j'ai fait Van Damme, j'ai fait Brahim Asloum, j'ai fait Michael Jackson, j'ai fait Johnny Hallyday, j'ai fait, en effet.
0: Attends, t'as été en protection rapprochée de Michael Jackson. C'est énorme.
5: Ouais, au concert, le premier concert qu'il avait fait à l'Hippodrome de Vincennes à Paris.
0: Bien sûr.
5: Et j'ai même une anecdote aussi avec lui, je l'ai emmené aux toilettes.
0: Tu l'as emmené aux toilettes? D'accord.
5: Tout à fait.
0: Tu l'as accompagné. Ouais,
5: j'ai déposé devant.
0: Bien sûr.
5: Avec lui,
0: non, mais on a bien compris. Non, mais voilà. Non, bah, c'est extraordinaire comme anecdote. Bon, et puis tu disais, parce que je t'ai mis Jump tout à l'heure, je t'ai mis Van Halen, puisque bah voilà, je faisais directement allusion à l'OM. Mais tu viens de le dire, toi, c'est le rugby, hein, ton truc.
5: Ah oui, moi, c'est le rugby, ouais.
0: Et puis à haut niveau.
5: Je suis même allé en Nouvelle-Zélande jouer au rugby, la Coupe des Coupes du Monde du terrain.
1: Hop,
0: toi, Toi, t'as été en Nouvelle-Zélande? Ah ouais?
5: Ouais, je suis parti à Christchurch. Je suis parti jouer la Coupe du Monde vétéran là-bas.
0: Ah, écoute, je suis admiratif, mais il paraît qu'aujourd'hui, tu as les cervicales en vrac total, hein, qu'il n'y a plus moyen.
5: Ah là. Oui, là, maintenant, c'est fini. Bah, 62 piles, on n'a plus, ouais. plus grand-chose à faire maintenant.
0: Bon, allez, mon Thierry, on reparlera peut-être du rugby dans un instant. Je vais t'offrir sans doute un nouveau point avec la musique des vainqueurs, des winners. On va parler de tigres. Sous leur fourrure, pour un point, la peau des tigres est aussi rayée sous leur fourrure. Top chrono, 5 secondes.
5: Non. Non, non.
0: Tu dis non. Eh bien, écoute, c'est faux parce que c'est vrai. Oui, les rayures du tigre ne sont pas seulement dessinées sur les poils, la peau est également pigmentée. En dessous, s'il n'y a pas de peau, bah, tu verras que c'est exactement pareil, comme un tatouage naturel, comme des empreintes digitales. Ça paraît fou, j'avais vu ça à la télévision, mais c'est vrai. Je suis désolé, Thierry, il n'y a toujours pas de points. Hein.
1: Ah, Serena, un point, Thierry, pas de points. Et là, tout de suite, oh là là, mais on adore toute ma jeunesse. Taon, taon.
0: Oh, je mets mon blouson de cuir.
1: Vas-y, mets ton blouson de cuir.
0: John
1: Travolta, Olivia Newton-John, Summer Night, c'est gris.

0: Summer Night. Bah, c'est un peu nous deux, ça. John Travolta, Olivia Newton-John. On pourrait faire la même chose, nous. Hein.
1: Ah, bah, moi, j'ai vu 17 fois le film. Hein. Je te jure que je le connais absolument par cœur. Je peux faire toutes les répliques. Allez, jungle. Hop là.
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1: Et on joue avec Serena qui a un point, Thierry qui n'en a pas. Serena, alors il paraît que tu adores chanter au karaoké. Qu'est-ce que c'est ta chanson préférée que tu aimes le mieux chanter au karaoké?
3: Oh là là, j'aime tout. J'adore les chansons françaises, j'adore Johnny. Mais j'avoue que celle d'avant, la de Grise, c'est une de mes préférées. Donc j'ai chanté en même temps que vous.
1: Eh oui, t'as vu le film?
3: Ouais, j'adore le film.
1: Eh oui.
0: Est-ce qu'elle peut le fredonner, là?
1: Vas-y, chante-le, on écoute, vas-y.
3: I'm loving, I'm near blessed.
1: Na-na, happened so bad. Alors, écoute-moi bien. Là, c'est le quiz musical, c'est un double mix. Tu vas écouter deux titres enchaînés, c'est deux artistes. Et donc, un point par artiste trouvé. Donc, écoute bien les deux artistes et après, tu auras 10 secondes pour me dire qui chante. C'est parti.

0: Alors, qui c'est qui chante? 10 secondes, top chrono.
1: Alors, le premier, c'est Ben, l'oncle Saul.
0: Ouais, et le deuxième?
1: Et Lara Fabian.
0: Eh bien, le premier, tu as bon, c'est Ben, l'oncle Saul. Et c'était Chimène Badi.
2: Ah oui.
1: Ah merde.
0: Alors. Bon, eh ben ça fait 2 points pour Serena, pas de points pour Thierry, qui va sûrement se rattraper.
2: Bon Thierry, il nous l'a dit tout à l'heure, il a rencontré sa chérie il y a environ 5 ans et vous êtes marié il y a 3 ans. Thierry, tu t'es marié avec Rosalie, Rosa, et vous avez été, raconte-moi un peu, filmé par M6. Il y a un lien avec ton mariage, raconte-nous. Thierry ?
3: Oui ? Allô ?
2: Oui Thierry, bah, je te disais qu'il y avait un lien entre ton mariage et M6 parce qu'il me semble que vous avez été filmé pendant le mariage.
3: Tout à fait.
2: Ouais, raconte.
3: Tout à fait. En fait, sur Facebook,

0: que Rosa a vu une demande de personnes qui se mariaient à 60 ans. Et bah, elle a répondu à l'annonce, elle a dit non.
1: Ouais.
0: Et puis, bah, après, M6 nous a contactés, ils sont venus passer 3 jours à la maison pour nous filmer dans notre quotidien.
1: D'accord.
0: Et ils ont filmé notre mariage.
1: Et alors, je crois savoir même que la télé a sponsorisé ton mariage, c'est extraordinaire.
0: Tout à fait, oui.
1: Ils sont occupés de quoi? De la déco, de tout le reste?
0: Bah, tout ce qui est maquillage, déco, enfin tous ces trucs-là, quoi. Ça a été.
1: Super. Un photographe, coiffeur, maquilleur à hauteur de 11 000 euros pour le financement de ton mariage. Et t'as même un chanteur de The Voice qui est venu. Mais c'est qui?
0: Alors, c'est un petit jeune. Mais après, je ne me rappelle plus de son nom exactement.
1: D'accord.
0: Il a chanté, à The Voice et voilà, il a chanté à mon mariage.
1: Bon, mais et Valérie.
0: J'avais aussi Franck Castello, qui est chanteur gitan, qui est pas mal aussi.
1: Oh, c'est génial.
0: Et donc,
1: Et alors, juste un petit clin d'œil, parce que t'es passé dans un jour un doc sur M6 où. Rappelons-le, bien sûr, toi qui es un fan de déco.
2: In the middle of the street.
1: C'est bien une émission qui revient, ça, Valérie,
2: c'est une émission qui revient, ça va remaroufler sévère.
1: Mais c'est quand? Sur
2: M6? On ne sait pas, on vous en dira plus quand.
1: Mais c'est sur
2: M6. C'est sur M6.
1: Vous allez revenir en prime à l'été, là, je crois.
2: Peut-être, on verra,
1: Elle est comme ça, celle-là. Thierry, nous jouons avec ton double mix. Il y a deux chanteurs, ça dure environ 20 secondes. Faut identifier les deux pour 2 points. Allez, c'est parti.
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0: Allez, c'est parti, 10 secondes. Qui as-tu reconnu, Thierry?
1: La première, c'est Loan.
0: Loan.
1: La deuxième, je sais pas.
0: Aïe. Alors, je vais te dire, tu t'es tout planté. Bon, le deuxième, forcément, tu l'as pas. Alors, écoute le premier. C'est Carla. Tu m'aimes. C'est Carla Bruni. Et ça, ça a été un tube. Ça l'est encore. Renan Luce avec la lettre. Aïe, aïe, aïe. Thierry, depuis midi, tu n'as pas marqué un point.
2: Allez.
0: Ah, c'est dur là.
2: C'est la réclame, l'actualité dans vos régions grâce aux 44 locales de votre radio ici. À tout de suite.
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6: Une matinée placée sous le signe du jeu et de la convivialité est proposée à Auxerre. La médiathèque Colette organise mercredi 27 mai une matinée jeu de société ouverte à tous, petits et grands. Le public pourra venir jouer en famille ou entre amis autour de différents jeux dans une ambiance très détendue, sympathique, conviviale. Cette animation s'inscrit dans le cadre de la quinzaine de la parentalité avec un rendez-vous pensé pour favoriser les échanges et les moments partagés autour du jeu. Les participants vont pouvoir profiter d'un moment ludique tout en découvrant, redécouvrant les jeux de société et puis de passer un bon moment ensemble, d'échanger, de partager. Ce rendez-vous veut aussi encourager les moments de complicité en famille autour des activités très simples, loin des écrans et du quotidien. Le rendez-vous se déroule mercredi 27 mai de 10h30 à midi à la médiathèque Colette, allée de la Colémine à Auxerre.
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2: Et je vous rappelle que nous jouons avec Serena et Thierry. 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
0: Un son et lumière.
2: Un son et lumière exceptionnel. Et si vous ne gagnez pas ça, vous gagnez notre bonne vieille machine à café Malongo, avec les 32 dosettes et les 6 verres en verre. On reprend immédiatement la compétition avec un très joli jingle donné par la main d'Iki.
0: Ah, ça change tout.
2: Ah, ça change tout. Alors, nous sommes avec Serena qui a 2, Thierry qui a 0+0, la tête à Toto.
0: Ah ouais, non, ça passe.
2: Serena qui habite à Paris, qui adore les animaux, qui fait des dessins, qui voyage, qui rencontre des baraqués dans des soirées. Et alors, moi, je voudrais savoir quel animal tu voudrais être si tu te transformais en animal.
7: Moi, j'adore les chiens, c'est mes animaux préférés, mais si je devais, moi, me transformer en animal, peut-être un oiseau, parce que ça doit être incroyable de voir les choses d'en haut. J'ai l'impression qu'on est libre, ça a l'air d'être sympa.
2: Ça a l'air d'être sympa, bon. Et quel genre d'oiseau? Un aigle ou un pigeon? Enfin, j'ai quand même, parce que c'est...
7: Ah bah non, un aigle, ça m'irait bien, je trouve.
2: Un aigle, ça t'irait bien, d'accord, ok. Alors, est-ce que tu as un porte-bonheur que t'emmènes tout le temps avec toi?
7: Peut-être mon chien.
2: Ah bah d'accord, le chien est un porte-bonheur, ok, super. Est-ce que tu l'as à côté de toi, là?
7: Ouais,
2: c'est
7: dodo parce qu'il fait chaud.
2: Ah bah oui, il fait chaud, c'est pas terrible pour les chiens là, la chaleur. N'oubliez pas, hein, oui, si sûr. Vous avez des chiens, faites gaffe hein, parce que mettez-vous pieds nus sur le bitume, vous allez voir comme il fait chaud, on sort pas les animaux quand il fait trop chaud. Alors, quel est si tu devais comme ça là, d'un coup, on te propose de déjeuner avec la star que tu dont tu rêves, avec qui tu aimerais?
0: Moi, je suis pas disponible à midi, mais bon après, je quand même.
2: Ah d'accord. Alors, ok.
0: Non, bah, écoutez, on est sur de l'ego avec Serena. Moi, j'ai envie de découvrir Serena.
2: Oui, bien sûr, gros ego que tu es. Bien alors, sûr. Avec qui tu aimerais déjeuner si tu pouvais déjeuner avec une star?
7: C'est un date ou c'est juste.
0: Oh, c'est un date. Bon, petite personnelle, c'est un date que je veux, moi.
2: Alors, écoute, donc, tu déjeunes avec ta star, après, tu fais bien ce que tu veux. Voilà.
7: Peut-être un beau gosse, alors. Moi, ah,
0: effectivement,
7: je...
0: ouais.
7: Je trouve que Adam Driver, il est hyper beau. Alors
2: ah ouais, carrément.
7: C'est l'acteur là qui joue le nouveau méchant dans les Star Wars.
2: Ah oui, le brun avec les yeux. Oui, d'accord. Ok. Aïe aïe aïe. Aïe.
7: Tu irais avec lui quoi.
2: Tu déjeunerais avec lui. Bah écoute, ça serait super ça. Et alors, si tu devais donner ton principal défaut, ça serait quoi?
7: Mon principal défaut, je pense que je suis trop perfectionniste.
2: Ah, t'es chiante, quoi.
7: Ouais, un peu chiante, peut-être.
2: Ah, c'est ça, ouais, souvent, bon. Eh là là là là là là. Alors, écoute, là, c'est la question à choix multiples. Je vais te poser la question, je vais te proposer tes choix, évidemment. Et tu auras 10 secondes pour me répondre. Alors, je te mets une ambiance.
0: Ça va prendre compte.
2: Alors, je vais te poser une question sur, en effet, la question de la Pentecôte. Aujourd'hui, évidemment, c'est lundi de Pentecôte.
0: Oui, de Pentecôte.
2: De Pentecôte.
0: Bah oui.
2: Est-ce que tu sais combien il y a de jours après Pâques et célébrer la Pentecôte? Après combien de jours après Pâques on célèbre la Pentecôte? Je te donne des choix. 7 jours, 40 jours, 50 jours. Ou le temps que les cloches reviennent de week-end. Top chrono, 10 secondes.
7: Peut-être que je dirais 40 jours.
2: 40 jours?
7: Ouais.
2: Alors, c'était presque ça, mais non, c'est 50 jours. La Pentecôte est célébrée 50 jours après Pâques. La descente du Saint-Esprit, les apôtres, tout ça. Voilà, Pentecôte, ça signifie 50e.
0: Thierry est parisien, mais aujourd'hui, il vit à Marseille, dans les Bouches-du-Rhône, avec toute la petite famille. Il est marié à Rosalie depuis maintenant 3 ans. On a vu d'ailleurs ce beau mariage sur M6. Thierry qui, est agent de sécurité depuis des années, qui a connu de la star, c'est vrai. Oui, qui a été le garde du corps de Daniel Auteuil, il paraît aussi.
8: Aussi.
0: Ah ouais.
8: Oh, j'en ai fait beaucoup, ouais.
0: Bah, t'as protégé Emmanuel Macron aussi sur un salon. Hein.
8: Aussi, mais quand sur un salon à Paris, quand il était venu, il était ministre à l'époque.
0: Bah oui, mais c'est pas une mince affaire. Et alors t'es une star, toi, parce que t'es à l'affiche d'un film, Les Vacances de Mr Bean. Mais raconte.
8: Bah en fait, j'ai comme je faisais de la sécurité rapprochée sur les plateaux, et en fait on m'a demandé de faire la protection à Mr Bean. Sur le film Les Vacances de Mr Bean.
0: D'accord.
8: Et à un moment donné, la production m'a demandé, écoute Thierry, puisque t'as des tatouages et tout ça, ils m'ont dit, écoute, si tu veux, on te met sur une affiche, parce que Mr Bean doit faire une cascade à la fin du film. Et ils ne savaient pas quoi mettre sur l'affiche, donc ils m'ont mis moi. Voilà.
0: Alors, t'es en train de dire que là, l'affiche Les Vacances de Mr Bean, si je la chope, t'es dessus. C'est extraordinaire. C'est
8: génial. Tout à fait, ouais, je suis sur l'affiche.
0: Ah, on va tous aller regarder. On va regarder ça. Tu as un petit rituel, puisque nous, on offre la machine espresso, hein, la machine Malongo. Thierry?
8: Oui. Le petit rituel, c'est, je me lève tous les matins avant ma femme pour lui préparer son café.
0: Qu'est-ce que c'est?
2: Mais dis donc, qu'est-ce que c'est que ça?
0: Oui, qu'est-ce que ce romantique?
2: Oh là là là là!
0: Alors, tu te rends compte?
8: Dès qu'elle bouge, je me lève, je prépare la machine et je fais un café.
0: Oh là là là. Alors, tu sais que, je te souhaite de gagner le très beau séjour à Autun, mais enfin, là, tu peux déjà prévenir que si tu gagnais pas, il y a quand même la machine espresso Malongo. Là, tu pourras te régaler et à nouveau. Toi, si t'étais un animal, ce serait pas comme Serena qui a dit un aigle. Toi, tu serais quoi?
8: Moi, un lion.
0: Un lion. Rugir à nouveau de plaisir. Ben oui, le mâle dominant, l'animal, plus fort de la lâcheté.
2: Oui, allez, ça va, pose ta question, là, parce que le temps presse.
0: Le temps presse pour qu'on ait déjà en retard.
2: Absolument.
0: Non, vous savez, elle, c'est un coaching. C'est son coaching, elle essaye de mettre la pression.
2: Non, elle a juste la tête dans les horloges et elle voit Céline Laréal qui tremble.
0: C'est une horloge.
2: Icky qui a envie de te taper, donc stop.
0: Ah oui, non, il y a déjà la petite goutte de sueur sur le fond d'Icky. Voici la question, et elle vaut 3 points. Extrait. Un pied devant l'autre, Jean-Pierre Madère. Écoute bien, si un homme chose du 8,5 en taille américaine, 8,5 en taille américaine, il veut des chaussures, quelle taille il doit acheter en pointure française ? Est-ce que c'est du 41, du 42, du 43, du 200 ? Le poids accumulé de Valérie Damido et d'Éric Bastien, on le rappelle. Mais de bonne humeur, top chrono. 10 secondes.
8: Moi, je dirais 43.
0: Si on fait 8,5 en taille américaine,
8: fait, ouais,
0: on fait du 43.
8: Moi, je fais du 46 et c'est du 10.
0: Thierry,
8: du 11.
0: Ça me fait tellement plaisir. Parce que depuis midi, c'est 0 plus 0 plus 0. Et enfin, eh bien là, tu accumules un nouveau 0. Puisque c'est pas du tout la bonne réponse. C'était 42, 8,5 américains, c'est 42 français. Thierry !
2: Bien, alors, écoute, ça fait 2 Serena, Thierry 0.
0: On est mal là. Hein.
2: Et là, ah bah, c'est une nouvelle semaine. Oh là, ça c'est... Je ne sais pas qui n'a pas dansé ou chanté là-dessus. C'est Camaro. Oh là là, Femme Like You, je pense que c'est ma chanson, hein, j'ai envie de te dire. Vous écoutez ici, vous écoutez Camaro, Femme Like You, c'est le pied, chien le kiff. À tout de suite, mes petits canards. Let's do this, gangster.

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1: Ah bah voilà, elle est en extase.
0: Ça va, je fais exprès de chanter mal. Ouais. J'adore cette chanson. C'était qui?
1: Ah bah c'est Camaro avec Femme Like You.
0: D'accord, bah ça c'est, hey, ça, c'est un bon, une bonne des annonces. Hein.
1: Ah oui, bah c'était Camaro, Femme Like You.
0: Femme Like You,
1: c'était
0: Jungle.
1: Oh, j'ai l'accent parisien, des fois je me rends compte.
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1: Bah écoutez, c'était Camaro, est-ce que j'ai une tête d'atmosphère, moi?
0: Alors,
1: Camaro.
0: Bah bien sûr. Ouais, alors oui. Nous sommes avec Serena qui a deux, Thierry qui n'a pas de points. Serena qui a.
1: J'ai jamais vu ça.
0: Paris. Alors, dis donc, qu'est-ce que ça serait? On a parlé de ton plus gros défaut. T'es perfectionniste. Ta plus grande qualité, ça serait quoi alors?
3: Je suis créative. J'aime bien faire en sorte que les moments de la vie, même les petits moments, ils soient jolis, soient sympas. Voilà.
0: Ok. Super. Et alors, ton talent inutile, ça serait quoi? Moi, voilà, par exemple, tu vois, je fais des nœuds avec les queues de cerises. Ça, c'est un talent inutile. Mmh. Toi, ça serait quoi ton talent inutile?
3: Mes doigts de pied craquent à l'infini.
0: Ah, c'est intéressant, c'est-à-dire.
3: Dès que je les bouge, ça craque et ça ne s'arrête jamais.
0: Ah, c'est bien ça. Ça fait dire, bah, écoute, c'est un tempo, hein, c'est un talent, qu'est-ce que tu veux. Alors, on n'en a pas parlé, mais tu es avec ton chéri Marc depuis 10 ans. Vous vous êtes rencontrés à l'école et vous étiez d'abord copains, comme dans Premier Baiser. Et alors, comment ça s'est passé cette première fois où vous vous êtes embrassés, vous vous êtes dit, ça y est, on n'est plus copains?
1: Voilà, je crois que
0: ça a coupé.
1: Je crois que ça a coupé. Je crois qu'il a très mal vécu cette question-là.
0: Il a très mal vécu, Marc.
1: Et il a dit, tu raccroches tout de suite, immédiatement, ça suffit.
0: Il lui a raccroché au nez.
1: Racontez notre histoire, c'est notre vie privée, Serena,
0: bon,
1: raccroche.
0: Bah, le temps que Gwen rappelle Serena, tiens, on passe. Ah, elle est là, elle est revenue.
3: Oui, je suis revenue. Oh, bah, alors, ça a coupé.
0: Alors, Marc, ça s'est passé comment? La première fois, tu t'es dit, ça y est, c'est fini, c'est plus mon pote. Et ça.
3: Moi, je l'ai jamais considéré vraiment comme un pote. Je l'ai toujours un peu kiffé, mais c'est lui, il avait une nana, donc je devais un peu attendre, quoi.
0: Ah, comment on s'est débarrassé d'elle?
3: Bah, en fait, c'est lui qui l'a quitté et j'ai organisé une soirée exprès pour qu'on puisse se pécho. Et ça a marché, au final, à la fin de la soirée, il est resté dormir, quoi.
0: Eh, c'est magnifique.
1: C'est quoi une soirée spéciale pour se pécho? Parce que j'aimerais bien en organiser. Donc comment t'organises ça, Serena? C'est quoi?
3: Bah, en fait, j'ai organisé une soirée normale, mais moi, mon idée, c'était qu'à la fin de la soirée, on s'embrasse. Donc, il y avait plein de gens, mais en fait, c'était les figurants, quoi. Moi, je voulais...
1: Mais t'as drôlement les moyens. T'es productrice de films, t'as joué des figurants et tout.
0: Évidemment.
1: Hey, les bougies, j'adore. Y a.
0: Alors, on va passer à la question qui peut te permettre de gagner 5 points. Tiens, je te mets une bande originale.
1: C'est stressant, ça.
0: Bah, c'est la BO de Monte Cristo. Alors, quel acteur a joué Monte Cristo dans le film sorti en 2024? Top chrono, 10 secondes.
3: C'est François Civil.
0: On les confond tout le temps.
1: Précipitation n'est pas conseillée.
0: C'est Pierre Ninet, bien sûr. On les confond tout le temps. C'était Pierre Ninet. Écoutez, c'est pas grave. Ça reste Serena 2 points.
1: Bon, Thierry est avec nous. Thierry à Marseille. Thierry qui rumine quand ça ne lui plaît pas. Et j'imagine que quand on est à zéro depuis midi et qu'il est midi 47, ça ne te plaît pas.
4: Pas du tout.
1: On est bien d'accord.
0: Eh ben, va falloir secouer le plumeau.
1: Avant de se secouer.
4: Il va falloir que je me bouge un peu le boule, hein, parce que ça va pas.
0: Ça va pas bien là, le petit boule.
1: Bouge-toi le boule et ouvre le frigo. Pourquoi ouvre le frigo? Qu'est-ce que c'est que cette histoire de frigo? C'est lié à ton histoire d'amour avec Rosa.
4: Tout à fait, ouais.
0: C'est-à-dire?
4: En fait, Rosa cherchait un frigo sur Internet. Et moi, j'en avais deux parce que j'étais séparé, donc j'étais arrivé sur Marseille, avec deux frigos. Et je lui ai dit, écoutez, moi j'en ai un, si vous voulez, je vous l'amène. Et du coup, je lui ai amené, je suis arrivé avec le frigo dans les bras, je l'ai porté tout seul.
0: Mm-hmm.
4: Et après, je suis resté.
1: Bah non, attends, c'est-à-dire qu'à un moment donné, tu l'as vu et...
0: Coup de foudre à Notting Hill.
1: Coup de foudre direct.
4: Mais alors, du coup, je suis plus reparti.
1: T'as proposé quand même de rester dormir chez elle dès le premier soir, si j'ai bien compris, non? Ou après le dîner?
4: Oui, au départ, on a été manger chez son fils, où elle m'a présenté son fils, un de ses fils plutôt. Et puis, elle m'a dit, écoute, si tu veux, tu restes à la maison. J'ai puis bah ça va. Donc on est resté et depuis on est ensemble.
1: Ah ouais ouais. Eh Serena, tu vois, on s'est dit aussi, elle s'est organisée des soirées pour pécho. Hein.
0: Et voilà.
1: Exactement, exactement.
0: Toujours les femmes qui font les premiers pas.
4: Le frigo, on l'a toujours.
0: Et voilà, c'est bien.
1: Allez Thierry, je désespère, mais je j'ai pas d'espoir. Je me dis qu'on pourrait quand même.
0: Espérons.
1: Au moins faire un point, tu vois, au moins.
4: Espérons.
1: Parce que là, je crois que j'ai jamais vu ce scénario, là. 0-0-0-0-0. Thierry, concentration.
0: Oui. Ouais.
4: Allez, concentration.
1: Dans 10 minutes, si tu allumes la télévision, tu entendras ça. Monsieur, bonjour. Voilà. De 13h.
4: Oui. Information de 13h.
1: Oui, bravo, bonne réponse, merci Daniel.
0: Non, c'est pas la question.
1: Quelle expression anglaise désigne une fausse information diffusée sur Internet? Top chrono, 10 secondes.
4: Un fake news. Ouais.
1: Comment tu m'as dit?
4: Je suis pas anglais, moi je sais pas parler anglais.
0: Oui, bah attends,
1: tout
0: c'est
1: le monde
0: pas.
1: A entendu fake news.
0: Oui, mais moi je vais pas critiquer l'accent anglais.
1: Non, mais c'est pas la même signification. Mais on va l'accorder, c'est les fake news. Les fausses informations.
0: Allez, 5 points pour Thierry, 2 points pour Serena. Il restera le bingo pour vous départager. Mais là, tout de suite, c'est Miley Cyrus. Dream as one. Vous écoutez ici.

0: Dream as one. Miley Cyrus.
1: Oh, Miley Cyrus. Quel accent parfait. Allez, c'est la réclame.
0: C'est la fin de la saison. Hein. Faites des efforts.
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1: Ici, nous sommes avec Serena qui a 2, Thierry qui a 5. Alors, Serena, il paraît que quand t'étais petite et que tu mettais tes dents sous l'oreiller pour la souris, tu mettais aussi du fromage pour qu'elle mange.
5: Oui.
1: Et la première fois, elle avait mangé le fromage, mais t'étais très étonnée parce qu'elle avait pas fait caca.
5: Oui, en fait, je comprenais pas pourquoi elle faisait pas des petites crottes après avoir mangé comme les petites souris. Donc j'en avais parlé à ma mère et en fait je l'ai su qu'après bien sûr, mais en fait elle a peint des petits grains de riz en marron.
0: Mais non.
5: Et elle les a mis sous l'oreiller à la prochaine dent pour faire croire que c'était des petites crottes de souris.
1: Et donc ça,
5: j'étais trop contente.
1: Bah oui, t'as cru un petit peu plus longtemps à la petite souris.
0: T'as une mère extraordinaire, oui. Hein, excuse-moi. Hein, mais...
5: J'y crois encore.
0: Franchement.
1: T'y crois encore, bah oui, je comprends.
0: Non, ça, évidemment. C'est plus grave, par contre.
1: Alors, pour t'encourager, on va mettre une chanson que tu as choisie, qu'on adore. Allez.
0: Est-ce que c'est une musique pour les soirées à pécho, ça?
1: Bah, Alan Parsons Project, normalement...
0: Il y a un projet de pécho. Normal.
1: Alors, Serena, voici ton bingo. À mon top chrono, tu vas avoir 10 secondes pour me donner un maximum d'animaux toxiques ou venimeux. Top chrono, 10 secondes.
5: Voilà, les araignées, les serpents.
1: Alors le serpent seulement, l'araignée c'est un insecte, c'est pas un animal.
5: Ah mince, okay.
1: Et donc tu as un point. Donc
0: C'est un espèce de petit boulevard quoi.
1: C'est un petit boulevard pour notre ami Thierry, mais bon
0: c'est pas gagné. Alors, c'est pas gagné, attention, pas gagné. Mais c'est vrai que voilà, cette émission est dingue parce que tu as quand même brillé par ta nullité, Thierry, hein, jusqu'à 12h47.
6: Merci pour le compliment.
0: Bah écoute, à 12h47, j'avais toujours aucune trace de poids. Donc à un moment donné, bon. Là, il y en a un fébrilement qui est arrivé, on ne sait d'où.
1: D'ailleurs. Bah oui, si.
0: Cinq quand même, parce que tu as répondu à la question à 5 points.
1: Oui, bah parce que il a eu la chance que Serena confonde François Civil. Les Pierre Ninet,
0: c'est pas un diesel, notre ami Thierry. Mais sur la fin, il se réveille. Ah, mon Thierry, les fans d'Eddie Mitchell.
1: Avant de faire vos prières du soir, boogie boogie, pas de boogie boogie.
7: Pas de boogie boogie avant de faire vos prières du soir.
0: Bon, mais alors, ça c'est bien, mais il y en a une quand même que tu préfères parmi les autres, surtout pour faire plaisir à ta femme. Et comme je sais que tu aimes chanter du Eddie Mitchell, on va écouter La fille du motel. Tu chantes avec ou pas, Thierry? On y va?
6: Allez, on chante.
0: Allez.
6: La chambre sort, réclame encore des croissants. La chambre 20 est partie, on va refaire le lit.
0: Ça c'est génial, bravo Thierry.
1: Mais non, ça va le roi du karaoké, hein?
0: C'est le roi du karaoké.
6: On chante beaucoup dans les karaokés avec ma femme.
0: Bah oui. Ah bon Thierry, on va y aller. Dis donc, t'as pas un peu maigri Thierry, d'ailleurs, je voulais te le dire.
1: Allez.
6: Ah si, j'ai perdu 54 kilos mon
0: putain.
6: Mariage.
0: Je pensais poser la question comme ça.
1: Je m'attendais pas du tout à ce chiffre.
0: Ah oui, je n'existe plus.
1: Voilà.
0: Je fais 2 grammes maintenant. Thierry, non mais je sais que c'était un compliment. Allez. Que tu avais envie d'entendre, mais on ne s'attendait pas. Voici ton bingo. Tu as 10 secondes. Alors, il te faut 2 bonnes réponses. Hein. Elle n'a fait qu'un point, ouais. Petite Serena. Alors. Donc, 2 bonnes réponses et tu reviens avec nous vendredi. Max d'insectes qui piquent. En 10 secondes, un max d'insectes qui piquent. Top chrono.
6: Araignée, moustique, fourmi aussi.
0: Oui.
6: Fourmi rouge.
0: Oui.
6: Fourmi rouge.
8: Qu'est-ce qu'il y a d'autre?
1: Eh ben, t'as fait trois.
0: Ah, il y a la punaise, il y a la puce, il y a la tique, il y a le moucheron, il y a le frelon.
1: Bien, Serena, tu l'as compris, l'injustice totale de ce jeu.
0: Oh, c'est triste.
1: Fait... Ah bah ma chérie, tu n'iras donc pas à Autun à l'occasion d'Augusto Dunum, le rêve du roi.
0: Non.
1: Tu n'iras pas au superbe théâtre d'antique d'Autun, Et tu n'iras pas voir le Son et Lumière, ni le Mont Beuvray, ni le château de Couches, le musée, tout ça, ni la machine Malongo. C'est pas grave, bravo. Merci Serena d'avoir joué. Quant à toi Thierry,
5: avec plaisir.
1: Bravo, on te retrouve vendredi pour la finale. Donc t'as compris, hein, t'essaieras de gagner.
8: Désolé Serena.
1: Ce jeu est d'une injustice cruelle.
0: Ah, c'est triste.
1: C'est d'une cruauté. En tout cas, nous, on vous retrouve bien évidemment demain. Je vous souhaite à tous une excellente journée. Je remercie évidemment Éric Bastien, le roi de la vanne.
0: Je vous en prie, Valérie Damido, je vous remercie.
1: Céline à la réalisation, Iki à la technique, Laura au standard. Et puis, évidemment, vous qui nous écoutez, on vous aime très fort. On vous embrasse. Bonne journée.
0: Elle est là, même un lundi de Pentecôte, bien sûr,
9: Wendy mais Boucher, comme vous,
0: bonjour Wendy.
9: Nos auditeurs le méritent, n'est-ce pas?
0: Bien sûr, avec ma France.
9: On les accompagne, et d'autant plus en cette vague de chaleur qui nécessite beaucoup de vigilance, des bons soins, un accompagnement également. En faisant un petit tour de France de la situation, avec un représentant des pompiers de France, chers amis, et puis j'ai le bonheur d'accueillir une jeune femme radieuse qui s'intéresse à la nature, à l'environnement. Elle a été journaliste météo de longues années, c'est Chloé Nabédian qui nous rejoint.
0: À suivre. Merci.
9: Belle émission. À demain, Annie.
1: À demain.
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0: On vous envoie une grande vague de fraîcheur parce qu'on est comme ça. Passez une bonne journée sur ICI.
1: Bah, il est 13h. Vous êtes sur ICI. On vous aime. À demain.
0: Wendy Bouchard nous rejoint pour Ma France. Bel après-midi.
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9: Bonjour à tous, merci d'être à l'écoute de Ma France. Au cœur de cet épisode de chaleur qui n'épargne aucun département, c'est à l'ouest et en région parisienne que le mercure va grimper le plus aujourd'hui encore. 18 départements en vigilance jaune canicule. On vous donne évidemment les conseils de prudence avec un représentant des pompiers de France. Nous sommes à Chinon dans Ma France, mais aussi en Gironde où la chaleur se conjugue à l'alerte Baïne. 2 personnes sont mortes noyées hier. Un épisode qui se prolonge au moins jusqu'à ce week-end. On vous accompagne donc sur ICI. Au lendemain de la mort d'un garçon de 12 ans hier à Rennes, retrouvé au bas de son immeuble, un adolescent de 16 ans vient d'être interpellé. Là encore avec notre journaliste, nous sommes sur place. Au cœur de vos régions, nous sommes à Toulouse auprès d'étudiants pour lesquels l'intelligence artificielle devient un médecin ou un psy. À Belfort également, où l'idée d'une consigne pour les bouteilles plastiques fait débat, comme d'ailleurs dans de nombreuses collectivités. Et puis à 13h15, je reçois une consoeur passionnée de climat et d'environnement. Chloé Nabédian a présenté de longues années la météo et nous livrera son expertise sur la situation du moment avant de nous parler de sa nouvelle chaîne YouTube Amazing Chloé pour parler avec vous des mystères de la nature. La vague de chaleur se poursuit donc aujourd'hui au point de déclencher une vigilance jaune canicule dans 18 départements. Paris et sa petite couronne rejoignent une partie de l'ouest du pays écrasée par de fortes températures. Il fera entre 30 et 35 degrés cet après-midi et demain sur la moitié nord, de 32 à 36 degrés dans le sud-ouest, de 29 à 32 degrés, c'est relativement plus frais dans le sud-est. Malgré la chaleur, vous avez été nombreux à profiter des activités touristiques et sportives. Et oui, comme vous l'avez constaté à Chinon, Philippe Père, où le monde afflue depuis 3 jours.
10: C'est l'heure de descendre du vélo pour Cathy et Annie, deux amies qui nous viennent de région parisienne.
11: Eh bien, nous avons profité du beau temps pour faire la Loire à vélo.
12: On vous aurait pas trouvé ici le week-end dernier.
11: C'était prévu, mais on a décalé à cause de la météo, justement. Voilà. D'ailleurs, on a eu du mal à trouver une location de vélo.
13: On est débordé, on est complète chez complète.
10: Stéphane gère la base de location de vélo et de canoë de Chinon.
13: Le 1er et le 8 mai, on a eu quelques annulations à cause du temps, mais dans l'ensemble, c'était pas si mal que ça. Mais alors, week-end de Pentecôte, il y a des gens justement qui téléphonent et on n'a plus de place, quoi.
10: C'est sur son propre vélo qu'il fallait compter ce week-end, ce qu'ont fait Pauline et Maxime qui pédalent depuis Lyon.
14: Quand on a vu que cette semaine il allait faire beau, on était tout contents.
15: Du vélo, de la visite un petit peu de château, profiter du beau temps sur le vélo et puis on va
14: déjeuner. Ouais. Ah, les guinguettes de bord de Loire, je crois qu'on en a fait une par jour, on adore.
10: Place à celle de Chinon maintenant où Valérie et Stéphane sont copieusement attablés.
11: Je profite de cet endroit magnifique, le beau temps.
16: Clairement, il n'y a pas photo, c'est même radical par rapport à la semaine précédente.
10: La bouche pleine, tout comme le tiroir caisse d'Henri, co-gérant de la guinguette.
16: Bonjour messieurs dames.
10: Qui applaudit le retour du soleil.
16: Alors, on a eu un mois de mai très pluvieux et oui là ça fait du bien de voir le coup du soleil.
10: Lors des autres week-ends prolongés, même s'il est resté ouvert, il a eu bien 20% de clients en moins par rapport à l'année dernière.
9: Merci Philippe. Alors on est heureux d'entendre ces touristes avec le sourire qui savourent la nature et le patrimoine local, mais attention, prudence, attention notamment aux activités sportives sous cette chaleur. Avec nous un représentant des pompiers de France, Patrick Chavada. Bonjour monsieur.
17: Bonjour.
9: Vous qui êtes membre de la commission secourisme et formation, on a besoin de vos éclairages et de vos bons soins. Est-ce que vous dites d'abord ne surestimons pas nos organismes en cette période ?
17: Tout à fait, il ne faut pas surestimer. On est passé de, de l'hiver sans trop de printemps à des grosses chaleurs. Et nos organismes ont du mal à cette adaptabilité. À part le printemps, ça vient doucement. Là, d'un coup, on passe du froid au chaud. Et donc, nos organismes sont mis à rude épreuve.
9: Oui, on peut être victime, parfois, hélas, mortellement, d'hyperthermie. Racontez-nous les symptômes qui peuvent nous faire réagir ou faire réagir notre entourage.
17: Alors, vous avez deux types d'hyperthermie. Vous avez l'hyperthermie classique qui atteint surtout les jeunes enfants, les personnes âgées, les sujets fragiles qui s'hydratent pas beaucoup, qui boivent pas beaucoup d'eau, donc effectivement ont du mal à lutter contre la température. Et là, ce qu'on voit depuis quelques jours, ce sont les coups de chaleur d'exercice, c'est l'hyperthermie maligne sur des gens qui sont en bonne santé. Et j'ai tendance à dire, on est un petit peu comme une voiture. Quand le système de refroidissement ne fonctionne pas bien, automatiquement la température augmente. Et c'est ce qui se passe pour le corps humain. Avec ces fortes chaleurs, si on ne s'hydrate pas beaucoup, et donc l'organisme va avoir du mal à lutter contre la chaleur, la température va s'emballer et on va avoir des atteintes graves de l'organisme avec des pertes de connaissance, des confusions, voire des arrêts cardiaques. C'est ce qui s'est produit, je crois que c'est sur Paris.
9: Oui, les signes avant-coureurs, est-ce qu'on peut les décrire pour nos auditeurs, Patrick Chavada ?
17: Oui, alors les signes avant-coureurs, bien évidemment, on a un état de confusion. Quand on parle à la personne, elle ne sait plus où aller. Confusion, des vertiges, des troubles visuels, ça peut aller jusqu'à la perte de connaissance. On a soit de la transpiration excessive, voire plus du tout de transpiration. On va avoir une peau qui va être rouge, qui va être chaude. Donc, ce sont les signes. Il faut vraiment s'hydrater, boire. Et si vraiment on est confronté à ces signes-là, ce qu'il faut absolument, c'est refroidir très rapidement la personne. Et maintenant, il est préconisé de faire très rapidement prendre un bain à la personne dans une bassine, dans une piscine. Maintenant, on le voit sur certains postes de secours où les secours sont des bassines avec de l'eau. Et on immerge les gens à l'intérieur pour faire très rapidement descendre la température.
9: Merci de nous éclairer, Patrick Chavada, vous qui êtes membre de la commission de secourisme et formation pour la Fédération des sapeurs-pompiers de France. Vous restez avec nous, on va poursuivre notre tour de France. Nous étions en Touraine il y a quelques instants. Nous voici en Gironde, dans ma France, avec Jade Péchira. Bonjour Jade.
18: Bonjour.
9: Vous qui vivez depuis vendredi au cœur de cette chaleur écrasante.
18: Ouais, écrasante, c'est le mot. On attend là 36 degrés dans les rues de Bordeaux aujourd'hui, avec pas un souffle de vent et ce soleil qui brûle un peu la peau. 37 degrés à Lacanau, on est bien au-dessus des moyennes de saison. Hein. Alors en revanche, pour l'instant, les records de chaleur pour un mois de mai n'ont pas été battus. Ça pourrait arriver aujourd'hui. Le record, c'était 36,4 à Belin-Bélier dans le sud de Gironde et c'était l'an dernier, le 30 mai. Pour le moment, pas de vigilance météo particulière non plus. La Gironde est toujours en vert pour Météo France, donc pas de mesures particulières prises du côté des pouvoirs publics, même si nous, à la radio, évidemment, on appelle les gens à s'hydrater et à rester au frais pour ce premier gros coup de chaleur.
9: Oui, sauf qu'avec cette chaleur, Jade, justement, beaucoup de Girondins sont partis chercher le frais sur le littoral, mais cette chaleur se conjugue ces derniers jours à une alerte aux baïnes sur ce littoral. Deux baigneurs sont morts noyés hier, c'était sur les plages de Lèche-Cap-Ferré et à Lacanau. On rappelle, Jade, que ces courants peuvent vous entraîner au large et que c'est catastrophique.
18: Oui, alors ici en Gironde, on a plutôt l'habitude de repérer les baïnes. Ça fait comme un grand trou d'eau, une bassine qui donne, c'est vrai, envie de s'y tremper, sauf que c'est très dangereux et les touristes notamment peuvent se faire piéger. Et le week-end, vous le disiez, était particulièrement terrible pour les secours en Gironde. 31 interventions, ce cocktail beau temps, week-end de la Pentecôte, chaleur a été fatal avec ces deux personnes qui sont mortes hier sur les plages, une femme à Lèche-Cap-Ferré, un homme à Lacanau. Et ce qu'il faut noter, c'est que ces noyades ont eu lieu sur des plages non surveillées. Eh bien oui, on est seulement au mois de mai, donc il y a peu de postes de secours qui sont ouverts. Ça coûte très cher aux communes de faire surveiller les plages. Et le problème, c'est que puisque les postes ne sont pas ouverts, le drapeau rouge, vous savez, pour interdire la baignade, ne peut pas être hissé. Il faut du monde pour surveiller que l'interdiction est bien respectée. Pour la plupart des plages, cette surveillance, elle commence début juin, ce qui pose évidemment la question du réchauffement climatique. Encore faut-il que les nageurs aillent se baigner dans les zones surveillées, ce qui n'est pas non plus toujours le cas, on ne va pas se mentir.
9: Merci Jade Péchira pour Récy Gironde. Donc, vigilance absolue, vous êtes à l'écoute, hein, Patrick Chavada, pour les pompiers de France. Vigilance absolue, alors qu'on évoquait ces morts en Gironde. Un jeune de 17 ans qui est mort noyé samedi dans la Seine. Les morts par noyade ont augmenté encore l'an passé. Avec ces fortes chaleurs, on va chercher les baignades et on prend des risques parfois.
17: Oui, tout à fait. On a 16% d'augmentation du nombre de décès par rapport à 2025, ce qui est quand même important. Il faut savoir que finalement, les baignes est un phénomène qui est connu, mais si on prend ce week-end avec 31 personnes emportées, 11 litroyages et 2 personnes malheureusement qui sont décédées, il faut être très attentif à ces éléments-là. Concernant les hydrocutions, c'est ce qu'on voit aussi dans certaines régions de France, la température de l'eau n'a pas eu le temps de monter. Il fait des températures extrêmement chaudes. Et si vous êtes sur la plage ou au bord de la rivière en train de baigner au soleil et que vous vous jetez dans l'eau qui va être entre 15 et 20 degrés, on a ce qu'on appelle un choc thermique qui va se produire, qui, pour faire très schématiquement, le cœur va s'arrêter de fonctionner et la personne va couler. Donc les principes de précaution, c'est vraiment de rentrer très progressivement dans l'eau, de se mouiller les jambes, de se mouiller les bras, de se mouiller la tête et de rentrer très progressivement dans l'eau pour éviter cette différence thermique entre le corps et les éléments extérieurs qui vont provoquer un arrêt cardiaque.
9: Et si on constate que l'eau est agitée, on privilégie, et Jade vous le disait, les plages sous surveillance. Merci beaucoup de vos bons conseils, Patrick Chavada, pour la Fédération des sapeurs-pompiers de France. On vous parle donc de ces fortes chaleurs parties pour durer jusqu'au week-end prochain, alors que la nuit a été par exemple exceptionnellement chaude à l'ouest. Nouveau record de température relevé à Lorient avec 20 degrés, 3 degrés au-dessus du précédent record de 1953. Ça va durer, je vous le disais, quasiment toute la semaine. Écoutez Sébastien Léas, prévisionniste à Météo France.
19: C'est pas vraiment un pic, c'est plutôt un plateau haut avec des températures maximales qui seront extrêmement élevées sur la plupart du pays et puis aussi des températures minimales qui resteront extrêmement douces la nuit, souvent voisines de 20 degrés mais parfois même encore au-dessus. Donc ce plateau va durer pour lundi, mardi, mercredi. On devrait voir des températures un petit peu plus raisonnables revenir un peu vers le nord de la Seine pour jeudi, mais on restera quand même encore extrêmement dans des températures extrêmement chaudes jusqu'à samedi inclus, avec potentiellement un changement de masse d'air sur le nord-ouest pour dimanche, mais ça reste encore à affiner.
9: Et je n'oublie pas vos conseils de prévention pour vos animaux. Un chien laissé quelques minutes dans une voiture, ce n'est pas pensable en ce moment. Et puis attention à la chaleur du bitume qui grimpe vite aussi à 50 degrés, qui brûle les coussinets de vos chiens en particulier. Vous retrouvez sur ici.fr nos infos en temps réel face à cette vague de chaleur, nos conseils santé pour vous tenir à l'abri. Et puis on va prolonger cet échange dans un instant avec la journaliste Chloé Nabédian qui travaille aussi sur les mystères de la nature. Il est 13h10 et à Rennes maintenant, on revient sur cette découverte terrifiante hier après-midi. Un enfant de 12 ans retrouvé mort en bas de son immeuble avec une serviette de bain mouillée serrée autour du cou. L'enquête est confiée à la division de la criminalité organisée de Rennes. Thomas Pinarelli, vous êtes avec nous pour ici à Armorique pour ce drame qui pourrait être volontaire alors qu'un adolescent de 16 ans a été interpellé ce matin, Thomas.
20: Oui, tout à fait, Wendy. Le procureur de Rennes a annoncé cette interpellation juste avant midi, alors que sur les lieux du drame, les investigations ont repris depuis 3 heures. Maintenant, la police est sur place avec des plongeurs, des pompiers. Ils explorent les fonds de la Vilaine, la rivière au bord de laquelle a eu lieu le drame, en élargissant le périmètre au fur et à mesure que le temps passe. Des recherches qui ne sont pas si simples, hein, puisque cette rivière fait 5 mètres de profondeur par endroit, avec beaucoup de végétation au fond. Le quartier, en tout cas, est à nouveau rythmé par les allées et vient des forces de l'ordre, comme hier soir quand le corps a été découvert. Ici, les habitants sont très touchés. On parle d'un enfant, m'a répété à plusieurs reprises Yves, qui est très ému et qui habite un appartement juste au-dessus des lieux du drame. Selon des sources proches de l'enquête, 3 jeunes, dont un qui correspond à la description de la victime, a demandé à un pêcheur des appâts hier après-midi, quelques minutes seulement avant sa mort. La mère du garçon de 12 ans est arrivée sur place un peu plus tard, juste après la police, car son fils ne répondait plus au téléphone.
9: Thomas Pinarelli et toutes nos informations, notamment sur la page ici.fr d'ici Armorique. Les espoirs de réouverture du détroit d'Ormuz poussent le pétrole et les taux à la baisse. L'Iran mentionne en effet des progrès dans ses négociations avec les États-Unis pour mettre fin à la guerre, mais rejette toujours l'idée d'un accord imminent. En France, la disparition de la députée de Vendée, Béatrice Bellamy. Elle est morte d'un cancer hier à l'âge de 59 ans. Une mère de famille, femme politique engagée, bienveillante et courageuse, comme s'en souvient Édouard Philippe. Elle avait été conseillère municipale, notamment à La Roche-sur-Yon. Et puis en football, en cas de victoire du PSG en finale de Ligue des Champions samedi, le maire de Paris, Emmanuel Grégoire, indique sur Ici, Paris, Île-de-France, qu'il n'y aura pas de défilé des joueurs sur les Champs-Élysées, contrairement à l'an passé. En revanche, une parade sur le Champ de Mars est envisagée.
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9: Dans Ma France, au plus près de chez vous, on revient aussi sur un réflexe partagé par de plus en plus de jeunes en particulier. Recourir à l'intelligence artificielle comme on parle à un ami ou à un psy. En matière de santé, on l'utilise de plus en plus, conformément à une étude Doctolib qu'on vous a révélée il y a quelques jours. C'est la santé mentale qui fait d'ailleurs partie des sujets largement abordés, comme l'a constaté Clotilde Jupon devant ce lycée Saint-Cernin à Toulouse.
4: Dans le groupe, il y a Ambre, 19 ans, une étudiante en communication, totalement accro à ses conversations avec ChatGPT.
21: Ouais, je lui pose tout le temps des questions.
22: C'est devenu une sorte de réflexe, en fait.
4: Plusieurs demandes par jour depuis des mois.
22: Bah, par exemple, dans ma tête, je sens que moi, dans ma vie, ça va trop vite, j'en sais rien. Bah, je lui demande, est-ce que tu penses que c'est normal, ma façon de réagir?
4: Et là, une question lui vient. Alors, elle saisit son téléphone et ni une ni deux.
22: T'en penses quoi de ma situation amoureuse? C'est des petits problèmes comme ça, des petites questions que je me pose. Pas forcément aller voir un psy, l'IA, elle me va très bien.
4: À quelques mètres de là, Louise, en première générale, comprend.
23: Ça reflète vraiment la solitude et l'envie de parler à quelqu'un. Parce qu'il n'y aura pas de jugement, donc c'est peut-être le mieux à faire.
4: Pour sa camarade Kenza, l'IA peut être un refuge, un confident, et préfère rester derrière son écran.
23: Enfin, personne ne sait que tu vas mal, du coup. C'est peut-être plus rassurant.
4: Éric Solano, infirmier au centre de soins psychiatriques de l'hôpital Marchand pour les 16-25 ans, reconnaît qu'au-delà de ça, il y a un vrai manque de spécialistes à Toulouse.
24: À une époque, on avait une astreinte qui permettait de répondre à des jeunes, puis ça a été arrêté. Et du coup, dans ce creux, les jeunes, ils vont se retourner vers des moyens qui se trouvent sur les réseaux. Et l'IA fait partie de ces réseaux.
4: Mais l'infirmier veut croire que dans les cas les plus graves, les jeunes appelleront le 3114, le numéro de prévention du suicide.
9: Enfin, à Paris, une fois n'est pas coutume, à Roland-Garros, 9 Français vont tenter aujourd'hui de se qualifier pour le deuxième tour, notamment Gaël Monfils, presque 40 ans, qui participe à son 19e et dernier tournoi sur terre battue. Il a annoncé prendre sa retraite. Il y aura donc ce soir, quand il entrera sur le terrain, une émotion particulière. C'est un joueur coqueluche des spectateurs, mais aussi de ses collègues qui lui rendent hommage, Fabrice Abgral.
25: Et quand on demande à Hugo Humbert s'il a déjà entendu quelqu'un dire du mal de Gaël Monfils, sa réponse est claire.
26: Non, franchement, jamais. Je crois que c'est jamais arrivé.
25: Et Novak Djokovic lui-même confirme.
27: He's such a nice guy.
28: C'est un gars tellement gentil. Personne, durant ces 20 dernières années, n'a dit quelque chose de négatif ou n'est entré en conflit avec lui. Tout le monde l'aime.
25: De l'amour, beaucoup d'amour et du respect de la part des joueurs, mais aussi du public. Le Canadien Félix Auger-Aliassime a pu le constater.
29: Je l'ai joué cette année à Indian Wells. Il y avait une ambiance incroyable. Les gens étaient tellement contents de le voir une dernière fois là-bas.
25: Et à la question, qu'est-ce que vous prendriez dans le tennis de Gaël Monfils ? Hugo Humbert répond.
30: Son côté showman est quand même assez sympa, c'est pour ça qu'on aime le regarder.
25: Mais pour mesurer ce que représente vraiment Gaël Monfils, il suffit d'écouter Corentin Moutet.
30: C'est une icône du tennis, quelqu'un de hyper humble en plus, quelqu'un de super simple, dans le partage avec tout le monde. Puis voilà, je pense qu'il a ramené au tennis quelque chose de nécessaire, il a cassé un peu les codes dans un sport qui est un peu aseptisé, donc il a inspiré plein de jeunes et il continuera à en inspirer même après sa carrière.
25: 19e et dernier Roland-Garros pour Gaël Monfils, mais pas dernier tournoi, il mettra un terme à sa carrière en octobre prochain au Masters 1000 de Paris La Défense.
9: Fabrice Abgral pour Ma France, il est 13h16.
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9: Et dans Ma France, on aime profiter de ces week-ends prolongés pour observer, vous le savez, la nature avec vous. Réenchanter notre quotidien, du côté d'actualités parfois bien sombres, en s'émerveillant de ce qu'il y a sur Terre. Regarder le beau, s'interroger sur la nature, ses mystères, son génie. C'est inspirant et c'est apaisant. Et on vous doit ce moment de pause. Bonjour Chloé Nabédian.
31: Bonjour Wendy.
9: Bonjour chère consoeur. Vous qui avez été présentatrice de la météo pendant une dizaine d'années, c'est le ciel d'abord qui vous a démontré ce dont il était capable. On en parlait très largement dans ce journal avec la multiplication d'événements intenses. Ça, on en constate de plus en plus.
18: Oui, malheureusement, on est conforme aux prévisions des scientifiques. Il y a déjà 30-50 ans où ils annonçaient ces températures qu'allaient devenir caniculaires à des périodes inédites. Oui. Là, c'est au mois de mai. Avant, c'était même au mois de septembre, on a eu des canicules. La canicule la plus précoce a eu lieu en juin 2022. Et là, on est vraiment, on passe peut-être de basculer en orange. Les services de Météo France se posent la question de basculer quelques départements en orange, tellement que cette situation est inédite aujourd'hui.
9: Qu'est-ce que ça vous inspire quand vous regardez ce ciel, quand vous avez suivi pendant de longues années ces bulletins météo avec cette intensité qui nous accable parfois, qui fait démoraliser quelques-uns?
18: Oui, ce qui est démoralisant, c'est qu'en fait, on a tous conscience de ce qui est en train de se passer. Les scientifiques sont tous d'accord pour dire qu'on est dans cette situation. Il y a un vrai consensus. Malgré tout, il y a encore beaucoup de climato-sceptiques. Alors, on entend toujours la même ritournelle. Il a déjà fait chaud en 1982, en 1976. J'ai déjà connu ça plus jeune. Mais avant, en fait, on avait des pics de chaleur à 30 degrés. Après, ça passait à 35 degrés. Maintenant, on a des pics à 40-45 degrés. Je vous rappelle, il y a encore quelques années. Et maintenant, ça n'arrive plus simplement juillet-août. Ça arrive au mois de mai. Et donc, c'est là où la situation commence à s'aggraver durablement et le corps n'est pas du tout préparé en plus pour subir un tel choc thermique. Mm-hmm. La semaine dernière, on était encore de nouveau avec les grosses doudounes tellement qu'il faisait froid.
9: Autour des fameux seins de glace qui, eux, continuent à bien porter leur nom, il y a aussi cet amalgame mais que vous avez dû certainement souvent affronter entre météo et climat. Combien de Français avez-vous dû rencontrer qui vous disent, écoutez, voilà, au mois de mai, il pleut et on nous parle de réchauffement climatique?
18: Il y en a beaucoup, beaucoup trop encore. Et je pensais que pourtant c'était une notion qui avait été intégrée parce qu'on en parle énormément depuis quelques années de cette différence entre météo et climat. Mais il faut toujours faire preuve de pédagogie et inlassablement répéter la même chose. La météo, c'est un événement vraiment ponctuel. Le climat, c'est l'étude de cette météo sur au moins une trentaine d'années. Mm-hmm. Donc si jamais il y a un coup de froid, si jamais il y a beaucoup de pluie, ça ne veut pas dire qu'il n'y a plus de réchauffement climatique et donc plus de températures qui vont pouvoir être très élevées en été. Bien au contraire, parfois c'est une météo totalement qui se dérègle dans l'extrême.
9: La science climatique, elle est assez jeune, ça il faut le rappeler aussi. 1850, début des vrais relevés météo. Oui, donc c'est notre indice un petit peu de confiance, si
18: notre
9: je veux dire. De boussole, voilà. C'est ça qu'il ne faut pas perdre de vue non plus.
18: Non, il ne faut pas le perdre de vue. En revanche, il y a quand même toute l'étude des calottes glaciaires qui a montré l'évolution du climat au cours des derniers millénaires. Et ce que l'on constate très clairement, c'est que même dans des phases de réchauffement qui ont existé avant, là on va mille fois plus vite que les cycles naturels. Et donc ça, c'est lié à l'impact de l'homme.
9: Derrière cela, derrière ces événements météo, Chloé Nabédian qui occupe les prévisions, mais aussi les collectivités locales. On est la radio de la proximité, on le voit bien, comment on anticipe, comment on essaie de rafraîchir les villes. Il y a cette nature que vous observez, nature qui vous a vu grandir, vous qui êtes originaire de Castres, c'est la nature du Tarn, vous qui vous apportez au départ.
18: Oui, et là, la chaleur est absolument incroyable. Ils ont eu même des très, très gros orages. On est vraiment dans la météo extrême, c'est ça, le réchauffement climatique. C'est pour ça qu'on parle même plus de dérèglement climatique, parce que c'est la température mondiale qui se réchauffe, mais localement, en fait, c'est une météo qui devient extrême, que ce soit pour les orages, la pluie ou la sécheresse et la chaleur, avec ces situations de blocage qui sont maintenant de plus en plus importantes.
9: La météo, mais aussi la nature et l'environnement vous fascinent. Est-ce que c'est lié justement à cet environnement local, de proximité d'enfance que vous avez cultivé, Chloé Nabédian?
18: Oui, depuis toute petite, j'ai eu la chance d'être entourée de personnes qui étaient plongées dans la nature, qui m'ont transmis cette passion pour la nature, la découverte des arbres, de ce qu'il y avait dans la forêt, la fameuse cueillette des champignons que je faisais avec mes grands-parents. Donc oui, bien sûr.
9: Le rythme des saisons, ça vous l'avez éprouvé.
18: Le rythme des saisons, je l'ai bien connu. Après, moi, ma passion vient aussi des phénomènes exceptionnels de la nature depuis toute petite. Donc j'étais toujours fascinée par ça et j'ai cultivé ça finalement en grandissant.
9: Qu'est-ce qui vous fascinait enfant justement? Mais on va développer ce que vous avez offert à vos lecteurs dans vos différents ouvrages.
18: C'est de ce côté un peu de science-fiction ou d'irréel. Enfin, les aurores boréales, lorsqu'elles arrivent dans le ciel, la première fois que je les ai vues, elles m'ont provoqué une émotion immense parce que je ne m'attendais pas à voir ce spectacle de la nature. On a l'impression qu'il y a quelque chose de limite mystique là-dedans. Lorsque vous voyez ces orages et la foudre qui éclate, qui est extrêmement puissante, vous vous sentez vraiment tout petit face à la nature. Ça vous a permis de comprendre pourquoi et comment ça marche. Cette curiosité est arrivée comme ça.
9: Vous qui avez publié récemment La Nature, justement, entre science et mystère aux éditions du Rocher. Vous décrivez ce livre comme une invitation au voyage et à l'aventure en regardant ces phénomènes naturels, en nous engageant à écouter ce que la nature aussi a à nous dire, comme s'il y avait une mémoire finalement dans cette roche, dans cette géologie, une mémoire du temps et des choses d'avant. Voilà.
18: Oui, c'est vrai que ces mystères de la nature, c'était avant tout cette part d'émerveillement, donc de voir des choses extraordinaires qui sont en train de se passer, d'essayer de comprendre pourquoi est-ce qu'elles arrivent. Et lorsqu'on commence à creuser dessus, on se rend compte que c'est une terre en fait qui est en train de se transformer, d'être résiliente, de s'adapter aussi au changement climatique ou à la pollution de l'homme. Et alors, ce qui m'a le plus plu, c'est qu'il y a même des formes de vie inattendues qui sont en train d'apparaître et qui pourraient donc dépasser l'espèce humaine dans un monde où nous on ne pourrait plus vivre.
9: Par exemple
18: à Dalol en Éthiopie, on pensait que c'était des grandes vasques fluo, c'est même la couverture du livre. C'est extrêmement acide, très salé, une chaleur absolument hallucinante aux alentours de 50 degrés, donc on pensait que la vie là-bas n'était pas possible. Et on a découvert des archées, donc c'est une espèce, c'est un micro-organisme qui est aussi récent que l'espèce humaine. En revanche, eux, ils s'adaptent totalement aux conditions extrêmes, là où l'être humain ne pourrait pas le faire.
9: Micro-organisme, il en est question dans votre ouvrage, de la Namibie au cœur du désert du Namib, au cœur gelé de la Sibérie, la nature et l'environnement qui sont des moteurs aujourd'hui et qui vous poussent à les explorer sur différents médias, notamment sur les réseaux sociaux. Et vous avez développé, justement, vous êtes en train de le faire sur YouTube, sur Instagram, sur TikTok, votre format Amazing Chloé. Alors, dites-nous d'abord cette interjection, d'où elle vient, parce que c'est intéressant.
18: Amazing Chloé, ça vient de ma rencontre avec les chercheurs sur le terrain, lorsque je partais en documentaire. Et un chercheur, sur un sujet précis, peut consacrer toute sa vie à comprendre ce qui est en train de se

0: pourrait en apprendre finalement de cette nature,
1: oui,
0: et comment l'être humain est en train de l'utiliser aussi pour s'adapter.
1: C'est un monde que vous voulez explorer, le monde de Chloé au fond qui nous émerveillerait. Puis alors, je vous ai entendu parler aussi du fait que quand on parle nature et climat, en général, on en parle justement de manière un peu fataliste, très angoissante à tout le moins. Vous avez envie justement de redonner du beau, de l'émerveillement et d'y croire.
0: Et d'y croire, c'est vrai que là, on parle énormément justement de la météo et du climat, parce qu'il y a une catastrophe qui est en cours actuellement avec cette canicule qui est en train d'arriver, qui est totalement inattendue pour la saison, mais on prend pas forcément le temps d'en parler justement dans ce cas-là de plus extraordinaire et de beau. Et c'était vraiment quelque chose qui me tenait à cœur, parce que je pars du principe qu'on ne peut pas continuer à vouloir protéger quelque chose qu'on connaît mal, mm-hmm, qui ne nous touche pas, qui ne nous procure pas des émotions. On a toujours l'impression qu'on est à côté de la nature. L'être humain a toujours séparé les deux, alors qu'en fait, on fait partie de cette nature et nous, on ne peut pas vivre sans elle. Elle peut parfaitement vivre sans nous, mais l'inverse, en revanche, n'est pas du tout possible. Et donc, l'idée, c'était de se reconnecter à elle, de remontrer qu'elle est extraordinaire et d'avoir envie de nouveau d'agir.
1: Est-ce que vous serez en France ou beaucoup à l'étranger pour ce format ?
0: Ah là, ce format, pour le moment, je suis en France, à Paris, oui, avec des vidéos qui ont déjà été tournées. Donc, oui, on est vraiment dans la vulgarisation scientifique. Et même les premiers formats longs sur YouTube qui vont basculer là à la rentrée, pour le moment, ça reste de la vulgarisation.
1: Avec beaucoup d'images, évidemment. Une forme de pédagogie adaptée à tout public. On a une enfant ici, oui, en studio, Lily, qui est très à l'écoute. Et voilà, tous les enfants aussi pourront avoir accès à cette science et à cet émerveillement.
0: Oui, alors ça a été la première surprise des retours. Ça fait à peine 2 semaines que j'ai lancé ce format. Et en fait, je pensais que c'était peut-être plus le cœur des gens qui me suivaient sur les réseaux, donc c'était plutôt la tranche des 35-55, mmh, et là je me rends compte que lorsque les vidéos qui sont en train de buzzer actuellement, notamment sur la cascade sous-marine ou les séquoias albinos, ce sont les 13-25, mmh, qui sont vraiment centrés sur ces vidéos,
1: oui,
0: et donc il y a vraiment les enfants, effectivement les plus jeunes qui sont intéressés par ça, qui ont envie de comprendre, et donc je vais vraiment pouvoir m'intéresser à eux particulièrement ces prochaines semaines.
1: Ça commence quand, première vidéo, vous la publiez quand?
0: Alors ça a déjà été publié, c'est déjà la 4e qui est sortie.
1: D'accord.
0: Et demain, il y aura la toute nouvelle sur la foudre volcanique, parce que ça pourrait même être à l'origine de la vie sur Terre. Ces volcans qui créent leurs propres éclairs, et donc j'en parle demain.
1: Chloé Tabédian est avec nous. Amazing Chloé, cette nouvelle chaîne YouTube pour apprendre la science, ce qui se cache derrière d'incroyables phénomènes. Pour changer de support, vous devenez youtubeuse, vous touchez aussi, vous lisez un public à partir de 13 ans. Et puis, je n'oublie pas que dans vos différents métiers et fonctions, vous êtes aussi à la Fondation pour la Nature et l'Homme, dont vous êtes vice-présidente. On a eu le plaisir d'ailleurs de se rencontrer.
0: Oui.
1: On en parlera bientôt sur cette antenne pour dans le jury J'agis, je plante. Voilà, est-ce que vous pouvez nous en dire un petit mot, Chloé, parce que c'était un beau moment.
0: Oui, c'était un très beau moment. C'est des écoles, des enfants de la France entière qui ont participé à ce concours J'agis, je plante, avec des professeurs ultra impliqués qui ont vraiment créé un projet pédagogique qui a duré toute une année pour apprendre, remettre la main dans la terre, comprendre justement l'intérêt de cette biodiversité. Il y en a plein qui faisaient même des petits abris pour les animaux, d'autres, mm-hmm, qui étaient beaucoup plus centrés sur l'intérêt de la haie, des arbres qui pouvaient les nourrir. Et donc, il y avait toute une connaissance qui était partagée à travers cette action très précise et on voyait justement concrètement que ça a changé les enfants. Il y en a même qui parlaient d'un bien-être retrouvé pour,
1: absolument,
0: certains d'eux.
1: Oh, et dans la France entière.
0: Et dans la France
1: des
0: entière.
1: Des candidatures très, très inspirantes. Chère Chloé, pour terminer, vous vous définissez comment, vous, aujourd'hui ?
0: Je pense que je reste toujours journaliste. Ça, c'est vraiment mon cœur de sujet et de la vulgarisation scientifique. Ce que j'aime avant tout, c'est pouvoir transmettre la connaissance de ces chercheurs qui n'ont pas forcément une fenêtre ouverte sur les médias. Et l'idée, moi, c'est de transmettre justement tout ce qu'ils sont en train d'accomplir aujourd'hui. Et il faut continuer à croire en la science et croire en ces chercheurs.
1: Merci, chère Chloé Nabédian. Amazing Chloé, votre nouveau format. Et puis, vos ouvrages aux éditions du Rocher, pour la plupart, le dernier en date, La nature entre science et mystère.
0: Merci
1: beaucoup.
0: Wendy.
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1: Et on se quitte avec votre rendez-vous anti-arnaque. Aude Razo, c'est vous qui nous guidez si vous prenez la route en ce lundi de Pentecôte. Les escrocs, Aude, sont aux aguets dans les stations-service. Écoutez bien.
3: Effectivement, et là, je vous remercie, vous, encore une fois, les auditeurs. Vous êtes toujours plus nombreux à m'écrire sur mon adresse ici.arnaque@radiofrance.com, à me raconter ce qui vous est arrivé. Grâce à vous, on alerte tout le monde. Denis m'a donc écrit l'autre jour. Des petits malins, me dit-il, ont trouvé une astuce à la pompe. Ils glissent une petite vis à l'endroit où on raccroche le pistolet, justement pour empêcher le pistolet de se raccrocher correctement. Résultat, vous faites le plein, vous reprenez le volant l'esprit tranquille, mais l'escroc arrive derrière, il reprend le même pistolet, il fait le plein lui aussi, mais c'est vous qui payez, puisque la pompe à essence n'a pas détecté que vous aviez fini, le pistolet pour elle n'a pas été raccroché. Alors parfois c'est une petite vis, comme pour Denis, parfois c'est une boulette en papier ou une boulette en alu.
1: Conseil

0: Numéro 1 pour éviter ça, Aude, il faut toujours demander le ticket de caisse.
1: Voilà, tout simplement, c'est d'ailleurs ce que conseille Denis, notre auditeur, et il a raison. Le ticket de caisse, c'est la garantie que c'est bon pour la machine, la transaction est bien terminée. Il y a aussi ceux qui attendent patiemment que l'écran leur dise « merci de votre visite et à bientôt ». Bonne méthode aussi. Une variante de cette arnaque, c'est quand le voleur vient vous voir directement. Il est souriant, il est sympathique, il a, dit-il, oublié sa carte bleue. Il vous propose un petit billet en échange de quelques euros dans son réservoir. Vous croyez qu'il a fini, il fait semblant de raccrocher le pistolet, mais une fois que vous êtes parti, le voilà qui continue de se servir allègrement jusqu'au plafond autorisé. Rendre service à la station-service, ce n'est malheureusement pas très conseillé.
0: Aude Razzo, vos bons conseils, c'est pas vrai, à retrouver également sur ici.fr. Bel après-midi à l'écoute de votre radio, la proximité, l'info locale, la musique, la bonne humeur, c'est pour vous en ce lundi de Pentecôte, et je vous dis à demain, 13h.
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4: Tiens, quand vous avez une question liée à votre logement, votre régularisation de charges, je vais y arriver, est-ce que vous savez à qui faire appel? Ouais. Ça peut passer par l'association études et consommation, l'association de consommateurs et de locataires, autrement connue sous le nom de ASECO. Et il faut que je vous dise que c'est leur 40e anniversaire cette année. Ils nous invitent à cette occasion à une conférence sur le logement social et à rencontrer des experts et des bénévoles ce lundi 1er juin de 14h à 17h au Club Vert, route de Vaux à Auxerre. Pour cette rencontre, il y aura des représentants des bailleurs sociaux, des acteurs institutionnels, des experts du logement, des acteurs du logement social, des locataires. Il sera question de la pénurie de logements et de leur attribution, de l'explosion des charges en matière d'énergie, de ménage, d'entretien et des droits des locataires en relation avec les bailleurs. Si vous ne pouvez pas y aller ce 1er juin, eh bien vous trouverez tous les contacts d'ASECO en passant par leur page Facebook. C'est ASECO CFDT Yonne qu'il faut taper dans Facebook.
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Rêve, danse et prière. Oui, c'est avec Madonna qu'on commence cette playlist du 13-30-17 ici au CER. Et d'ici 14h, on aura U2, Charlotte Cardin, Rod Stewart, Jackie Quartz, Pascal Obispo et Francis Cabrel. Et puis entre-temps, une virée dans le château d'Ancy-le-Franc dans votre rendez-vous itinéraire bis qui choisit une commune iconaise chaque semaine à la visite de 5 lieux emblématiques ou insolites. C'est donc avec ici au CER qui, tous les jours, est avec celles et ceux qui font briller notre département.

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1: Itinéraire bis dans le Tonnerrois cette semaine et aujourd'hui je suis à Ancilfranc et plus précisément au château d'Ancilfranc. Duncan, bonjour.
2: Bonjour.
1: Ce château d'Ancilfranc, Duncan, pourquoi peut-on dire que c'est un des plus beaux châteaux de notre région ?
2: Oh, il y a beaucoup de raisons à cela, mais en réalité, c'est qu'on a une des plus belles collections de peintures de l'école de Fontainebleau. Hein. C'est vrai qu'on est, entre guillemets, en rivalité directe avec Fontainebleau, même si ce n'est pas les mêmes achèvements. Mais également beaucoup de décors différents. Hein. Ça va passer sur les plafonds, sur les sols, les pavements et autres. Donc c'est vrai que dans une large diversité de décorations qui mène à avoir une décoration qui est vraiment magnifique de l'intérieur comme à l'extérieur.
1: C'est un château Renaissance. Comment peut-on définir le château Renaissance, Duncan ?
2: Le château Renaissance, c'est vraiment tout ce qui va être imprégné de ce qu'on retrouvait en Italie, dans la Rome ancienne principalement. On va s'inspirer énormément de ce qui se faisait sur la mythologie et également dans les grands temples ou palais romains. C'est pour ça qu'ici, on a vraiment un palais romain de son architecture, vraiment le carré parfait avec toutes les décorations, aussi bien sur l'architecture intérieure qui rappelle la mythologie et qui va rappeler toute cette essence de la symétrie italienne, de la pureté qu'on attend de la décoration d'un palais romain.
1: Et puis ici, ont vécu des personnages très très importants de l'histoire de France. Ça, il faut le signaler aussi.
2: Exactement, on a la famille de Clermont-Tonnerre. Donc, ce château a été commandité en 1542 par Antoine III de Clermont-Tonnerre. Famille qui est quand même proche de la cour du roi, parce que même si c'est très éloigné, il y a un degré de parenté avec Saint-Louis. Donc, il y a quand même du sang royal dans la famille. Et puis, au-delà de ça, il y a également tous les rois qui ont pu passer ici. Un en particulier, Louis XIV. Hein, donc, on sent que c'est une famille qui est quand même proche de la cour. Et l'un des acheteurs futurs du château, pour l'époque, c'était quand même le marquis de Louvois, célèbre ministre de la guerre, personnage très important pour le règne de Louis XIV. Donc oui, histoire très marquée par les personnages qui sont passés ici.
1: Et c'est un château, il faut le dire, qui vit aujourd'hui avec des expositions qui peuvent intéresser les petits et les grands.
2: Exactement. Donc on propose beaucoup d'expositions différentes. Ça peut aller de l'exposition tout public avec des expositions Lego, Playmobil. La prochaine exposition sera même sur l'art forain, donc c'est pour montrer qu'on veut aussi développer des thèmes qui ne sont pas fréquents, mais ça permet de montrer de nouvelles choses aussi, tout en donnant un nouveau regard sur le château.
1: Et puis on n'a pas parlé des jardins, parce que l'extérieur vaut l'intérieur.
2: On a beaucoup de beaux espaces à l'extérieur, on a deux jardiniers qui font un travail exceptionnel et qu'il faut mentionner. Trois jardins, on va dire trois parterres différents, on va avoir surtout le parterre est, celui que tout le monde peut reconnaître sur les photos et prises de vue aériennes. On a également ce parc à l'anglaise avec La Folie, qui est un bâtiment central sur un îlot, qui est vraiment très beau. Et puis de belles fontaines également, notamment au niveau du parterre ouest.
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0: Charlotte Cardin, tant pis pour elle dans la playlist ici au CR. Ensuite, ce sera Ten Sissi, Paul Simon, Zaz, Frédéric, Goldman Jones. Et puis à 14h, un point sur la météo dans Lyon après l'info. Et comme chaque semaine ici au CR, vous informe David Grenier et compagnie hein, dans le département, comme à Auxerre, samedi, pour un bric-à-brac, rue du 4e régiment d'infanterie, avec la paroisse des Hauts d'Auxerre. À l'Insec, toujours samedi, vide de maison sur la place du Champ de Foire. Ce sera également d'ailleurs dimanche. Et puis le dimanche aussi à Chicherie, vide grenier, avec 115 exposants. D'autres vide-greniers à vous annoncer tout à l'heure sur ici au CR, tous les jours à vos côtés. 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
1: Ici au CERF, 14h, tout de suite, les infos et la météo d'ici.
2: Un ado de 16 ans interpellé à Rennes au lendemain de la découverte du corps d'un garçon de 12 ans au pied d'un immeuble à 10 minutes à peine du centre-ville sur les bords de la Vilaine. Il avait une serviette de bain mouillée nouée très serrée autour du cou. Une enquête pour meurtre est ouverte. L'été, en mai, il fait quasiment 30 degrés ou plus partout en France. Ça va durer jusqu'à samedi. 18 départements sont en vigilance jaune à la canicule aujourd'hui dans le sud-ouest. Le mercure atteint 32 à 36 degrés. Un dôme de chaleur qui a fait une victime, un homme mort pendant une course à pied. Dimanche à Paris. Si vous êtes un peu au ralenti aujourd'hui, c'est la faute à une nuit très très chaude. On a battu des records à Lorient, dans le Morbihan. Le thermomètre n'est pas descendu en dessous de 20 degrés, à l'opposé à l'est des records battus à Mulhouse avec plus de 18,5 degrés cette nuit. Pour la deuxième fois en 6 mois, la patronne de la CGT dans le collimateur de la justice, Sophie Binet, est mise en examen pour diffamation après des propos tenus contre Tefal, le groupe qu'elle accusait de mener une répression patronale violente. Sur les cours de Roland-Garros, 9 Français engagés sous la chaleur parisienne aujourd'hui. Arthur Rinderknecht vient de se qualifier pour le deuxième tour face à l'Autrichien Rodionov. On attend 2 duels franco-français. Gaël Monfils dispute ce soir son dernier tournoi de Roland-Garros face à Hugo Gaston. Avant cela, place à la rencontre entre Hugo Humbert et Adrien Manarino. Résultats et programmes à retrouver sur ici.fr.
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1: Et la météo dans Lyon, le soleil brille très fort aujourd'hui. Les températures montent encore, maxi à 34 degrés, soit 39 au soleil environ. En fin d'après-midi, un petit vent de nord-est allège à peine la température ressentie. Et le beau temps qui devrait durer au moins jusqu'à jeudi, voire samedi. Selon les prévisions Météo France, demain et mercredi, le mercure pourrait rester au-dessus des 30 degrés.
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0: ici au CERF avec TenCC, I'm Not In Love. Soyez les bienvenus dans votre 13-30-17 avec vos chansons préférées, puis des sorties dans Lyon, comme tous les après-midi. D'ici 5h moins le quart, on va vous programmer Janet Jackson, Elton John et Kiki Lee, Jeanne d'Ass et David Bowie. Tout ça après vos trois chansons françaises à la suite, hein, à la Bachoug, Marine et Julien Clerc, après un détour par quelques vides-greniers dimanche prochain dans Lyon, avec la brocante de l'école élémentaire Jean Zé à Auxerre, brocante vide-grenier avec 45 exposants dans la cour de l'école. Adrouille-les-Belles-Fontaine, 50 exposants pour la 24e édition du vide-grenier du village. À Évry, à 10 km au nord de Sens, 60 exposants, ça s'est organisé par la commune. Et puis à Joigny, toujours dimanche, donc 40 exposants qui vous attendent dans la grande rue, ici au CERF, tous les jours, au cœur de Lyon.
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1: Et si vous participiez à une opération citoyenne pour rendre Auxerre plus propre ? À l'occasion de la Journée mondiale sans tabac, l'association Tabagir organise mardi 2 juin une grande opération de ramassage de mégots et de déchets à Auxerre. Alors le rendez-vous, il est donné de 9h à 12h30 avec un point de rassemblement prévu au parc Roscoff avant et après l'opération. Plusieurs groupes seront répartis dans différentes zones de la ville comme le centre-ville, l'hôpital, les quais et le boulevard de la Chaînette ou encore le parc de l'Arbre Sec et le stade auxerrois. En fait, l'objectif, il est simple, c'est de sensibiliser au problème des mégots, des déchets, tout en proposant une action collective et conviviale. Le programme prévoit un accueil des participants dès 9h, puis un retour au parc à partir de midi. Donc notez bien, cette opération, c'est le mardi 2 juin. Une matinée placée sous le signe de l'environnement, du partage et de l'action citoyenne à Auxerre.
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0: Janet Jackson, Whoops Now, sur ici au CER. Et puis après la météo locale et les infos de 15h, on aura Bonnie Tyler, Mathia Bazar, Vianney, Gérard Blanc. Avant 15h, ce sera Enrique Iglesias, Oria et Étienne Dao. Votre première radio locale de Lyon qui vous suggère d'abord un grand bol d'air tout bleu. Oui, c'est une expo collective avec du bleu partout. C'est à l'espace Abbey de Joigny. Ça commence le 6 juin et c'est gratuit. Chaque mercredi et vendredi à 15h, 18h30. Et puis le samedi de 10h à 19h. Et puis si vous passez près de Tonnerre dimanche, sachez qu'il y a un vide-grenier à Junet avec 40 exposants, vide-grenier organisé par le comité des fêtes ici au CER. Tous les jours, on fait le plein d'idées sordides près de chez vous.
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1: Soyez les bienvenus sur Ici Auxerre. Tout de suite, la météo et les infos. Il est 15h.
2: Il fait très chaud aujourd'hui et ça va durer jusqu'à samedi selon Météo France. La vigilance jaune canicule est étendue à 18 départements, une bande allant du Finistère aux Hautes-Alpes. Paris et sa petite couronne sont également concernés. Carte à retrouver sur ici.fr. Prudence avec ses fortes chaleurs, avec les efforts physiques. Hier, un homme est mort lors d'une course à pied à Paris. On a battu plusieurs records cette nuit à 6h. Ce matin, par exemple, il faisait encore plus de 20 degrés à Lorient. Les investigations se poursuivent à Rennes, en bord de Vilaine, au pied d'un immeuble où a été retrouvé le corps d'un garçon de 12 ans avec une serviette de bain mouillée autour du cou. Un adolescent de 16 ans arrêté ce matin est en garde à vue. 15 personnes mises en examen après la rixe de jeudi soir à Paris, impliquant une centaine de supporters de l'OGC Nice. Ces violences avaient fait 16 blessés, dont un au pronostic vital engagé. Ce drame en Gironde, un homme de 53 ans s'est immolé ce matin sur son lieu de travail devant une entreprise agricole au nord de Bordeaux. Il est hospitalisé en urgence absolue, brûlé à 80% après s'être aspergé d'essence. D'après les premiers éléments, il souffrait de dépression. Deux duels franco-français à suivre cet après-midi à Roland-Garros. C'est du tennis, bien sûr. D'abord Hugo Humbert face à Manarino, puis à 20h15, Gaël Monfils affrontera Hugo Gaston. La Monf joue son dernier Roland, ce qui promet une belle ambiance sur le Philippe Chatrier. Toujours côté français, Arthur Hinderknecht s'est qualifié tout à l'heure pour le deuxième tour. Programme et résultats sur ici.fr.
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1: Et la météo dans Lyon, le soleil brille très fort aujourd'hui. Hein. Les températures montent encore, maxi à 34 degrés, soit 39 au soleil environ. En fin d'après-midi, un petit vent de nord-est allège à peine la température ressentie. Et le beau temps qui devrait durer au moins jusqu'à jeudi, voire samedi. Hein. Selon les prévisions Météo France, demain et mercredi, le mercure pourrait rester au-dessus des 30 degrés.
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0: Bonnie Tyler, Total Eclipse of the Heart dans votre playlist ici au CER. Ensuite, on vous programme Barry White, Jerry Rafferty, Zazie Queen. Vos trois chansons françaises à la suite, ce sera Daniel Balavoine, Amel Bent et Les Innocents. Et d'abord, un mot sur trois villages et des noms gaulois. Oui, mardi prochain, enfin en 8, hein, c'est-à-dire le 2 juin à 20h30, la Société archéologique de Sens organise une conférence sur Serbonne, Sergine et Pont-sur-Yonne à la recherche des origines de ces villages. Entrée libre et curieux, bienvenue ici au CER, tous les jours à vos côtés.
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1: Un moment de comptine, d'histoire, attend les tout-petits ce mercredi 27 mai. La bibliothèque Jacques Lacarrière propose un rendez-vous qui s'appelle la Racontine, spécialement pensé pour les enfants de 0 à 3 ans et leurs parents. Donc je vous explique le programme, des albums, des comptines et des histoires à partager en famille dans une ambiance calme, douce et adaptée aux plus petits. Alors ce moment de découverte autour des livres et des sons également permettra aux enfants de s'éveiller tout en douceur aux histoires et à la lecture. Les parents pourront aussi profiter d'un temps de partage avec leurs petits bouts de chou autour de ces comptines et des premiers livres jeunesse. La séance de racontine débutera à 10h30 à la bibliothèque Jacques Lacarrière, allée du Panier Vert, ce mercredi 27 mai. L'entrée est libre et gratuite dans la limite des places disponibles. Donc moi, je vous conseille de réserver votre place en contactant la bibliothèque Jacques Lacarrière.

0: Barry White, You are the first, the last, my everything, sur Ici OCR. Vos chansons préférées qui continuent avec Alex Warren, Téléphone, Bill Medley, en duo avec Jennifer Warnes, Gauvin Cerce et puis Alain Souchon. Et puis si vous cherchez des vide-greniers ce week-end dans Lyon, ben, y en a plein dimanche, hein, comme à Saint-Privé, près de Saint-Fargeau, 50 exposants, à Subligny, Versens, Brocante, vide-grenier, 60 exposants, et puis à Toussy, c'est 200 exposants qui vous retrouvons dans le centre-ville. 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
2: L'enquête avance à Rennes. On apprend cet après-midi qu'une mineure de 15 ans est placée en garde à vue. Ce matin, c'est un ado de 16 ans qui a été interpellé au lendemain donc de la découverte du corps d'un garçon de 12 ans au pied d'un immeuble, à 10 minutes à pied du centre-ville sur les bords de la Vilaine. Il avait une serviette de bain mouillée nouée très serrée autour du cou. Une enquête pour meurtre est ouverte. Un déchaînement de violence au bord d'un terrain de foot amateur. Ça s'est passé à Sifour dans le Var. Un éducateur de 48 ans a été violemment agressé hier par le père d'un joueur de l'équipe adverse, frappé au visage. Notamment, il souffre d'un hématome cérébral. Il est hospitalisé en soins intensifs à l'hôpital de la Seyne-sur-Mer. L'été, en mai, il fait quasiment 30 degrés ou plus partout en France. Ça va durer jusqu'à samedi. 18 départements sont désormais placés en vigilance jaune à la canicule. Dans le sud-ouest, le mercure atteint 32 à 36 degrés, un dôme de chaleur qui a fait une victime, un homme mort pendant une course à pied dimanche à Paris. Pour la deuxième fois en 6 mois, la patronne de la CGT dans le collimateur de la justice, Sophie Binet, est mise en examen pour diffamation après des propos tenus contre Tefal, groupe qu'elle accuse de mener, je cite, une répression patronale violente. Sur les cours de Roland-Garros, 9 Français engagés sous la chaleur parisienne aujourd'hui. C'est bon pour Arthur Rinderknecht, qualifié pour le deuxième tour. 2 duels franco-français au programme, avec notamment ce soir Gaël Monfils qui dispute son dernier tournoi de Roland-Garros face à Hugo Gaston à 20h15. Résultat à retrouver sur ici.fr.
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1: Et la météo dans Lyon, le soleil brille très fort aujourd'hui. Hein, les températures montent encore. Maxi à 34 degrés, soit 39 au soleil environ. En fin d'après-midi, un petit vent de nord-est allège à peine la température ressentie. Et le beau temps qui devrait durer au moins jusqu'à jeudi, voire samedi. Hein, selon les prévisions Météo France, demain et mercredi, le mercure pourrait rester au-dessus des 30 degrés.
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0: Ici au CER avec Alex Warren, c'est sa dernière chanson Fever Dream. Et puis après les petits bonheurs, vos chansons préférées qui reviennent avec Eric Clapton et Philippe Russo. Et puis si vous aimez le thé, oui, à l'heure du tea time justement, eh bien voici un petit bonheur qui devrait vous plaire, surtout si en plus vous aimez les beaux poissons.
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2: Bonjour, je m'appelle Cyril, je suis responsable d'un magasin spécialisé dans le bassin et l'écueil. Et mon petit plaisir, c'est le matin de me lever et de prendre mon thé en m'asseyant au bord du bassin, et tout en nourrissant mes poissons, et ils viennent me voir un par un. Je regarde s'ils vont bien, s'ils mangent bien. Voilà, c'est un moment qu'on partage et qui me permet de commencer la journée calmement, sereinement et en couleur. Ils viennent me voir tranquillement. Alors, c'est la première à venir, c'est toujours la même, c'est la chagoy. La chagoy, c'est une carpe-coy, enfin, c'est une coy qui est dans les brun marron et qui est toujours très sociable, qui apaise le bassin. Et en dernier, celui qui vient toujours me voir en dernier, c'est le Yamabuki, un peu plus nerveux. Il est jaune, métallique, très vif, et très vif aussi dans son comportement. Il a souvent peur. Et c'est vrai que le matin dans mon jardin, quand je suis à Auxerre, assis au bord de ce bassin, c'est toujours un moment magique et un moment doux et tendre. C'est un petit cérémonial que je m'offre tous les matins avec ce thé qui est très chaud et qui va refroidir tout doucement tout au long de ce partage avec mes poissons. Parce que contrairement à ce qu'on pourrait croire, c'est un vrai partage. On peut même les caresser. J'en caresse une, la chagoy notamment, qui aime bien mon contact. Et puis ça me permet de commencer ma journée avec un éveil en douceur, très calme, très doux, et ça me permet de débuter une journée en pleine forme.
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0: Merci au CER avec cette chanson culte d'Eric Clapton, Leila. Et la suite de la musique, c'est avec Patrick Fury et Michael Jackson. Après vos trois chansons françaises à la suite, à savoir Mélanie Farmer, Bernard et Michel Polnareff. Après une étape d'abord à Saint-Denis-l'Essence. Faites passer le message à vos jeunes hein, autour de vous. La plupart vont adorer ça. Le chanteur marseillais Taïk est en séance dédicace gratuite. C'est à l'espace culturel Leclerc, donc de Saint-Denis-l'Essence. Et c'est ce vendredi à 17h. En gros, bah, vous venez le voir et vous repartez avec un mot perso, un autographe, un selfie. Au choix, ici au CER, tous les jours à vos côtés.
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1: Une matinée placée sous le signe du jeu et de la convivialité est proposée à Auxerre. La médiathèque Colette organise mercredi 27 mai une matinée jeu de société ouverte à tous, petits et grands. Le public pourra venir jouer en famille ou entre amis autour de différents jeux dans une ambiance très détendue, sympathique, conviviale. Cette animation s'inscrit dans le cadre de la quinzaine de la parentalité avec un rendez-vous pensé pour favoriser les échanges et les moments partagés autour du jeu. Les participants vont pouvoir profiter d'un moment ludique tout en découvrant, redécouvrant les jeux de société et puis de passer un bon moment ensemble, d'échanger, de partager. Ce rendez-vous veut aussi encourager les moments de complicité en famille autour des activités très simples, loin des écrans et du quotidien. Le rendez-vous se déroule mercredi 27 mai de 10h30 à midi à la médiathèque Colette, allée de la Colémine à Auxerre.
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1: Ici au CERF avec Patrick Fury, le chant est libre. Ensuite, on écoutera Patricia Cassé et Iggy Pop après un mode d'emploi pour se mettre la tête à l'envers. Oui. Pour ça, bah, chacun sa méthode. Mais dans l'humour en tube, eh bien, Fred Ballard a décidé de nous emmener faire un tour de grand 8. Ce qui n'est visiblement pas la tasse de thé de tout le monde.
2: J'ai peur des feux de forêt.
3: Oh là là, les manèges à sensation des forains. Oh là. Déjà à Disneyland, j'ai le vertige dans les tasses. Donc.
4: Ah oui, du coup, ça va être compliqué pour la Tour de la Terreur. C'est vrai que c'est ballot d'avoir le vertige parce qu'on se prive d'attractions très marrantes dans les fêtes foraines, comme la Boule, une attraction tenue par Titi Lopez que Yann Guillarme vous conseille. Ou pas.
3: C'est deux poteaux, deux élastiques, et toi, t'es assis dans une boule sur des sièges de R5. Et la boule, boah, 45 mètres d'eau. Lance Pierre, lance Bernard, lance Kebab, lance Armstrong, lance Roquette. La boule, elle s'en fout des jeux de mots. Et ben moi, je ne monte pas là-dedans, parce que Titi Lopez, pardon, hein, mais il n'est pas ingénieur.
4: C'est fou ce qu'on peut avoir comme préjugé quand on est trouillard. Bon, heureusement, il y en a qui aiment se faire peur et en général, on les retrouve tous au même endroit.
5: La première destination touristique en Europe, Disneyland. Un pays imaginaire tenu par une souris. C'est cher, Disney, c'est cher. Quand le mec m'a dit le prix, j'ai dit, attendez, je vais pas acheter le parc, hein. C'est frustrant, c'est une heure de queue, une minute de frisson. J'ai fait Space Mountain, j'ai eu l'impression de coucher avec mon ex. Ah, j'ai déjà fini.
4: Ah ben oui, cher Les Soignons, mais parfois les préliminaires sont plus longs que le bouquet final. C'est ça aussi, hein, la magie des attractions qui décoiffent. Et à la différence du 7e ciel, avec les ex, les fous rires nerveux sont autorisés pendant la minute frisson et sensation. Et ça libère toutes les tensions.
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0: Elle voulait jouer cabaret, Patricia Cass. La musique qui continue sur ICI Auxerre. Avant les infos et la météo locale, on écoutera Bernard Lavilliers, Jimmy Cliff. Il y aura aussi Taylor Swift après un détour par le parc Astérix. 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
1: Docteur Kirzek à 6h15 et 9h05. 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
1: Merci d'écouter ici au CERF, il est 17h. Le Flash Info dans Lyon est présenté par Philippe Renaud. Bonsoir Philippe.
2: Bonsoir Ludo, bonsoir à tous.
1: Avis de grosse chaleur dans Lyon.
2: Plus de 33 degrés par endroit. Pas ou peu de nuages. Heureusement, il y a un tout petit peu d'air. Mais c'est étouffant aujourd'hui. Exceptionnel à cette période de l'année. La normale, en cette période, c'est 22 degrés. D'ailleurs, la préfecture a demandé aux municipalités d'être vigilantes auprès des personnes les plus vulnérables. Mais pas que. Dans le journal de 18h, nous ferons tout à l'heure, comme beaucoup de gens, nous irons à la recherche d'un peu de fraîcheur. Direction Vermenton et sa plage au bord de Lyon. J'ajoute que Météo France annonce cet après-midi que 8 départements de l'ouest de la France sont placés en vigilance orange canicule pour demain. Dans l'actualité également aujourd'hui, ces coups de feu cette nuit dans le quartier des Champs-Plaisants à Sens, sans doute autour du trafic de drogue, des impacts de balles sur deux vitrines de commerce et sur plusieurs véhicules, boulevard du 8 mai, et surtout, le drame évité de peu. Une balle est allée se loger dans le mur d'une chambre, dans un appartement du 6e étage d'un immeuble. Par chance, l'occupante du logement avait décidé de dormir dans son salon. Nous écouterons son témoignage tout à l'heure dans le journal de 18h. Deux adolescents, un garçon de 16 ans et une fille de 15 ans, ont été placés aujourd'hui en garde à vue pour meurtre sur mineur au lendemain de la découverte à Rennes du corps d'un garçon de 11 ans, une serviette de bain mouillée serrée autour de son cou.
1: Un accident entre deux voitures ce matin vers 7h à Sens.
2: Le choc s'est produit à l'angle de la rue Poincaré et de la rue Maxime Courtis. Il y avait 7 personnes dans ces deux véhicules. 6 personnes ont été légèrement blessées et transportées à l'hôpital de Sens. La 7e personne a refusé d'être prise en charge. L'autoroute A6 n'est pas un circuit automobile et la vitesse y est limitée à 130 km par heure. On a appris ce matin sur les réseaux sociaux de la gendarmerie de Lyon que le 15 mai dernier, un automobiliste anglais avait été intercepté sur l'autoroute à la hauteur de Saint-Cyr-les-Colons en direction de Lyon. Il conduisait une voiture de sport dont on taira la marque, peu importe, la vitesse 217 km par heure. En attendant les suites judiciaires, le mis en cause a fait l'objet d'une consignation et son véhicule a été placé en fourrière et retiré sur le champ. Et oui, vous avez sorti vos jambes, vous êtes en Bermuda et vous avez eu raison.
1: Effectivement, Ludo. Grosse chaleur aujourd'hui dans Lyon, vous l'avez constaté. Alors, on s'hydrate, on boit de l'eau et on évite les efforts trop intenses. C'est toujours bien de rappeler ces éléments de sécurité, de santé publique, jusqu'à 33, 34, voire localement 35 degrés aujourd'hui dans Lyon. Grand soleil pour tout le monde. Donc, 32 degrés à Vallon, à Tonnerre, 33 à Sens, Clamecy et Charny, 34 à Joigny et Auxerre, par exemple. Et dans la soirée, en début de nuit, les températures seront encore chaudes. On aura du mal à passer sous la barre des 20 degrés cette nuit encore. Ça va être un petit peu pénible, mais essayez de dormir dans la pièce la plus fraîche de la maison, si vous le pouvez. En tout cas, c'est le conseil qu'on peut vous donner. Et puis demain, toujours du grand soleil, toujours une grosse chaleur, et ça va durer au moins jusqu'à dimanche, Philippe.
2: Ce que vous saviez pas, c'est qu'il fait très frais dans ce studio-là.
1: Oui.
2: Et que c'était pas la bonne option, le Bermuda.
1: C'est vrai, je vais aller chercher un petit pull, parce que la clim est prise et mise un peu fort. À tout à l'heure, 18h, Philippe.
2: À tout à l'heure.
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1: 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Donc, dans le poste ce soir. J'espère que tout se passe bien pour vous en ce début de semaine, en ce lundi férié. On commence cette émission en musique avec le meilleur des années 80, The Commune Arts, maintenant avec le chanteur Jimmy Somerville pour You Are My World. Excellent début de soirée. À l'écoute d'ici Auxerre.

0: chante très aigu, Jimmy Somerville, The Commune Arts, à l'instant. Il est 17h08.
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0: Les pépinières Naudet, c'est à chez eux. On est à deux pas de Saint-Florentin, une pépinière familiale qui embauche 35 personnes au cours de l'année. Là-bas, on produit des plants d'arbres et des arbustes. On les fait pousser et on les vend à des exploitants forestiers paysagistes, des feuillus, des résineux. Pierre Naudet, le directeur de cette pépinière, nous explique ça dans Ici la Terre dans une poignée de minutes. Dans Décibels, Émilie Mazoyer nous donnera des nouvelles du groupe de rock allemand Scorpions, mais également de Christophe Willem, de France Gall et de Michel Berger. Puis ensuite, durant cette émission, on évoquera un festival d'art vivant qui fait la part belle à l'environnement. Festicalo. Festicalo, c'est du théâtre, des marionnettes, des cabanes, des ateliers, des musées, de la musique également, le tout dans un cadre très nature. C'est ce week-end à la baignade de Brinon sur Armançon. Mathieu Lotte, le responsable artistique de l'association Maticalo, sera avec nous tout à l'heure. On reste au frais, on sourit. 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

0: Famille ou pas famille, à l'instant, c'était Charles Doré. Il est question de famille également pour cette pépinière familiale, la pépinière Naudet à Chéhu, dans Ici la Terre. Vous le savez, on rencontre les agriculteurs dans tout le département de l'Yonne. On parle de l'agriculture sous toutes ses formes. Cette semaine, je suis donc allé à la rencontre de Pierre Naudet, le responsable des pépinières Naudet à Chéhu, dans le Florentinois. Qu'est-ce qu'on y fait là-bas? Eh bien, il nous présente l'entreprise.
1: Moi, j'ai la chance de représenter avec mon cousin Martin la sixième génération de l'entreprise. Donc, c'est une entreprise qui est restée familiale, les pépinières Naudet, puisque j'en porte le nom. Donc, effectivement, c'est un groupe qui est né en Côte d'Or, et puis qui ensuite s'est développé au fur et à mesure des générations. Donc, on a deux pépinières en Bourgogne, dont celle où on est aujourd'hui, plus le site de production de sapins de Noël dans le Morvan. On a une pépinière à Autun, en Saône-et-Loire. On a une autre pépinière en Gironde. Et on a une dernière pépinière dans les Bouches-du-Rhône. Voilà, chaque pépinière a ses spécificités. L'objectif, c'est de pouvoir fournir une variété de plants, de plants racinés ou de plants en godet, de feuillus, de résineux, qui soient adaptés le plus possible au marché, aux besoins de plantation.
0: Ici, dans l'Yonne, c'est à Chéhu. Quelle superficie de terrain et sur quelle commune?
1: Alors ici, dans l'Yonne, c'est une pépinière qu'a créé mon arrière-grand-père à la fin des années 20. C'était le début de l'expansion géographique du groupe Naudet. Et donc, on est sur des terrains sableux. On est venu ici pour ça. On n'était pas. Il y avait déjà d'autres pépinières dans le village avant qu'on y arrive. En fait, on est sur quatre communes. Historiquement, d'ailleurs, la pépinière, elle était à Lordenois, donc qui dépend de Ligny-de-Châtel. On a aussi des parcelles sur la commune de Virginie et sur la commune de Jauge.
0: Quelles sont les essences que vous y produisez ici, dans l'Yonne?
1: Alors, ici, on produit des jeunes plants forestiers, donc qui sont destinés à des plantations forestières. On produit des jeunes plants paysagers qui vont être amenés à être plantés par des entreprises de paysage ou alors par des entreprises qui vont replanter des haies, qui vont replanter le bocage pour les agriculteurs. On va aussi produire des peupliers. Petite particularité aussi, on produit aussi des plants truffiers, voilà, qui sont certifiés, qui permettent de faire des plantations dites truffières, un peu comme un verger à fruits, mais là on va produire des champignons de la truffe.
0: Ça veut dire que les plants ont été mycorhisés, c'est ça, hein?
1: Exactement, disons que vous êtes un expert.
0: J'ai fait un sujet sur la truffe.
1: Ouais, c'est bien de commencer par la truffe et de remonter jusqu'au plant. Donc voilà, c'est assez technique, mais en gros, on mycorhise le champignon de la truffe sur les racines et puis on met tout en œuvre pour que le champignon se développe sur les racines. Et ensuite, il y a un organisme qui vient vérifier que le champignon est bien présent, ce qui nous permet de vendre un plant certifié avec mycorhizé.
0: Les pépinières Naudet à Chéhu. On y passe toute la semaine dans Ici la Terre. Demain, on va semer des cèdres. Oui, parce que les arbres, ça se sème aussi. On ira aussi au cours de la semaine voir des pépinières de chêne. Bref, ne manquez pas les différents épisodes d'Ici la Terre.

0: J'ai envie de dire bon voyage. Oshi, je partirai à l'instant à 17h22. Peut-être que vous rentrez de week-end actuellement. Soyez prudents sur la route et heureusement que la clim existe. Dans quelques minutes, Décibel avec Émilie Mazoyel va nous parler de la revue Schnock consacrée au couple France Gall et Michel Berger.
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0: Écrite par Lionel Florence pour les paroles et par Pascal Obispo pour la musique. C'était en 1998, Ensemble contre le sida. C'était bien entendu pour le SIDAction. Il est 17h31, tout de suite une info pratique.
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2: Tiens, quand vous avez une question liée à votre logement, votre régularisation de charges, je vais y arriver, est-ce que vous savez à qui faire appel? Ouais. Ça peut passer par l'association études et consommation, l'association de consommateurs et de locataires, autrement connue sous le nom de ASECO. Et il faut que je vous dise que c'est leur 40e anniversaire cette année. Ils nous invitent à cette occasion à une conférence sur le logement social et à rencontrer des experts et des bénévoles ce lundi 1er juin de 14h à 17h au Club Vert, route de Vaux à Auxerre. Pour cette rencontre, il y aura des représentants des bailleurs sociaux, des acteurs institutionnels, des experts du logement, des acteurs du logement social, des locataires. Il sera question de la pénurie de logements et de leur attribution, de l'explosion des charges en matière d'énergie, de ménage, d'entretien et des droits des locataires en relation avec les bailleurs. Si vous ne pouvez pas y aller ce 1er juin, eh bien vous trouverez tous les contacts d'ASECO en passant par leur page Facebook. C'est ASECO CFDT Yonne qu'il faut taper dans Facebook.
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0: Le groupe Scorpions, Christophe Willem, Jean-Louis Murat, France Gall et Michel Berger, ils sont tous dans Décibel, la chronique. Émilie Mazoyer arrive juste après le nouveau titre de Florent Pagny.

0: Ah, c'est un interprète, hein, y a rien à dire. Florent Pagny, sa nouvelle chanson, la dernière chanson du monde. Une belle réussite. Tiens, puisqu'on parle des dernières chansons, l'actu musicale, c'est sa spécialité. On accueille Émilie Mazoyer pour Décibel. Salut Émilie.
1: Salut tout le monde. Émilie au rapport pour votre dose quotidienne d'actualité musicale. Nous ne souhaitons pas bon anniversaire, mais plutôt eine schöne Geburtstag au rocker allemand Klaus Meine. Mais si, vous le connaissez même sehr gut.

Mine, le chanteur du groupe Scorpion, a 78 ans aujourd'hui et il a aussi bien vieilli que ce slow qui tue, Still Loving You, numéro 1 des ventes il y a un peu plus de 40 ans et qui va bientôt résonner dans les stades chez nous. Scorpion en concert le 14 juillet à Lyon, le 17 à Paris et le 20 à Strasbourg. Phil Spass. Ce grand garçon à la voix d'or et à l'humour ravageur avait été affectueusement surnommé la tortue par les jurés de la Nouvelle Star en 2006. 20 ans plus tard, Christophe Willem est de retour dans les starting blocks pour son 7e album, dont voici le premier extrait.

M-A-I-M-E, jeu de mots, c'est très Christophe Willem ça. Vivement la suite. Chez les sept nains, il aurait été grincheux. Et dans le village en champignons, sans aucun doute, le schtroumpf grognon. Jean-Louis Murat avait ses têtes et ses humeurs, c'est sûr. Et après tout, pourquoi pas, hein, il n'est écrit nulle part que les artistes doivent être super sympas. Non, leur but, c'est de nous donner du beau à voir, à écouter. Et pour ça, Murat, c'était pas le dernier. Si je...

Jean-Louis Murat nous a quittés il y a pile 3 ans, le lendemain de la mort de Tina Turner, ce qui fait qu'il n'a peut-être pas reçu tous les hommages qu'il méritait. On se rattrape avec Tour de France 2022, un album live et inédit de l'ultime tournée de Jean-Louis Murat. Disque posthume donc, et pourtant débordant de vie, avec une voix de crooner qui file des frissons. Ça vient de sortir et c'est splendide. On connaît le thème du prochain numéro de la revue Schnock. Rendez-vous dans les maisons de la presse et en librairie le 3 juin pour tout savoir sur l'histoire, les influences, les anecdotes, les chansons et les amours de France Gall et Michel Berger. Je sens qu'on va se régaler.

Prangal, Michel Berger, donc dans la revue Schnock, que vous pouvez retrouver chez tous les bons marchands de journaux. Ce soir, invité dans Décibel, attention star, Pascal Obispo pour son nouvel album qui s'appelle Héritage. Vous reconnaissez ce riff de guitare électrique? Eh oui, c'est Keith Richards à la guitare, Mick Jagger au chant. Voici les Rolling Stones sur votre radio ici au CERF.

0: rien de bien.
1: Enzo, à l'instant sur votre radio, ici au CER, 17h47, place au Jour d'ici. La chronique de Catherine Marchesin, elle rencontre les personnalités iconiques qui font bouger notre beau département. Ils nous parlent et elle nous parle de leur parcours, de leur activité aujourd'hui. David Rosenblum, il est à la tête d'une entreprise du patrimoine vivant, l'atelier Bettenfield Rosenblum, une entreprise spécialisée dans la grainerie de cuir. Qu'est-ce que c'est que ça, la grainerie de cuir, installée à Tonnerre? Eh bien, vous allez le découvrir tout de suite.
2: Je l'ai appris directement dans l'atelier, car mon père était un des derniers professeurs d'ailleurs dans le domaine, mais tout ce qui était le cursus diplômant avait disparu dans les années 80-85. Ça m'a chevillé corps et âme, en fait, ça a été une passion de voir mon père déjà le travailler, et puis de voir en fait la multitude des facettes qu'offre ce métier. En fait, comme je dis, c'est un métier qui est passionnant, parce qu'effectivement, on travaille entre guillemets, je dirais pas toujours, mais à la base systématiquement le cuir, mais la gainerie, c'est vraiment un métier qui est en contact de la matière, donc qui vous apprend la complexité de la matière, à apprendre la matière. Et tout l'intérêt de la gainerie, en plus justement, c'est dans ses finitions. C'est extrêmement précis et rigoureux. Et ça m'a parlé.
1: Et après de nombreuses années à Paris, David a décidé de déménager l'ensemble de son atelier à Tonnerre. Et ceci grâce à une manifestation à laquelle il a participé.
2: C'est la Réunion économique des métiers d'art qui avait été organisée dans la ville de Tonnerre, qui m'avait permis en plus de rencontrer monsieur le maire Cédric Clèche. Et du coup, on a eu un coup de cœur pour Tonnerre. Alors ça a pris du temps, parce que déménager un atelier aussi ancien, c'est pas forcément facile. Après, il y a le côté administratif, qui nous a fait visiter la ville de Tonnerre, et on est tombé amoureux de l'hôtel Cœur de Rouen. Et en plus, ça permet non seulement, je dirais, de nous implanter d'une façon pérenne, mais de refaire vivre aussi un lieu historique à Tonnerre, et qui tient énormément aussi au cœur des Tonnerrois. Parce que ça crée en fait un tissu interprofessionnel, mais aussi sur la façon de voir la vie dans les métiers d'art. Et effectivement, pour nous, en fait, ça devenait un bouillon créatif de s'installer là. Et ça permet aussi des liens avec les autres ateliers, ou même les artistes. Donc ça fait un lieu propice à la créativité et au développement de nos activités.
1: Voilà, une activité très particulière, donc la grainerie de cuir. L'atelier Bettenfield Rosenblum se trouve aujourd'hui 3 rue Pasteur à Tonnerre. Les gens d'ici, c'est à réécouter bien sûr sur notre site ici.fr ou avec l'application ici. On écoute Jean-Jacques Goldman, Patois, et ensuite on se retrouve juste après.

0: Jean-Jacques Goldman, à l'instant sur votre radio ici au CR, 17h55. Ça veut dire que dans 5 petites minutes, c'est le retour des informations locales sur votre radio locale.
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0: On le reconnaît entre mille, hein. Gaëtan Roussel et sa voix très particulière, Tout s'en va, c'est son nouveau titre.
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0: Très bon début de soirée à l'écoute d'ici Auxerre, il est 18h. Et à 18h, nous avons un journal complet. Philippe Renaud pour la présentation. Bonsoir Philippe.
2: Bonsoir Ludo, bonsoir à tous.
0: Les températures dans Lyon dépassent de 12 degrés les normales de saison.
2: Et à cette époque de l'année, on devrait être autour des 22 degrés. Et là, on sera plus proche des 34 degrés tout au long de la semaine, ce que l'on appelle le dôme de chaleur. On ne sera d'ailleurs pas si loin de la vigilance canicule qui est déclenchée demain dans 8 départements de l'ouest de la France. Alors évidemment, quand il fait aussi chaud, on essaye de trouver un peu de fraîcheur. Direction le sud d'Auxerre pour une cure d'eau, Vermenton et sa plage au bord de la cure. Julien Frénois y a rencontré de nombreux visiteurs et pas seulement des êtres humains.
3: Notre programme aujourd'hui, c'est de rafraîchir les chiens. Moi, j'ai travaillé cette nuit, donc là, j'ai dormi 2 heures. Donc, on a ramené le petit bateau pour aller se promener sur la rivière avec les chihuahuas. Alors, ils sont 3. Il y a Usopp, Victoire et Aiko. Il adore l'eau. Surtout Usopp.
4: Alors, on va bronzer toute la journée. On va vraiment bronzer. On va se baigner. On va profiter de chaleur, de la nature. Je suis trop tranquille ici. C'est trop bien. Ça m'apaise un peu.
5: En général, quand il fait chaud comme ça, c'est l'eau, quoi. Il n'y a pas d'autre activité possible, surtout pour avec un bébé. Puis on a la chance d'avoir une eau à peu près propre, un peu de sable.
6: Puis des fois c'est bien, il y a une petite buvette et tout, avec une petite glace, des petites gaufres. Donc c'est cool en vrai.
7: Ça n'a rien envie à la côte finalement.
6: Un petit peu. C'est pas le même soleil que dans le sud, mais c'est bien quand même.
2: Oui, j'ajoute qu'il y a d'autres lieux de baignade surveillés et autorisés dans Lyon. Par exemple, le lac du Bourdon à Saint-Fargeau, la plage de Saucille à Villeneuve-sur-Yonne ou encore le plan d'eau de Mailly-la-Ville. Une vague de chaleur encore plus dure à supporter, on l'imagine en tout cas pour ceux qui travaillent en extérieur. C'est pourquoi, d'ailleurs, le maire de Charny aurait depuis a décidé d'adapter les horaires de travail des agents des services techniques de sa ville. Une mesure habituellement mise en place à partir du 15 juin, qui est donc appliquée de manière anticipée afin de préserver les conditions de travail et la santé des agents municipaux.
0: On continue le journal avec un témoignage poignant.
2: Celui d'une retraitée qui habite au 6e étage d'un immeuble dans le quartier des Champs-Plaisants à Sens. Cette nuit, celle qui a préféré se faire appeler Simone pour éviter d'être identifiée, cette nuit donc Simone a bien failli être victime collatérale du trafic de drogue dans son quartier. Une balle perdue est venue se loger dans sa chambre juste au-dessus de son lit. Heureusement, à ce moment-là, elle était dans son salon et en y repensant, Simone est vraiment passée tout près du drame. Elle en tremble encore.
8: D'un seul coup, j'entends un grand boom dans ma chambre. J'ai eu peur, donc j'ai attendu que les hommes se dispersent. J'étais voir et j'ai un projectile qui a atterri dans ma fenêtre. Je pensais que c'était un bout de mortier qui avait traversé ma fenêtre. Il y avait du verre partout. Donc, j'ai appelé la police. Ils m'ont dit non, c'est pas un mortier, c'est une balle. Et donc, ils ont trouvé la douille et apparemment, ce serait du 22 long rif. La trouille de ma vie. Je suis comme ça. Hein.
9: Vous avez les mains qui tremblent.
8: Ah oui. Encore. Et vous voyez, je peux même pas pleurer tellement j'ai eu peur. Je peux pas pleurer. J'ai tellement de peine à y croire que c'est à moi que ce soit arrivé, quoi.
9: C'est pas la première fois qu'il y a des coups de feu quand même.
8: Non, c'est pas la première fois. Hein. Il y en a eu dans la pharmacie, dans la boulangerie.
9: Qu'est-ce que vous en pensez de tout ça? Parce que vous êtes malheureusement pour vous aux premières loges.
8: Bah, j'en viens qu'on est à Chicago, quoi, ou je sais pas où. Mais on est plus tranquille. Hein. Moi, je vais partir. Hein. Ah, je vais partir. J'ai peur. Hein.
2: Un témoignage recueilli par Renaud Candelier. J'ajoute que pendant cette nuit de violence, aucune personne, heureusement, n'a été blessée. D'après l'enquête, des témoins disent avoir vu une dizaine d'individus au moment des faits. Des commerces et des véhicules ont également été atteints par des impacts de balles. Ces actes de violence armée interviennent après des coups de feu tirés au même endroit en septembre 2024 et novembre dernier. En septembre 2025, au même endroit, un homme avait été poignardé. À Rennes, 2 adolescents, un garçon de 16 ans et une fille de 15 ans ont été placés aujourd'hui en garde à vue pour meurtre sur mineur et ce, au lendemain de la découverte d'un corps d'un garçon de 11 ans, une serviette de bain mouillée serrée autour de son cou.
0: Un accident entre deux voitures ce matin vers 7h à Sens.
2: Le choc s'est produit à l'angle de la rue Poincaré et de la rue Maxime Courtis. Il y avait 7 personnes à bord de ces deux véhicules. 6 personnes ont été très légèrement blessées et transportées à l'hôpital de Sens. La 7e personne a refusé quant à elle d'être prise en charge. Un nouvel accident de trottinette électrique. Ça s'est passé en début d'après-midi à Toussy. Un jeune homme de 17 ans est allé percuter une voiture en stationnement. Ce jeune homme ne portait pas de casque. Il a été transporté au CH d'Auxerre. Depuis le mois de janvier, les pompiers de Lyon sont intervenus à 27 reprises pour des accidents de trottinette électrique. Le 1er juin prochain, un arrêté préfectoral imposera notamment le port du casque en agglomération.
0: Il roulait à 217 km/h sur la 6.
2: Un automobiliste anglais a été interpellé le 15 mai dernier par les gendarmes d'Avallon à la hauteur de Saint-Cyr-les-Collins au volant d'une voiture sportive. Les gendarmes qui l'annoncent aujourd'hui sur leurs réseaux sociaux en attendant les suites judiciaire. Le mis en cause a fait l'objet d'une consignation de son véhicule, a été placé en fourrière et retiré sur le champ. Et puis ils espéraient être champions de National 3. Ils terminent finalement au pied du podium. Les basketteurs du Phoenix Basket n'ont pas réussi à se remobiliser après la défaite au buzzer en demi-finale hier. Les Iconés de Moneto Eri terminent donc à la 4e place sur 6 après une défaite aujourd'hui face au basket club dionysien, club venu de l'île de la Réunion. Et donc prudence avec ces grosses chaleurs. Heureusement, il fait un peu frais la nuit, ce qui fait qu'on échappe à la vigilance canicule pour l'instant.
0: Oui,
2: pour l'instant.
0: Effectivement, on passe sous la barre des 20 degrés durant la nuit, voilà. Mais par endroits avec difficulté. Par endroits, il fait encore chaud jusqu'à tard dans la nuit. Pas facile de s'endormir. Donc les précautions d'usage, elles sont quand même valables. Hein. On s'hydrate et on reste au frais autant que possible et on boit de l'eau. Effectivement. Grosse chaleur. Donc on a atteint les 34 degrés aujourd'hui sur le département, notamment à Joigny, à Auxerre, 33 à Sens, Clamecy et Charny, 32 à Vallon-Tonnerre. Et puis demain, ce sera encore un grand soleil, encore une grosse chaleur. Ça va durer au moins jusqu'à dimanche. Il va falloir s'accrocher, il va falloir être patient. Merci Philippe.
2: Je cours arroser mes tomates.
0: Allez-y, bonne soirée à vous.
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0: Après la mise à l'écart de l'entraîneur de l'AJA, Christophe Pélissier, le point de vue de Lucien Denis à suivre dans la chronique de l'AJA.

0: rien. Julien Clerc à l'instant sur notre radio ici au Serre. Il est 18h10.
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0: Un festival d'art vivant qui fait la part belle à l'environnement. Festicalo, c'est son nom, c'est du théâtre, des marionnettes, des cabanes, de la musique, des ateliers, le tout dans un cadre très nature. C'est ce week-end à la baignade de Brinon. Mathieu Lotte, le responsable artistique de l'association Maticalo qui organise l'événement, sera avec nous dans un petit instant. Mais d'abord, on parle foot. C'était ce matin en direct à 6h40. Julien Rullier recevait Lucien Denis pour la chronique de la GIA.
2: Après les scènes de joie du peuple serrois et de ses supporters, après le maintien obtenu, le grand bonheur de dimanche dernier est brutalement retombé. L'incompréhension, la colère n'ont jamais cessé après la décision qu'ils ont jugée lamentable, affligeante et minable d'évincer l'entraîneur et son staff.
3: Il était tellement beau et tellement joyeux ce maintien qu'on est un peu dans les compréhensions. On peut comprendre la colère des supporters de la GIOCER. Qu'est-ce qui a pu se passer pour qu'une telle décision soit prise alors que Christophe Pélissier avait le soutien du peuple serrois dans son ensemble et qu'il avait quand même réussi le tour de force de maintenir ce club en Ligue 1. Donc oui, c'est une très très grosse déception. On comprend la déception, le sentiment d'abandon, la colère. Moi je suis un peu ce matin comme le peuple serrois en colère et surtout extrêmement déçu.
2: Alors est-ce dire que le football d'aujourd'hui qui ne cesse de changer laisse dorénavant de côté les valeurs de club qui tente de garder une identité locale et régionale, ou bien doit-on se convaincre de voir la gestion financière prendre de plus en plus le pas sur le côté sportif?
3: Oui, il y a des valeurs qui s'effacent, on l'a bien compris. Fini le temps où le sponsor arrivait de Chaillé, c'était Germain Bourgoin, il avait été à l'école avec l'entraîneur Giroud et le président Jean-Claude Hamel avait été joueur dans le club. Tout ça c'est terminé, les clubs français comme la GIOCER sont gérés par des capitaux étrangers, ce sont les Qataris à Paris, les Américains à Troyes, le Chinois à Auxerre, donc il faut se faire à l'évidence. Ce sont des gens qui prennent des décisions et il y a des décisions qui malheureusement sont financières et qui prennent le pas sur le sportif, c'est bien dommage.
2: Alors est-ce qu'on peut sérieusement s'inquiéter, Lucien, en observant ce qui se passe depuis une semaine de l'avenir de la GIA? Jamais dans sa longue histoire le club a été confronté à une telle décision totalement incomprise. Est-ce que l'actionnaire chinois James Zhou expliquera les vraies raisons de l'éviction de Christophe Pélissier?
3: On peut avoir des doutes parce qu'il a ses propres certitudes certainement, mais c'est vrai qu'on peut se poser la question de savoir pourquoi il a pris une telle décision. On se souvient que cet actionnaire avait la tunique de la GIA, était amoureux du club, était amoureux de la ville, et venait, après les matchs et les victoires, se mettre à genoux devant la tribune des Ultras pour fêter effectivement les performances de son équipe. Là, on ne l'a pas vu depuis 6 mois. Que se passe-t-il? Qu'est-ce qui se passe vraiment? Est-ce qu'il y a lieu d'être inquiet? Moi, je pense que oui. On nous parle de visa, c'est quand même assez incroyable de ne pas l'avoir revu depuis des mois, et de se conforter à cette décision, qui est une décision qui est totalement incompréhensible. Mais voilà, c'est l'actionnaire, c'est lui qui décide, c'est lui qui paye. On est obligé, malheureusement, de courber les chines devant cette décision.
0: Lucien Denis, il dit ce qu'il pense. La chronique de la GIA, c'est à réécouter sur notre site et sur notre application ici. Matt Pokora, tout de suite, c'est son nouveau titre en direct sur votre radio ici au Serre.

0: Le nouveau titre de Matt Pokora, et ça s'intitule « Quand même ». On reçoit un autre Matt, Mathieu Lotte, responsable artistique de l'association Maticalo. Pourquoi ? Eh bien, pour ce festival Festicalo qui se déroule ce week-end à Brinon sur Armançon, à la baignade, dans le parc, et précisément, alors du théâtre, des marionnettes, des cabanes sur place également, de la musique, des ateliers, un festival d'art vivant. On en parle avec vous. Bonsoir Mathieu Lotte.
1: Bonsoir, oui, Mathieu, hein, pas Matt Pokora, on est d'accord.
0: C'est toi. Un autre style.
1: Un autre genre, effectivement.
0: Vous êtes soyez le bienvenu dans Merci. Ce studio en direct pour nous parler de ce festival Festicalo avec une belle programmation, plein Magnifique. D'ateliers, de pièces que vous avez sélectionnées soigneusement. Vous allez nous dire quels ont été vos critères de sélection de ces spectacles, hein, puisque vous êtes programmateur artistique de ce festival. Mais d'abord, j'ai envie de vous demander comment vous êtes arrivé à Brinon sur Armançon. Quel est votre parcours en quelques mots et qu'est-ce que vous êtes venu y faire ?
1: Tous les chemins mènent à Brinon-sur-Armançon. Enfin, c'est l'endroit où on arrive, forcément. Non, on était à Paris auparavant et on avait besoin d'être en cohérence avec les choses qu'on racontait dans nos spectacles. On parlait de plus en plus de nature, d'environnement. Et du coup, voilà, d'être à Paris, ça a été un moment. C'était passionnant. La compagnie a fait plein de spectacles là-bas. Mais on voulait aussi des spectacles qui soient plus proches de la nature. On voulait de moins en moins de spectacles avec des décors. On voulait pouvoir les construire avec des éléments naturels. Donc je me suis formé à la vannerie paysagère à Felbio en Haute-Marne et du coup dans la cohérence de un des spectacles qu'on avait fait avec ça, c'était intéressant de se retrouver dans la nature. Donc on cherchait un lieu si possible grand parce qu'on voulait cohabiter avec d'autres gens. Ça s'est pas fait, mais on a trouvé le lieu trop grand. Donc on en a tout de suite fait quelque chose, un lieu de résidence, notre lieu de travail, et à côté, eh ben il y avait un grand parc.
0: Ouais. Alors, la compagnie s'appelle Maticalo.
1: Exactement.
0: Voilà, donc c'est un lieu où vous créez, où vous répétez et où vous invitez aussi des compagnies à venir répéter dans votre lieu.
1: Exactement, la compagnie Maticalo, c'est Catherine Favre et moi-même. Cette compagnie existe depuis une douzaine d'années environ. Et on fait principalement du jeune public. Et maintenant, c'est notre lieu de création, mais c'est aussi le lieu où on reçoit. On fait des appels aux résidences. C'est comme ça, il y a des compagnies qui viennent travailler, présenter aussi leur travail sur le territoire.
0: Vous avez parlé de construction de décors, des décors en bambou en ce qui vous concerne, hein, si j'ai bien suivi. Et vous construisez également des cabanes. Il y a régulièrement des ateliers cabanes chez vous et on va pouvoir en voir sur le site du festival.
1: Tout à fait. Alors, ce n'est pas chez nous, c'est vraiment dans le site du parc de la baignade de Brinon. Donc, ce n'est pas loin de où on habite, effectivement. Mais c'est vraiment un lieu public. Donc, c'est des cabanes qui sont accessibles au public en permanence, toute l'année. Et comme pour nous, c'est très important d'être en lien avec le territoire, de rencontrer les gens, de travailler avec les gens, et ben une fois par mois environ, suivant les saisons, on fait un atelier à la baignade. Et c'est des ateliers artistiques en général, puisque nous sommes tous les deux artistes dans le théâtre, mais aussi, comme on s'est formé en construction paysagère et en vannerie, et ben voilà, on construit des cabanes, on propose des ateliers de construction, ce qui permet d'entretenir cette scénographie qu'on a créée dans le parc de Brinon, et de l'améliorer pour le festival suivant, mais de permettre aux gens de découvrir comment ça fonctionne, de construire plein de sortes de cabanes différentes.
0: On retombe en enfance hein, quand on construit des cabanes.
1: C'est génial. Moi, j'ai beaucoup de chance. Enfant, je faisais des cabanes et je ne pensais pas que ça ferait une partie de mon métier pas mal d'années après.
0: Des cabanes, mais aussi des spectacles de marionnettes, du théâtre, de la musique. Tout ça, c'est pour tous les publics, pour les enfants, mais aussi pour les adultes. Pour les adultes, au bord de l'eau, dans la nature, avec la chaleur qu'il va faire encore ce week-end, je pense que ça sera très appréciable d'être au bord de l'eau et dans la nature. On va parler dans quelques instants un peu plus en détail de la programmation en tant que telle du festival Festicalo. C'est ce week-end à la baignade de Brinon-sur-Armançon. On en parle juste après ce titre de Finzi Contini.

0: Festicalo, c'est à la baignade de Brinon sur Armançon ce week-end 30 et 31 mai. Un très très beau festival d'art vivant au bord de l'eau, dans la nature, en pleine fraîcheur. Hein, parce que justement, l'idéal en ce moment, c'est d'être au bord de l'eau. Vous avez bien choisi votre endroit. Mathieu Lotte, vous êtes un des membres de la compagnie Maticalo qui a organisé ce spectacle. Donc du théâtre, des marionnettes, des cabanes, de la musique, des ateliers. Le tout dans un coin de nature à Brinon-sur-Armançon. Parlons un petit peu de la programmation en tant que telle. Tous ces spectacles, il y en a, je ne les ai pas comptés, mais il y en a presque 20, hein, je crois.
1: Il y a 20 représentations. Après, c'est pas 20 compagnies. Hein. Il y a plusieurs spectacles qui rejouent en fonction des scolaires, etc.
0: Mais ouais. Et alors, comment vous les avez choisis, tous ces spectacles?
1: Alors, c'est en règle générale des coups de cœur des compagnies, soit qu'on a suivies, soit qu'on est allé voir, soit aussi parfois des compagnies qui sont venues en résidence chez nous. On a aimé leur travail. Ils défendent des valeurs qui correspondent à ce qu'on a envie de défendre, et on dit si venez, allez, on vous fait une place au festival. Et du coup, il y a deux spectacles qui sont des premières. Mmh. Donc des spectacles qui sont, alors ils vont arriver un peu stressés vendredi parce que effectivement c'est leur première.
0: Et sont des compagnies professionnelles que vous avez sélectionnées. Vous avez parlé de vos valeurs. Voilà, il faut un petit peu insister là-dessus. Vous faites un festival dans la nature, proche de la nature, et ça prend quelle forme alors ?
1: Alors nos spectacles sont beaucoup sur l'environnement évidemment, mais sur l'écologie, mais sur une dimension sociale. Donc on veut que les spectacles qui viennent défendent des choses importantes pour nous, défendre des droits, défendre des différences, défendre il y a beaucoup de couleurs différentes, il y a des artistes aussi qui viennent d'ailleurs pour justement qu'il y ait une diversité, mais il y a aussi la possibilité de raconter des choses différentes, qu'on ait des esthétiques différentes, que vraiment les gens découvrent, et ceux qui ne peuvent pas forcément aller au théâtre, il y a des gens à Brinon qui vont pas aller voir des théâtres ailleurs, ils aient la possibilité de s'ouvrir au monde, de s'ouvrir à la différence, de s'ouvrir à plein de choses auxquelles on tient et que l'on défend, des valeurs importantes.
0: Et alors, ce sont des spectacles qui, pour la plupart, sont tout à fait accessibles.

0: comprennent et puis ils peuvent en débattre et poser des questions après.
1: Et cette année, là, puisque c'est la cinquième édition, on ne l'a pas dit, mais c'est déjà la cinquième édition du Festicalo, cette année, vous avez un dispositif un petit peu particulier pour accueillir des spectacles qui nécessitent l'électricité. Parce que jusqu'à présent, il n'y avait pas d'électricité sur le site. Oui. Et là, vous avez trouvé un subterfuge, racontez-nous.
0: Alors, jusqu'à présent, effectivement, on est dans la baignade de Brinon. On a décidé de faire un spectacle en journée, donc il n'y a pas d'éclairage, il n'y a pas d'électricité et on prenait des spectacles qui ne nécessitaient absolument pas d'aide électrique. Et on s'est rendu compte que ça nous limitait sur certains choix. Il y avait des compagnies qu'on avait envie de recevoir, mais qui ne pouvaient pas venir pour ces raisons. Et donc, on s'est dit, on va non pas brancher une prise pour montrer...
1: Ce serait trop facile.
0: Exact, ce serait beaucoup trop facile, surtout qu'il y en a des prises dans le parc. Mais on refuse ça parce que justement, on a envie de montrer que, en fait, ce n'est pas si simple d'avoir de l'électricité. Ce n'est pas si simple.
1: Ça se mérite.
0: Il faut l'économiser. Et donc, on s'est mis en tête de construire des vélos pour faire de l'électricité. Et pour être tout à fait honnête, on n'a pas réussi. Donc, on fait venir une association qui s'appelle Pedaltewatt et qui est spécialisée dans ce dispositif.
1: C'est donc, il y aura trois vélos mobiles, enfin immobiles justement. Il faudra en permanence que trois personnes pédalent pour fournir l'électricité nécessaire au spectacle.
0: Exactement. Alors, Pedaltewatt, c'est assez sympa parce qu'ils prennent des vélos de différentes tailles. Donc, il pourra y avoir des enfants, des adultes qui se mettent, des gens du public qui se mettent sur les vélos. Et en fonction des besoins, j'imagine qu'on va régler ça effectivement pendant les répétitions. Les artistes expliqueront qu'à tel moment, il y a vraiment besoin de musique parce qu'ils vont commencer à faire un morceau de musique, etc. Et ils ont besoin d'être amplifiés, ben hop, il faudra pédaler.
1: C'est génial, une super idée. Alors en ce moment, vous êtes en train de construire des décors en bambou, là.
0: Bambou,
1: en vannerie,
0: osier. Voilà. Osier, c'est du sol. On prend toutes sortes de matières.
1: Il y avait eu chaud du coup cet après-midi, hein, ça va durer toute la semaine encore.
0: Il fait très chaud. Heureusement, alors dans le parc, comme vous le disiez, il y a la baignade. Donc si vous prenez un maillot de bain après les spectacles, hop, vous faites un plouf.
1: Alors, c'est parfait pour passer un week-end en famille avec les enfants. Là, c'est vraiment le top du top. Il y a des belles valeurs qui sont partagées. C'est pour tous les publics et c'est tout à fait accessible. C'est seulement 10 euros par jour. Ça commence à partir de 10h30 et ça se termine à la tombée de la nuit puisqu'il n'y a pas d'électricité.
0: Oui, alors à 18-19h, il y a un concert encore qui est à 19h le samedi. On ne va pas très loin le soir, effectivement, pour les raisons de lumière. Je précise qu'il y a un pass week-end aussi et que quand on parle de 10 euros, ce n'est pas 10 euros par spectacle, c'est 10 euros pour l'ensemble
1: du festival. C'est vraiment accessible.
0: Les spectacles proposés.
1: Maticalo.com pour retrouver le programme complet de ce beau festival Festicalo à la baignade de Brinon-sur-Armançon ce week-end, samedi et dimanche. Eh bien, je vous souhaite une belle réussite pour ce bel événement. En tout cas, ça donne envie, hein, ça donne envie d'aller y faire un petit tour. Mathieu Lotte, merci à vous.
0: Merci beaucoup et on se réjouit de vous y voir.
1: Et à très bientôt sur l'antenne d'ici Auxerre. Maticalo.com, hein, je le rappelle, pour revoir tous les détails de ce festival. Allez, nous, on poursuit en musique avec, dans quelques minutes, La Lune, le nouveau titre de Christophe Maé. Et tout de suite, voici Every Time You Go Away. Qu'est-ce que vous pensez de mon accent, Mathieu?
0: Pas mal, c'est pas mal. Le voyage, on est pour le voyage.
1: Allez, c'est tout de suite, Paul Young.

0: 1985 pour ce titre de Paul Young. Il est 18h33. 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

0: étoiles. Mais une mère, on n'en a qu'une.
1: Une chanson en hommage à sa maman. À l'instant, c'était Christophe Maé. 18h38, tout de suite une info pratique.
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3: 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Alors ce moment de découverte autour des livres et des sons également permettra aux enfants de s'éveiller tout en douceur aux histoires et à la lecture. 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
1: Les faits divers, ça cartonne à la télévision. Une série documentaire 100% faits divers. Ça se passe ce soir à la télé. Patrice Gascoigne nous en parle juste après. Rose Ramazzotti, Sebastase, una canzone.

0: Sebastasse una canzone. Je ne résiste pas à l'envie de prononcer ces mots en italien. À l'instant, c'était Eros Ramazzotti. Qu'est-ce qui se passe ce soir à la télévision? Et bien pour ça, on demande à Patrice Gascoin pour ses coulisses télé. Aujourd'hui, Patrice, vous nous proposez de découvrir une série documentaire 100% fait divers. Une nouveauté qui se situe un peu dans la lignée de Faites entrer l'accusé.
1: 2 millions de personnes regardent les vidéos de Max Keyes sur YouTube, mais ce jeune homme qui s'est spécialisé dans les faits divers débarque cette fois à la télé.
2: Est-ce que vous pensez que c'est le point de départ de la disparition de Céline ?
3: Moi, c'est ce que j'ai pensé dès le début.
1: Je vous mets direct dans l'ambiance de l'affaire Céline Giboire, série documentaire passionnante en 3 épisodes déjà disponible sur la plateforme Prime Video. Max Keyes nous propose une vraie contre-enquête sur l'affaire Céline Giboire. Une jeune fille de 16 ans qui disparaît de son lycée à Rennes et que l'on découvre morte en contrebas d'une falaise à Saint-Malo. Enfin, plus précisément, retrouvée à plusieurs dizaines de mètres de son point de chute.
4: Et donc la théorie serait qu'elle aurait rampé pour arriver 32 mètres plus loin.
2: Ça paraît possible ou pas ?
5: Totalement impossible.
1: Et pourtant, les policiers retiennent la thèse du suicide, théorie totalement réfutée par la famille. Cette contre-enquête a obligé le youtubeur Max Keyes à sortir de son studio pour aller sur le terrain, rencontrer les protagonistes de l'affaire. Qu'est-ce qui a été le plus difficile dans ce nouvel exercice, Max Keyes ?
6: Alors, ce qui a été le plus difficile dans ce nouvel exercice, ça a été pour la première fois de voir vraiment une famille de victimes, de voir leur douleur et de la ressentir aussi à travers les questions qu'on pose. Par exemple, moi, ce qui m'a beaucoup marqué, c'est quand on a pu avoir Laura Giboire, la sœur jumelle de Céline, et qu'on a pu lui poser des questions. Dès la première question, en fait, elle a fondu en larmes. On est près de 15 ans après le meurtre de Céline et on comprend à travers la famille, quand on les voit à travers la caméra justement et qu'on leur pose des questions, que la douleur est encore tellement vive. Et c'est un exercice qui est très difficile la toute première fois, de réussir à trouver les bons mots, de poser les bonnes questions. Donc ouais, c'est ça qui a été vraiment difficile dans ce nouvel exercice, c'est d'avoir vraiment la famille en face de soi.
1: Max Keyes sur le terrain pour comprendre ce qui est vraiment arrivé à Céline, lui qui plus jeune regardait Faites entrer l'accusé. Eh bien aujourd'hui, il est produit par les producteurs de Faites entrer l'accusé. L'affaire Céline Giboire disponible sur Prime Video. Quant à moi, je reviens aux affaires demain pour de nouvelles coulisses télé.
0: Merci beaucoup Patrice Gascoin. Vous connaissez Alfred Grévin, celui qui a monté le musée Grévin. Il est né à Tonnerre, on fête son bicentenaire cette année. On en parle dans Minute Papillon à suivre.

0: La diva des années 90, Whitney Houston, sur votre radio ici au Serre. Place maintenant à Minute Papillon, le rendez-vous de Thierry Boulan, l'information dans son œil pétillant. Aujourd'hui, on va à Tonnerre, la ville prépare le bicentenaire de la naissance d'Alfred.
1: Sur sa page Facebook, Tonnerre lance un grand appel à candidature. Habitants, écoles, associations, acteurs locaux, tout le monde est invité à donner ses idées, à apporter ses projets pour célébrer les 200 ans de la naissance d'Alfred Grévin.
2: Ah oui, ça c'est une bonne idée, oui.
1: Art plastique, sculpture, théâtre, exposition, projet pédagogique, tout est bon pour faire briller l'héritage de cet illustre enfant du pays. Vous avez jusqu'au 30 juin pour déposer vos projets et vous inspirer pour cela de sa vie et de son œuvre. Alfred Grévin est né en 1827. À Épineuil. Sur les bancs du collège de Tonnerre, il décroche des prix de dessin les uns après les autres. La légende locale dit même qu'il peignait des motifs dans l'auberge de Danemoine pour se faire un peu d'argent de poche. Mais c'est en tant qu'employé des chemins de fer à la gare de Tonnerre qu'il fait ses premiers pas dans la vie active. À 27 ans, il part pour Paris. Et là, son crayon fait des merveilles. Grévin devient une star de la presse satirique illustrée du Second Empire.
3: Bonjour, monsieur Alfred.
1: Il a un talent tout particulier pour croquer les petites femmes parisiennes, les élégantes, les coquettes, les silhouettes de la vie quotidienne.
3: Oh, monsieur Alfred.
1: Il a beau être devenu un nom dans la presse parisienne, le petit gars du pays n'oublie pas sa Bourgogne et traînera toute sa vie une réputation de bon vivant et de gourmand.
4: Vous avez encore faim ? Ah, parce que vous êtes goinfré ?
1: Régulièrement, sa famille le ravitaillera en produits du terroir et notamment les fromages de Saint-Florentin. En 1882, il cofonde avec le journaliste Arthur Meyer le musée qui porte son nom, le musée Grévin, pour donner vie en cire et en trois dimensions aux célébrités qui font la une des journaux.
0: Alfred, le bicentenaire de la naissance d'Alfred Grévin dans Minute Papillon. Si vous souhaitez réécouter la chronique de Thierry Boulan, une seule adresse, ici.fr et l'application ici. Nick Kershaw, The Riddle, c'est pour terminer cette émission. Et juste après, on aura William Scheller, le carnet à spirale. À 19h, bien sûr, vous retrouvez les informations et ensuite le meilleur des années 80.

0: Excellente chanson, le carnet à spirale à l'instant, c'était William Scheller. Tout à l'heure, à 20h, l'invité d'Émilie Mazoyer dans Décibels, c'est Pascal Obispo.
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0: Je vous souhaite de passer une excellente soirée au frais à l'écoute d'Ici Auxerre. Il est 19h, tout de suite, les informations.
2: On n'en a pas fini avec ce dôme de chaleur. Demain, 8 départements passent en vigilance orange canicule, 20 restent en vigilance jaune. Bonsoir Fabien Fourel.
3: Bonsoir Marine.
2: C'est tout simplement du jamais vu pour un mois de mai.
3: Oui, la France n'avait jamais parlé de canicule, ni jaune, ni orange avant le mois de juin, mais plusieurs centaines de records ont bien été battus ou égalés ce lundi. 30 degrés partout en France quasiment, excepté au bord de la Manche. Certains profitent, mais beaucoup s'alarment désormais à notre micro ici.
4: C'est une grande source d'inquiétude. On a beaucoup de troupes de canicules, plus longues, plus chaudes, plus nombreuses, sur des périodes plus longues de l'année.
5: Je ne supporte plus avec l'âge arrivant aussi. Il fait tellement chaud dans les appartements.
6: C'est pas évident, on ouvre les fenêtres, mais en fait, ça ne fait pas trop d'effet. On n'a pas de clim non plus. On ne sait pas de quoi l'avenir est fait. Et on sent que c'est de plus en plus contraignant.
3: Et l'épisode météo va durer au moins jusqu'à samedi, selon les dernières prévisions.
2: Mais qui dit vague de chaleur, Fabien, dit aussi pic de pollution.
3: Oui, 68 départements concernés ce lundi par une qualité d'air dégradée, deux polluants, les particules fines et l'ozone qui rendent la vie difficile des patients aux poumons fragiles. Frédéric Le Guillou, pneumologue et président de l'association Santé Respiratoire France.
7: C'est deux irritants, deux polluants en même temps pour les voies respiratoires, ce qui aggrave l'inflammation dans les voies respiratoires et ce qui aggrave la pathologie respiratoire sous-jacente.
3: Et il est donc conseillé d'éviter des activités sportives, voire de rester à l'intérieur pour les plus fragiles.
2: Merci Fabien Fourel pour ces précisions. Pour faire face, Laurent Nunez, ministre de l'Intérieur, demande au préfet de s'adapter, d'annuler par exemple des événements si besoin, après la mort d'un coureur à Paris hier. Prudence aussi si vous voulez vous rafraîchir cet après-midi dans le Finistère, sur la presqu'île de Crozon. C'est un homme de 67 ans qui est mort noyé, retrouvé inconscient dans l'eau. La température la plus chaude relevée en France aujourd'hui, c'était à 17h à Osgore, dans les Landes, avec 36,9 degrés, juste derrière 35,7 degrés à Saint-Jean-de-Luz et Nantes, sur la troisième marche du podium, avec un thermomètre à 34,8 degrés. Dossier complet sur notre site ici.fr. Deux adolescents placés en garde à vue à Rennes après la mort d'un enfant de 11 ans. On a retrouvé son corps au bord de la rivière La Vilaine. Il avait une serviette de bain mouillée nouée très serrée autour de son cou. Les deux mineurs en garde à vue, un garçon et une fille, sont âgés de 16 et 15 ans. Dans le Var, un éducateur sportif est en soins intensifs ce soir après une agression très violente hier à la fin d'un match. Ce père de famille de 48 ans, bénévole pour s'occuper de l'équipe de Sifour, a été violemment pris pour cible par un parent de l'équipe adverse de Sanary. Précision signée Sophie Glotin.
8: Un papa, semble-t-il mécontent des décisions de l'arbitre, s'en est pris directement au coach du club de Sifour-le-Brusque. Il l'a notamment frappé au visage devant les enfants et les autres parents médusés. L'éducateur bénévole a été pris en charge par les pompiers, d'abord hospitalisé à la Seyne-sur-Mer pour un hématome cérébral et plusieurs fractures au visage. Il a depuis été transféré en soins intensifs à l'hôpital Sainte-Anne de Toulon. La police a ouvert une enquête. Pour le moment, les dirigeants du club, extrêmement choqués, n'ont pas porté plainte. Notre priorité, disent-ils, c'est l'état de santé de notre éducateur, un super mec, un super coach. Dans un communiqué, le Sifour-le-Brusque Football Club dit stop à la violence. Quand des adultes transforment un terrain en lieu de haine, c'est tout le football amateur qui souffre. Avant de conclure, nos enfants méritent des exemples, pas des drames.
2: Sophie Glotin, ici Provence. 30 témoignages, 9 plaintes, 5 enquêtes. La pression s'accentue autour de Patrick Bruel, poursuivi pour viol et agression sexuelle. L'artiste de 67 ans doit démarrer une tournée. Il doit passer par exemple à Orléans les 9 et 10 octobre prochains. Et pour certains, pas question d'aller l'applaudir. Naïk et Romain avaient pris leur place en début d'année, mais c'est tout simplement devenu impossible pour ce couple. Romain a même décidé d'écrire au gestionnaire du Zénith d'Orléans.
9: J'ai envoyé un mail à Gil Evans pour exprimer mon désarroi, notre désarroi à tous les deux, en disant qu'on avait pris des places pour ce concert il y a plusieurs mois et qu'on découvrait ce qu'on ignorait. Et j'ai dit que nous n'irions pas et que nous espérions que le concert allait être annulé. Moi, le principe, c'était d'accompagner ma femme pour prendre du plaisir, pour passer une bonne soirée, se réjouir, chanter, etc. Et je me vois pas du tout faire ça dans ce contexte-là. Je ne me vois pas du tout applaudir, acclamer quelqu'un qui est poursuivi pour pour viol, pour agression sexuelle, pour attouchement, c'est pas possible. Puis clairement, le concert va pas bien se passer. C'est-à-dire que je suppose que dans toutes les villes où Bruel va faire un concert, il va y avoir une manifestation. Il va peut-être même que le concert sera perturbé par des gens à l'intérieur qui rentreront pour manifester. Donc, j'espère vraiment que la décision viendra. De mettre fin à tout ça.
2: Une tournée qui doit débuter le 16 juin au Cirque d'hiver à Paris. Est-ce le dernier match pour Gaël Monfils à Roland-Garros? Le Français de 39 ans affronte un autre Français, Hugo Gaston, 20h15 sur le Châtrier. Dernier tournoi, porte d'Auteuil. Donc pour Gaël Monfils, ce sera son 19e. Son meilleur résultat reste une demi-finale en 2008 perdue face à Roger Federer.
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10: Bonsoir à tous, c'est notre rendez-vous avec la décennie qui a vu nos chansons préférées sur vinyle se changer en CD, nos claviers de Minitel devenir des claviers d'ordinateur et puis nos trois chaînes de télé devenir six. Bref, les années 80, en chansons, ça commence comme ça.

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1: Une chanson devenue culte et qui est née grâce au hasard. Cookie Lingler faisait de la musique avec son groupe, mais plutôt en amateur. Un jour, sa voisine de palier, prof d'allemand, lui confie ce texte, Femme libérée. Ça tombe bien, elle avait déjà composé la mélodie. Il l'enregistre, participe à une émission de télé régionale. Un producteur parisien tombe dessus, le contacte, signe un contrat, le disque sort. Bah, la suite, vous la connaissez. Et la suite, ici, c'est George Benson, Give Me The Night.
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0: Graziella de Michel, le pullover blanc. Alors là, j'ai envie de dire que c'est l'une des plus belles chansons des années 80. Bah du coup, je l'ai dit. Et bah voilà. Avec ce titre mélancolique qui parle de l'absence, de la perte d'un être cher, Graziella de Michel a ému le public. Résultat, 3e du top 50 en 86. Cette même année, la France perdait une de ses idoles, Daniel Balavoine. Dans un instant, on écoute « Aimer est plus fort que d'être aimé ».
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0: One More Night, Phil Collins.
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0: Un des plus grands tubes de l'ex-batteur de Genesis. Et d'ailleurs, il a raconté que pour cette mélodie, l'inspiration lui était venue alors qu'il s'amusait avec sa batterie. Une petite

0: création qui lui a permis d'être numéro 1 dans le monde et notamment aux États-Unis en 1985. Pour la suite, j'ai choisi un artiste français qui, la même année, rencontre lui aussi un beau succès en s'amusant à répertorier tous les artistes qui l'ont inspiré. Et du coup, il surfe sur des musiques noires. Eh oui, Thierry Pastor.
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0: Status Quo in the Army Now. Un titre antimilitariste, une reprise d'un duo hollandais, Bolland & Bolland, qui a permis à Status Quo de renouer avec un succès mondial en 86. Bientôt 20h, dans un instant, c'est Décibel avec Émilie Mazoyer, qui reçoit ce soir Pascal Obispo. Mais avant cela, restons dans les années 80, avec un titre devenu un tube grâce à la BO du film Sailor et Lula, Wicked Game, Chris Isaak, juste après ça.
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2: Et à 20h sur votre radio ici, c'est l'heure de Décibel. Toute l'actualité musicale avec ce soir, un sacré gang formé autour de Pascal Obispo pour son nouvel album. Un album de chansons originales, interprété en duo avec Julien Clerc, Francis Cabrel, Zazie, Renaud, Axel Bauer, Michel Jonas, Benabar.
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2: Le nouvel album de Pascal Obispo, c'est Héritage, volume 2. Mais j'ai raté le volume 1, vous demandez-vous, incrédule, car normalement la carrière de Pascal Obispo n'a aucun secret pour vous. Eh bien non, les amis, Jurisprudence Star Wars, le volume 2 de ce nouvel album de Pascal Obispo vient de sortir avant le volume 1, qui arrivera à la rentrée. Mais vous en faites pas, il va tout vous expliquer.
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2: 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À gagner ce soir, Héritage volume 2, l'album de mon invité Pascal Obispo, on file le retrouver. Il est pas loin, il est assis à côté de moi. Bonsoir Pascal.
5: Bonsoir, ça va bien.
2: Comment ça va?
5: Oui, ben ça va. L'album est sorti, c'est.
2: Oui.
5: C'est toujours, une joie, parce qu'avec depuis 2 ans et demi, c'est vrai que.
2: C'est un boulot, hein.
5: De travail, ouais, c'est beaucoup de travail. Je pense que les gens qui écoutent de la musique et qui adorent écouter des chansons, je suis pas sûr qu'ils se rendent compte à quel point on passe énormément de temps à s'écouter. C'est d'ailleurs pour ça que je ne m'écoute plus une fois que c'est
2: ouais.
5: sorti. J'adore écouter les autres. D'où cet album Héritage, en
2: bah
5: fait.
2: Bah oui. Ouais. Parce que c'est vraiment des chansons qui sont écrites sur mesure. En fait, c'est la haute couture. Ce que vous avez fait, Pascal.
5: C'est gentil, merci.
2: Mais c'est vrai, c'est de la haute couture, puisqu'en fait, chaque chanteur, chanteuse, et à la fois, bonjour, je parlais de Star Wars, mais c'est aussi un peu les Avengers de la chanson française qui sont là. Et donc, non seulement les textes, ce sont des textes qui leur parlent, et qui ont été associés donc à des mélodies que vous avez composées, des musiques que vous avez composées, en pensant à eux, à leur voix, à ce qui leur correspondrait. Enfin, c'est de la haute couture, et c'est aussi beaucoup d'amour.
5: D'abord, c'est le boulot d'un compositeur de pouvoir s'adapter à l'interprète.
2: Quoique, Gainsbourg, il faisait l'inverse. Hein. Il faisait exprès de taper des notes très hautes pour faire souffrir Jane Birkin.
5: Ouais, mais sauf que là, le problème, c'est que je me suis positionné en tant qu'un compositeur, sauf qu'eux, ils n'avaient pas besoin de moi.
2: Ah.
5: C'est le principe. Parce qu'ils sont aussi auteurs-compositeurs.
2: Oui.
5: Et en fait, c'est ça le concept, c'est rendre hommage à une stylistique un peu des années 70. Mon album est complètement organique. Un album, comme je dis pour rigoler, INA, une intelligence non artificielle.
2: C'est bien.
5: Et le reste, c'est vrai que, voilà, remercier des icônes de ces années-là, et puis des héritiers aussi, comme Bruno Benabar, comme Icar. Alors, pour vous répondre à votre question, parce que, voilà, vous savez pas, peut-être pas pourquoi c'est le volume 2, c'est parce que quand vous enregistrez 26 duos, on répartit. Un peu, en fonction.
2: On fait deux disques.
5: Ouais. On fait deux disques, on essaye d'équilibrer entre les plus anciens, les plus jeunes, un peu de génération, etc. Équilibre générationnel. Et puis surtout que, il faut quand même avoir un peu d'élégance parce qu'ils sont tous venus quasiment au même moment, dans la période de 2 ans et demi.
2: Ouais.
5: Donc en fait, l'élégance, c'était que le volume qui sortait en octobre s'appellerait le volume 1.
2: Oui,
5: hein, tout simplement.
2: J'aime bien. Oui, mais c'est bien comme ça, ça fait pas. Il reste un fond du tiroir, on vous le met.
5: Exactement.
2: Là, c'est le volume 1.
5: Surtout que dans le volume 1, il y a.
2: On le dit ou pas?
5: Oui, moi, je à chaque fois qu'on vient.
2: Oui, c'est vrai, on balance des noms.
5: On dit. Il y a Véronique.
2: Il y a Véronique Sanson. William Scheller,
5: ouais.
2: Eddie Mitchell, Serge Lama. Donc, voilà, vivement la rentrée.
5: Calogero, Robin Cerf, il y a pas mal d'artistes.
2: Santa, Adjani.
5: Ouais.
2: Ah non, ça va être beau. Mais là,
5: je suis en train de le finir.
2: Voilà.
5: Concentrons-nous sur celui-là, mais de toute façon, oui, c'est beaucoup de travail.
2: Donc effectivement, composer pour des auteurs-compositeurs qui, en plus, d'habitude, ne chantent que sur leur propre musique.
5: Ils s'en foutent complètement de vous. Voilà.
2: C'est ça. Prenons l'exemple de Cabrel. Cabrel, ouais. Il écrit ses paroles, il écrit ses musiques, il est tranquille, il ne demande rien à personne. Il est venu chanter. Il faudrait que pleuve l'amour.

0: drague un Cabrel. Si c'est de la drague, je sais pas.
1: Bah déjà, on se connaît depuis les Restos du Cœur, parce qu'il est, voilà, on s'est croisés beaucoup. Je l'avais invité déjà pour l'album pour le sida. Et puis là, grâce à l'application, parce que tout a été déclenché par mon application Obispo All Access, que vous pouvez avoir sur Apple Store ou sur Google Play, si c'est, voilà, avec
0: une sur laquelle
1: il y a choses, voilà, je fais une anthologie de la chanson française. Et à chaque fois que je fais une petite anthologie, c'est-à-dire que je fais un album sur un artiste,
0: je lui envoie.
1: Ouais. Donc j'ai envoyé à Francis, est-ce que ça l'a influencé, je sais pas.
0: Bah en tout cas, ça lui a pas déplu.
1: Le truc, c'est que la qualité principale d'un compositeur, quand il décrète qu'il veut écrire pour quelqu'un, c'est qu'il faut au moins aimer d'abord l'artiste, connaître son répertoire. Donc déjà, c'est le truc, ouais, c'est la base, quoi. C'est aimer l'artiste. Donc à partir du moment où un artiste sait que vous le respectez, vous aimez son répertoire, vous le connaissez bien, vous chantez, vous produisez pour rien. C'est-à-dire que moi, je le fais juste pour le plaisir avec mes sous. Ça, peut-être que ça fait quelque chose. Après, je pense que je suis aussi heureux que d'être reconnu par ces artistes, ces auteurs-compositeurs. C'est vrai que c'est un projet un peu ambitieux, mais finalement ils sont venus, donc je suis hyper fier et je suis hyper touché, hyper fier, et je leur en dois une.
0: Il y a Renaud aussi.
1: Ouais.
0: Bah oui, là encore. Alors pareil, Renaud qui chante pas des mots qu'il a écrits.
1: Ouais.
0: Ça, c'est dingue.
1: Ça n'existe pas, ouais.
0: C'est que chez Obispo qu'il y a ça. Le dernier des rugissants.
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0: Yeah. Le dernier des rugissants. Yeah. Oh là là, la chair de poule, Pascal.
1: Bah oui, c'est un enfant.
0: Quand il vient en studio, justement, ou quand vous allez l'enregistrer, d'ailleurs, je sais pas comment ça s'est passé pour Renaud spécifiquement, mais il y a aussi toute l'admiration. Il y a le Pascal, peut-être gamin, qui écoutait Renaud et tout. Il faut qu'il se taise à ce moment-là, parce que sinon, on est trop fan, on est trop impressionné, non?
1: Alors, au début, quand ça commence, on est comme ça.
0: Ouais.
1: Et après, je deviens un despote.
0: Vous avez engueulé Renaud?
1: Non, pas du tout. Bah, je rigole parce que c'est Pierre qui m'appelle comme ça.
0: Le despote.
1: Non, pas du tout. Mais il me dit, on aurait dit un commandant, quoi. On aurait dit un militaire.
0: Temps.
1: Et en fait, voilà, et le fan laisse place au producteur en studio. Et j'ai de la chance d'avoir un acolyte qui s'appelle Yuri Benaïs, qui fait le son, qui mixe, et puis aussi d'avoir des super musiciens avec qui j'ai fait l'album. Fred Nardin, Romain Saron, Zizou Sadki, Seb Chouard, Michel Aimé, Christophe Deschamps. J'ai eu une équipe de musiciens de folie. Donc, ils sont là, donc voilà, tout va bien. Je suis pas tout seul pour dire non.
0: Ouais.
1: Et en fait, l'idée, c'est que, ouais, pour Renaud, je lui ai demandé de parler. Je trouvais que c'était plutôt pas mal d'entendre sa voix parler sur cette chanson, Le Dernier des Rugissants, qui lui va bien. Plutôt, ce que ça dit, c'est vraiment lui.
0: C'est Lionel Florence et Pierre-Dominique Burgot qui ont écrit des textes.
1: Ouais.
0: Les textes sont nés avant les musiques.
1: Oui, c'est-à-dire que... En fait, au début, je voulais faire un album tout simplement dans la stylistique des années 70.
0: Un peu comme l'Archipel des Séquelles qu'on avait écouté avant.
1: L'Archipel des Séquelles, c'est plus un album de femmes, où on mettait en exergue le silence, un peu de jazz.
0: C'était un peu 70s aussi, moi je trouvais. Le duo avec Carla Bruni.
1: Ouais, c'est 70s, mais là on utilisait beaucoup plus de piano, alors
0: d'accord,
1: que là vraiment,
0: ouais,
1: c'est un 70s de 66 à 77 qui est plus basé sur les guitares, okay, sur les 12 cordes, sur l'orgue. Voilà, c'est vraiment des éléments de langage particuliers à cette période-là, avec des solos de guitare qui sont plus près de George Harrison que de Scorpion. ou de David Gilmour, par exemple. Voilà,
0: ah ouais,
1: c'est vraiment des éléments de langage de cet album. Donc, je suis parti comme ça, et puis après, de fil en aiguille, comme je faisais en même temps les chansons pour des artistes, voilà, je faisais mon anthologie à droite à gauche, ben, je fais des albums comme ça, enchaînés. Ben, j'ai osé, je me suis dit, oui, c'est ça, la vraie question, c'est si j'osais leur envoyer, et j'ai osé.
0: Et ben vous avez bien fait.
1: J'ai osé, et puis je trouve que ça fait un... Et puis c'est bien, la musique, c'est du partage. dans un monde qui, comment dire, qui tend à se fragmenter, et se communautariser, je sais pas si ça existe ce mot.
0: Ouais, s'archipéliser, puisqu'on parlait de l'archipel.
1: Voilà. Je trouve que l'artiste est là pour faire des ponts justement entre ces communautés, et l'artiste est là pour résister et proposer comme Zazie elle dit aussi, mais il faut qu'on s'aime quoi. Enfin, ouais. c'est juste le problème. Il faut qu'on s'aime tous, il faut qu'on s'entende tous. Si on s'entend pas, c'est la merde. Donc et un artiste est là pour ça. Moi, c'est pour ça que je fais jamais de, entre guillemets, je parle jamais de politique, parce que je trouve que la politique, c'est super clivant. Faut qu'on choisisse un camp. Je m'en fous de choisir un camp. Enfin, nous, on est né avec Touche pas à mon pote. On est là pour faire de la musique ensemble. Et quand tu vas travailler dans une autre communauté musicale, artistique, t'apprends des trucs puisque c'est pas ton domaine. Donc nous, on n'est pas contre ça. On est vraiment pour chanter ensemble, pour faire de la musique ensemble. Et c'est vrai que cet album, c'est un peu ça. C'est hérité de cette appétence pour l'autre, tout simplement.
0: Alors quand l'autre, c'est Julien Clerc, et que, je vous cite, Pascal Obispo, c'est l'un des plus grands mélodistes français.
1: Ah oui, sans aucun doute.
0: Sans aucun doute. Et que donc, tu vous proposez une chanson qui s'appelle Nénuphar. Alors, on va
1: dans la merde.
0: Vous vous rendez compte quand même qu'il n'était pas vraiment dans la merde, Pascal Obispo, parce que vous avez bien soigné votre histoire. Ouais.

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1: Là, quand je parlais tout à l'heure de haute couture, de sur-mesure, c'est vraiment ça. C'est-à-dire que vraiment, c'est une chanson de Pascal Obispo, c'est une chanson de Julien Clerc.
0: Mais c'est le boulot d'un compositeur.
1: Ouais, mais là, c'est un exemple criant, c'est un exemple frappant. Et personne d'autre, on peut la filer à personne d'autre, celle-là.
0: Si, on peut la chanter, mais c'est une chanson qui est faite pour Julien.
1: Oui, ça s'entend.
0: Enfin, moi, je l'ai fait pour Julien, donc... Ouais. J'ai tellement de respect pour lui, c'est tellement un gars qui m'a inspiré quand j'ai commencé à faire de la chanson en français, ouais. Après ma période rock évidemment, quand j'ai commencé à mettre les mains dans de la chanson française, d'où la pop, ce que vous voulez, c'est vrai que...
1: Ouais, c'est lui.
0: T'écoutes Julien Clerc, tu dis, oh ma vie, c'est compliqué quoi, parce que là il va falloir travailler un peu, et j'ai mis 35 ans.
1: Il est connu pour être intransigeant en studio.
0: Super dur,
1: racontait
0: ouais.
1: qu'il envoyait bouler Benjamin ouais. Biolay en disant mais enfin c'est pas du tout la note que tu as écrite sur ta partition, c'est n'importe quoi, il faut recommencer et tout. Très Françoise Hardy, très.
0: Ça c'est la spécialité de Benjamin aussi.
1: Ouais, peut-être. Mais alors comment ça s'est passé en studio? Parce que c'est un rêve qui
0: il est très
1: réalité,
0: précis. Évidemment qu'il est très précis. On a affaire à un musicien incroyable avec une oreille parfaite. Donc ouais. Comment ça s'est passé? Je lui ai fait écouter une chanson, il a voulu en écouter une autre. Je lui ai envoyé par texto. Et en fait, il a gardé la première chanson. Ça tombait bien puisque c'est celle que j'avais vraiment écrite pour lui. Celle d'après, j'ai fait comme si, mais c'était
1: ouais,
0: pas celle-là,
1: c'était, pas celle-là.
0: C'était la première. Et le truc, c'est qu'on est aussi avec mes camarades en studio, avec Fred Nardin, avec Yuri. Et en fait, ces gens-là, ces génies de la musique, comment dire, sont très, voilà, ils sont précis, c'est mathématique la musique aussi. D'abord c'est mathématique, puis après il y a l'émotion. Enfin c'est mathématique. Il y a des constructions totalement différentes. Tu peux commencer par un refrain, ton refrain peut être après, ou tu peux très bien ne pas avoir de refrain, juste avec des gimmicks, etc. Donc tout ça, il le sait bien, Julien. Quand il vient, voilà, il a choisi cette chanson là et honnêtement, c'était un des premiers. S'il refusait, c'est vrai que je pense que j'aurais pas fait l'album. En fait, enfin, j'aurais pas continué ouais. à demander des duos. Et quand Julien a accepté, je me dis ah, c'est franchement merci, c'est une vraie reconnaissance. Et mais j'avais déjà fait une chanson en pensant à Julien. Elle s'appelait Rosa Parks. Faut l'écouter.
1: Ouais.
0: Et quand on écoute Rosa Parks et quand on met quand on écoute Rosa.
1: On peut penser à la voix de Julien.
0: Et quand on pense à la voix, je l'avais dit, voilà. Et c'est vrai que c'est sans doute touchant pour lui parce qu'on a envie d'être reconnu par d'autres générations. Et c'est aussi touchant pour moi, donc en fait c'est gagnant-gagnant cette histoire.
1: En fait, ça se sent, c'est exactement ça. Ça se sent dans tout l'album, dans tout ce volume 2 Héritage que je vous recommande. Hein. C'est ça, c'est que tout le monde est heureux d'être là et tout le monde se donne des choses très positives. Vous vous tirez pas la bourre. Alors que parfois il y a des duos que je ne citerai pas. Non, mais on sait que c'est toi qui as la plus grosse. Là, c'est pas le cas. Voix.
0: Non, mais le truc c'est que moi je suis qu'un compositeur qui chante. Donc en fait, je vais pas me mettre au niveau de ces auteurs, compositeurs, interprètes, qui sont aussi des supers interprètes. Ouais. En fait, je me mets pas au niveau. Moi, je me mets vraiment dessous et derrière. J'ai pas de souci avec ça. Moi, je veux que la chanson soit belle. Il y a pas de compète. Il y a juste, allez, on va essayer d'harmoniser nos deux voix et essayer de faire en sorte que ce soit la plus belle chanson qu'on ait écrite. À chaque fois, je fais la même chose pour chacun. Quoi, ouais. J'essaye.
1: Ah, il y a pas de compète, mais moi, ma préférée quand même, je le dis, c'est Le Mur. Avec Jonas.
0: Ah.
1: Oh là là.
0: Alors, Le Mur, je l'avais écrit, j'étais en train de fabriquer avec Manu Katché et Jean-Yves D'Angelo.
1: Donc c'est le musicien, lui.
0: La Fantologie, donc sur mon application, l'album Jonas.
1: Ouais.
0: Et au moment de faire ça, je me suis amusé à faire une chanson comme si j'écrivais pour lui. Sauf que je l'ai mis sur l'album Le Beau qui pleut, déjà. Et en fait, au moment où Julien a commencé à dire oui, je dis, oh là là, il faut que je refasse une chanson pour Michel, c'est très, très, très, très compliqué, parce que Michel, et comme Julien, c'est un génie de la composition, et je me suis dit, j'ai qu'à reprendre la chanson que j'avais fait en pensant à lui, et quand on en a parlé, quand il est venu, on se marrait, je lui dis, bon, excuse-moi, hein, je suis désolé, il me dit, oui, j'ai bien entendu que t'as quand même été fort. Et c'est ça qui est super beau, parce qu'il est venu quand même. Et dedans, il y a vraiment tous les éléments de langage de Michel, quoi.
1: Ah oui? C'est une chanson de Jonas. Avec Jonas.
0: Ouais, c'est ce que j'ai...
1: Fabriqué par Obispo. Mais c'est génial.
0: Non, mais c'est ce que j'ai écrit en pensant à lui. Et je l'ai partagé avec lui, voilà. Mais je me mets en retrait, parce que c'est un artiste exceptionnel.
1: Eh ben, on l'écoute. Elle est trop merveilleuse, cette chanson. Pascal Obispo, Michel Jonas, Le Mur. 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

0: sûr, vraiment sûr.
1: Et en plus, on entend la mer. Que voulez-vous que je vous dise? C'est parfait. Le mur, Pascal Obispo, Michel Jonas sur Héritage, volume 2, qui vient de sortir la peau de la chanson.
2: C'est donc, merci. Mais bon, c'est Michel, hein, c'est parce que c'est fait pour Michel en pensant à Michel. Donc il a la responsabilité de ce titre. Et avec les textes, évidemment, Pierre-Dominique Burgot. Tout à l'heure, c'était Lionel Florence, un auteur exceptionnel avec qui je travaille très très bien. Qui comprend ce que je veux, qui comprend ce que je veux dire, qui comprend les gens, qui est vraiment très très très très formidable.
1: Ouais.
2: C'est drôle parce qu'à la fin du mur, là, quand j'écoutais Michel, c'est moi qui lui ai demandé de faire ça parce que c'est ce qu'on kiffe aussi.
1: Son truc quand de gorge, là, incroyable.
2: C'est ce qu'on, ouais, quand il fait des petites vibes comme ça à la fin des chansons, c'est bon.
1: Eh oui, on y est complètement. Alors, il y a aussi vos fantômes bienveillants, ceux que vous avez aimés, que vous aimez encore, même s'ils sont plus là sur ce disque. Il y a Philippe Pascal, le chanteur de Marquis de Sade.

0: Ça, c'est un de vos groupes de jeunesse, quoi.
1: C'est mon groupe
0: hyper formateur.
1: Ouais, c'est ce qui m'a construit.
0: Philippe Pascal était devenu votre ami.
1: Ouais.
0: Il n'est plus là, mais il est là sur l'album. La chanson s'appelle Les Roses.

0: c'est pas la première fois qu'on entend vos voix ensemble. Hein. Vous aviez chanté en vrai dans la vraie vie, mais là, de faire ce duo.
1: J'avais trois chansons. On avait fait un album avant qu'il refonde Marquis de Sade avec Franck. Ouais. Voilà, j'ai dû avoir une petite influence aussi parce qu'en fait, ils se sont revenus, ils habitaient dans la même ville 15 ans après à mon concert. J'avais fait chanter Philippe, on avait fait une reprise de Marquis de Sade et j'avais invité Franck. Donc, ils s'étaient revus, j'avais un peu déclenché tout ça. J'espère que ça n'a pas signé son départ parce que j'ai toujours une forme de culpabilité par rapport à ça depuis qu'il n'est plus là. Mais donc on avait fait quelques chansons et puis j'en avais gardé trois où il chantait, il en reste encore une c'est sur, qui est sur mon application, sur un poème de Charles Cros. Là c'est un texte de Lionel Bourg parce que Philippe cultivait des roses, il adorait son rosier.
0: Voilà, c'est important pour vous de le mettre sur ce disque. Oh bah,
1: s'il n'y a pas Philippe, il n'y a personne.
0: Ouais, c'est ça. En fait, c'est la source.
1: Philippe, s'il n'y a pas Franck. Alors, le début, quand j'ai commencé la musique, mais avant, moi, j'étais Marie Gilbert Carpentier. Ouais. Et cet album, il est très comme ça. Il est très, la musique avant Rennes. Mais je ne pouvais pas faire l'album Héritage sans mettre aussi ceux qui m'ont donné envie de la faire physiquement. Donc, c'était Marquis de Sade, c'était Philippe, c'était Franck, Darcel. Et il nous manque sérieusement.
0: Ouais, mais c'est beau qu'il soit là.
1: C'est ce qui m'a construit, donc je veux pas. Y a pas de, moi, j'ai pas de posture. De toute façon, j'ai pas de posture, j'ai pas de carte. Donc, comme j'ai pas la carte, je peux pas avoir de posture. Moi, je suis de toutes les musiques. Philippe, il aimait pas tout ça, il s'en foutait de tous ces trucs-là.
0: Des chapelles musicales.
1: Bah oui, il s'en foutait. C'était la plus grande icône du rock français indépendant des années 80 et 90. Et lui, il voulait que je vienne chanter, jouer du piano avec Marquis de Sade. Je lui dis, mais non, je peux pas. C'est ce que je raconte toujours, cette anecdote. Je lui dis, mais non, mais je. L'ami te dit oui, mais le fan te dit non. Tu vas pas avoir Pascal Obispo avec Marquis de Sade, Philippe, c'est pas possible.
0: Les gens vont pas comprendre.
1: J'ai quand même été chanté, il a insisté pour que je vienne chanter au festival des Inrecuptibles.
0: Ouais.
1: C'était chaud.
0: C'était Vanda's Loving Boy.
1: Exactement. Je me souviens très bien. T'es sûr ou quoi ouais. Il faut que tu viennes et tout. Tu viens. Voilà. Donc ça c'était Philippe et puis voilà et puis Michel Delpech. Lui, il était fan de rock. Donc tout va bien.
0: Ouais.
1: Tout va bien. Ils sont tous ensemble avec la même envie de faire de la musique avec la même culture, quoi. Quelque part. Avec des nuances, évidemment. Mais bon.
0: Et vous, ça vous procure un peu de réconfort d'avoir ces bandes-là, de travailler sur les bandes de Delpech. J'imagine, oui, vous l'avez beaucoup, beaucoup aimé, parce que là, carrément, pour l'anniversaire de sa mort, il y a carrément.
1: On a fait un album,
0: voilà,
1: oui.
0: C'est un album. Voilà, il y a Daniel Lévy aussi, ouais. Daniel Lévy, à qui vous avez fabriqué la comédie musicale de l'an 2000. Les Dix Commandements. Et Daniel Lévy, il est là, sur Héritage. La chanson s'appelle L'amour qu'il faut.

0: Daniel Lévy, il est mort hyper jeune, il avait encore plein de choses.
1: Oui.
0: Vous aviez peut-être des trucs à faire ensemble.
1: Oui, ben c'est sûr.
0: Est-ce que c'est réconfortant de les mettre dans un disque, dans votre disque ?
1: Ce serait vraiment bizarre de ne pas considérer qu'il puisse être dedans, en fait. C'est évident que Daniel, c'était une partie de ma vie très importante.
0: Oui. Mais je ne demande pas si c'est bien, je demande si ça vous fait du bien.
1: Oui, ça me fait du bien, en même temps ça me fait du mal, mais c'est impossible qu'il ne soit pas là, quoi. Voilà, okay. J'ai des bandes, je dois le faire. C'est tout. J'ai les bandes de Philippe, j'ai les bandes de Michel Delpech, j'ai travaillé avec lui, j'ai les bandes de Daniel. C'est normal. En plus, cette chanson était sortie d'une manière différente il y a 10-15 ans. Elle n'avait pas marché. Et c'est impossible que cette chanson ne marche pas. Enfin, je veux dire, c'est une super chanson. Et je l'ai refait avec justement la stylistique de cet album. Elle est un peu soul comme ça. Et avec la voix de Daniel, c'est vraiment magnifique. Alors lui, pour le coup, lui, c'est un chanteur. Moi, je suis vraiment un compositeur qui chante.
0: L'amour qu'il faut. Vous allez l'écouter. Ouais. Nous, on va écouter J'étais un ange avec Michel Delpech.
1: Ah, c'est sympa, ouais.
2: Ah, bah, c'est sympa.
1: C'est parce que je voulais qu'il y ait Barbe Olivien dedans aussi.
0: Pourquoi ?
1: J'ai pas mis ma chanson, parce que moi j'ai composé Sans remords ni regrets, pour Michel Delpech,
0: ouais.
1: Que j'ai mis sur l'album Le Chanteur, et j'aurais pu mettre celle-là et la faire en duo. Et je me suis dit non, parce que comme il y a une stylistique, tu vois, 70, je trouve ça pas mal de mettre quand même un auteur qui m'a marqué aussi dans cette construction à l'époque, avant 77, avec des chansons comme Michel, quoi.
0: Ouais.
1: Michel, pour moi, c'est.
0: Oh,
1: ça me rappelle quand j'étais petit, quoi. J'ai eu des premiers amours là-dessus. Donc, quand j'entends cette chanson, c'est compliqué pour moi. Comme les divorcés.
0: Oh là là ! Non, n'allons pas là-dedans. J'étais un ange. Pascal Obispo avec Michel Delpech. L'album s'appelle Héritage et c'est le volume 2.

0: Oh là là, et l'orgue et la guitare qui se draguent à la fin, c'est beau, hein.
1: J'ai des musiciens extraordinaires. C'est... Moi, en studio, avant, je jouais un peu, mais je joue plus, là.
0: Ah bah non, pas la peine.
1: Ah bah moi, j'ai des toiles d'araignée sur mes instruments. Moi, je fais que composer. Je suis un compositeur. Je suis là, je dirige un peu. Après, quand ça devient... Quand on doit enregistrer et tout, on entend... Parce que tout est en direct, en fait. Il faut que les gens sachent que,
0: donc, tous
1: que
0: les
1: c'est
0: musiciens
1: comme ça.
0: Ensemble dans le studio.
1: Ensemble, prise 1, prise 2, prise 3, prise 4. Et puis après, on les mélange, mais tout est live. Et après, il y a des re-re, donc une deuxième guitare, un solo, comme on a entendu là, ou un solo d'orgue. Mais toute la base est faite en direct. Il n'y a pas 50 pistes, en fait. Il y en a 6.
0: Ouais, c'est ce que vous appelez la musique, un album organique.
1: C'est organique, ouais. Voilà. C'est super important de pas se, comment dire, tomber dans cette saloperie d'une intelligence artificielle qui n'est pas un chemin pour se construire, en fait. Je oui. suis sûr que c'est vachement bien pour d'autres trucs, la médecine et tout. On attend des choses, des résultats.
0: Mais pour la musique, l'art, ouais.
1: pour l'art, ouais. sérieusement.
0: Héritage est disponible. Le volume 2, on a parlé des super-héros de l'album, Cabrel, Renaud, Julien Clerc, Jonas, on a parlé des gentils fantômes aussi, Michel Delpech, Daniel Lévy, Philippe Pascal, de Marquis de Sade. On va parler des copains dans 2 minutes, à tout de suite.
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0: Et dans l'actu musicale du jour, l'anniversaire du chanteur de Scorpion, il y a Virage Précieux.

0: Deutsch à la fin de l'émission. Le coup de cœur, là, il se moque de mon accent allemand, Pascal Obispo.
1: Non, pas du tout.
0: J'ai fait LV2 allemand.
1: Moi, j'ai pas du tout fait allemand, mais on chantait en allemand. Marc Itzad chantait en allemand.
0: C'est
1: mais
0: vrai?
1: Moi, je suis plus fan de Rammstein.
0: Bah voilà.
1: Dans Scorpion, les cheveux sont trop longs.
0: Du hast. Ce sera tout à l'heure.
1: Yes, ouais, c'est ça.
0: Monte Marco, c'est la découverte. 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Héritage, volume 2. Oumaïma vous attend au standard 0810 055 056. Alors, je disais qu'il y a aussi des copains, des gens qui n'ont pas le statut de super-héros dont on parlait tout à l'heure de la chanson française, comme Jonas, comme Claire, comme Renaud, comme Cabrel, mais des gens qui sont plus contemporains, on va dire, de votre carrière à vous, Pascal Obispo. Sur
1: pas des gens des années 70, on va dire, voilà.
0: Voilà.
1: 60, 70, c'est plus... on va dire, on est plus dans les 90.
0: Voilà, 90, voire 2000, comme Icar.
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1: Alors moi je suis ravie, puis on était avec Icar en direct vendredi soir depuis Marseille pour le concert Corso Mezzo Mezzo.
2: Bravo à Patrick Fiori d'ailleurs, parce qu'il a mis toute son âme pour ça, et franchement c'est, ouais, ça c'est du gros projet, hein. C'est
1: bravo. Icar, comment il débarque sur le projet?
2: En fait, je connaissais, je l'avais vu à la télévision, je le trouvais bizarre, à Nouvelle Star.
1: C'est vrai qu'il était bizarre, Nouvelle Star.
2: Il m'a interpellé quand il faisait ses yeux, comme ça. Et puis après, je l'avais invité à un séminaire, et puis il n'était pas resté longtemps, séminaire d'écriture. Et puis on s'est recroisé, une émission de télé, et puis il était en pleine rédemption, dont il a écrit ce bouquin magnifique, ouais, qu'il m'a offert sur sa résilience et sur d'où il est. Il est parti, enfin, il est descendu très très bas, et puis là, il est remonté, et je trouve que il est devenu quelqu'un d'autre, quoi. Et c'est vrai que la personne qu'il est aujourd'hui, ce poète ésotérique, voilà, croyant et sportif aussi.
1: Oui, il court en priant. Essayez ça à la maison.
2: il me plaît beaucoup. Je l'ai souvent au téléphone. On s'appelle. Je l'ai appelé d'ailleurs ce matin, juste pour savoir comment il allait après ce concert. Et je vais, et je serai le 8 avec lui. Je lui ai promis que j'irai marcher avec lui 10 kilomètres.
1: Ah oui, c'est vrai qu'il fait sa grande marche. Ouais. 8 juin, ouais.
2: J'espère qu'il y a un bon kiné, genre kiné vélo à la fin, pour ça. Me foutre les cuisses dans bon
1: ou un
2: ordre.
1: Un bac avec la glace.
2: Un bac de glace, ouais, parce que là, ça va être compliqué.
1: Et tout à l'heure, on parlait de cette chaleur qui vous envahit quand Julien Clerc vient chanter, quand Francis Cabrel dit « Ah oui, ça me plaît ». Est-ce que vous réalisez que finalement, vous faites ce genre de cadeau-là aussi à Icar en lui disant « Viens ». C'est marrant, la chanson s'appelle « Viens », mais « Viens » dans cet album.
2: Non, je sais pas. C'est un truc de génération, mais en fait, s'il est là, c'est parce que je respecte son travail en tant qu'auteur et compositeur, et je trouve qu'il a un truc vraiment particulier. Et c'est
1: une belle mise en lumière pour lui, n'empêche.
2: Ouais, sans doute. En fait, je lui ai fait écouter des chansons. Il a adoré celle-ci, la seule que j'ai écrite en entier. Il m'a dit que c'est parfaitement maladroit. Et c'est pour ça que je t'aime, parce que c'est vraiment toi, quoi. Mais c'est tout cet album. Dans cet album, il n'y a que des auteurs-compositeurs, ou auteurs ou compositeurs, ou les deux, et interprètes. Donc non, ils sont là parce que j'aime leur travail. C'est parce que je les respecte. Pour des choses différentes, chacun. Quelquefois, il y en a qui ont le tout. Quoi,
1: tout le package.
2: Tout le package. Mais c'est vrai que je l'ai vu sur scène, je trouvais qu'il avait un côté Beko 2.0. J'étais subjugué, je ne l'avais jamais vu sur scène. Je trouve que la scène, c'est beaucoup mieux, encore mieux que les disques, pour le connaître. Pour ceux qui ne connaissent pas Icar, il faut aller le voir sur scène, et vous allez voir qui est cette personne qui, entre les chansons, vous ennuyez jamais, et sur scène, il est fabuleux. Donc j'aime beaucoup cet homme, aussi bien lui que Benabar.
1: Oui, qu'on aussi a entendu tout à l'heure, il y a Chico et les Gypsies.
2: Exactement. J'ai rêvé que j'étais vivant. Voilà.
1: On tape dans les

0: il y a des chansons qui donnent de l'élan. Il y a aussi des chansons qu'on connaît, comme l'archipel des séquelles avec Zazie.
1: Oui, je l'ai refait parce que je voulais lui donner une...
0: Un côté plus guitare.
1: Une style, ouais, plus 70.
0: Ouais.
1: Entre, je sais pas, Simon and Garfunkel.
2: Ouais.
1: Et
0: America.
1: Ouais. C'est là qu'il y a le solo, non? Ah ouais, faut écouter le début. Ouais, ce côté rock 70, ouais. J'adore.
0: C'est rock progressif, mais avant que ça devienne chiant. Moi, je trouve que le rock progressif, ça devient chiant dans les années 80, mais dans les années 70, c'est vachement bien.
1: Ouais.
0: Et là, c'est beau.
1: Ouais. Les Floyd et tout ça, ça c'est un peu ça. Enfin, on a essayé. Et le truc pour les gypsies, je voudrais dire un tout petit mot, parce que Zazie, elle a le package complet. D'ailleurs, j'adore son nouveau single, peu importe. Les gypsies, c'est parce que mon père a toujours rêvé que je fasse un truc de flamenco. Alors j'en fais plein, mon père est plus là depuis 2011, mais j'en fais plein dans mon application. Mais j'ai jamais réellement chanté de trucs un peu flamenco comme ça. Je voulais écrire une chanson, et parce que je suis espagnol aussi, je suis franco-espagnol, j'ai deux passeports. Et c'est vrai que c'est un exercice particulier pour moi, l'enfant du rock. Quand je suis avec eux, chaque fois qu'on se voyait, je buffais, j'étais là au centre, j'étais là en train de chanter avec eux, je jouais. Je peux pas m'empêcher à chaque fois que je les entends, à chaque fois que je les vois dans une émission de télé.
0: On peut pas rester assis, quoi.
1: Il y a toujours un buff, mais je suis un des premiers à aller.
0: Ouais.
1: Et c'est vrai que Chico, je lui ai proposé. Bon, ils étaient super contents de venir, et c'est vrai que c'est de la musique authentique de ce qu'on fait, donc c'était encore mieux, ça allait complètement dans le sens. Mais pour moi, c'était vraiment une performance, de pouvoir chanter un truc flamenco comme ça. Mais j'en rêvais depuis longtemps. J'allais pas faire un album en entier. Moi j'adorais Manitas de Platas, etc. C'était vraiment, c'est les trucs qu'aimait mon père, quoi.
0: Ouais. Et puis alors il y a le rock à guitare en français.
1: On va pas laisser l'intro en entier, elle fait 1 minute 30.
0: Axel Bauer.

0: Là, vous avez lâché les chevaux. Mais lui aussi, c'est son dernier album d'ailleurs. Retour de la guitare ou pas? Qu'est-ce qu'on dit?
1: Ah ben, pour cet album, c'est que guitare, moi.
0: Ouais.
1: Donc.
0: Oui, mais dans la vie, dans la musique en général. On nous promet depuis quelques années, on nous dit retour du rock, retour
1: bah là,
0: de la
1: en tout
0: guitare,
1: cas, tout moi ça. J'ai fait ce que j'ai pu de mon
0: oui,
1: côté.
0: Oui, bravo, oui, c'est vrai, la pierre a été mise à l'édifice.
1: Et Axel Bauer, lui, c'est pas une pierre qui m'a mis à l'édifice, c'est un pont. C'est-à-dire que quand on écoutait Mark Itzad et tout, ouais. On n'avait pas envie de faire de la variette, quoi. Non. C'est en gros. Et c'est vrai que Axel, ça a été vraiment un mec qui m'a fait un pont entre le rock et la chanson en français. Son premier album, je le connaissais par cœur. Et d'ailleurs, quand je l'ai rencontré, il était très surpris que je connaisse toutes ses chansons. Donc, en fait, on a lié amitié comme ça au fur et à mesure depuis toutes ces années. Et c'est un super gratteux. Mais au-delà de ça, c'est un mec super. C'est un mec qui aime la musique. Et ça, c'est le truc principal, quoi. Le mec, il pue la musique, quoi. C'est la folie. Et travailler avec des mecs comme ça, tu vois, bon, c'est fantastique. Quand t'écoutes Cargo, et quand t'as, je sais pas, à quel âge, c'était quelle année Cargo? 82?
0: C'était il y a 42 ans.
1: C'était quelle année? 44? 84?
0: 84, ouais. 85, un truc comme ça.
1: Ouais. Quand t'entends ça, ça te brille la tête et tu dis mais waouh, le mec, c'est, je ne comprends rien à cette chanson, mais on la chante, elle est efficace. Il y a pas de structure, il y a une structure complètement alambiquée. Faire un truc comme ça c'est la preuve d'un génie, quoi, parce que le mec est vraiment un truc incroyable avec la musique. C'est un super musicien. Je suis très heureux qu'il ait accepté. Voilà.
0: Alors, on a presque fait le tour de tous les invités de cet album.
1: Est-ce qu'on fera le tour réellement avec le prochain? On va voir.
0: Oh, bah bien sûr, j'espère bien. Là, on va se quitter en écoutant le duo avec Gaëtan Roussel, un quart d'heure
1: super.
0: D'anonymat.
1: Oui.
0: Et donc, rappeler les informations essentielles. Ce Héritage, volume 2, est disponible. Et le volume 1 paraîtra en octobre.
1: Le 23.
0: Voilà, on y attend. Véronique Sanson, William Scheller, Eddie Mitchell, Serge Lama, Santa, Calogero, David Hallyday, Gauvin Cerf, ouais. Isabelle Adjani.
1: Il y a du monde.
0: Merci.
1: C'est génial.
0: Nous voir,
1: merci,
0: Pascal.
1: Merci. Et c'est vrai que ça fait toujours plaisir de venir ici, parce que voilà, les personnes qui aiment la musique dans les radios, voilà, donc je voulais simplement te le dire, parce qu'on se tutoie dans la vie.
0: Oui, c'est vrai, quand le micro est éteint. Ben, je te remercie.
1: Quand le micro est éteint. C'est ce que j'y remarque à chaque fois. Merci d'aimer la musique et merci d'écouter les chansons.
0: Merci beaucoup et merci à vous d'avoir choisi Décibel, Pascal Obispo, Gaëtan Roussel, un quart d'heure d'anonymat.
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0: qu'il est très très guitare, ce nouvel album de Pascal Obispo, ici en duo avec Gaëtan Roussel, un quart d'heure d'anonymat. Album qui est à gagner au Blind Test, maintenant.
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0: Didier et David sont avec nous pour jouer au Blind Test. Salut messieurs.
2: Salut Émilie.
0: Bonsoir. Alors je suis ravie de vous annoncer que vous avez d'ores et déjà gagné chacun un exemplaire de Héritage Volume 2. Voilà, l'album de Pascal dont on a parlé avec lui.
2: Le grand Pascal.
0: Voilà, depuis tout à l'heure 20h. Didier, un exemplaire. David également. Et maintenant que vous avez gagné, on peut jouer, messieurs. Allez. Cette année 1990, est-ce qu'elle vous rappelle des choses musicalement? Est-ce que qu'est-ce que vous écoutiez à l'époque? Est-ce que vous vous souvenez, Didier, par exemple?
2: Oh, ça a toujours été la chanson française. Donc quoi exactement? Je sais plus. J'avais 20 ans. Et voilà.
0: Et pour David,
2: c'était il y a 35 ans. Donc
0: bah voilà. Oui. David, 1990.
3: 90, moi j'avais 18 ans.
0: Ouais.
3: Non, je ne me rappelle pas les chansons exactement, non.
0: Alors on va voir. Moi j'ai choisi trois chansons, chacune dans un style différent. Il y a un gros tube de variette pour démarrer. Allez-vous retrouver le nom de l'interprète de cette chanson qui passait vraiment à la radio tous les quarts d'heure en 1990. Didier, David, dès que vous avez une idée du nom de l'interprète, vous me donnez d'abord votre prénom pour prendre la main, okay. Puis vous me proposez votre réponse. On y va,
2: d'accord.
0: On est en 1990.
2: Didier.
0: Didier.
2: Thierry Hazard.
0: Oui.

0: ensemble. C'était Thierry Hazard et le Jerk. En 1990, moi j'étais en CM2, on organisait des booms. Et à chaque boom, on passait ça. Didier, David, dites-moi, qui chantait ça?
1: David.
0: Benibi. Oui.
1: Mais vous êtes fou.
0: Premier tube rap, c'est Benibi. Vous êtes fou, 1990.
1: Vous commencez à animer des soirées.
0: Ah voilà, c'était à peu près à la même époque aussi, le Bouche de là de MC Solar. Et Benibi représentant la Belgique. Bon, un point pour Didier, un point pour David. Et un album de 1990 qui a eu énormément de succès. Avec des guitares, tiens, on parlait guitare avec Pascal Obispo. Là, des guitares, il y en avait. David, Didier, qui chantait ça en 1990?
1: Didier.
0: Didier.
1: Vanessa Paradis.
0: Oui, bravo. Effectivement, un album qu'elle avait fait avec Serge Gainsbourg. Et David l'avait aussi un quart de seconde plus tard. Mais bon, j'ai bien compris que tous les deux, en fait, sous vos airs de « Oh, 1990, je me souviens pas bien », en fait, vous êtes parfait sur cette année-là. Alors, je suis contente. Ça veut dire que vous avez bien mérité l'album de Pascal Obispo. On vous l'envoie. Merci Didier, génial, merci David.
1: Génial.
2: Bisous.
0: Merci à vous deux. Je vous embrasse. Merci d'être venu jouer avec nous. Et puis en 1990, il y avait un sacré album de la Mano Negra. Il est sorti en 89, Putas Fever, mais c'est en 1990 que cette chanson a été un tube assez improbable, finalement, mais absolument inoubliable.

0: sont pas assez de toi, la Mano Negra, en 1989 sur l'album Putas Fever, deuxième album de la Mano. C'est aussi l'album où il y a King Kong 5, où il y a Sidi Habibi. En fait, c'est fou, c'est un album polyglotte en français, en anglais, en arabe, en espagnol, à réécouter d'urgence.
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0: Il n'y avait pas de chanson en allemand, en revanche, sur l'album de la Mano Negra. Heureusement, Scorpion est là. Hallo! Bah oui, on va souhaiter un bon anniversaire, enfin, à une schöne Geburtstag, au rocker allemand Klaus Meine, le chanteur de Scorpion. À 78 ans aujourd'hui, il a très bien vieilli, aussi bien que son slow qui tue Still Loving You, ou encore la chanson qui est devenue l'hymne de la réunification et de la chute du mur de Berlin, le merveilleux Wind of Change, une chanson qui a vraiment marqué l'époque. Alors, nos petits scorpions vont venir en concert, sachez-le, ici en France, le 14 juillet à Lyon, le 17 juillet à Paris, le 20 à Strasbourg, ou Strasbourg, comme on dit là-bas. Filche passe, amusons-nous bien et écoutons Scorpion pour célébrer l'anniversaire de Klaus Meine, la chanson donc Wind of Change, qui donne envie de savoir très très bien siffler.

0: Wind of Change, Scorpion, pour célébrer l'anniversaire du chanteur du groupe. Wind of Change, c'est sur l'album Crazy World au tout début des années 90. Bon, ben là, c'est la toute fin de l'émission, mais on revient demain. Notre invité sera Zazie. Ben oui, Pascal Obispo le lundi, Zazie le mardi. Comme ça, tout va bien. L'équipe de l'émission de ce soir, c'était Iris Guitoni, Iki, Elodie Bianca Maria, Oumaïma Abaz et Franck Moilier. Et vous, ben oui, merci d'avoir été là. La musique continue sur votre radio ici.
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0: Il est 21h les amis, je vous souhaite une belle soirée en musique.
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0: Saviez-vous que le tube « Ce qu'on était » de Pierre Garnier est né en seulement 40 minutes ?
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0: cool. Juste avant la Star Academy, Pierre mange un morceau avec ses amis, Joseph Kamel et Daisy. Ils cherchent un hit d'été bien rythmé, mais ça ne vient pas. Ils finissent par sortir la guitare dans le jardin, et là, comme par magie, la mélodie de cette rupture amoureuse surgit d'un coup. 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

suite, c'est la légende. Pierre la chantonne au château, les réseaux s'enflamment et le rappeur Dadju crée la surprise totale en plein direct lors de la finale. Résultat, 2 millions de streams en 24 heures. Record historique.

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funk et pop soyeuse, De Velours, c'est un style à part sur la scène toulousaine. Un univers rétro et sensuel où chaque note semble caressée par la lumière. Avec son groove élégant et sa voix feutrée, De Velours ravive l'esprit des années 80 tout en y insufflant une modernité pleine de charme et de justesse.

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1: Saviez-vous que N'importe quoi, le premier tube de Florent Pagny, n'est pas une banale chanson de rupture, non ? C'est un cri de secours.
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1: 1987, un inconnu à la voix de baryton déboule dans les charts. À l'époque, Pagny voit un ami proche sombrer dans la drogue. Il écrit ces mots pour le raisonner, pour stopper ce gâchis qui détruit tout sur son passage. Ce message intime, né d'une peur personnelle, devient instantanément un hymne de société.

0: En dénonçant l'enfer de la dépendance, l'artiste ne sauve pas seulement un ami. Il lance ce jour-là l'une des plus grandes carrières de la chanson française.
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3: Ça passe toujours bien un titre de M, je sais pas si vous êtes d'accord. Moi je suis une immense

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2: Mettez vos oreilles dans le vide avec le duo Belle Dame. Bientôt trentenaires, Tommy et Nathan, son frère jumeau, au Savoyard de la Vallée de l'Arve et surtout musiciens. Ils ont créé Belle Dame. Ils écrivent, ils composent, ils chantent et jouent. Guitare, clavier et machine. Et fin 2025, Belle Dame a sorti ce single Dans le vide.

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1: Aujourd'hui, j'ai testé le musée de bonbons Haribo à Uzès. Je vous emmène dans un lieu où le sourire avant même d'avoir commencé la visite. Une sortie gourmande, colorée, joyeuse. Un ami aventurier de Koh-Lanta est venu me rendre visite et on s'est dit, bon, après la survie, les épreuves, la faim, les îles désertes, et si on testait un endroit un peu plus doux et surtout beaucoup plus gourmand ? Dès l'arrivée au musée, on est happé par les couleurs, des bonbons géants, des vitrines pleines de formes et de couleurs, une ambiance ultra joyeuse. Et cette odeur sucrée dans l'air, juste incroyable, impossible de pas retomber en enfance. La visite est vraiment ludique et interactive. On avance de salle en salle, on découvre l'histoire Haribo, les premières fabriques, les anciennes machines, les affiches publicitaires vintage.
2: Un bonbon Haribo.
1: Et ça, c'est juste magique. Et là, un moment plus drôle, mon ami, habitué à compter les grains de riz sur l'île déserte, s'amuse à reconnaître les bonbons, les yeux fermés, juste à l'odeur. On touche, on observe, on compare. Chacun défend son bonbon préféré comme un vrai débat sérieux, ou presque. Et puis, on arrive sur le moment préféré de tout le monde. Bien évidemment, la dégustation. Les fraises Tagada, Dragibus, Ourson, Chamallow, Réglisse, les yeux brillent, le sourire s'installe. On goûte, on commente, on rigole et on se replonge dans les souvenirs d'enfance. Ce que j'ai adoré, c'est cette ambiance simple, joyeuse, sans pression.
3: Je vous ai apporté des bonbons.
1: On ressort détendu, plein de bonheur, une bonne humeur, avec la sensation d'avoir fait une vraie pause, avec beaucoup de nostalgie, des bonbons qui nous ont accompagnés depuis plein d'années. Ce n'est pas juste un musée classique, c'est une expérience vivante, pleine de couleurs, de bonne humeur, et ça fait clairement du bien au moral. Le musée de bonbons Haribo se trouve à Uzès, dans le Gard, à environ 30 minutes de Nîmes. Il est ouvert presque toute l'année, du mardi au dimanche. L'entrée est aux alentours de 12 euros pour les adultes et un tarif réduit pour les enfants. C'est une sortie parfaite en famille, entre amis, ou même pour des aventuriers en reconversion gourmande. J'ai testé, j'ai adoré le musée de bonbons Haribo. C'était Béatrice et on se dit à très vite pour une nouvelle chronique pleine de joie, de découvertes et de bonne humeur.
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4: Taureau, je crois que c'est du 21. Ah non, je sais plus.
5: Savez-vous ce que c'est que l'astrologie ?
6: C'est les astronautes qui vont dans l'espace.
4: C'est l'espace et les constellations, le placement des étoiles.
5: Vous êtes de quel signe ?
6: Verseau. Moi, je crois que je suis taureau.
7: Moi, je suis taureau.
8: Ah si, je suis taureau.
5: Comment on a découvert que vous étiez de ce signe-là ? C'est grâce à quoi ?
4: Bah, au mois de l'année, par exemple, le taureau, je crois que c'est du 21 mars jusqu'au 20... Ah non, je sais plus.
9: Moi, j'avais un petit carnet de jeu et il y avait un jeu. Si on réussit le jeu, ben, on savait on était de quel signe.
10: C'est quand même magique, hein ?
11: Waouh, c'est fabuleux ! Et pourquoi on fait ça ?
12: Je suis un peu verso. C'est de quel temps à quel temps ? C'est de la fin de janvier au début de février. Et moi, vu que je suis née le 31 janvier, bah, je suis verso, du coup. Ça s'appelle des signes astrologiques. Et l'astrologie, du coup, bah, c'est des signes astrologiques.
5: T'es taureau, ça veut dire que tu rentres, t'as besoin d'une étable ?
4: Non, c'est sur les qualités. C'est quand on est, par exemple, taureau, bah, dans le mois où on est taureau, bah, on n'est pas comme d'habitude.
5: Et vous êtes comment, messieurs les taureaux ?
4: Bah, j'en sais rien.
13: Il possède certainement des qualités, mais voilà. Lesquelles ?
9: Je sais pas, moi, je pense de l'émotion. Beaucoup d'émotions. Après, je sais pas.
14: Comment je peux te montrer que je peux être fort et sensible, noble et affectueux ? Aïe.
15: Les taureaux, eh ben, par exemple, ce sont des personnes qui sont nées pendant les mois
4: de taureau.
2: C'est logique.
4: Quand on est taureau, on se contrarie plus, on est plus vexé, alors que d'habitude, non.
9: Taureau, bah, vu que les taureaux, c'est costaud, bah, je pense que les taureaux, ils sont costauds. Enfin, ceux qui ont les signes astrologiques taureaux, ils sont peut-être très forts.
5: Et les balances, alors?
7: Quand on était le signe astrologique balance, c'est-à-dire que quand il y a quelqu'un qui nous dit quelque chose, on va le balancer.
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8: Ah, faudra attendre la Saint-Paul pour savoir qui sera le cognon.
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8: Cognon, à rapprocher de quignon, désigne un morceau de pain. Dans le temps, à la messe, on partageait un pain béni qui était offert à tour de rôle par une famille de la paroisse. Celle qui venait d'offrir le pain allait emporter un morceau, le cognon, à celle dont ce serait le tour le dimanche suivant. À Mentoussalon et dans les villages voisins, les vignerons n'ont pas choisi Saint-Vincent comme patron, mais Saint-Paul, célébré le 25 janvier. Eh oui, l'hiver, les gens de la terre ont un peu moins de travail, les jours sont courts, et on peut faire la fête. À Mentou, le cognon, c'est celui qui succède au bâtonnier. Dans les années 2000, la fête de Saint-Paul a bien failli disparaître, et il a fallu toute la ténacité de Paul Gilbert, qui avait fondé la confrérie en 1950, pour lui redonner de la vigueur. Traditionnellement, Paul Gilbert entonnait la chanson de Mentou à la fin du repas. En 2007, il nous a exprimé sa joie de voir revivre la Saint-Paul, a entonné la chanson, mais il l'a jamais terminée, vu qu'il est passé de vie à trépas en chantant le refrain. Voici les paroles de cette chanson, qui se chante sur l'air de la Charibiaude, dont les paroles sont de Jean-Baptiste Magnon, et qu'on chante encore à la Saint-Paul.
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8: Dans notre pays, sans fait de manière, on passe notre vie ben honnêtement. Oh, y a pas besoin de faire une prière pour voir s'amener le pichet de vin blanc. Que ça soit chez Pierre, ou ben chez Paul, ou Bourdin ou ben d'en bas, chez le Turé ou chez le maître d'école, en vrais amis, trinquons les gars. C'est comme une tous une autre bonne terre, chant heureux tout en travaillant. J'en ai fille, qu'à son genre, t'es fier. Du beurre, du blé, des gars vaillants, et poum des cravères et du bon vin blanc. Si vous passez par Mentou, venez donc me voir, je vous la chanterai.
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1: Et alors pour le coup, est-ce que les clichés, c'est vrai, quand vous avez des belles carrées, vous mettez des super bonnes bières au frigo, quand vous avez des
2: Exactement.
1: Anglais, vous mettez du vin de...
2: Ah oui, oui. Là, ce ne sont pas des clichés, c'est... Enfin oui, c'est des clichés, mais des clichés qui se vérifient.
3: Virginie et vous.
0: Laure a ouvert son gîte en 2020. La maison 1634 est en plein cœur de Pézenas. 130 mètres carrés qu'elle a restaurés du sol au plafond. Le contraste entre l'extérieur en pierre et l'intérieur hyper confort et moderne est parfait. On arrive pendant le petit déjeuner. Trois couples sont installés sur la terrasse donnant sur un petit jardin. Des petits guéridons sont dressés avec de la vaisselle soignée. Les produits sont de qualité, locaux, ça se voit et ça se sent. Les langues différentes se mélangent. Du suédois, de l'anglais et du français avec l'accent suisse. L'ambiance est calme et souriante.
4: Vous avez mis votre verre d'eau.
1: Je regardais un peu, il y a un petit jardin. Ça, c'est petit jardin. Les gens, ils ont accès. Je vous remercie beaucoup.
2: Les gens ont accès à la piscine, à la petite terrasse. Et en fait, le jardin, comme le jardin est souvent occupé par deux mes enfants.
1: Deux petites personnes.
2: Ils vont un peu moins dans le jardin.
1: C'est ça le principe de la chambre d'hôte d'Égypte, c'est que vous partagez votre espace perso, ou là vous habitez ailleurs et ça c'est vraiment vos gîtes.
2: On habite nous juste à côté.
1: D'accord.
2: Normalement, la distinction entre les gîtes et les chambres d'hôtes, les gîtes c'est peut être complètement indépendant d'une habitation personnelle, alors que chambre d'hôte on est légalement obligé d'habiter sur place.
1: Ça,
2: et d'être ici et de proposer le petit déjeuner.
1: D'accord.
2: Alors nous on a fait une configuration, les chambres d'hôtes un peu à l'ancienne, il y avait souvent l'espace salon, cuisine, petit déjeuner était partagé. Nous, pour la tranquillité des autres avec nos deux enfants, on a volontairement fait un accès distinct de notre maison.
1: Oui.
2: On a chacun une porte d'entrée, ce qui permet aux autres de profiter. On a mis la cuisine à disposition.
1: Oui, c'est ça que j'avais vu.
2: Donc en fait, même si on est chambre d'hôte, voilà, si les gens veulent manger un bout, grignoter un morceau, n'importe quand, ils ont accès à la cuisine et
1: oui.
2: Ils peuvent profiter. Ils ont un accès indépendant si jamais ils arrivent à 16h30 dès que je suis partie chercher mes enfants à l'école. Ils ont le digicode, ils peuvent rentrer dans la maison.
1: Ouais.
2: On a voulu faire quelque chose de à la fois confortable, à la fois je suis ici et à la fois je peux être complètement discrète.
1: Oui, c'est ça.
2: Parce qu'en fait, ça dépend vraiment de la personnalité des personnes aussi. Bon, y a des personnes qui pensent parfois réserver un hôtel, en fait. Mais arrivent ici... Ah ok, vous habitez à côté, donc ils voient ça comme quelque chose de très positif parce qu'ils savent que je suis disponible.
1: Oui.
2: Mais en même temps, je sens qu'ils souhaitent être tranquilles.
1: Oui.
2: Et après, des personnes, pour le coup, lorsqu'ils réservent par des plateformes comme Gîte de France, s'attendent à ce que je sois là pour les accueillir.
1: Ah, oui.
2: Et quand je leur dis qu'il y a un digicode, du coup, c'est une surprise inverse dans le sens où, ah ok, vous êtes là et en même temps, on peut être autonome. Donc,
1: oui.
2: Essayer de satisfaire tout le monde.
1: C'est pas évident, c'est un vrai truc de sentir chaque personne, effectivement, le besoin de distance et le besoin de présence.
2: Exactement.
0: La maison de Laure est labellisée Gîte de France 3 épis, ce qui l'oblige à respecter un certain cahier des charges.
2: Mais de toute façon, dans tous les cas, c'est parfait, vous inquiétez pas. C'était très bien, merci, c'est bon.
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5: L'atelier Fernand Robert, le temple du chapeau en Sarthe. Un atelier d'excellence qui fournit les plus grandes marques de luxe. Mais comment ça fonctionne? Quelle machine et quel savoir-faire? Je vais vous emmener dans les coulisses d'un atelier de fabrication de chapeaux. Aujourd'hui, j'ai testé pour vous les ateliers Fernand Robert. Direction le 36 rue de Carnac à Coulaines. J'arrive sur un petit parking et j'ouvre les portes de l'atelier. Une femme m'accueille.
6: Bonjour, bienvenue aux ateliers Fernand Robert.
5: C'est Axel Jarosset, la directrice des lieux. Elle est en charge de l'atelier depuis 5 ans, mais c'est une histoire de plus de 120 ans qu'elle a pour mission d'entretenir et de continuer de développer.
6: Oui, absolument. Vous êtes ici dans un atelier de modiste où on fabrique des chapeaux grâce à des machines qui sont elles-mêmes centenaires, avec lesquelles on travaille le feutre, la paille et puis différents matériaux naturels pour notre clientèle locale et internationale. On a même travaillé pour le roi du Maroc, vous voyez, donc c'est la princesse de Thaïlande.
5: Et bien souvent, c'est surtout pour les cérémonies de mariage que l'atelier travaille avec des clients de Paris, d'Angers, de Tours, qui viennent directement sur place pour ça. Mais autrement, l'atelier s'active aussi dans des domaines bien variés, cinéma, palace, spectacle, mode de luxe ou encore cirque, tout est possible.
6: On a ici 350 moules de formes différentes. dans des tailles différentes.
5: Et avec une variété de matières, feutres ou pailles, de toutes les couleurs et toutes les qualités.
6: Tellement de sortes de chapeaux que tout le monde peut y trouver son compte.
5: Des chapeaux qui passent d'abord tous par la main et les machines de Xavier David, le chapelier, ces fameuses machines de 1905 qu'il a appris à dompter sur le terrain. Des belles machines, encore joliment entretenues et peintes de verte, avec un système mécanique qui est encore aujourd'hui inégalé. Le moule chauffe par en haut et par en bas, au gaz. On place le feutre au milieu et c'est parti.
3: Et par un jeu de pédales, je peux bloquer le feu.
5: Après cette étape du moulage, Xavier taille et nettoie avant de passer le relais à ses collègues de la couture, à la main et à la machine. La dernière étape, c'est Mirella qui s'en charge. Elle gère toutes les finitions.
4: Donc je commence avec préparation d'extérieur. Le nœud, le galon, l'intérieur, toute la finition, c'est moi. Je fais tout, et même le dressage.
5: Une rigueur et un savoir-faire reconnus par le cinéma, puisqu'on peut voir sur grand écran nos chapeaux sartois.
6: C'est vraiment une fierté pour nous, comme quand on a vu dans le film Astérix, par exemple, donc pour les petits chapeaux chinois. Ils sortent de l'atelier, donc c'est vrai qu'on est tous allés au cinéma pour aller voir le film.
5: Alors si le monde du chapeau vous intéresse et que vous voulez profiter de la qualité à prix réduit, sachez que c'est possible.
6: Oui, tout à fait. On ouvre les portes de notre atelier du lundi au jeudi pour la clientèle locale, donc les gens qui veulent venir acheter un chapeau, ou ça peut être aussi un béret, un bonnet.
5: Ou chapeau de mariage, vous pouvez en tout cas soit venir sur place, ou faire des demandes particulières si vous le souhaitez également par téléphone. Dans tous les cas, les ateliers Fernand Robert ont encore de beaux jours devant eux, et sans conteste, c'est un savoir-faire testé et approuvé par Issimène.
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7: Nous sommes en mai 1970, le 17 précisément, un dimanche ensoleillé et non un lundi au soleil. Et Claude François roule à vive allure, pressé de rejoindre Nîmes. Il s'écoute un live d'Elvis Presley.
8: Well, it's one for the money, two for the show, three to get ready now, go cat, go.
9: Dans la voiture, il y a 8 haut-parleurs tout autour, donc vraiment, j'étais entouré par le son, j'adore ça.
7: Quand soudain, son pneu éclate à hauteur de Bédarrides. À l'époque, le chanteur raconte son accident dans une interview fascinante tirée de l'émission de radio Bande à part que Lina a archivée.
9: Quand la roue a explosé, l'arrière s'est présenté vers l'avant et la gauche de la voiture se soulevait pour culbuter les tonneaux. Je me suis donc retrouvé de face à l'autoroute, donc de nouveau, et là j'ai re-ralenti. Dès que c'est représenté de nouveau en tonneau, j'ai re-accéléré ainsi de suite jusqu'à peut-être 100-110 à l'heure. Alors mes bras étaient mous pour conduire la voiture, et elle s'est arrêtée net. Le retour m'a projeté la tête dans le volant.
7: Sa voiture traverse les quatre voies de l'autoroute et finit sa course dans un fossé de l'autre côté de l'autoroute A7. Conscient mais sonné, l'artiste est un miraculé. Nous sommes alors 8 ans avant l'épisode de la baignoire fatale. Il n'aura qu'un nez cassé, nécessitant par la suite une rhinoplastie.
9: C'est pas le cartilage qui s'est cassé, mais l'os entre les deux yeux. Alors là, quand j'ai vu ça, j'ai donné un coup de poing dans le miroir, j'ai donné des coups de poing partout, j'ai piqué ma crise de... J'ai pas de chance.
7: Claude François sortira 2 ans plus tard, le lundi au soleil.

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6: Adieu Naon.
7: Adieu. Oui, qui te beau parler d'expression Abébounkachao. Littéralement, ça voudrait dire avoir une bonne dent. Mais en français, on dirait plutôt avoir un bon coup de fourchette.
6: Ah.
7: Qui est mis en des kusata, qui nous cita, qui sont las dents, qui utilisent, mais qui est français, qui est la fourchette. Ce qu'on peut remarquer qui est amusant, c'est qu'en occitan, ce sont les dents, alors qu'en français, c'est la fourchette.
6: Et qu'a bête anecdote?
7: Il y a la même famille qui utilise souben à quelle expression. Surtout de l'omégrane paille, qu'on ait her hami qui mingi her et qui a cavé toutes les assiettes. Dans ma famille, on utilise souvent cette expression. Surtout mon grand-père, pour moi, quand j'ai très faim, que je mange beaucoup et que je finis les assiettes de tout le monde.
8: J'ai la dalle, j'ai faim, nourris-moi. J'ai la dalle, j'ai faim.
7: Mon petit frère qui est minge her, que la paiera mêlée ou la chichangle. Prends mon cueil magre, coumue chichangle. Mon petit frère ne mange moins. On l'appelle plutôt la chichangle, le lézard. Car il est maigre comme un lézard.
6: Qu'est-ce qui est à gras de mail?
7: Las glaces, qu'est né coffre fort, une sorte de mes grands pays.
6: Des glaces dont chez tes grands-parents.
7: Un coffre fort entier.
6: Merci, sœur.
7: Un tio.
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9: Salut Brézizel.
10: Au fait, c'est quoi ton prénom?
9: Je m'appelle Geoffrey. J'ai 40 ans, malheureusement.
11: C'est dingue ce que le temps passe vite.
9: Et je suis animateur en centre aéré.
12: Un jeune animateur un peu cinglé.
9: Et je suis dans les petits bonheurs, même les gros bonheurs.
13: Mais il est complètement fou ce mec.
14: Mais moi les dingues, je les soigne.
15: Et quelle est votre adresse actuelle?
9: Je suis de Plot Moderne. Et je dirais que ma ville c'est un petit village, mais très actif. Il y a beaucoup de vie. Il y a peu de bars, mais le peu qu'il y a comme bar, bah, on s'y amuse bien. Donc c'est une ville très accueillante au bord de mer. L'hiver ça dort, mais l'été ça se réveille, on va dire.
10: Je vais vous apprendre quelque chose, ce n'est pas du tout la saison.
16: On se baladera dans la région.
9: Mon coin préféré quand je me balade, eh ben, ça serait la plage de Pentraise.
11: Mais elle est comment? Raconte!
9: C'est une grande plage qui fait 4 km de long, où on peut partir du début jusqu'à la fin, et on s'y sent bien. Il y a un côté solitaire, surtout quand on y va en hiver, quand il n'y a personne et qu'il pleut. C'est là que c'est le meilleur.
17: Comme il pleut tout le temps, hein. De l'eau, il n'en manque pas, hein.
18: Souvenons-nous de notre première rencontre avec elle.
9: Mon premier flirt, premier bisou, c'était en Normandie, en CM2. J'ai une classe de mer avec mon école, donc on partait en Normandie. Et on avait fait une boum pour la fin, et on a eu le droit à un petit feu d'artifice.
19: Pour un feu d'artifice, il va y avoir un beau feu d'artifice.
9: Et au moment du feu d'artifice, j'ai fait mon premier bisou.
10: Oh bah c'est le bouquet.
9: Je me souviens même de son prénom, Maud Varzignac. Je sais pas si tu m'écoutes, hein, mais voilà, c'était avec toi. Que des souvenirs.
20: Oh, dis donc, est-ce que c'est moi ou est-ce que ça balance? Hein?
21: Ça balance.
20: Ça balance.
22: Et attends, t'as pas tout vu?
23: Un méga tube?
9: Mais ça serait. Ça vient de mes parents, mais ça serait Claude François, Alexandrie, Alexandra.
23: Putain, mais c'est vraiment trop pourri la Bretagne, hein.
9: Je me revois quand j'avais 7 ans à danser sur Alexandrie, Alexandra et de voir mes parents danser sur cette musique avec un engouement. Maintenant, je fais des imitations de Claude François.
24: Non, ce matin, j'ai pas envie.
23: Non mais c'est bon, allez-y, je me concentre. Ouvrez bien vos oreilles.
25: Je suis dans ta vie. Je suis dans tes bras.
26: Ah oui, c'est étonnant.
25: Barracuda. Barracuda.
23: Mais ça va bien, non? Vous avez vu l'heure qu'il est? Ça fait une demi-heure que je cavale dans les couloirs pour localiser le boucan. Vous croyez que j'ai que ça à foutre?
9: Allez, salut.
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27: ICI, on fête la Saint-Vincent, la grande fête des vignerons en Bourgogne. Elle est honorée officiellement le 22 janvier. Dans notre région, la tradition veut que tous les ans, les festivités changent de village. Mais qui était ce fameux Saint-Vincent ? Bonjour Sandra Amani.
3: Bonjour Charlotte.
27: Vous avez enquêté sur ce sujet si mystérieux. Et vous avez écrit un conte intitulé « La légende de Saint-Vincent », une histoire de votre ouvrage « Légende du vignoble » édité aux éditions de l'Escargot Savon. Chapitre 1, le sacre de Saint-Vincent, 3e siècle après notre ère.
3: Nous voici en Espagne, plus exactement à Huesca, petit village au pied des Pyrénées. Ici vit Vincent, un jeune homme dévoué qui s'est pris d'amour pour le christianisme, une religion toute récente et avec encore peu de croyants. Vincent a un ami qui lui est cher, c'est Valère, l'évêque de Saragosse.
4: Me voici bien vieux à présent et j'ai beaucoup de mal à m'exprimer.

0: est bouleversé. Vincent et l'évêque sont arrêtés, puis conduits, enchaînés, auprès de Dacien, le gouverneur qui représente Rome en Espagne.
1: Évêque Valère, avouez vite toutes vos fautes, sinon vous le regretterez amèrement.
2: Mes fautes ? Quelles fautes ? Je ne vois pas de quoi vous parlez.
1: Ne vous moquez pas de moi. Avouez immédiatement les sacrilèges que vous et votre diacre avez commis contre notre empereur.
0: Vincent, voyant la grande détresse du pauvre évêque, ne parvient pas à se contenir.
3: Cessez donc de tourmenter ce pauvre homme.
1: Moi, je vais tout vous avouer. Oui, je ne crois qu'en un seul Dieu. Oui, vos idoles me semblent ridicules. Garde, torturez ce jeune insolent. Pressez-le comme le raisin. Rôtissez-le comme ces poulets que l'on immole sur les autels de nos divinités. Peu importe comment, mais montrez-lui que son Dieu ne lui sera d'aucun secours face à nos lois.
0: Les Romains se saisissent de Vincent, le ligotent nu sur un chevalet. Des ongles de fer lui déchirent le corps. On le brûle de toutes parts. On le torture nuit et jour.
1: Comment les souffrances de Vincent en Espagne vont-ils le transformer en saint en Bourgogne ?
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5: Saint-Vincent tournante. Une fête que nous célébrons chaque année dans les villages viticoles de Bourgogne. Mais qui était Saint-Vincent ? Voilà sa légende, racontée par Sandra Amani, auteure de Légendes du vignoble, éditée chez l'Escargot Savant.
0: Nous sommes le 22 janvier 304, le jour de la mort de Vincent. Il n'a pas survécu aux nombreuses tortures des Romains. Le corps brûlé et disloqué, on l'a ensuite accroché à une pierre de meule et jeté à la mer à plus de 200 km de Saragosse. Mais quelques jours plus tard, son corps est ramené par les vagues sur le rivage. Des chrétiens le ramassent et l'enterrent dignement. Au cours des années 304 et 305, plus d'un millier de chrétiens périssent sous la torture. La gloire de Vincent s'étend dans toute l'Espagne et parvient jusqu'en Gaule. Bientôt, Vincent devient Saint-Vincent. Sa fête est célébrée le 22 janvier.
5: Chapitre 3, le mystère de Saint-Vincent.
0: Bienvenue en Bourgogne. Ici, la vigne fait vivre bon nombre de paysans depuis déjà des centaines d'années. Dans les villages où celle-ci foisonne, c'est chaque année la fameuse Saint-Vincent. Dans les terroirs, on décore les maisons de bannières et de fleurs multicolores qui donnent à l'hiver des couleurs estivales. Une famille de vignerons dirige la société d'entraide locale. Une grande procession a lieu suivie d'une messe. Pendant la procession, la statue de Saint-Vincent, détenue par la famille qui régit la société, est remise à celle qui organisera la fête l'année suivante. Après la messe, un grand festin est organisé, le repas de cochon. On goûte le vin sans modération, on intronise des vignerons méritants que l'on nomme chevaliers du Tastevin. On rit, on chante, on danse même lorsque tombe le soir.
5: Attendez, Sandra, cette histoire actuelle des festivités de Saint-Vincent, on la connaît cette histoire. Dites-moi plutôt pourquoi Saint-Vincent est devenu patron des vignerons.
0: En réalité, nul ne le sait. Peut-être parce que le mot vin se trouve dans le prénom du saint, vous voyez ?
5: Oui.
0: Ou parce qu'on a utilisé une roue de pressoir pour le torturer. Ça, c'est aussi une hypothèse qui a été présentée.
5: D'accord.
0: Ou parce que les diacres à l'autel versent du vin dans le calice.
5: Donc, on ne sait pas vraiment pourquoi Vincent, le jeune diacre torturé par les Romains en Espagne, est devenu si important pour les vignerons de Bourgogne.
0: C'est là le plus grand des mystères. Chaque village bourguignon raconte effectivement sa propre légende. Quelle que soit la raison, on a aujourd'hui la preuve que Saint-Vincent n'a absolument pas souffert pour rien, puisque chaque 22 janvier sonne pour lui une nouvelle heure de gloire.
5: Et rappelez-vous, même s'il peut faire terriblement froid le jour de la grande fête des vignerons,
6: à la Saint-Vincent, l'hiver perd ses dents, on les retrouve pour longtemps.
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1: 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Ici Picardie donne la parole au Tchopicard. 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
2: Qu'aimeriez-vous planter dans votre jardin ?
3: Dans mon jardin, j'aimerais bien faire un potager avec par exemple des tomates, de la salade, des melons, etc. pour pouvoir après les récolter et faire des petites salades. Et pour l'été, ce serait bien.
4: Moi, c'est pour les planter à manger illimité.
5: Et moi, je veux planter des fraises, des fleurs par exemple, et aussi des carottes et plein d'autres choses et des salades aussi. Plein.
6: Des framboises, des myrtilles. Parce que moi, j'aime les fraises, framboises, myrtilles parce que c'est incroyable.
7: Moi, ce que je voudrais planter, c'est de la pastèque. Tout ce qu'il y a de nécessaire pour vivre, pour manger.
2: Et tu manges des fruits et des légumes ?
7: C'est presque mes aliments préférés. J'adore les légumes, les tomates, concombres, courgettes, carottes.
3: Oui, beaucoup de légumes et aussi des arbres comme des plantes, des tulipes, des roses, etc. Mais oui, les légumes, c'est trop bon aussi, les fruits.
2: C'est vrai, tu manges des légumes ?
3: Ah oui, j'en mange beaucoup. Je me fais plein de salades. Maman, elle m'a appris à tout faire. Je mets dans un petit bol, je mets de la salade avec de la vinaigrette, des tomates, je coupe des avocats. Quelquefois, je mets des fruits aussi pour donner un petit peu de sucré.
7: Moi, j'aime pas trop la salade et les avocats. C'est les seuls fruits et légumes que j'aime pas trop.
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8: C'est quoi cet objet, Pierre ?
9: Alors, c'est un appareil, c'est pour tester la force. Ça date des années 50. On serre la poignée, donc ça vous indique là, votre force.
8: Mmh. Et qu'est-ce que ça fait dans votre salon de coiffure ici à Frouzens ?
9: Ah bien, c'est les jeunes appréciaient beaucoup là avant de partir à l'école. Là, ils partaient à l'école, ils passaient devant ma boutique et très souvent ils posaient leur cartable, leur sac et ils venaient tester leur force. Et ça leur plaisait beaucoup.
8: Ce qui marque quand on entre dans votre salon, c'est un tout petit salon et surtout il y a que des objets hyper datés.
9: Il y a beaucoup d'objets qui ont appartenu à mon grand-père, donc qui était coiffeur. Mon grand-père était coiffeur, mon père, mon frère, ma sœur.
8: Incroyable.
9: Oui.
8: Ces flacons, par exemple. Alors, parlez-moi de ces flacons.
9: Les flacons appartenaient à mon grand-père à l'époque, donc c'est des flacons, on appelait ça des frictions. Et donc, je me souviens très bien, quand j'étais gamin, il y avait ces frictions là qu'il utilisait tous les jours.
8: On est accueilli quand on entre dans votre salon par des vieux films en noir et blanc. Oui. Je me dirige vers la caisse qui est juste incroyable. Ah, de quand date cette caisse ?
9: Ah oui, la caisse appartenait à mon père. Là, d'accord, mais elle est très vieille. Vous voyez, si je peux la permettre. Voilà, donc on peut faire.
8: Vous en servez toujours ?
9: Ah oui, je m'en sers un petit peu, oui, comme ça, vous voyez, c'est du papier. Donc comme ça, hop, après, vous voyez,
8: Elle est de quelle époque ?
9: C'est les années 50.
8: Il y a même un agenda de 1954. Quels souvenirs vous gardez de votre enfance quand vous étiez petit et que vous étiez dans le salon de votre grand-père ?
9: Particulièrement donc du père Joseph qui venait se faire raser donc tous les matins. Et donc il parlait en patois avec mon grand-père et je participais. Je savonnais le père Joseph. J'ai des bons souvenirs, des très bons souvenirs de ça.
8: Alors il y a un objet que vous avez offert à votre grand-père. Je crois même qu'il l'avait fabriqué.
9: Ah, c'est un petit sac en peau de brebis qu'il m'avait confectionné. Donc j'y mettais donc mon casse-croûte, voyez, puis j'y mettais mes outils, peigne, ciseaux, et je l'ai toujours sur moi, je l'ai toujours dans ma boutique et j'y tiens beaucoup.
8: Ouais. Votre grand-père, votre père, ils vous ont vu coiffeur ?
9: Ah oui, bien sûr, oui, ils m'ont vu coiffeur, oui, ouais. Et fier de, eh oui. Ouais.
8: Que vous disent les habitants de Frouzens sur votre petit salon qui est juste incroyable ? C'est la première fois de ma vie que je vois un salon comme celui-ci.
9: Tous les Frousinois m'appellent Pierre. Et les jeunes m'appellent Pierrot le blaireau. C'est par rapport à mon outil de travail, bien sûr.
8: Voilà. Est-ce qu'il y a un bruit, un son que vous voudriez nous faire écouter, Pierre ?
9: Oui, je peux vous dire oui tout de suite. C'est un objet que je me sers tous les jours, pratiquement à chaque client. C'est ma tondeuse manuelle.
8: Oh, on entend un petit peu. Merci.
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10: On sait qu'on est lorrain parce que quoi, Nicolas Turon ?
11: Parce qu'on coule des bronzes. Ça va ?
10: Ben alors, on va parler d'artisanat.
11: Je vais essayer de tirer la chronique par le haut.
10: Oui, vous avez bien fait.
11: Des bronzes d'industrie à Amnéville. Pas du tout.
8: Pas du tout.
12: Bon, c'était alors, pas mal.
8: C'est pas mal, non?
12: Si je vous dis que la fabrication de cloches a disparu depuis plus d'un siècle en Lorraine,
8: oui,
12: et que vous me répondez « Ah ouais ?» et à Toul, je vous répondrai d'y aller plutôt mollo avec Nadine Morano, en tantinet procédurière. Je vous rétorquerai surtout la commune de Robécourt dans les Vosges.
8: Oui.
12: Vous voyez où c'est?
8: Pas du tout.
12: C'est entre Blévincourt et Saint-Ouen-les-Paris.
8: Il le fait chaque fois.
12: Non, c'est au sud-ouest de Contrexéville, à la frontière avec la Haute-Marne.
8: D'accord.
12: Robécourt, qui n'est pas connu pour l'invention de la mini-jupe, contrairement à ce que son nom pourrait laisser croire. Mais oui, mais bien pour sa fonderie de cloches.
8: Il y avait la même en Moselle avec Robécourt.
12: Homécourt, pendez-le, Homécourt. Il s'agit ni plus ni moins que du dernier endroit où l'on peut couler un bronze en Lorraine. Je sais ce que vous vous dites, Frédéric, oui, mais il ne s'agit pas là d'une image, rien à voir avec ce dont vous me parliez hors antenne et que vous avez déposé dans les toilettes de l'aire d'autoroute de Crantenois alors que vous reveniez du séminaire « Comment maigrir en mangeant gras ?»
11: Oh mon Dieu.
12: Rappelez-moi, Nicolas, la manufacture de Robécourt a fermé ses portes en 1939, mais une fois par an, des passionnés et des fondeurs bénévoles, souvent venus d'Alsace, réouvrent l'atelier le temps de couler un bronze. La démonstration est une alliance de force et d'agilité. Il faut, vous avez déjà vu couler une cloche?
8: Non.
12: Pour de vrai, j'ai vu ça la semaine dernière.
8: Oui, alors.
12: Dans le Haut-Doubs. Ah. Et je me suis dit, est-ce que ça existe encore en Lorraine? D'où cette chronique. Eh ben, c'est fascinant. Il faut voir le bronze liquide monter à 1100 degrés qu'on coule dans des moules en argile soigneusement enterrés au préalable dans la terre.
8: D'accord.
12: C'est tout un processus. Et puis, on attend quelques minutes et l'étape du démoulage est fondamentale. Et l'apparition du clocheton, une véritable épiphanie, une naissance. Tout le monde fait « Oh !» On voit vraiment un objet de métal qui a durci en peu de temps. Ce qui fait un point commun avec vous également. Jadis, les saintiers. Connaissez-vous la profession de saintier?
13: Non.
12: Non, c'était les clochiers itinérants qui moulaient les cloches sur les places des villages. Alors pourquoi un métier itinérant? Parce que la cloche, contrairement aux apparences, est un objet hyper fragile. Mm-hmm. Donc si on la trimballe avec les roues et les charrettes de l'époque,
8: elle casse.
12: Eh ben oui, elle casse. Ah. Et puis autre avantage, quand il est itinérant, le clochetier, bah il est sous la main du maître d'œuvre qui peut vérifier que le boulot est bien fait.
8: Il n'y a pas de bien SAV sûr, bien sûr,
12: à l'époque. Et sachez que c'est la taille du moule et donc de la cloche qui conditionne la note que la cloche ou la clarine pour les vaches produira in fine. Ce qui m'a fasciné, c'est qu'après les souffleurs de verre et les ouvriers des hauts fourneaux, c'est encore un métier du feu sacré qui passe par la Lorraine et je trouve ça beau.
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1: Direction la cuisine. Et peut-être que comme moi, vous les laissez tremper pendant des heures en espérant que ça disparaisse magiquement. Mais non, les flammes basculaient un peu trop fort. Les débordements de sauce ou les projections d'huile sont souvent responsables d'une croûte foncée, un mélange de graisse brûlée et de restes calcinés bien fixés à l'arrière de vos poêles et de vos casseroles. Alors, est-ce qu'il faut absolument passer par la case ponçage intensif? Et c'est pas qu'une question esthétique, Cal, parce qu'une poêle encrassée, ça conduit moins bien la chaleur, son dos adhère moins bien au gaz ou à l'induction, et le nettoyage du plan de travail devient problématique. Ça, c'est toujours une galère, hein, quand on le pose comme ça. On a une jolie auréole bien brune.
2: Noir sur le plan de travail, c'est pas agréable.
1: Et le réflexe, c'est souvent de prendre le premier grattoir qui vous tombe sous la main et à s'acharner. Et puis on n'y arrive pas. Alors ma maman m'est tombée dessus la dernière fois, et parce que frotter trop fort, ça attaque l'émail, l'inox, le revêtement, ça laisse des rayures qui vont retenir encore plus de crasse. Alors comment faire? Ma maman a généreusement saupoudré de bicarbonate de soude le dos de la poêle humidifiée au préalable, hein, sinon le bicarbonate ça ne tient pas. Vous le laissez agir, pas quelques heures, quelques minutes, ça peut suffire, et ensuite vous frottez doucement avec le côté doux d'une éponge, et ça élimine sans trop d'effort les dépôts noirâtres sans rayer la surface de vos casseroles, de vos poêles. Mais merci ma maman.
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3: Clarisse, 51 ans, de Romande. Je suis coach en men training. C'est de la recherche de personnes disparues avec les chiens. On va donner une odeur de référence à un chien, l'odeur d'un humain, et il doit partir le chercher.
4: Mais c'est un sport, c'est un exercice?
3: Il y en a qui le pratiquent en sport, il y en a qui le pratiquent pour ensuite faire du réel, moi je le pratique pour faire du réel, et après il y a des gens qui viennent simplement passer une bonne journée avec d'autres gens, et avec leur chien.
4: Quand vous dites réel, c'est-à-dire?
3: C'est-à-dire que je fais partie d'une association, on peut être appelé par la police, on peut être appelé par les familles aussi.
4: Pour trouver des gens?
3: Tout à fait.
4: En tout cas pour les chercher.
3: Exactement.
4: Et alors vous, vous cherchez avec quel chien?
3: Alors moi, j'ai une Alano espagnole.
4: Et elle s'appelle comment?
3: Macaille.
4: Et est-ce qu'elle était prédisposée justement à bien renifler, à utiliser sa truffe?
3: J'ai pris ce chien-là parce que c'est un chien de chasse espagnol. Tous les chiens ont de l'odorat. Premier sens qui se développe chez eux, c'est le sens de l'odorat pour pouvoir trouver la mamelle. Après, il y a des chiens qui vont avoir plus de difficultés. Ceux qui sont très brachycéphales, le nez très écrasé. Parce que
4: petit bulldog, non?
3: Voilà, c'est pas qu'ils ont moins d'odorat. Le problème, c'est qu'ils vont être moins capables de travailler sur des longues distances.
4: Ils ont le cou trop petit.
3: Non. Le chien est toujours tenu en longe. Cette longe, c'est un cordon ombilical. Donc si votre chien, il sent que vous n'êtes pas motivé à aller jusqu'au bout de la piste, il n'ira pas jusqu'au bout de la piste.
4: Quand vous dites la piste, c'est-à-dire que le chien doit retrouver une odeur?
3: En fait, il doit suivre le tracé qu'un autre humain a fait. Donc on lui donne l'odeur de cet autre humain et il doit suivre tout le tracé.
4: L'humain s'est frotté à des endroits stratégiques?
3: Non, il a marché. En fait, là, vous voyez, vous et moi, tous les deux, on est en train de mélanger toutes nos odeurs. Okay. Et oui, l'air de rien, c'est pas...
4: J'ai mis du déo.
3: On mélange nos odeurs et on est en train de faire ce qu'on appelle un pool d'odeurs. C'est-à-dire que notre odeur, au fur et à mesure, là, elle grandit sur la place.
4: Alors nous, on le sent pas, mais le chien, oui.
3: Tout à fait.
4: Ah ouais.
3: Il est capable de parfaitement faire la distinction entre vous et moi, même si on est côte à côte.
4: Ça fait combien de temps que vous faites du man trailing?
3: Ça fait un peu plus de 10 ans.
4: Et qu'est-ce qui vous a motivé au départ?
3: J'avais un chien qui était sensible sur les humains, qui avait eu une mauvaise expérience dont je n'étais pas au courant. Du coup, il avait un peu peur de l'humain. J'ai commencé cette discipline pour qu'il ait un petit peu plus confiance en l'humain, en se disant c'est sympa, en fait l'humain me donne une récompense même quand je le connais pas.
4: Mais un chien fifou et tout, ça peut lui faire du bien de faire ça?
3: Oui, parce que ça va le canaliser et ça apprend aussi beaucoup au maître à rester concentré sur son chien. Aussi, ça leur apprend à lâcher prise. On a pour habitude de contrôler notre chien tout le temps, sauf que là en fait on contrôle pas, parce que c'est pas nous qui savons où est l'odeur, c'est le chien qui sait.
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5: Aujourd'hui, je vous amène à Montgivray et devant moi, il y a un château. Mais ce château, c'est aussi la mairie de Montgivray. Mais cette mairie, avant, c'était autre chose. À qui appartenait ce château? Vous allez le savoir tout de suite.
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5: Pour vous présenter cette magnifique mairie de Montgivray, je suis avec Annick Dussault, attachée de conservation au patrimoine du pays de George Sand. Bonjour Annick.
6: Bonjour.
5: Alors là, on est devant un très beau bâtiment.
6: Oui, là c'est vraiment un château. Bon, un château qui a été très remanié au 19e siècle, donc avec cette entrée de tourelles là, qui marque bien la porte. C'était une seigneurie avec un château fort, bon, qui a eu plein de péripéties puisqu'il a fini par brûler pendant la guerre de Cent Ans, 1360. Mais tel qu'on le voit là, évidemment, il a été complètement remanié au 19e parce qu'à ce moment-là, dans les années 1840, c'est le demi-frère de George Sand, Hippolyte Chatiron, qui rachète ce château pour y installer sa famille. Donc il était tout près de Nohant. Et puis un peu plus tard, c'est même la fille de George Sand, Solange, en 1875, qui décide de s'installer elle aussi, qui souhaite un peu se rapprocher de sa mère et de Nohant. Même si ça ne plaisait pas forcément beaucoup à George Sand. Mais bon, elle s'installe dans ce château et c'est elle qui fait faire aussi des travaux au fameux architecte d'Auvergne, hein, qui refait notamment toute l'entrée. Voilà, mais c'était la mode de l'époque.
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5: Comment est-ce que ce château s'est devenu la mairie ?
6: En fait, en 1956, le château est à vendre et c'est la commune qui s'en porte acquéreur et qui décide d'y installer sa mairie et qui a fait encore des travaux tout récemment.
5: Est-ce qu'on peut dire que c'est l'une des plus belles mairies ?
6: Ah, ça, c'est quand même certainement parmi les plus belles de l'Indre, hein, certainement.
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1: Voici Bonneville, Elonne dans la Lune. Après plus de 100 concerts, plusieurs festivals et des premières parties de Feu Chatterton, Charlie Winston, Solane ou encore Vianney, Bonneville dévoile la première chanson affinée de son premier album, Vide Dressing, attendu le 3 juin 2026.

Alone dans la Lune est un single pop aux influences indie rock qui aborde le besoin de lâcher prise face à l'anxiété contemporaine. Bonneville est actuellement en tournée avec déjà plus d'une trentaine de dates partout en France. Bonneville.